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0: Bon matin, Québec! Bienvenue à Boulevard 101, c'est l'émission Marceau le matin sans Yannick. Yannick va revenir lundi prochain. Donc c'est Jeff Fortin, Pascal CV et Alex Laramé qui vous sont avec vous, qui vous informent, qui vous divertissent depuis le début de la semaine. C'est de 6h à 10h. Par la suite, Pascal CV remplace Max Larouche dans le Point de Max avec Mathias Turcotte. On en jase avec Jeff Fortin, Mathias Turcotte et Denis Gravel est là avec toute son équipe. Véro Bergeron et Audéré Pinchot de 14h à 18h. C'est notre programmation de cette semaine. La semaine prochaine, Yannick et Max reprennent le collier. Fait beau sur Québec, c'est le fun. Quel beau lever du soleil, hein, les amis, ça va bien?
1: On dirait un lever du soleil du Roi Lion et c'était un coucher du soleil du Roi Lion.
0: Ah, c'était vraiment de toute beauté. Hier, le soleil avait un teint de rosé, mais ce matin, c'était une boule de feu.
1: Exact.
0: Ouais, ouais. C'est une vraie boule de feu. On le regardait puis on disait, ouais, on sait que ça va être une journée chaude et c'est ce qui nous attend. 30 degrés aujourd'hui. Alternance de soleil et nuages. On parle d'un humidex à 36. Demain, c'est le festival Cigale qui commence sur une plage à Baie de Beauport. 30 degrés, humidex 37.
1: Benny Benassi, DJ champion, grosse soirée.
0: Ça va être pas pire. Hein? Meilleure façon de vous rendre là, c'est le transport commun et également le vélo. Là, l'enclos de vélo est plus grand que, je pense, la rue chez nous, les quatre maisons mises ensemble.
2: Ah oui, il y a de la place.
0: Hein. Ah, c'est l'enfer.
1: T'as pas le choix parce que c'est enclavé aussi. Ah. Puis, tu vas là avec ta voiture, c'est deux jours de plus revenir à la maison.
0: Non, c'est ça, pitch-toi pas là en char.
1: Non, rends-toi service.
0: Vraiment. Moi, l'an passé, quand je suis allé, j'ai pris les navettes du RTC. Ça a super bien été. Écoute, la sortie, on est arrivé, il y avait un autobus, on est embarqué à l'intérieur. Une minute après, l'autobus partait. Quoi? 15-20 minutes après, on est au terminus de Simonville.
1: Ah, c'est parfait.
0: Ah oui, c'est vraiment parfait. Donc, prenez le transport en commun, prenez le vélo. Samedi et dimanche, ça se pourrait qu'il y ait des averses. Jusqu'à présent, les probabilités sont à 60%. Mais savez-vous qu'on a tellement eu une belle semaine. Puis le festival Cigale, c'est tellement un beau festival que je m'attends, moi, à ce qu'il y ait du beau temps en fin de semaine. J'ai confiance.
2: Bon, on leur souhaite. Only, hein? On leur souhaite pour les événements d'ici. Mais là, vous me dites que c'est enclavé là-bas. Fait que je comprends que la baie de Beauport, c'est comme le plateau Mont-Royal. Là. C'est le même combat, là.
0: Oui, exactement.
2: Ouais,
0: oui.
2: C'est pareil.
0: Vraiment. Bon. C'est enclavé, mais c'est tellement beau. Bon. Sur le bord du fleuve.
1: On peut-tu se baigner? Les aménagements qu'ils ont fait.
0: Ah, je sais pas. Veux-tu me surveiller ça, Pascal, du coin de l'œil?
2: On peut se baigner au festival.
0: Oui, tu peux te baigner dans la fleuve. Écoute,
1: c'est une grosse plage. Les gens font des pique-niques. T'as un mur d'escalade. Okay. C'est vraiment très bohème, le fun. Ouais. Un genre de festif.
0: Ah oui, vraiment. Les gens jouent au volleyball de plage. Puis les artistes sont en train de jouer. Bon. Tu sais, c'est plus loin, là, évidemment.
2: Ouais, ouais.
1: C'est des scènes comme Oshiaga. Ta scène est coupée en deux, fait que t'as toujours un spectacle.
2: Ah, toujours un spectacle qui joue.
0: Ouais. Off Moon Run, hein, qui était là vendredi l'année passée. Je sais que c'est un de tes bands préférés.
1: C'était-tu l'année passée ou l'autre d'avant?
0: C'était l'année passée,
1: c'était
0: parce que je les ai vus.
1: L'année passée, t'as raison.
0: Wow. La lune.
1: Ah, c'était tellement bon. Ils sont tout le temps bons.
0: Mais c'était malade. La lune dans le ciel qui réfléchissait sur le fleuve. Avec une baie de Beauport remplie à côté.
1: Les bateaux aussi qui viennent pas trop loin de la baie, assister au spectacle.
0: C'était la première fois, moi, que j'allais à Cigale l'an passé, puis j'ai fait, OK, là, j'ai frappé un 2 minutes.
1: Est-ce que tu y retournes en fin de semaine?
0: Je l'ai pas de prévu, mais... Milk Kitchen samedi matin.
1: Ils sont vraiment très bons.
0: Je les ai jamais vus en spectacle.
1: Ils sont vraiment très bons.
2: Ça vaut la peine.
1: Ça vaut le déplacement.
0: C'est ça. Me tente vraiment, donc... T'sais, l'avantage du festival Cigale, c'est pas comme le FEC, là, c'est que je peux arriver le jour même puis dire, OK, c'est beau, j'y vais et je suis parti. Donc, j'ai vraiment, mais vraiment le goût d'aller voir Milk Kitchen samedi.
1: Tu pourras pas te baigner, par exemple. Je vous confirme que la baignade est encore fermée.
0: Ouais, wow. OK. Bon, c'est pas grave. J'en ai pas encore parlé à ma blonde. C'est un plan que j'ai dans ma tête. Des fois, j'aime ça surprendre ma blonde.
1: Genre, on s'habille, on part.
0: Ouais. Tu sais, je sais qu'à cette heure-là, elle court. Fait que je pense pas qu'elle est en train de m'écouter. Le grand succès, évidemment, Soul and Dance. Puis j'aurais le coup, samedi, de faire une surprise à ma blonde.

0: Le son est bon en plus.
1: Ah oui.
0: Tommen I Trust aussi, juste avant, samedi.
1: Ouais.
0: Julian, qui est le frère de... Ça fait longtemps qu'on n'a pas eu des nouvelles de Hubert Lenoir. Quand ils étaient dans un band ensemble, ils avaient fait la toune, c'est Apple qui avait pogné.
1: Ouais, The Seasons.
0: The Seasons, c'était leur groupe. Ouais. Puis il va être là aussi, en avant-partie, 16h30. T'as toujours de la musique là, à partir de 15h, là, que ça joue. C'est vraiment un superbe.
2: Ouais, c'est des belles journées, ça.
3: Puis le dimanche, je pense c'est Off Monster and Men, hein, si je me trompe pas.
2: Je les ai vus à Oshiaga en fin de semaine.
0: Oui, oh, c'était Tones and I. Tones and I, là, si vous dites, je connais pas ça, c'est sûr que vous connaissez ça.
3: Little Talk. Bon, pendant que c'est présenté par Weekend,

0: J'aime toujours un duo homme-femme dans un band. Ça m'attire, ce type de band-là. J'ai vu des Interrupters au parc Jean-Drapeau, à côté du Stade Olympique, qui faisait la première partie de NoFX, quand NoFX a fait ses derniers shows à Montréal.
1: Au parc Maisonneuve, t'as
0: pas vu. Je tombe en amour. Avec The Interrupters. C'était extraordinaire. Puis là, après ça, NoFX a mis le feu à la place. Là. C'était le, dans le fond, j'ai vu leur avant-dernier show parce qu'il était le samedi et le dimanche. On est allé voir celui du samedi. Aimez-vous ça, vous autres, faire une petite surprise de même, des fois, à votre conjoint, votre conjointe? Moi, en fin de semaine, c'est ça que j'ai en tête. Je me dis, je surprends ma blonde. Je sais même pas si on a ses enfants. Je sais pas trop où mes enfants vont être. Fait que là, faut comme que j'essaye de setter ça aujourd'hui pour savoir ça, mais en cachette. Puis, si jamais on est tout seul, puis samedi, la température est clémente, je fais une surprise à ma blonde. J'ai, mets tes sandales, on s'en va à Bit Beauport, on sort Milk Kitchen, je veux pas manquer ça.
2: Mais tu lui dis-tu une fois que vous partez pour l'activité ou une fois que vous arrivez, elle le voit, là, que vous êtes à quelque part?
0: C'est une bonne question, ça. Comment je pourrais faire ça?
2: Parce que moi, je trouve ça difficile, je trouve ça vraiment le fun des surprises, mais le code vestimentaire, c'est quand même important. Se faire avoir à genre, habille-toi normal, puis t'arrives là, puis tout le monde est très bien habillé.
0: Ouais, t'as raison. Je vais te dire, exemple, à 3h de l'après-midi. Hey, chérie, dans une heure, on part, prépare-toi, c'est la bite Beauport.
2: Ou dis juste, habille-toi plage.
0: Ouais, habille-toi plage. J'avais déjà fait ça à l'époque avec Cynthia, la mère des enfants, et les gars. On était des amateurs de cirque, la famille. On aimait beaucoup aller voir des spectacles de cirque. Puis on était aussi, les gars étaient tout petits. Puis c'était des amateurs d'Achum le clown, qui avait une chanson sous le chapiteau.
2: Avec tes gars.
0: Je leur avais fait une surprise. J'avais acheté des billets pour le Cirque du Soleil qui venait au Vieux-Port à ce moment-là. Et je leur avais juste dit, samedi, 2h, faut que vous soyez prêts, on part. On est parti, spectacle était à 3h. Et là, quand on a tourné à gauche sur la rue Saint-Paul, dans le fond, là, ils ont vu le chapiteau, puis ils ont fait, on s'en va au cirque. C'est une des belles surprises que j'ai réussi à faire, pardonnez-moi, dans ma vie.
2: Tu te rappelles encore?
0: Ah, je m'en rappelle ça, encore. T'sais, les gars avec quoi? 5 et 3, 6 et 4. Puis, on avait été passer une semaine à Wildwood en vacances. Puis, on s'était dit, hey, on fait pas d'autres activités l'autre semaine, on reste à Québec. Mais moi, j'avais planifié ce petit samedi-là spécial. T'as allé manger au resto après, puis tout le kit. Puis, je me souviens la réaction des trois de faire, hey, c'est malade! Puis, capoter au bout.
2: C'est le fun quand ils sont jeunes d'avoir des grosses réactions comme ça.
0: Ah oui.
2: Très sincères, là.
0: Vraiment, vraiment, vraiment, vraiment. Donc, non, fait que je pense que je vais essayer de surprendre ma blonde en fin de semaine. Si la température est clémente, là, je vais essayer de la surprendre samedi pour Milk Kitchen. Vendredi, c'est un peu moins mon genre, les DJ. Fait que,
2: mais... J'aimerais ça. Mais non, c'est les DJ de notre temps, Jeff.
0: Ouais, j'avoue. Jeff. Ça pourrait être une surprise aussi, vu qu'il annonce beau vendredi.
2: C'est pas genre Boom Chicka Wow 2026, ouais. Là.
0: C'est ça. Ça, là. Non, en effet. En effet, en effet. Puis.
2: Ça, c'est aussi un nan,
1: on dirait. Ouais, le Sonic, là, en fin de semaine.
0: Ça vous arrive-tu aussi d'essayer fort de trouver de quoi de cool à faire, mais de comme pas être capable? Ça va faire à ma blonde dans 2 semaines. Puis là, je suis pas encore rendu à l'étape de panique, mais j'étais à l'étape de page blanche, je me dis. Qu'est-ce que je pourrais bien faire pour sa fête?
2: Mais ça, c'est à l'année. Il faut prendre des notes. Moi, j'écris des notes pour mes cadeaux de Noël ou mes activités.
0: C'est vrai, c'est une bonne idée.
1: Les gens, ils donnent des indices. C'est une méchante bonne idée, ouais.
2: Dans mes petits, ici, là, dans mon petit cellulaire. Là.
0: Ouais. Ben, j'explique ma page blanche parce que je me suis fait prendre au jeu. J'ai des passes pour le Vans Warped Tour. Puis c'était ça, dans le fond, la fin de semaine de fête à ma blonde. Mais, Val, les enfants, un tournoi d'Ultimate Frisbee le samedi. Fait qu'elle me disait en début de semaine, hey, excuse, ça te dérange, mais tu sais, je veux vraiment rester à Québec, je veux pas manquer le tournoi, pis avec raison. Écoute, moi, je manque pas une game d'hockey, mais une game de football de mes gars. Fait que je comprends très bien. Fait que j'ai dit, y a pas de trouble. Mais là, je me retrouve comme devant la page blanche de dire, OK, je fais quoi? Parce que j'avais ça de prévu.
2: Il va avec Max. Max va être là.
0: Au Vans, ouais. Max va être au Vans. Peut-être aussi, honnêtement, que je vais faire un chanceux. C'est des billets que j'avais gagnés. Puis je vais dire à la personne à qui j'avais gagné, lui, redonne ça à quelqu'un d'autre. Ça se peut que je reste finalement la fin de semaine à Québec. Tu sais, mon char à 6 000.
2: Oui, oui.
1: Ouais, c'est vrai que ça fait mal.
0: Ben, c'est ça.
2: On n'oublie pas ça. Hein?
0: Non, mais exactement. En

0: plaisant pour eux. Fait qu'à voir, ça me scie le cœur un peu parce que le Vans, écoute, c'est des bennes que je connais sur le bout de mes doigts, là, mais des fois dans la vie, hein, on peut pas tout faire, on a un budget limité.
1: Et du temps aussi, vois-tu, moi, en fait, oui. Je peux pas aller à Cigale, mais ça me fait mal, on en parle, puis je dis rien, là. Ouais. Mais je serai même pas en ville. Je vais être du côté de la ville, là, Alex.
2: Oh, oui. Tu t'en vas dans mon coin.
0: T'en vas à Montréal?
1: Ben oui, fait que là...
0: Qu'est-ce que t'en vas faire à Montréal?
1: C'est pour, entre autres, le travail. Fait que c'est sûr que ce sera pas du Cigale sur la plage avec...
2: Moins de fun.
1: Non, ben c'est pas... Ben oui et non.
2: Ah, bon, d'accord.
0: Let's go, cigare!
1: Ah, même chose.
0: Non. Hey, on est dans les belles températures et l'été. Aimez-vous ça, vous autres, les épluchettes de blé d'Inde?
1: Et j'adore ça.
2: Ben oui, c'est le fun.
0: Moi, je capote là-dessus. Au moins une fois
1: par année. Au moins.
0: Ah oui, moi, je capote là-dessus. Moi, là, y a des endroits où on dirait qu'il y a rien qui peut m'affecter. Sur le bord d'un barbecue. Quand je suis en train de cuisiner sur le barbecue, là, je pense qu'il y a une bombe nucléaire qui pourrait tomber à côté que je m'en rendrais pas compte. Tellement, tu sais, je suis sur le barbecue, j'ai ma petite bière, la vie est belle, le soleil, je deviens comme dans un autre monde autour du barbecue. Je m'en ai encore.
1: J'imagine comme Peter Griffin tout à coup là.
0: Oh putain, je fais, moi je suis pas,
1: que j'ai dans ma
0: pas le plus grand cuisinier, mais tu sais, ma semaine à Toronto, là, on a fait du barbecue un soir, faisait beau là, sur le bord d'une piscine dans un condo avec le barbecue, tout le kit. Là. Les kids étaient dans la piscine, moi j'étais
1: au
0: barbecue.
1: Les journées de cours, c'est le fun, une journée de cours.
0: Tu sais, puis surtout épichette de blé d'Inde, c'est quand tu fais une épichette de blé d'Inde, il y a plein de monde.
1: Dans mes plus beaux souvenirs de vie, c'est quand toute la famille se, puis pas juste nous cinq là, toute la famille hyper élargie là, les grands-tantes, les grands-oncles, à l'île d'Orléans sur une partie du terrain de la famille avec des chapiteaux, on s'organisait comme si on était cigales nous-mêmes là.
0: Ben c'est ça.
1: On se faisait une grosse journée d'épichettes de blé d'Inde, ça commençait le matin genre à 9h30-10h, sortait les quatre roues, je sais que les adultes préparaient comme les tables, nous autres les enfants, c'est un jour, on est quand même chanceux là, tout ce qu'on a à faire c'est s'amuser.
0: C'est manger,
2: rien à faire.
1: Les grosses poches d'agriculteurs de maïs qui arrivait dans les sacs verts. Habituellement, ils te font ta douzaine là-dedans, là.
0: Ah oui.
1: Nous autres, on avait les poches, puis il y avait les barbecues pour les hot dogs, les burgers.
0: Exactement.
1: Avec plein de jeux extérieurs. C'était les plus belles journées de l'année.
0: Ah,
1: c'était
0: oui.
1: Comme Noël, moi, d'aller à l'épichette familiale.
0: Vous, 418-971-101, tripez-vous comme nous sur les épichettes de blé d'Inde. J'aime, moi, là, il y a rien de plus plaisant qu'être 5-6 boys. Tu sais que là, le gros baril, tu l'as parti avec le propane.
1: À l'extérieur.
0: À l'extérieur. Puis là, t'attends que ça chauffe.
1: Ouais, ça peut prendre 7h30.
0: Exactement. Ouais. Fait que là, t'as une beers dans les mains, puis tu jases. Puis là, il y en a toujours un qui check, qui dit, « d'après moi, c'est dans 15, on va être correct, les boys. »
1: Jamais
0: dans 15. Finalement, ça prend 1h30, puis t'as le temps de boire 4 bières. Mais hostif que je suis bien dans ce temps-là, quand je me retrouve dans des situations comme ça. Puis si je vous parle de ça, c'est parce que dans l'actualité aujourd'hui, hey, on apprend qu'il va y avoir des prix exceptionnels sur une saison de feu pour le maïs au Québec. Donc, la deuxième, il y a une première batch de récolte et là, la deuxième séquence de récolte est tout simplement exceptionnelle pour les agriculteurs.
1: Ça doit faire 7 fois que j'en mange depuis le début, moi, de l'été.
0: Ah,
1: c'est
0: ça,
1: moi. Ouais, ouais, hein? Je suis rendu à 7.
0: Ouais, moi, la fin de semaine, j'aime beaucoup ça. Une couple de petits blé d'Inde dans le chaudron.
1: Là.
0: Ah oui. Alors, le prix de la fameuse poche de 5 douzaines de maïs a chuté de 23% du 30 juillet au 3 août. Ben, c'est en fin de semaine, ça. Non, c'est passé. Je me suis trompé dans mes dates. Moi, j'étais en vacances. Mais c'est pas grave, il y a encore des gros rabais sur le blé d'Inde. Donc, voyez, ça se vendait 25 sous le maïs cette semaine chez Provigo, puis 24 sous le maïs au Maxi et au Super C. Donc, c'est le temps, guys. C'est en fin de semaine. Vous dites, hey, qu'est-ce que je pourrais bien faire? J'invite-tu une coupe de monde à la maison? Ben, c'est une épluchette de blé d'Inde.
1: Si je peux me permettre, on a reçu Normand Voyer, le chimiste, à l'émission la semaine dernière.
0: Oui, ben oui, vas-y.
1: Puis on a fait une portion sur le maïs.
0: Hein?
1: Et là, il nous a donné les meilleurs conseils. Premièrement, t'achètes ton maïs, faut qu'il soit consommé à l'intérieur du 24 heures.
0: OK.
1: Où ça a été cueilli. Parce que c'est là que ses arômes sont au maximum.
0: Oh, ouais, hein?
1: Sinon, tu perds un gros pourcentage de goût, de sucre, de tout ça. Si tu les fais sur le barbecue, tu peux les garder dans l'épi. Mais tu trempes tes épis pendant au moins 20 minutes là, dans l'eau.
0: OK.
1: Ça va créer toute la condensation puis ça va les cuire à la vapeur sur ton barbecue.
0: Mm-hmm.
1: Déjà là, c'est le fun.
0: Mais hein?
1: Sinon, dans le chaudron, tu y vas pas plus que 7-8 minutes. Il y a du monde qui vont laisser ça, là, 10.
0: Ouais.
1: C'est 7-8 minutes.
0: Hey, merci, c'est vraiment des techniques que je n'avais pas.
1: C'est là où ton amidon va pas avoir été travaillé, développé. Fait qu'il sera pas pâteux, il va rester sucré, puis il va être bien cuit.
0: Wow.
1: Merci d'exister, Normand.
2: Ben, certains, sans lui,
0: mais... Hey, passe

0: Pascal. Oui, bon.
1: Pascal qui écrit « Depuis la naissance de mon garçon à sa fête le 9 septembre, on invite la famille et on fait une épouchette de blé dingue. C'est donc ben hot, c'est sûr que ton gars va se rappeler. Ah, c'est sûr que ton gars va se rappeler de ses fêtes. Il n'y a pas de doute là-dessus. Hey, j'ai une épouchette.
2: Ça y est-il qu'une grosse salade du Mexique, ce temps-ci, ça? Ou...
0: Ouais, c'est moins populaire, ça.
1: Ouais, c'est moins populaire. Hey, mais j'ai mangé de la salade hier, puis je suis correct.
2: Elle était pas du Mexique.
1: Ouais, c'est ça. J'ai pas la diarrhée explosive. Kevin qui nous écrit, en fin de semaine prochaine, on est 50-60 amis, on passe à la brosse, on dort là-bas. Ah ouais, y a le feu, les hot dogs, les épluchettes de blé d'Inde. Wow. Kevin, je t'envie. Donc, oui, les épluchettes de blé d'Inde, c'est hyper plaisant, c'est rassembleur, c'est la famille ensemble. Moi, je me souviens aussi qu'on faisait des épluchettes de blé d'Inde dans le temps que je travaillais dans les patros. La dernière journée de patro, où on invité les familles, épluchettes de blé d'Inde, hot dog. Puis une année que j'ai travaillé au patro Charlebourg, je vais lui faire de la publicité parce que c'est le chum à Hello. J'avais callé du blé d'Inde de la ferme Simard, de David Simard, le chum à Hello. Puis il est arrivé, là, quand tu dis là, que c'était bon, là, c'est parce que il l'a cueilli, il l'a mis dans son camion puis il est venu me le livrer. T'imagines comment ça a fait un hit?
2: Mais voyons donc. Avec sa grande coiffe, son bronzage.
1: C'est lui qui est arrivé avec le camion de cliquette. Fait que là, premièrement, les mères de famille ont fait, mais waouh, quel agriculteur extraordinaire. Parce que comme Reg Laplanche disait à l'époque, l'agriculteur le plus sexy de la côte de Beauvray. Puis là, après ça, quand ils ont goûté au blé d'Inde, ils ont dit, OK, Jeff, là, ça dépasse l'entendement, ton épluchette, là. Donc, non, vraiment, c'est des beaux moments à passer. Puis le maïs, le blé d'Inde est en rabais. Alors, profitez-en, guys. Honnêtement, t'sais, les étés passent vite pareil au Québec, hein. Puis, faut en profiter pour passer du bon temps en famille et avec les nôtres. Il n'y a pas de doute là-dessus. J'ai le goût de récompenser du monde, moi.
0: Ah oui?
2: Les matinaux.
1: Ouais, j'ai le goût de récompenser les matinaux parce que là, on parle d'épichettes de blé d'Inde, on parle de beau temps, on vient de parler de cigales, on parle d'événements à Québec extraordinaires. Mais les capitales de Québec, là, ça, c'est de la bombe pour Québec.
0: Ils vont peut-être faire une soirée épichettes de blé d'Inde, nous autres aussi.
1: Peut-être un jour.
0: On leur lance l'idée, là, si jamais c'est pas fait.
1: Exactement.
0: Pas au lieu des hot dogs, une soirée, tout le monde sur le blé d'Inde.
2: Ou les deux.
0: Mais ouais, les deux. Ben oui.
2: Imagine le coup de circuit.
1: Ouais.
0: Ah, ben là.
1: Imaginez 4 piastres la bière, 3 piastres la poutine. Les jeudis, c'est le gin à 50%. Et nous autres, à Boulevard Saint-Laurent, on a dit quand, gardons ça jeudi le 20 août prochain, donc pas la semaine prochaine, l'autre, on s'est dit qu'on allait faire le match Boulevard, les capitales de Québec qui vont affronter les Miners du comté de Sussex. L'escouade Boulevard va être sur place, les animateurs de Boulevard vont être là, puis Max Larouche va faire le lancer protocolaire.
2: Je sais pas s'il se pratique en ce moment, hein, Val-d'Or.
1: Je le sais pas. Hier, il m'a envoyé une photo de lui à Val-d'Or où il était en train de prendre un drink. Donc, j'ai pas l'impression qu'il était en train de se pratiquer. Toute la semaine, on a des billets à vous faire tirer. Et là, je vais récompenser nos matinaux. T'es sûr qu'ils se lèvent avec nous, là, pis qu'ils écoutent Boulevard, pis qu'ils disent, hey, c'est donc ben le fun. Je me réveille avec un petit café. Je suis full, full relax, chill out. Ceux qui peut-être présentement sont au camping, puis vu qu'il fait beau, ils ont dit, hey, je vais regarder le lever du soleil. Puis là, qu'ils sont rendus à leur deuxième café, qu'ils sont déjà en train d'ouvrir une petite bière, là. Que...
2: Hey, wow, ben, wow,
1: ben, là,
2: wow,
1: il est midi en quelque part.
0: Il est 6h20, on va se calmer la bière.
2: Veux-tu donner un concours aux alcooliques? Ah, okay,
1: j'ai
2: un problème.
1: J'ai ça un problème d'alcool? On verra.
0: Si quelqu'un boit à cette heure-là, c'est qu'il ça dure depuis la veille.
2: Oui. Ah ouais,
1: ouais, c'est vrai.
0: Ouais.
1: Bon, mais ça, présentement, qu'ils sont jet lag. On a des billets pour vous toute la semaine et je vous en fais tirer deux draps là dans la zone Kepler qui comprend 3 consommations par personne, le popcorn à volonté et une ambiance de feu. Donc, textez-nous l'heure que vous vous levez le matin avec votre nom et votre numéro de téléphone. Donc, à quelle heure vous vous levez le matin, votre nom et votre numéro de téléphone. Et parmi tous les gens qui vont avoir écrit, on va faire tirer une paire de billets. Pour ceux qui gagneront pas de billets, qui veulent assister au match, il reste des billets. 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Donc, vous nous textez à quelle heure vous vous levez avec votre nom et votre numéro de téléphone et on vous récompense quelqu'un qui nous écrit. Là, c'est le fun, parce que moi, j'aime ça faire des concours de bonheur.
0: Ouais, ça rentre,
1: parce que là, on voit, là.
2: Les gens
1: qu'il y a des gens à l'écoute.
2: Ouais, ouais.
1: Ça, c'est le fun. Ça nous motive au bout. Merci tout le monde d'être à l'écoute. Merci de participer au concours. On se lance dans l'actualité.
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1: Alex, on s'en parlait hors d'onde. On disait, ah, ça recommence à bouger un petit peu, là. PSPP a fait une sortie hier sur Facebook. Hey, d'ailleurs, je fais une parenthèse avant que tu commences les actualités. Quand il a été critiqué pour ça, une sortie sur Facebook Meta qui bloque les médias québécois, canadiens depuis 3 ans. Vous en pensez quoi? Moi, je trouve que l'argumentaire est bon des gens de dire, hey, il me semble qu'il aurait pu utiliser un autre moyen. Il aurait pu utiliser une entrevue dans nos médias traditionnels ou quelque chose d'autre que de se mettre sur Facebook. J'ai tendance à penser, comme les gens qui le critiquent, honnêtement, parce que je pense que faut faire consensus à la gang pour justement combattre ces grosses plateformes-là puis faire en sorte que mes enfants, quand ils vont sur Facebook, au lieu de voir une fausse nouvelle créée par l'intelligence artificielle, ils puissent s'informer avec de l'actualité de qualité. Vous en pensez quoi, vous?
0: Ben, moi, je pense qu'il y a pas vraiment de débat là-dessus, là. Je veux dire, non, utiliser la plateforme, un, il doit parler aux Québécois. Je pense que pratiquement tous les Québécois, sinon une grande majorité quand même, sont sur Facebook. Notamment les gens qui votent. Là, on sait que les plus jeunes sont un petit peu moins Facebook, mais 18 ans et plus, pratiquement. En tout cas, moi, dans mon entourage, tout le monde a un Facebook. Donc, si on veut parler à ces gens-là, ben faut aller sur cette plateforme-là. Puis c'est drôle, j'ai pas entendu cette critique-là par rapport à Charles Milliard, Christine Fréchette, qui sont aussi des politiciens qui utilisent cette plateforme-là. Je comprendrais si on achetait de la publicité sur Facebook, là, il y aurait un enjeu différent parce qu'on donne de l'argent à une plateforme justement qui bannit nos médias, mais d'utiliser la plateforme comme le font une grande majorité de Québécois, je vois pas où le problème.
2: Il se passerait en fait d'avoir un peu plus de canaux de communication, c'est ça que tu dis?
0: Ouais, exactement. Ouais. Puis le principe de son message, c'est de dire, hey, je reviens dans l'actualité demain, donc aujourd'hui, il a fait son message hier, donc évidemment qu'il va faire des entrevues dans les médias traditionnels, mais hier, il était encore en vacances. Donc, c'est la même chose, tu reviens au travail, tu reviens pas la veille de ta date que t'es censé recommencer, tu recommences, puis pour faire les médias, ça fait partie de ton travail. Mm-hmm. Donc, hier, était en vacances, prends un petit message sur ses réseaux sociaux, c'est bien correct. Comme toi, Jeff, je m'attendais pas à ce que tu te pointes à la station vendredi dernier pour commencer à préparer le show.
1: Ça a été tough.
0: Mais tu nous as écrit...
1: Je l'ai quand même fait à distance.
0: Mais, c'est ça, mais tu nous as écrit sur Messenger, plateforme bon. De Facebook. Donc, moi,
1: mais non, mais pas travailler à PSPP, Caroline. Tu penses quoi de ça, toi, Pascal Saint-Vé?
2: Ben, je me rallie quand même à ce qu'Alex dit. Je pense que c'était plutôt une annonce pour dire, hey, demain, on revient dans les médias traditionnels. Oui, on va aller parler au plus de gens possible, mais je pense qu'on n'a plus le choix d'être multiplateforme.
1: En effet.
2: Même si on s'oppose, là, tu sais, même TikTok, moi, je me suis opposée pendant tellement longtemps, puis je déteste encore cette façon de travailler, là, soit avoir des choses sur TikTok, parce que moi, j'avais lu là en plus dans les composantes que pour TikTok, tes caméras sont ouvertes, si on veut, de ton côté et de l'autre côté quand tu as ouvert l'application.
1: OK.
0: Ouais.
2: Fait que tu sais, ça, c'est quand même beaucoup.
1: Non,
2: mais
1: c'est ça.
2: On est là. Si tu veux rejoindre le plus de gens possible, ben faut que tu fasses des choix. Ils sont pas toujours faciles.
1: Non, en effet. T'sais, moi, mes gars sont sur TikTok, sont sur Instagram, sont sur Snapchat.
2: Snapchat, moi, ça me fascine à quel point c'est encore hyper populaire chez les jeunes. Je pensais qu'à un moment donné, ça mourrait.
1: Ah, c'est l'enfer.
2: Ça a repris.
1: Ils ne se parlent que par Snapchat. Quand mes gars étaient à Toronto avec leurs amis qui étaient à Québec, là, ils se parlent par Snapchat. C'est vraiment le canal. Ils utilisent presque pas Facebook à leur âge. Ils utilisent beaucoup Instagram, TikTok.
2: Mais ça, vois-tu, nous, les auditeurs à qui on parle à des auditeurs différents sur nos plateformes. Là. Moi, je sais que Facebook, c'est une partie de certains auditeurs que j'ai connus dans ma carrière.
1: Ouais.
2: Puis Instagram, c'est certains auditeurs qui ont migré aussi avec un compte là-dessus, mais c'est aussi des gens à l'extérieur de la radio que j'ai été capable d'aller rejoindre puis pour communiquer puis tout ça. C'est pas du tout la même crowd.
1: Ouais,
2: si
1: non.
2: Je publie juste sur un, ben probablement soit mon message il est plus pour cette communauté-là. Ou si je publie sur les deux, je sais que je vais aller chercher plus de monde.
1: Ouais, parce que c'est drôle, parce que pendant mes vacances à Toronto, Elliot, il me dit, hey, je vais coacher Oli, parce que là, il dit, Oli met des publications de notre voyage Facebook, mais je vais lui dire que, tu sais, s'il veut que ses amis voient puis tout le kit, va falloir qu'il mette ça sur Instagram. Hey, jouer, super bonne idée. J'ai dit, par contre, j'ai dit la raison pourquoi qu'il le met sur Facebook, c'est parce que c'est ses mamies qui ont demandé des nouvelles. Ses mamies sont pas sur Instagram. Fait que là, il est parti à rire. Il dit, c'est vrai, hein? Il dit, c'est des publics différents. gérant sur Facebook et Instagram. Oui, en effet, puis c'est vraiment ça. Là, je le vois. Moi, mes gars n'utilisent pas Facebook, ils utilisent Instagram. Mais si je veux parler aux jeunes de ma génération, je veux faire un post pour que les jeunes de ma génération le voient, j'ai pas le choix, faut que je le fasse sur Facebook. Instagram est moins utilisé. Donc, merci pour vos réponses. Et Alex, qu'est-ce qu'on suit dans l'actualité?
0: Ben, on parlait de politique, on parlait de Paul Saint-Pierre Plamondon. Nouveau sondage sur les intentions de vote au provincial. C'est sondage Palace Québec 125, l'actualité. Et évidemment, le PQ, Paul Saint-Pierre Plamondon, reste premier dans les intentions de vote à 31%. C'est une hausse de 2% par rapport au dernier résultat de leur sondage. Le PLQ est deuxième. Une petite hausse pour le PLQ à 27%. La CAQ, elle, ça commence à descendre. L'effet Fréchette semble s'estomper. C'est ce qu'on pouvait lire d'ailleurs dans l'article de l'actualité. Pour le Parti conservateur, au niveau du Québec en entier, on est à 14%, puis Québec solidaire, ben ça continue de descendre. On est maintenant rendu à 9%, là, c'est 2% de moins. Chez les francophones, large majorité pour le Parti québécois à 34%. La CAQ, ça descend aussi, hein? Moins 6% pour la CAQ chez les francophones. C'est vraiment leur auditoire, donc c'est pas des bonnes nouvelles pour Mme Fréchette. Puis, curieusement, ben le PLQ, ça monte chez les francophones, 4% de plus. Donc, visiblement, Charles Milliard semble avoir un certain effet au niveau du vote francophone. Puis on sait que chez les anglophones, ils ont plus que la majorité. Ben, en fait, ils ont plus que 50% des votes chez les anglophones. Pour la région de Québec, c'est très différent, hein? C'est ça qui est intéressant dans notre belle région. C'est le Parti conservateur qui mène à 31%, le PQ pas loin derrière à 27, la CAQ à 21, PLQ 15%, puis QS loin derrière à 8%. Puis un autre signe aussi que l'effet Fréchette semble s'estomper, c'est la satisfaction envers le gouvernement. Les gens qui sont insatisfaits, c'est 59%, c'est une augmentation de 3%, donc ça montre vraiment que Fréchette, au début, peut-être une certaine lune de miel, mais contrairement à Mark Carney, qui a réussi à faire durer ça, puis même gagner son élection, ça semble ralentir, du moins pour la CAQ et Christine Fréchette.
1: On va parler avec Étienne-Alexandre Beauregard aux alentours de 7h40 pour analyser ce sondage. C'est un chroniqueur politique chinois, Boulevard 102.1. Et également, c'est l'ex-rédacteur des discours de François Legault. Il faisait ça à 21 ans. Ça, c'était vraiment hot. Donc,
2: Mais ça me fascine, parce que là, on parle de ça, le Marc-André Leclerc, 21 ans.
1: Étienne-Alexandre Beauregard.
2: Étienne-Alexandre, excuse-moi, parce que Marc-André Leclerc...
1: On l'a parlé hier, oui, exactement.
2: Puis, écoute, avoir une job qui est de faire de la rédaction pour le premier ministre à 21 ans. Va falloir que on s'attable avec lui à un moment aussi pour savoir comment est-ce qu'il s'est senti là-dedans. C'est énorme comme charge.
1: Ouais. Alors, on l'a déjà fait, je pense que dans un Marceau le matin, okay. On y a parlé de ça. Puis, il avait vraiment salué l'ouverture d'esprit de François Legault. Il dit François Legault changeait à peu près rien de ce que j'écrivais.
2: Puis lui, il est allé comment dans ce poste-là? Il avait été sélectionné. Comment? On a-tu cette histoire-là?
1: Ah non! On pourrait poser la question tantôt.
2: Toutes les oreilles du Québec tournées vers le mot d'un jeune homme de 21 ans qui n'a jamais fait de politique. Là.
0: C'est quand même fou.
1: Oui, mais en même temps, François Legault voulait tenter de se rapprocher justement de la jeunesse. Donc, c'était une stratégie pour lui, pour essayer de parler plus jeune, là, entre guillemets. Là. Donc, non, pis c'est un gars tellement intelligent, c'est Alexandre Beauregard. Il va être en fin de semaine à Québec avec Gabriel Hardy, entre autres, justement, pour je le dis comme ça, là, une rencontre citoyenne, là, pour parler avec les gens, comprendre c'est quoi. Ouais, exactement. Comprendre leurs problématiques.
2: Vas-tu travailler avec les fédéraux?
1: Non, il fait ça avec tous les partis. Il l'a fait avec le PQ, avec Alexandre Bissonnette. Donc, il aime ça être dans le monde, puis
2: Alex comprendre. Boissonneau, tu veux
1: dire? Ouais, Alex Boissonneau, okay. Je m'excuse, ouais. Ouais, j'ai fait un très gros lapsus. Donc, avec Alex Boissonneau, il participe à ce genre d'événement-là. Il aime beaucoup ça. Il aime ça être dans le monde. Il aime ça comprendre les gens. Il aime beaucoup s'attarder aux problématiques que les gens lui amènent. C'est tout en son honneur là, d'avoir cette ouverture d'esprit-là. Donc, on va lui parler à 7h40. Le sondage Palace, moi, hier, il m'a surpris parce que on a, tu sais, puis Alex en a glissé un mot là, avec Québec, le PCQ en avance. On n'avait pas du tout cette impression-là des libéraux, nous, ici à Québec. Les libéraux sont quatrièmes. Je pense qu'ils stagnent pas mal là. Il y a peut-être dans le comté de Jean Talon avec Julie White qui va livrer une bonne bataille à Pascal Paradis. Mais sinon, tu sais, moi, dans la population, quand je me promène, il y a personne qui me dit « Hey, Charles Milliard, c'est mon homme! » Hey, ouais, je vais voter libéral grâce à Charles. On n'entend pas ça ici. Fait que moi, ça m'a surpris. Mais c'est sûr qu'à Québec, on est dans une bulle différente présentement d'une course à trois entre le PCQ, le PQ et la CAQ. Mais est-ce que ça reste une course à trois parce que la CAQ mange une volée dans le vote francophone à l'échelle de la province? Ça va être intéressant de voir le comparatif avec d'autres sondages qui vont sortir, là. Hier, j'écoutais LCN puis essayais de tirer les verres du nez du chroniqueur politique Philippe Léger à savoir quand est-ce qu'il va avoir un sondage. Ils le font mentionner. Ou du reste sûrement la semaine prochaine ou dans l'autre, là,
0: ben,
1: que ça va sortir.
0: Moi, c'est ce que j'ai lu un peu sur X, là, c'est que les sondages, notamment pour la firme Léger, là, qui est très reconnue au Québec, là, ce serait probablement la semaine prochaine, là, qu'on va sortir des résultats. Parce que là, on reste quand même avec les résidus un peu des vacances, ouais, de la construction, beaucoup de gens en vacances. Mais là, plusieurs, puis Marc-André nous disait hier, la semaine prochaine, c'est là que va commencer comme officieusement vraiment la campagne électorale, puis tout le monde va revenir dans l'arène, puis là on va annoncer les candidats jour après jour, puis tout le monde va avoir des annonces de leur côté.
1: Ouais, candidat annoncé dans Lévis aujourd'hui pour le PQ, on parle d'un candidat qui aura un excellent CV en matière économique. Donc ça va être à suivre, on va tenter de l'avoir en entrevue dans l'émission On en jase ce midi. Sinon Alex, dans l'actualité?
0: Ben les établissements de santé à travers le Québec sont aux prises avec de plus en plus de problèmes dans leur département d'obstétrique, donc tous les soins qui sont offerts aux femmes enceintes en natalité. L'an dernier, il y a 10 établissements de santé Québec qui ont connu au moins un jour de bris de service, donc où on ne pouvait tout simplement pas accueillir de femmes pour les naissances. La problématique est particulièrement grave en Gaspésie. C'est 585 jours total l'an dernier où on a eu des bris de service. Évidemment, on cumule à travers les différents hôpitaux, c'est pour ça qu'on dépasse le 365 jours. D'autres régions aussi, c'est difficile. Bas-Saint-Laurent, 234 jours de bris de service. Saguenay-Lac-Saint-Jean aussi arrive en troisième position avec 188 jours. Ici, à Capitale-Nationale, ça semble bien aller, mais ailleurs au Québec, c'est vraiment des enjeux. Et pourquoi on a des bris de service? Ben, c'est principalement chez les infirmières. Ce qu'on explique, en fait, c'est pas n'importe quelle infirmière là, qui peut travailler dans ce genre de situation. Évidemment, si l'accouchement se passe bien, ben le bébé sort, tout va bien. Mais c'est en cas de problème, tout ça, ça prend une certaine formation spécialisée. Donc, on manque justement d'infirmières spécialisées en natalité. Puis aussi pour les gynécologues, c'est difficile d'en trouver. Il y a une certaine pénurie dans les dernières années. La problématique au niveau des infirmières, c'est pas nouveau. Là, on explique que ça fait quand même plusieurs années. Mais au niveau des gynécologues, ça, c'est comme une nouvelle tendance, mm-hmm, là, qui inquiète justement. Mais moi, du côté de Montréal, là, c'est dans le coin de Saint-Eustache, on avait été obligé de fermer tout le département. On n'avait plus de médecins pour travailler, puis tous les gens étaient transférés justement vers la Cité de la Santé du côté de Laval. Faut savoir que lorsqu'il y a un bris de service, ben Santé Québec prend au moins la peine d'appeler chaque femme avec une grossesse qui est à plus de 36 semaines. Puis on explique différentes options. Notamment, on donne l'exemple là, dans l'article dans Le Soleil ce matin. Que si une femme de Latuc, par exemple, à l'hôpital de Latuc, c'est fermé, ben Santé Québec paie l'hôtel et les repas des femmes qui sont transférées, par exemple, à Shawinigan pour accoucher. Mais quand même, là, c'est une situation qui est quand même inquiétante à l'échelle du Québec. Et on a également Mark Carney qui a fait couler de l'encre dans les dernières heures. D'abord, le premier ministre canadien s'est exprimé sur les négociations qui ont repris avec les États-Unis. Il n'a pas caché quand même que le ton est assez dur hein, dans les négos avec nos voisins du Sud, mais que les discussions sont constructives. C'est ce qu'il a dit. Pour l'instant, Mark Carney compte garder son approche de négociation avec le gouvernement Trump. Il n'a pas vraiment montré d'ouverture à répliquer aux nouveaux tarifs annoncés par le président américain. Dominique Leblanc est d'ailleurs à Washington présentement pour les négociations, mais Carney affirme qu'il demeure très impliqué dans les pourparlers. Les nouveaux droits de douane, oui, que M. Trump menace d'imposer aux importations canadiennes s'élève à 50%, puis ça vise vraiment toute une gamme de produits. Puis contrairement au premier à la première vague là, qu'on a eue dans la dernière année, tous les produits sont affectés, même ceux qui étaient dans le précédent entente de libre-échange. Là, vraiment, là, tout est touché dans ce que Trump a annoncé. Puis M. Carney est clair, il veut que les tarifs tombent puis en venir à une nouvelle entente de libre-échange avec les États-Unis.
1: On va parler de ça aussi avec Étienne-Alexandre Beauregard tout à l'heure aux alentours de 7h40.
3: Les sports.
1: Au sport, Alex, c'est la catastrophe à Montréal. Félix Auger-Aliassime qui déclare forfait en raison de blessures au dos. Puis Daniil Medvedev et Alexander Zverev qui sont éliminés. Donc bref... Il reste plus de grosses têtes d'affiche.
0: Ben, c'est sûr que pour l'organisation, là, tu disais catastrophique. Là, c'est le pire scénario. Valérie Tétrault aussi, qui est la vice-présidente aux communications, s'en est pas cachée. Elle a fait un point de presse hier, justement après l'annonce de Félix Auger-Aliassime, qui est arrivé quelques heures avant son match. On parle de maux de dos dans son cas. Il expliquait qu'il était plus capable de servir. Donc, a parlé d'une décision facile à prendre, mais difficile à accepter. On comprend que c'est crève-cœur pour lui. Là, il y avait un peu un tracé là pour se rendre en finale puis même remporter le tournoi. Puis là, tu l'as dit, Alexander Zverev, première tête de série, éliminé. On sait que Yannick Sinner n'est pas là, Novak Djokovic n'est pas là. Donc là, des gros noms, ben il y en a plus vraiment. Évidemment, ça reste du tennis de haut niveau. Mais pour vendre des billets, là, ça va être vraiment plus difficile là, pour le reste du tournoi puis pour l'organisation là, de l'Omnium Banque Nationale.
1: Ah oui, très malheureux que ça arrive cette année à Montréal alors que les hommes passent seulement aux 2 ans puis qu'on avait vécu l'an passé, là, le buzz Victoria Mbuko et sa victoire.
0: Ben, c'est ça qu'a disait Mme Tétrault, là, c'est que l'année passée, c'est le conte de fées, puis là, c'est le film d'horreur. Là,
1: exactement. Revers de 7-4 des capitales de Québec hier à Tri-City, les capitales avec 48 victoires et 25 revers ont 6 matchs d'avance devant Ottawa au sommet de la division S, mais ont 2 matchs de retard sur Washington au premier rang de la Ligue. Le premier rang de la Ligue est toujours important parce qu'en finale, ça donne l'avantage du terrain. C'est évidemment les deux meilleures équipes se rendent en finale. On fait une courte pause à Boulevard 101, à l'émission Marceau le matin. Après, je vais absolument vous parler d'un Français qui a fait de la prison puis qui fait de la sensibilisation maintenant auprès des jeunes avec une camionnette qui a transformé en cellule de prison. Il envoie les jeunes là-dedans puis il dit « Hey, quand, gars, c'est ça ta vie si tu vas en prison. » Et les jeunes, quand ils sortent de là, ils font « Ouais. » Je vais peut-être changer mon mode de vie.
2: Une immersion dans cellule, dans son camion.
1: Exactement, je trouve ça incroyable. On parle de ça, c'est un article dans la presse que j'ai lu hier.
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0: on a des bonnes discussions hors d'onde.
1: Ah, ça brasse en studio, là.
0: L'argent public, là, dépensé à Montréal. Parce que là, on veut un toit sur le stade de tennis. Là, les gens disent, hey, des retombées économiques, 40 millions, c'est un événement international. Fait que là, ça va être financé par le public. Mais ces mêmes gens-là qu'on a construit le centre Vidéotron avec des denrées publiques, on dit, ça n'a pas d'allure, un aréna à Québec qui servira à rien. Puis là, on va dépenser des denrées publiques, puis etc. Moi, je suis conséquent, les amis. Je faisais pas de la radio dans ce temps-là, mais j'ai le centre Vidéotron, ça prend des partenaires privés. C'est un aréna. Ça prend des partenaires privés. C'est quelque chose qu'après ça, le privé s'occupe. Puis on le voit ici à Québec avec Vidéotron et Gestev qui s'occupe de la gestion du centre Vidéotron. Donc, ça aurait pris un partenaire privé. Puis il aurait fallu que le maire Labombe soit plus transparent parce qu'il a dit « Hey, ça a juste coûté 400 millions. » C'est pas vrai. Ça comprend pas la place Jean-Béliveau. Ça comprend pas les terminus d'autobus. Ça comprend pas les aménagements extérieurs. C'est un projet de 700-800 millions, le centre Vidéotron. Donc, si je dis ça pour Québec... Ben, je vais le dire aussi pour Montréal. Je vais dire, stade de tennis, trouvez-vous un partenaire privé.
2: Mais la différence, c'est que nous, on a déjà un événement. Puis au-delà de l'Omnium Banque Nationale, parce que je sais que tu vas me dire, ça dure une semaine. C'est que ça reste un centre quand même important. Tu sais, il y a les courts de tennis.
0: Ouais.
2: Où ce qu'on fait les, mais il y a aussi un centre où nos tennisman, tenniswoman du Canada s'entraînent à cet endroit-là. Puis d'avoir un stade fermé, ben ça donnera encore plus de chances pour eux de s'entraîner, développer des... Tu sais, Victoria Mboko, on l'aime, là. Ben, elle a grandi dans Tennis Canada, donc c'est pour développer nos talents aussi. Ça servirait pas juste à l'Omnium.
0: Ouais, le centre Vidéotron sert au tournoi Pee-wee. Le centre Vidéotron sert à 40 à 50 shows internationaux par année. Le centre Vidéotron a attiré des semaines de volleyball international où les Français puis les Européens ont débarqué à Québec. Le centre Vidéotron attire un match de basketball international pour la qualification de la Coupe du Monde. Attire un match des Raptors. C'est tout des retombées économiques. Faut que je prenne les retombées économiques du centre Vidéotron. Je dois être rendu à au-dessus de 100 millions. Fait que pourquoi à Québec, j'ai pas le droit d'avoir mon 400 millions, mais à Montréal, vous avez le droit.
2: On n'a jamais dit que vous aviez pas le droit, c'est juste...
0: Ben
2: que...
0: oui, vous avez critiqué. Tous les chroniqueurs de Montréal ont critiqué que c'était de l'argent
2: public. Je sais que tu me vends tout ça, mais nous, ce qu'on nous a vendu, c'est on nous a dit on va amener un aréna, puis ça va amener un club de hockey de la Ligue nationale, puis on l'attend encore 15 ans après.
3: Ça, c'est parti.
0: Ça, c'est clair que c'est un échec, mais ce que je veux dire, c'est que, puis que participer 418-971-1021, à Montréal, quand ça touche votre cour, c'est pas grave l'argent public. Mais dès qu'il y a un projet ailleurs au Québec, puis là je vais me retirer de Québec, dès qu'il y a un projet ailleurs au Québec qui est uniquement financé par le public, ah là c'est une catastrophe. Hey, ils prennent mon argent pour payer ça. Moi, je suis conséquent dans la vie, je le redis. Le centre Vidéotron, ça aurait dû être un partenariat public-privé, parce que ça n'a pas de sens qu'on ait investi 800 millions de dollars dans un aréna, puis même si je viens de vanter tous les événements qu'il y a, dans un aréna qui n'a pas réussi à attirer à la Ligue nationale. Ça n'a aucun sens qu'on ait investi cet argent-là. Je trouve que c'est un projet qui a été pas bien mené à Québec. Fait que si je dis ça, je peux dire que le toit du stade de tennis IGA, ben ça prend un partenaire privé parce que c'est un événement d'une semaine, puis t'as bien beau vendre que ça va être un centre d'entraînement, puis que ça va être ci, puis que ça va être ça. Là, tu me vends la même salade que je t'ai vendue pour le centre Vidéotron, puis je viens de dire que le centre Vidéotron, c'était pas un bon investissement. Fait que ça sera pas un bon investissement public. Mais tu seras pas capable de le reconnaître parce que Montréal, planète Montréal, ben qu'est-ce que vous voulez? Vous voulez tout. Vous voulez l'argent, puis l'argent du... Vous voulez le beurre, puis l'argent du beurre. Vous voulez vache, vous voulez lait, vous voulez tout à Montréal gratis. Ben, c'est pas fonctionne.
2: Attends, on dit gratis. Un, je pense que à peu près la moitié de la population du Québec vit dans le Grand Montréal et ses alentours. Fait que
0: ça vous donne le droit d'avoir les denrées publiques à vous tout le temps. Ça vous donne le droit d'avoir ça parce que je suis une métropole. On a la capitale nationale.
2: Non, moi je te parle simplement du nombre de personnes. Tu sais, les gens qui payent les taxes, là, donc tout l'argent qui revient au gouvernement. Si la moitié des payeurs de taxes sont à Montréal, je pense que c'est assez logique que la moitié des investissements s'en aillent à Montréal. Puis, je parle de Montréal, mais c'est aussi la Rive-Nord, la Rive-Sud. Tu sais, il y a du monde, là. Longueuil, ville en importance, Laval aussi, on a de plus en plus de besoins de ce côté-là, ça se développe. Ah, même la Rive-Nord, Terrebonne, oui, ville en importance.
0: Ouais, Lévis se développe pas, Québec se développe pas, le Bas-Saint-Laurent se développe pas. Fait que tout l'argent va à Laval. As-tu vu comment sont individualistes à Montréal? Hey, c'est le nombril du monde, Montréal.
3: Non, regardez-moi ville, pas pour que j'essaie de prendre un bord.
0: C'est une ville qui pue pis qui est sale pis qui a été mal gérée pendant Valérie Plante pendant 8 ans.
2: Fait que, c'est ça, c'est sale. Fait que ça prendrait peut-être plus d'argent pour la rendre plus propre.
0: Ouais, c'est ça. Ou des meilleures décisions de vos gestionnaires. Valérie Plante aimait mieux mettre des pistes cyclables que ceux qui font la machinerie.
2: On est rendu avec Soraya Martinez-Ferrada.
0: Oui, que j'aime bien, puis que je suis très d'accord avec toi. Mais parce que vous avez mal géré votre ville pendant 8 ans, il va falloir que moi je déplie de l'argent puis que j'ai pas de projet ici à Québec.
2: Non, non, mais vous avez, on peut vous faire des beaux petits projets. Là,
0: ouais, c'est ça, des beaux petits projets. Tu sais comment tu parles condescendant sur Québec. Là, je te rappelle que t'es dans la radio de Québec à Boulevard 102.
3: Par contre,
0: là, t'es très condescendant.
3: Le bout, les petits projets.
2: Ben,
3: on aimerait ça en avoir des grands.
0: Non, non, mais c'est ça. Qui que je suis allé quand il fallait remplacer le pont Champlain à Québec? Personne. On le voyait quand il fallait le remplacer. Mais vous autres, à Montréal, vous voyez pas la rouille sur le pont de Québec puis vous chialez pour le troisième.
2: Ben là, la rouille, là, je veux dire.
0: Ben là, regarde, il va tomber le pont de Québec dans 15-20 ans.
2: Ben là, dans 15-20 ans, on traversera le pont rendu là.
0: Ben c'est ça, on traversera le pont rendu là. Votre pont Champlain, là, on a tout chialé parce que vous avez dépensé 1 milliard parce que vous avez été trop mauvais pour gérer la situation.
2: Ça, c'est un pont fédéral, le
0: ouais, c'est
2: pont
0: ça.
2: Champlain.
3: Il y a des gens qui commencent aussi à défendre avec Alex, ça profite à combien de gens, ça aussi, c'est la question.
2: Ben, moi, c'est juste ça mon point, c'est que ça reste que Québec, tu sais, on parle de quoi, mettons, Québec et ses environs 500 000 personnes. À Montréal, on parle de près de 4 millions de personnes.
0: Je m'excuse, le grand environnement de Québec. Québec, c'est 1 million de personnes maintenant.
2: Bon, 1 million. Bon
0: 4 millions. Mais là, parce que t'es 4 millions, moi, mes besoins sont pas réels.
2: Non, non, mais c'est juste d'être conséquent, les investissements par rapport au prorata de la population.
0: Ouais,
2: moi, c'est tout ce que
0: mais
2: je
0: mais
2: dis.
0: Pourquoi je te paierais un stade de tennis à 200 millions, mettons, là, parce que Tennis Canada cash le chiffre.
2: Ben, c'est ça. Le vrai problème, c'est ça. C'est qu'on sait pas combien
0: pourquoi
2: ça va
0: coûter. Pourquoi moi, Québec, je te paierais un stade de tennis pour un tournoi d'une semaine? OK, pourquoi moi je ferais ça si toi, à Montréal, tu me chies sur la tête parce que je me construis un centre Vidéotron?
2: Ben, parce que, un, c'est des projets qui sont concrets, qui sont déjà établis, tandis que le centre Vidéotron, c'était l'idée de « on construit pour peut-être éventuellement avoir quelque chose », tandis que là, on a déjà un projet.
0: Ben oui, un événement d'une semaine.
2: Non, non, mais comme je dis, ça va servir au développement du tennis, là, c'est au-delà, tu sais, Félix Auger-Aliassime, on est content
0: d'avoir... Ouais, Félix Auger-Aliassime, il habite tout depuis qu'il a 16 ans à Monaco, dans un paradis fiscal. Hey, ça va servir le stade de tennis, hein?
2: Ouais, bon... OK, là, il est rendu ailleurs.
0: Ben, non, mais ça va servir. Ça va servir. Dès qu'ils sont bons, ils sacquent leur camp dans un paradis fiscal.
2: Non, mais pour devenir bon, faut les développer. T'sais, pour qu'ils arrivent à la possibilité d'aller vivre à Monaco, ben faut qu'ils soient capables de jouer au tennis puis d'avoir des installations, d'être capables d'avoir de la compétition aussi. Puis ça, c'est de ramener les meilleurs joueurs au pays à un endroit. Puis
0: 1 milliard pour le Stade olympique, toi du Stade olympique, pour voir le plus beau ciel de Montréal.
2: Non, le Stade olympique, c'est une catastrophe.
0: 1 milliard.
2: Le Stade olympique, je m'assinerai pas là-dessus, c'est une catastrophe ce qu'on a fait avec ça. À mon humble avis, c'est une belle carte postale, t'sais, visuellement, c'est beau. On aurait dû le mettre à terre. Là. Ça, c'est mon opinion bien personnelle. Je défendrai pas l'argent qu'on met dans le Stade olympique. Là. Ça, j'irai pas. On n'en avait pas un autre sujet qu'on était censé parler.
0: On était censé parler d'un autre sujet, mais je trouve ça très bon. Puis les auditeurs réagissent énormément au 418-971-1021. Sont pro-Québec. Good job, guys. Je vous aime. Mais cela dit, c'est parce que ce que je veux faire ressortir, Alex, c'est faut être conséquent dans la vie.
2: Puis
0: si tu chies sur l'investissement uniquement public du centre Vidéotron, tu peux pas défendre le stade IGA en investissement uniquement public. Moi, je le dis, je défends pas le stade IGA parce que j'ai pas défendu le centre Vidéotron. Je suis conséquent. Des bâtisses sportives qui servent par la suite à des équipes sportives privées, ça se doit d'être financé en bonne partie par le privé.
2: Mais le privé va financer si eux voient un intérêt là-dedans. Tu sais, par exemple, au Centre Bell, tu sais, il y a des rénovations qui ont été faites. On n'a jamais demandé de fonds publics parce que l'organisation du Canadien, le groupe CH, sait bien que réinvestir l'argent dans le Centre Bell, ils vont refaire leur argent au bout parce que le Centre Bell est plein, puis on a plein d'événements, puis les billets du Canadien, les prix font juste augmenter d'année en année. Mais c'est ça le problème d'attirer le privé, c'est qu'eux doivent voir aussi où ils vont faire de l'argent là-dedans.
0: Donc c'est à Tennis Canada d'aller chercher des partenaires privés qui vont vouloir investir dans la jeunesse et de payer une part du stade Jarry. Exactement comme je voulais que ça se fasse à Québec avec le centre Vidéotron. Puis là, on a des bons arguments, des bons contre-arguments. Hey, on développe les joueurs juniors avec les remparts. Hey, fallait pas, faut pas avoir vu de chaud vieux colisé pour comprendre que ça nous prenait un centre Vidéotron et etc. Mais justement, pour tout ça, aurait fallu des partenaires privés. Aurait fallu un partenaire privé qui dise « Ah ouais, Nordique, on les ramène. Parfait, regarde. On va en mettre, moi, 150 millions dans l'aréna, puis check-moi ben aller, moi, t'es ramené, Nordique. » Ça aurait pris, justement, des partenaires privés, des gens qui font de l'argent en organisant des spectacles qui disent « Hey, c'est vrai, Crème à Québec, c'est un bon marché. Regarde, quand je te donne 20 millions pour ton aréna, puis let's go, on va en organiser des shows. » C'est ça que ça aurait pris. Moi, c'est pour ça que je suis contre le fait qu'on ait payé en totalité avec notre argent public le centre Vidéotron, parce que ça profite après ça à des entreprises privées à faire de l'argent. Puis oui, il y a des retombées économiques, mais le privé a de grosses retombées aussi, donc aurait dû investir. Alors, dans le stade Jarry, c'est la même chose. Je persiste et signe. Si Tennis Canada veut se développer un centre, veut faire de l'argent avec des événements comme l'Omnium Banque Nationale, ben trouve-toi des partenaires privés pour mettre ton toit.
2: Ouais, c'est sûr qu'idéalement ça prendrait l'apport du privé, mais tu sais pour le Colisée là, tu sais le centre Vidéotron, tu sais, je pense qu'on est tous d'accord que ça prenait quand même une infrastructure de ce genre-là à Montréal. Puis là oui, le prix c'est cher, mais la réalité c'est que maintenant construire, juste changer un aqueduc, tout est cher, tu sais. Oui. Fait qu'à un moment donné, faut le faire. Puis pour, tu l'as dit quand même, la capitale nationale, la deuxième ville en importance au Québec, je pense que oui, ça a coûté cher, oui, ça a été juste du public, mais on en avait besoin là, du côté de Québec.
0: Exactement. Hey, je suis content, je sens que je l'ai convaincu.
2: Ça finit bien.
0: En Pascal, je sens qu'Alex...
3: pas convaincu à 100%.
2: Non, non,
3: je pense qu'il y a encore du travail à faire.
0: Mais non, mais c'est juste d'être conséquent dans la vie. Moi, je suis pas pour ça qu'on construise des stades, des arénas, qu'on rénove ces choses-là juste avec de l'argent public, parce qu'en bout de ligne, le privé en bénéficie. Donc, si t'en bénéficies, ben investis dans ton infrastructure. Tu sais, puis là, peut-être que ma comparaison va être boiteuse, là. Mais tu sais, je vais donner l'exemple d'un entrepreneur qui va se monter une tour à condo, puis que le gouvernement va dire « Hey, je vais te financer la partie de 15% de logements sociaux ». Ben, il investit tout de même bien l'autre 85% parce qu'il sait qu'il va faire des profits. T'sais, fait que moi, je le vois dans la même logique, la construction de stades. Je suis pour un investissement public, mais à une échelle acceptable en fonction des retombées économiques qu'on va avoir. Puis pour moi, ben, le privé n'a pas le choix d'investir. Parce qu'après ça, anyway, c'est le privé qui va le gérer, puis c'est le privé qui va en tirer des bénéfices. La preuve, le centre Vidéotron, c'est géré par Gestev puis Vidéotron.
3: C'est souvent plus motivant aussi là, pour ces entreprises-là de faire en sorte que ça fonctionne. Le risque n'est
0: ben
3: pas
0: oui.
3: le même.
0: Exactement. Donc, c'est pour ça que je suis pour que le privé s'implique dans tous les grands projets d'infrastructure. Ici à Québec, là, on parle là, t'sais, de peut-être se munir d'un stade de soccer, peut-être un stade pour attirer la Ligue canadienne de football. Ben, ça va prendre l'investissement privé. Il va falloir que celui qui veut acheter une franchise de la LCF à Québec dise ben, « C'est beau, gars, je déplie de l'argent pour construire un stade. » Il y aura de l'investissement public, j'ai aucun problème avec ça. Il va y avoir des retombées économiques, il va y avoir des gens qui vont voyager de partout au Canada pour venir à Québec, découvrir Québec. Donc, j'ai pas de problème avec l'investissement public. Mais ça va prendre une proportion acceptable du privé qui va dire « Hey, garde, moi, je le construis le stade parce que, anyway, je vais faire de l'argent que le club après. »
2: Mais donc, si vous vouliez un club, mettons, de la Ligue canadienne de football, c'est un très bon exemple, vous pourriez le mettre à l'Université Laval. Je veux dire, oui. À Montréal, les Alouettes jouent dans le stade de l'Université McGill. Ils sont même pas propriétaires de leur stade. Ils louent la place.
0: Ouais.
2: Et ça pourrait être la même chose.
0: Le seul problème, c'est que c'est quoi? C'est 21 000, 22 000 à Montréal. Hein? Nous autres, à Québec, c'est 16 000.
2: Ouais, c'est sûr qu'il y a peut-être un enjeu de rentabilité par rapport...
0: Mais pour commencer, ça pourrait être là. Il y a peut-être des aménagements différents qu'on pourrait faire au sein de l'Université
3: Laval.
0: Puis
3: la F1, on fait quoi avec ça? Ouais. On l'accueille-tu à Québec?
0: La F1? Ben là, la F1, c'est financé à Montréal. Il y a une proportion qui est financée par par le gouvernement.
2: Oh ouais.
0: C'est une question qu'on a par texto, justement.
2: Il y a de l'argent du fédéral aussi. Là, c'est le Grand Prix quand même du Canada. Là, ouais. Donc, tu sais, il y a un moment donné, il y avait certaines rumeurs aussi que ça allait déménager du côté de Toronto. Ouais. Là, finalement, on a réussi à signer des ententes puis conserver ça.
0: Ça, la F1, je vais te dire une affaire, t'as des retombées économiques, par exemple.
2: Il y a de l'argent pendant la F1.
0: Du gouvernement, il rapporte pas mal.
3: Il y a certaines retombées économiques que je couperais, mais il y a la majorité que je conserve.
0: Les retombées économiques avec les travailleuses du sexe, entre autres. Là.
2: Ouais, ça, puis...
3: tous des cochons.
2: Tout ce qui est illégal, je vous dirais que pendant le week-end de la F1, là, ça se brasse. Moi, j'ai un de mes amis qui est paramédic, puis le plus gros week-end là, au niveau, que ce soit les policiers, les ambulanciers, c'est le week-end de la F1.
3: Malgré tous les autres week-ends, là.
2: Oh ouais, je veux dire, c'est de la surdose, puis du monde qui se battent, puis tout le kit, là, ah. Ils voient dans, de tout genre pendant le week-end de la F1.
0: Ah, c'est clair, clair, clair, clair, clair. Hey guys, merci d'avoir réagi, merci par texto. On donne une petite volée à notre chum Alex, là, ben sympathique, là, sur le fait que, hey, à un moment donné, il n'y a pas juste à Montréal qu'on a le droit d'avoir de l'argent. Gars, Frank m'avait écrit pendant la conversation, brosse, là. Ça, j'ai fait, t'as vu, à la fin, là, il commence à être mieux. Alex qui me redonne la bonne expression. Ils veulent le beurre, l'argent du beurre et la crèmerie. Ouais, merci, c'est vrai, Montréal.
2: Mais c'est qui, c'est qui produit le beurre? T'sais, c'est qui amène l'argent? ça vient de Montréal.
0: Non, en tout cas, il repart. Ça vient de Montréal. Ah non, on n'a pas d'entreprise à Québec. On dépend de Montréal. Hey, s'il y a bien une chose que je veux pas dans la vie, c'est dépendre de Montréal. Moi, j'ai pris la décision, j'aurais pu aller travailler à Montréal. J'ai dit non, non, je reste à Québec. Rien savoir de cette ville-là. Rien savoir. On fait une courte pause. On parlera de sensibilisation pour les jeunes criminels tantôt.
2: Ouais, c'est ça qu'on était censé parler.
0: Là, on a fait un débat Québec-Montréal. On vient en actualité et on va avoir Steve Waterhouse qui va nous parler. Si vous avez été floué par l'ARC... ça remonte à 2020 si je ne m'abuse. Ben là, il y a un recours collectif que vous allez pouvoir vous allez pouvoir vous inscrire et recevoir justement de l'argent du gouvernement canadien. C'est des fraudes qui s'étaient faites pendant la pandémie avec la PCU. On va parler de ça avec Steve Waterhouse, puis on va parler aussi des risques que nos systèmes informatiques qui gèrent l'eau au Québec soient justement piratés. Donc, c'est ce qu'on va parler après l'actualité et après la pause à On en jase.
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0: Quelle belle journée sur Québec, les amis. Fait déjà... Attendez, je vais rafraîchir ma page. Fait déjà 20 degrés. Il en annonce 30 aujourd'hui, alternance de soleil et nuages. Avec l'humidex, c'est 36. 30 degrés demain. Généralement soleil avec humidex à 37. On parle de 60% de possibilité d'averse. Et 27 degrés pour samedi. Dimanche, on parlerait d'averse. Mais ça a le temps de changer, on est positif ici à Boulevard 102.1. Pour communiquer avec nous, 418-971-101, on fera pas des débats Québec-Montréal tout le temps, mais quand même, vous avez été plusieurs à réagir. Texto ici qui est rentré, on est tellement habitué que le gouvernement paie pour tout que c'est rendu quasiment fou de penser qu'on pourrait faire quelque chose avec de l'argent du privé. C'est vrai, on a ce réflexe-là au Québec et même au Canada, si on regarde nos déficits, de se dire, ouais, dans le fond, c'est pas grave, le gouvernement paye. Le gouvernement paye, mais non, il faut de redévelopper ce réflexe-là, de développer des infrastructures avec le privé. Il n'y a pas de doute là-dessus pour moi. On passe à l'actualité.
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2: Nouveau sondage, Palace Québec 125, l'actualité et le PQ de Paul Saint-Pierre Plamondon reste premier des intentions de vote. Environ deux mois du scrutin, ça va venir vite. À travers la province, le PQ a 31%, un petit bond de 2% de plus de leur côté. PLQ aussi, ça va bien. On augmente de 2% également pour eux, on est à 27%. La CAQ, ça commence à redescendre un petit peu là, du côté de l'équipe Christine Fréchette. On est rendu à 19% des intentions de vote dans la province et les conservateurs sont à 14%. Et QS, ben ça continue de descendre à 9%. Chez les francophones, évidemment, le PQ est loin devant à 34%. Et là, c'est là que vraiment la CAQ perd des joueurs. On perd 6% des intentions de vote chez les francophones pour être maintenant à 19% à égalité avec le Parti libéral du Québec qui, lui, augmente chez les francophones. Peut-être un effet Charles Milliard? Hein? On est peut-être là, de ce côté-là.
3: Ben, moi, je me demande qu'est-ce qui s'est passé pour Christine Fréchette parce qu'elle avait le vent dans les voiles avec toutes ses annonces. Est-ce que c'est parce que les gens commencent à se rendre compte que ces dollars-là sont dépensés rapidement? Est-ce qu'on se demande si les projets sont bien ficelés ou pas? Est-ce qu'on sait que ça vient pas juste d'elle non plus, mais du travail de tous les ministres qui ont quitté, entre autres, le bateau dans les derniers mois? Parce que faut être honnête, là, c'est pas elle qui a tout fini ces dossiers-là, puis qu'elle est capable de mettre en place aussi rapidement des projets de vie comme elle est en train d'annoncer. Là. C'est un travail d'équipe depuis plusieurs mois. Là.
2: Ben oui, 100%.
3: Il y en a de d'autres gouvernements. Là.
2: Puis, tu sais, on parlait de Paul Saint-Pierre Plamondon qui est sorti dans les sur les réseaux sociaux hier pour dire que ses vacances sont terminées. Il va revenir dans les nouvelles, dans les médias aujourd'hui. Puis c'est un des points qui y avançait, c'est que pour lui, les annonces de Mme Fréchette, ben ça fait écho à ce qu'on a vu de François Legault, des annonces électoralistes pour essayer au final d'acheter des votes.
0: Vraiment, il y a vraiment une stratégie qui colle à la peau de la CAQ. Là. On se rappelle des fameux chèques. Là. Donc, les gens le voient beaucoup comme ça. Puis ce qu'on se constate aussi dans le

0: Québec. Donc, ça a permis à Carney de prendre un élan ici. Tandis que Paul Saint-Pierre-Plamondon a quand même une bonne popularité. Charles Milliard semble plaire à une certaine strate de la population. Éric Duhaime plaît ici dans la région de la Capitale-Nationale et Chaudière-Appalaches. Alors, c'est dur pour Christine Fréchette, avec un bilan comme ça, de se démarquer. C'est ce que je vois là, dans ce sondage-là.
1: Ben oui, 100%. Puis tu dis qu'Éric Duhaime est populaire ici à Québec. Ben, ça se reflète aussi hein, dans le sondage. Le PCQ qui est premier dans la grande région de Québec à 31%, suivi du PQ à 27%. La CAQ, on est rendu à 21%. Québec, PLQ à 15% et QS à 8%. Puis au niveau de la satisfaction envers le gouvernement, un autre signe que l'effet Fréchette semble s'estomper. On est rendu à 59% des gens qui sont insatisfaits du gouvernement. C'est une hausse de 3% par rapport au dernier sondage. On a également les établissements de santé à travers le Québec qui sont aux prises avec de plus en plus de problèmes dans leur département d'obstétrique. Donc, les soins qui sont offerts aux femmes enceintes, tout ce qui touche à la natalité. L'an dernier, c'est 10 établissements de santé Québec qui ont connu au moins un jour de bris de service en obstétrique et la problématique est particulièrement grande en Gaspésie. Si on cumule tous les établissements de santé qu'on retrouve dans la région de la Gaspésie, c'est 585 jours où on a eu un bris de service, donc où on n'était pas capable d'offrir des services en natalité aux femmes enceintes. Du côté du Bas-Saint-Laurent, c'est 234 jours. Saguenay-Lac-Saint-Jean à 188 jours. Puis ce qu'on explique, ben, c'est que pénurie un peu d'infirmières qui sont spécialisées dans cette pratique, parce qu'on explique que lorsque l'accouchement va bien, ben, c'est beau, le bébé sort, ça va. Mais lorsque des complications, c'est là que c'est important d'avoir des infirmières qui sont formées, qui sont spécialisées pour cette pratique, et c'est là que ça manque un peu. On a aussi de plus en plus des pénuries de gynécologues pour justement assister dans les accouchements, puis ça, c'est une problématique qui est un peu nouvelle. Puis ce qu'on explique, c'est que Santé Québec, au moins, prend quand même l'initiative d'appeler chaque femme dont la grossesse est à plus de 36 semaines pour leur expliquer leurs options. Puis on dit aussi que si on a à les transférer à un autre hôpital, bien, Santé Québec paie l'hôtel puis les repas pour les femmes qui sont transférées à un hôpital un petit peu plus loin. Donc, c'est au moins ça de gagné là, de leur côté. Et on parlait de Charles Milliard, l'effet. On accumule les nouvelles candidatures. On essaie un peu d'oublier celles qu'on perd en bout de chemin. Après Michel Leblanc hier dans Marguerite Bourgeois, aujourd'hui, on devrait annoncer la candidature de James Hughes qui se joint à la formation politique. James Hughes, c'est le PDG de la mission Old Brewery. C'est un organisme qui œuvre auprès des personnes en situation d'itinérance. Monsieur Hughes se présenterait dans la circonscription de Vaudreuil, un peu dans la rive sud là, de Montréal. Circonscription laissée vacante depuis que Marie-Claude Nichols a annoncé qu'elle ne se représentera pas aux prochaines élections. Monsieur Hughes, évidemment, chef de file dans tout ce qui touche à l'itinérance, donc vraiment une belle candidature là, pour le Parti libéral du Québec.
0: Vraiment, ça va bien au niveau des candidatures. Ça va mal au niveau de ceux qui partent, mais au moins, Charles Milliard, là, dans Vaudreuil, réussit à
1: combler. On ajoute des bons noms.
0: Oui, c'est ça, réussit à combler le trou assez rapidement. Puis, je pense que le sondage Palace Data va lui permettre de continuer à aller chercher des candidatures intéressantes.
2: Là. Ben oui, parce que ça peut être intéressant pour des gens qui veulent gagner.
0: T'sais, exactement.
2: Tu sais que tu ne te présentes pas tout simplement pour montrer ton nom. Mais moi, je me suis demandé, les gens qui quittent le bar, qui sont pas encore ces pancartes, c'était-tu des gens qui avaient été négociés avant Charles Milliard et qu'on a fini cette négociation-là en changeant de chef, mais que ça ne fit plus?
0: Pas dans le cas de René Verret. C'est vraiment Charles Milliard qui l'avait recruté parce que les deux à Marceau le matin étaient venus ensemble en entrevue, puis Charles Milliard et René Verret avaient dit « Je me suis fait convaincre par Charles Milliard, etc. »
2: Mais pour ceux qui
0: pas dans son cas. Il y en a 5 qui ont quitté le bateau, je ne saurais pas dire. T'sais, hier, Charles Milliard, en entrevue, justement, quand il a présenté Michel Leblanc, il disait « Bien, c'est des histoires différentes. C'est des gens qui ont des histoires familiales, etc. »
2: Il venait là, de jaser de ça, c'est sûr, dans les dernières semaines. Fait que moi, je me demande, c'est quoi qui a fait switcher?
1: Moi, mon impression, c'est qu'il y en a qui se sont peut-être mis avec le Parti libéral en pensant que Charles Milliard aurait un effet de faire remonter. Puis là, on voit dans les intentions de vote, oui, là, ça augmente là, parce que la CAQ perd un peu. Mais tu sais, il n'y a pas eu d'effet Milliard. Il n'y a pas eu nécessairement de grosse montée. Puis là, ils regardent dans leur, peut-être les sondages dans leur circonscription, puis ils font... Ouais, c'est parce que là, moi, il faut que je laisse ma job pour potentiellement perdre.
2: Ben, il y en a peut-être... Est trop fort,
0: ben,
2: c'est
0: intéressant, l'exemple. Ouais, je vais prendre l'exemple de René Verret. Il a décidé d'y aller. Mais là, il regardait sondage après sondage, puis il disait « Ouais, c'est parce que je suis quatrième dans Louis Hébert. »
1: C'est ça. Si t'es deuxième, tu te dis « OK, je peux peut-être, avec la course, tu sais, si j'amène mes idées, quatrième, ça fait du monde à dépasser. »
0: Ah, exactement. Je suis quatrième, puis le PQ score vraiment fort avec sa candidate, Chloé Fauchon. Fait que tu sais, c'est tough, là, dans ce temps-là, de dire « OK, j'y vais, je mets tous mes œufs dans le même panier. » Fait que

0: Il y a un peu, je pense, un mélange de plein de choses. Peut-être des gens qui s'attendaient pas à ce que ça soit aussi difficile, une campagne électorale, parce que tu trouves un chef de cabinet, une équipe de bénévoles, etc.
1: C'est la job, là.
0: Des gens qui voyaient en milliards un renouveau puis qui ont frappé le mur. Un peu tout ça, là. Je pense que c'est un amalgame de plein de choses.
1: Effectivement. Puis peut-être en terminant, autre petite nouvelle, à Saint-Ulbade, la ville a obtenu une autorisation pour continuer le chantier qui est en plein milieu du village, là, qui est arrêté depuis la grève des ingénieurs. C'est au début du mois de juillet, le déclenchement de la grève générale avait entraîné l'arrêt du chantier sur le boulevard Chabot, là, qui est vraiment la rue principale du village. Et puis là, ce qu'on expliquait, c'est que si on retardait trop le chantier, notamment au niveau de tout ce qui est les infrastructures d'eau, il y aurait un danger que lorsqu'on arrive à l'automne, période de gel, puis que là, ça crée vraiment des problèmes avec le réseau de conduite d'aqueduc temporaire là, qu'on a amené là. Donc, on a réussi à obtenir une dérogation au niveau du syndicat des ingénieurs pour accepter que le chantier reprenne, parce que là, ça devient vraiment un enjeu de sécurité publique. Là, s'il n'y a plus d'eau potable là, dans une ville, on comprend que ça ne peut pas fonctionner. Donc, du côté des ingénieurs, on a accepté la demande, mais c'est exceptionnel. On dit que pour les autres chantiers, il faut vraiment prouver qu'il y a un danger pour la population. Sinon, tout est arrêté en raison de cette grève là, qui entame son deuxième mois au mois d'août, là, justement. Les sports.
0: Catastrophe à Montréal, Alex. Puis là, je parle pas de l'argent public qui est toujours versé.
1: On ramènera pas le débat.
0: Non, c'est en termes de tennis, là, têtes de série qui tombent une après l'autre. Donc, le Québécois, Félix Auger-Aliassime.
1: Ça a été toute une tuile qui est tombée quelques heures avant son match de deuxième tour, mais son premier match du côté de l'Omnium Banque Nationale, lui qui doit abandonner en raison d'une blessure au dos. Il a expliqué qu'il est tout simplement pas capable de servir. Donc, il a parlé d'une décision facile à prendre, mais difficile à accepter. Des mots quand même qui pèsent lourd. Puis là, du côté de l'Omnium Banque Nationale, on se retrouve sans Yannick Sinner, sans Novak Djokovic, sans Félix Auger-Aliassime. Il n'y a plus de Canadiens en liste. Ils ont tous été éliminés. Mon fils aussi, qui est un des favoris de la foule, un Français, lui aussi a été éliminé hier. Zverev a été éliminé. Bref, il ne reste plus beaucoup de gros noms pour vendre des billets du côté de l'Omnium Banque Nationale. Mais au moins à Toronto, Leila Fernandez, elle a passé au troisième tour. C'est la seule Canadienne qui reste en lice, autant chez les hommes que chez les femmes. Donc, il faut se ranger derrière elle.
0: On va souhaiter un long parcours pour Leila Fernandez, qui, soit dit en passant, fait le lancer protocolaire au match des Jays vendredi dernier où j'étais. Puis, contrairement à ce que je suis certain qu'on va voir avec Max Larouche au Capital, elle a pas juste rendu la balle au marbre, le catcher est obligé de se lever. Elle a lancé un plomb, mon ami. Elle a tout qu'un bras. Elle pourrait peut-être devenir lanceuse de softball plus tard, sait-on jamais.
2: Au besoin, là, elle est prête.
0: Elle est prête.
1: J'ai aucun doute.
0: Gauchère, en plus.
1: J'ai aucun doute que Leila Fernandez est une meilleure athlète que Maxime Larouche.
0: Oui, moi aussi, j'ai pas vraiment de doute.
2: Est-ce que nous avions un débat là-dessus?
0: Elle a quand même déjà fait la finale de l'Omnium des États-Unis au tennis, donc je pense qu'elle est plus, plus aguerrie en termes de sport. Au sport, toujours, les Capitals qui ont perdu hier 7-4 à Tri-City. Et là, merci aux auditeurs qui suivent les Capitales. Je pense à Denis, je pense à Stéphane qui m'ont dit « Hey, Jeff, sais-tu quoi? Le premier rang de la Ligue, c'est pas grave. C'est pas grave si on est derrière Washington de deux matchs. L'important, c'est de se rendre en finale parce que cette année, dans la Ligue frontière, c'est l'Est qui va recevoir les trois derniers matchs de la finale. On alterne à chaque année, donc une année l'Ouest, une année l'Est, tout simplement parce que les deux conférences, des fois, sont pas toujours équitables en termes de force d'équipe. Ouais. Donc, c'est de la façon qu'on a décidé de faire. Alors, ce qui est important pour les Capitales, c'est de garder leurs 6 matchs d'avance à la tête de la section S, ce qu'ils ont à l'heure actuelle sur Ottawa.

0: Je le vois chier de la tête un peu. C'est vrai que ça fait été, hein, ce petit bed-là.
1: Ça, ça rend de bonne humeur. C'est
0: avec le soleil, on est de bonne humeur. Il est spécialiste en cybersécurité. Il était dans les forces armées canadiennes. Il est là avec nous. Steve Waterhouse est là. Steve, comment vas-tu?
2: Bon matin, ça va très bien, vous autres?
0: Ça va super bien. Hey Steve, je veux commencer avec en te posant cette question-là. On a vu, il y a la semaine dernière, à Saint-Noël, une cyberattaque qui a été orchestrée par une organisation pro-russe envers le système d'eau potable de la municipalité de Saint-Noël. Dans ce que tu connais, toi, en cybersécurité et en protection, on est-tu à risque ailleurs?
2: Absolument. Et ça a été vu. Il y en a d'autres présentement au Canada et au Québec qui sont sous enquête de ces cyberattaques-là. Et celle que j'ai découverte à Saint-Noël, il venait d'avoir jeudi le 23 juillet, un manifeste de ces groupes cybercriminels russes qui disaient qu'ils voulaient s'en prendre à tout ce qui est de contrôle industriel à travers le Canada. Production d'eau, production de services pétrolifères, etc. Et ça a donné. Saint-Noël, il était le premier sur la liste. Mais là, tout le monde dit, qui est intéressé d'aller vers une municipalité de moins de 900 personnes à aller saboter le système de traitement des eaux? Ben, c'est pas en regardant un atlas qu'ils ont fait leur choix. C'est vraiment une détermination quand ils ont regardé le firmament de l'Internet puis ils ont découvert que ce système-là, il était ouvert, disponible, d'accès sur l'Internet et sont allés faire un petit tour, ils sont allés faire une petite visite.
1: Ça, c'est quand même vraiment inquiétant, Steve Waterhouse, parce que ça fait partie de l'infrastructure dans nos besoins primaires, là.
2: Absolument, Pascal. Puis, tu sais, personne n'est intéressé de savoir pourquoi qu'à matin, j'ouvre la champlure, l'eau coule pas. Ça, il y avait tout le potentiel de que ça soit accompli dans cet incident-là parce qu'ils étaient dans le système de contrôle pour modifier les balancements chimiques pour l'assainissement de l'eau et en même temps d'arrêter ou de laisser marcher les pompes. Heureusement, ils ont laissé fonctionner. Ça a été même affaire dans un autre cas que j'ai découvert 3 jours plus tard en Ontario qui est encore sous enquête, il n'a pas été mis public. Qui dessert une population de plus de 100 000 personnes. Fait que, tu sais, c'est, puis aux États-Unis, là, on l'a vu, là, ça touche 12 États. La première constatation a été la semaine dernière qu'ils avaient vraiment été visités. Ça, c'est un groupe basé avec des connotations iraniennes, basé donc ailleurs dans le monde, et qui ont visité 31 usines. De cette façon-là. Fait que le problème, il est pas juste ici, là, c'est un problème juste épisodique, mais bien, c'est vraiment rendu une épidémie. Et le gouvernement américain, ils sont plus proactifs que nous ici. Ben, eux autres, ils ont déjà des task forces à l'œuvre et même une cybermilice à l'œuvre pour être en mesure de pouvoir faire des interventions envers les municipalités. Puis ici, quand je l'avais essayé en 2022, je veux dire, je l'avais déjà vu anticiper celle-là parce que ça arrivait déjà. Mais il y a pas grand monde qui est à l'écoute. Puis ça l'aime pas travailler en prévention trop ici, des fois.
0: Quelle problématique de ne pas travailler en prévention. Ça, pour moi, ça fait aucun sens. Mais là, tu me parles qu'aux États-Unis, là, on a déployé justement, puis je vais le dire comme ça, là, t'es des alternatives dans cette gestion de risque et de crise-là. Mais ouais. De ce que j'entends de toi, c'est qu'on n'est pas en train de faire ça au Canada pour au Québec. C'est la petite
2: non,
0: business.
2: J'entends des rumeurs qu'il y a des initiatives semblables là, qui pourraient être faites, mais on est loin de l'accomplissement d'une telle initiative parce que, justement, les gens, je sais pas, là, en tout cas, moi, je peux qualifier qu'il y a un manque de leadership par rapport à ça parce que quand tu apportes des idées de prévention comme ça puis de travailler intelligemment, puis c'est pas les gens qui ont les mains dans le système qui veulent pas, là. C'est toujours à la couche supérieure, voire la couche politique, qui s'empêche des fois de dire « Hey, on va faire quelque chose, ça a du sens, ça. » Malheureusement, le gros bon sens, il s'arrête parfois où ce que certaines politiques commencent.
1: Je me suis posé une question stupide, Steve, à ce niveau-là, je me suis dit, c'est-tu parce que si on met les deux mains dedans, on se rend compte à quel point on a perdu du temps puis que c'est rendu creux et on est finalement un accès ouvert à tous ces gens-là qui voudraient pirater nos systèmes?
2: Ouais, mais trop peu, trop tard des fois, Pascal, parce que c'est important de le faire là, plus que jamais. Puis tu sais, ça a commencé au fur et à mesure que dans les 20 dernières années, on a voulu faire de la gestion à distance. Les systèmes de traitement des eaux, les systèmes industriels similaires, C'est rare. Et ils sont pas conçus pour être capables d'être pris à contrôle à distance. Il fallait que tu ailles dans l'usine, en face de la console et faire les manipulations comme ça. Puis avec le temps, ben, il y a des technologies qui ont été créées pour être en mesure de le faire à distance. Comme ça, tu n'as pas besoin de te déplacer. Mais c'est pas toujours été les A+, d'un cours qui ont été capables de faire ça. Fait que souvent, ça a été donné à sous-contrat. Ça n'a pas été contre-vérifié une fois que l'automatisme d'accès à distance a été fait. Et on se retrouve avec des portes ouvertes. Et que là, les bandits y ont accès quand ça leur tente, et que du moins, je devrais dire, quand ils les trouvent.
0: Et là, est-ce que c'est en raison des coûts hein, qu'on ne travaille pas autant en prévention qu'en gestion de crise, tu sais, ou c'est tout simplement parce qu'on se dit, bon, c'est un événement ponctuel, tout simplement parce qu'on use de laxisme?
2: Oui, le laxisme est omniprésent pour la... Oui, il y en a qui vont mettre le fait que ça coûte de l'argent. Alors, malheureusement, c'est dans tout. Puis, regarde, on va donner un exemple, là, avec les véhicules automobiles. Quand, à partir de quand les ceintures de sécurité sont devenues obligatoires. Ben, il a fallu une couple de morts, des dizaines de morts, puis après ça, ben, il y a eu des enquêtes, il y a eu, là, après ça,
0: les coronaires, puis etc.
2: Ben, là. C'est ça, puis là, il y a des recommandations, puis après ça, il y a des lois qui ont été votées, puis là, bang, c'est devenu obligatoire d'attacher sa ceinture pour prévenir que quelqu'un meure lors d'un accident. Ben, c'est va-tu être le cas, puis là, je suis encore là, j'hypothèse la solution. Est-ce qu'il va falloir qu'il y ait des gens qui soient empoisonnés par un système de traitement des eaux qui n'a pas été sécurisé adéquatement pour qu'on change la façon de faire? Il faudrait peut-être pas arriver là, me semble, tu sais.
0: Mais là, on sait ça exactement. On devrait toujours travailler en prévention, mais malheureusement, au Québec, puis je vais mettre le Canada là-dedans aussi, on a toujours besoin de cette catastrophe-là. Puis là, je vais rester dans le domaine informatique. On a eu besoin d'un saclic pour faire une commission d'enquête puis là, changer nos pratiques alors qu'on aurait pu changer bien avant que le juge Galland se présente à sa commission d'enquête.
2: Oui, oui, tout à fait. Et c'est un très bon point. Puis il y a un paquet d'autres dossiers comme ça qu'on pourrait dire pourquoi ça n'a pas été changé avant. Mais justement, il en faut de la vérification et s'assurer que en cours d'exécution que ça s'en va pas vers le précipice qu'on voit arriver. Là, parce que, à un moment donné, là, tu dis, hey, on va tomber. Puis là, quand tu tombes, pourquoi ça m'est arrivé? Ben voyons, tu savais que tu n'étais pas tombé. Fais un geste en conséquence que tu tomberas pas, tu sais, c'est un peu ça. Et là, je crois qu'il y a de la conscientisation qui va être faite, mais là, il y a une période électorale dans laquelle on s'en va vers une élection au mois d'octobre. Peut-être, ça peut donner des idées à certains politiciens de pouvoir promettre souhaite. Qu'ils vont améliorer les choses, je sais pas.
0: Là. Ah, que je le souhaite. Steve, bonne nouvelle pour les personnes dont le profil en ligne de l'Agence du revenu du Canada avait été piraté entre mars et décembre 2020. Peuvent finalement demander une indemnisation. Et puis là, il y a plusieurs types d'indemnisation. Ça peut aller jusqu'à 5 000 $. Il était temps que ce recours collectif-là voit le jour?
2: Ouais, mais j'ai hâte qu'on fasse une entrevue ensemble sur qui a eu droit d'en avoir de ces retours-là.
0: Okay.
2: Déjà, le dossier de la PCU, c'est une grosse canne de verre. Et moi, j'ai jamais demandé une scène pour ça. Puis, à la fin, j'entends plein de monde qui a eu plein de problèmes suite à avoir une demande d'aide, mais que c'était là, ils ont demandé beaucoup plus d'argent parce que les chiffres étaient vraiment mal gérés. Mm-hmm. Puis là, on parle justement de petits montants qui pourraient aller de 80 $ pour les plus petits, pouvant aller à 5 000 $ ceux et celles qui ont eu vraiment des impacts majeurs par le vol d'identité puis perte de financière. Mais tout ça, par exemple, exemple, là, faut que tu le prouves comment que c'est arrivé. Faut que tu le donnes à l'agent du revenu des preuves comme quoi, regarde, voici l'impact, voici qu'est-ce qui, le rapport de police, etc. Sinon, toute la gang ici, un matin, là, on peut aller chez Revenu Canada et dire, hey, voici, juste sur déclaration solennelle, voici ce qui m'est arrivé. C'est pour ça que je dis que quelqu'un qui dit, tu sais, victime de renseignements personnels qui ont été consultés et utilisés à des fins frauduleuses. Où tu
0: comment
2: vas voir que ça a été vu?
0: Ben, c'est ben, ça, ben, parce que c'est la différence entre le 80 et le 200 $ là. Le 80,
2: oui,
0: c'est les victimes dont les renseignements personnels ont été seulement consultés. Ben, comment je vais réussir à prouver qu'il y a eu de la fraude? C'est très difficile.
2: Tout le monde a eu des renseignements consultés, des renseignements personnels consultés par un tiers qui n'a jamais donné l'autorisation. Ça, c'est courant.
0: Mm-hmm.
2: Mais comment tu peux arriver à dire, puis le gouvernement, l'agence du revenu va vouloir exiger, ben, prouve-moi que tes informations, tes consultées comme ça.
0: Fait que t'es là, en train de me dire que c'est une grande mascarade du gouvernement pour bien paraître.
2: Non, il y a quelque chose de légal là-dedans. Il y a un dossier légal qui a été travaillé. Et là, ça arrive à la conclusion. OK, ceux qui ont eu quelque chose de négatif qui est arrivé dans leur vie par rapport et qui sont capables de le lier à cet incident-là par rapport à la PCU de cette période-là, ils vont être en mesure d'avoir un recours. Tant mieux. Mais d'autres, en tout cas, par expérience, je suis pas juriste, là, mais par expérience, avec le système, comment ça fonctionne, je pense pas qu'il y en ait beaucoup qui touchent le 5000. Là.
1: Ça, c'est complexe, en fait, pour les systèmes gouvernementaux aussi, parce que les gens peuvent s'attendre à en avoir dans une autre catastrophe, parce que c'est une catastrophe malgré tout, là, la pandémie.
2: Oui, puis je veux dire, est-ce que, tu sais, on va remettre ça avec nous ici au Québec, ben oui, en 2019, Desjardins, est-ce que ça l'a fait en sorte que c'était la fuite qui a amené à ce que les éléments de mon identité personnelle ont été compromis dans la PCU que j'ai consulté, que j'ai eu, etc. Tu sais, il y a un paquet de fuites d'informations autour de cette période-là, mettons en 2019 puis 2023, qui est arrivé. Fait comment qu'un citoyen qui n'a pas accès à beaucoup d'informations, sauf qu'est-ce qui est publié en ligne, va pouvoir déterminer, ben oui, mes informations ont été consultées là, là, là ou là. C'est un quasiment, moi, en tout cas, je le vois pas possible, là, sérieux. Et quand il arrivait des cas chez Desjardins, parce que Desjardins, il avait mis de côté 50 000 $ par, pour une grande quantité de personnes, si jamais il y avait des conséquences négatives, consultations médicales, psychologiques, etc. Puis, quand il était le temps de le clamer, ça, c'est des personnes qui me l'ont confié, il est plus justement le membre Desjardins pour savoir, OK, ben dis-moi dans lesquelles circonstances puis comment tu vas faire pour me prouver que c'est nous, Desjardins, qui est en cause dans qu'est-ce que tu viens réclamer. Là.
0: Donc, ça veut dire qu'il n'y aura pas beaucoup de gens qui vont avoir le 5000. Et là, si je me fie à ce que tu me dis, qu'on travaillait pas beaucoup en prévention et qu'on faisait preuve de laxisme, on est-tu rendu meilleur à l'ARC ou on est encore au même point?
2: On est enregistré, hein?
0: Ouais, je m'excuse de ma question.
2: Disons, poliment, disons, on va dire, il s'améliore, tu sais.
0: OK.
2: Il s'améliore.
0: S'améliore, mais il s'améliore pas à un rythme qui devrait s'améliorer. Ça, c'est moi qui le dis. Fait que ouais. je te mettrai pas dans le trouble. Je veux terminer, Steve, avec toi, avec ces formations qui ont coûté 500 000 $ aux États-Unis pour le dossier santé numérique. Comment ça, on est obligé de se déplacer aux États-Unis pour des formations? Pourquoi c'est pas l'entreprise qui s'est déplacée au Québec? Comme moi, j'ai vu dans ma carrière de gestionnaire, ben oui, dans toutes les formations, c'est la compagnie qui se déplace dans l'entreprise. Puis là, ils nous montrent comment le système fonctionne.
2: Et comme j'ai fait partout en Amérique du Nord, à une certaine époque, j'étais l'instructeur d'un système de protection d'accès Internet, puis j'en étais le seul au Canada. Et je me suis promené à travers l'Amérique du Nord comme ça. Fait que c'est pas les compagnies qui venaient à Montréal, puis qui, hey, là, j'étais chez nous, puis là, je recevais tout le monde. Au contraire, je sais pas, c'est sûrement une mauvaise entente qui a eu lieu entre Santé Québec et Epic Systems. Mais il y a une affaire, par exemple, j'ai trouvé ça bizarre. Ils clament que les employés ont été hébergés dans un hôtel qui était, quand un peu là, il disait 145 km de Milwaukee. Oui, peut-être, mais il était à 10 minutes d'Epic Systems. Fait que je ne sais pas c'est quoi ça, le problème de dire que l'hôtel, oui, on fait un contrat, il était à côté d'Epic, parfait. Mais ça demeure pas moins. Il aurait dû que ces 3-4 personnes d'Epic Systems, peut-être, les déplacer à Québec. C'est sûr, oui, ça n'aurait pas coûté ce montant-là.
0: Mais
2: ben
0: non,
2: voit
0: parce que là, ça a coûté 87 000 $ juste en hébergement. Tu sais, si c'est 2-3 gestionnaires de système qui se déplacent au Québec pour 2 semaines, ça ne coûtera pas 87 000 $ là.
2: Bon, d'accord, ils ont eu le traitement royal à ce prix-là, je ne sais pas.
0: Hé, hey, Colin Debin, 85 000 d'hébergement, 500 000 au total en comptant les billets d'avion, l'hébergement et également, là, évidemment, là, les dépenses là-bas, les repas.
2: Mais là-dessus, j'ai eu quelques confidences de gens à l'interne, puis, tu sais, c'était vraiment pas intéressant de faire affaire avec eux parce que, un, le français, eux autres, s'en foutent un petit peu.
0: Ouais.
2: Puis, je comprends pas non plus. Ils ont essayé pourtant. J'ai des personnes avec qui j'ai jasé que avoir ce que t'appelles dans le domaine, tu entraînes un entraîneur qui va faire la job par la suite. Train the trainer. Ouais. Puis je ne comprends pas qu'il n'y a pas quelques gens d'ici. Donc, des gens de Santé Québec, peut-être qu'ils l'ont fait, je ne sais pas, mais quand je me suis renseigné là-dessus l'an dernier, il n'y en avait pas de prévu que de faire un formateur agréé par Epic Systems, puis après ça, il s'en retourne au Québec, puis c'est toi qui vas former tout le monde.
0: Hey, pourtant, ça se fait partout, ça, dans les entreprises.
2: Ben, moi quand aussi, j'ai implanté, fait longtemps, ça.
0: Ben, c'est ça, quand j'ai implanté des nouveaux logiciels dans les patros, là, ben, on avait une personne qui se faisait former, ben oui. Qui formait les autres, même principe pour RTC. Je comprends pas.
2: Parce que le gros problème avec Epic System, c'est la langue, sérieux, là, parce qu'aux États-Unis, les autres, surtout mm-hmm. dans le nord, dans ce coin-là, au Wisconsin, oui, historiquement, les religieux des années 17-1800 ont colonisé ce coin-là des États-Unis. Là, l'histoire, là, vous le démontrera, c'est très fort intéressant à lire. C'est pour ça qu'il y a ben, des villages de non francophones qui sont là, mais il reste que le français est oublié avec le temps. Fait qu'ils n'en ont rien à cirer. Mais dans le contrat, y aurait-tu pu spécifier que, hey, on va formater trois formateurs francophones, ben oui. Puis après ça, on les ship au Québec. Là. Mais ça me semble plus économique de faire ça.
0: Vraiment, vraiment, vraiment. Encore de l'argent dépensé des contribuables de la mauvaise façon. Steve Waterhouse, toujours un plaisir de te parler. Je te souhaite une très belle journée.
2: À vous aussi.
0: Salut, Steve Waterhouse, expert en cybersécurité. Fait que on comprend avec Steve Waterhouse qu'il y a pas mal de problématiques. On travaille pas bien en prévention. Quand on a une crise, on la gère pas bien. On s'améliore pas vraiment non plus après une crise, là, ce qu'on comprend avec l'ARC. Puis on n'a pas appliqué les principes de base de formation, ce qui fait en sorte que ça nous a coûté 500 000 pour santé numérique.
1: Ah, mais ça, là, c'est encore une autre enveloppe budgétaire perdue, parce ben que je la considère perdue parmi tant d'autres. Au bout de l'année, au bout du compte, au bout de 5 ans, j'aimerais ça savoir combien d'argent on a mal investi.
0: Mm-hmm. Non, en effet.
1: Des projets de société, là?
0: Ben oui, ben oui, ben oui, ben oui. Hey, on fait juste prendre sa clique, là, au-dessus d'un milliard. Là. Fait que là, imagine-toi. Puis partout, tu sais, quand on voit les dépassements de coûts dans les tous les dossiers de système oui. de santé, là, que ce soit au niveau de la comptabilité, que là, au niveau de santé numérique, si on veut le calculer, c'est des écoles, c'est des hôpitaux. C'est...
1: Puis le pire, c'est quand on fait affaire avec des entreprises qui savent qu'ils peuvent peser sur le crayon par rapport à l'évaluation financière d'un projet parce que le gouvernement n'a pas les gens à l'interne pour dire « Non, ça vaut pas mm-hmm. ça. » Là. T'sais, moi, je le sais, là, ça vaut beaucoup moins. Puis le panier bleu, c'était le meilleur exemple. Quand des gens qui étaient bons avec l'informatique, avec la création du site, ont fait le panier brun, puis finalement, ils l'ont fait en quelques secondes pour des sommes ben oui. minimales. Là, ben, versus ce panier bleu qui a servi à personne.
0: C'est un système transactionnel, ouais. Normalement. C'est pas très complexe à faire. Texto qui est rentré, l'Agence Revenue du Canada a instauré l'authentification multifacteur obligatoire en octobre 2021 afin de sécuriser l'accès à ses services en ligne. Avant cette date, n'importe quel fraudeur pouvait se connecter en contournant le mot de passe avec les questions d'authentification. Les réponses étaient faciles à trouver sur les réseaux sociaux. Et avec les nombreux fuite de données Desjardins. En effet, il y a eu une amélioration, là, ça, faut pas le cacher. Donc, on fait une courte pause. Par la suite, on parle avec Étienne-Alexandre Beauregard. On va revenir sur ce sondage. Moi, qui m'a surpris, cette baisse drastique de la CAQ, cette montée des libéraux dans le vote francophone. Donc, on jase de tout ça avec Étienne-Alexandre Beauregard. Au retour de la pause.
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17: Marceau le matin, il est précisément 7h43. Très belle journée à la météo. C'est 30 degrés. Annoncé avec alternance de soleil et nuages. 30 degrés vendredi, généralement ensoleillé. Hey, ça, là, le soleil, là. Je sais pas pour vous autres, mais ça me fait toujours penser à...
18: C'est bon, à se déboucher une petite bière au soleil.
19: Alors, Jeff, il est 7h43
20: le matin.
19: Mais
20: ça fait deux fois qu'il nous parle de bière.
19: Ouais, ouais, depuis 6h le matin, il nous parlait de bière d'après moi.
17: Ben ça, c'est parce que j'ai décidé de ne pas prendre d'alcool du lundi au jeudi. Ça fait depuis le mois de janvier. Puis je t'offre la run, pas dans mes vacances, on s'entend, là, mais sinon je t'offre la run l'été. Mais maudit que je me rends compte que c'est tough.
20: Mais clairement, en ce moment, c'est difficile, tu l'as dans la tête.
19: Faut pas qu'il fasse comme Marceau, là, qui avait arrêté le café. Là,
20: 24
19: heures. Puis deux jours après, il est arrivé en studio avec son café.
20: Il nous parlait de sa révolution personnelle. Ouais. Pas sa résolution, sa révolution personnelle. Puis on dirait que comment il nous en parlait, ça faisait au moins un mois là, qu'il avait arrêté le café. Ouais. Pour qu'on se rende compte, ça faisait 24 heures, puis deux jours plus tard, il cassait ça.
17: Hey, hier, là... Je reviens de m'entraîner. On a sué une shot à l'entraînement. Là, j'arrive, je prends ma douche. Val, super gentil avec ses gars, m'ont attendu pour souper. Une bonne salade. une recette de boulettes à Val qu'elle n'avait jamais faite, qui, ma foi, était succulente. Je pense que j'ai repris trois fois de la recette tellement que c'était bon. Merci, chérie, de cuisiner aussi bien. Et là, j'accompagnais ça d'un verre d'eau. Je me disais, une IPA avec ça. Ça serait-tu extraordinaire? Mais j'ai résisté à la tentation. J'étais fier de moi, mais oh my God, que ça m'en demande! Ben, dites-vous que du 13 au 16 août, le Festival bière de Québec vous attend au quai de l'espace 400e. Bon, le 13 août, c'est un jeudi, j'irai pas. Mais le 14 ou le 15, c'est un vendredi ou un samedi, je vais pouvoir me le permettre. C'est pour 4 jours de découverte de spectacles et de plaisirs en famille ou entre amis. Au menu, bière, cocktail, spiritueux, cidre, vin, alternatives sans alcool aussi et food truck. Le Festival bière de Québec, c'est 3 soirs de spectacles, entre autres avec La Grand-Messe, Jay Scott et Gab Bouchard ont frappé fort en tabarouette le festival cette année. Les représentations sont gratuites. Vous voulez remporter verre et dégustation? Ça vous tente-tu? Êtes-vous comme moi? Avez-vous toujours le coude un peu plus léger l'été? Aimez-vous ça, la bière? On m'écrit par texto que j'ai soif. Oh oui.
19: Ça se sent.
17: Eh bien, les amis, ça tombe bien. Par texto 418-971-1021. Vous faites tout simplement texter Jeff Résiste avec votre nom et votre numéro de téléphone. 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C'est après les vacances qu'on se rend compte que des fois, on a un problème d'alcool, finalement.
19: T'es rendu là, Jeff, là, dans ton processus.
20: Mais bravo d'être dans l'ouverture, la transparence sur ton problème.
17: Oui, hein? Je trouve que je fais des pas là-bas.
19: Oui, demain, tu te gâteras, là, Jeff. Là, mais aujourd'hui, on reste sur la job. On a un travail à faire. On oublie la bière, puis
20: on avance.
19: On passe aux affaires importantes.
20: Surtout à 7h48.
17: Exactement. Quelques petites manchettes avant de parler, Étienne Alexandre Beauregard.
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17: Veux-tu bien me dire pourquoi c'est pas le thème des manchettes qui est parti?
19: C'est pas grave, mais on va faire des manchettes.
17: Parce qu'on a parlé de bière.
19: Ouais, c'est ça. Quand on parle de bière, là, tout part en vrille. Là,
20: je vais te bruiter.
17: Exactement.
19: Merci, Pascal.
17: Vas-y, mon Alex.
19: Mais c'est Mark Carney qui revient dans les nouvelles ce matin. Le premier ministre canadien s'est exprimé sur les négociations qui ont repris avec les États-Unis. Et il n'a pas caché que le ton est assez dur là, dans les négos avec nos voisins du Sud. Mais il a parlé de discussions constructives. Pour l'instant, Mark Carney compte garder son approche de négociation avec le gouvernement Trump. Et il n'a pas vraiment montré d'ouverture là, à hausser le ton ou même répliquer avec des tarifs là, par rapport à ceux qui ont été annoncés par le président américain. Dominique Leblanc est d'ailleurs à Washington présentement pour les négociations, mais Carney affirme qu'il est très impliqué dans les pourparlers. Au Québec, la première ministre Christine Fréchette a annoncé de nouvelles aide financière. On parle de 268 millions à des entreprises et ça fait suite au dernier conseil des ministres qui avait lieu le 15 juillet dernier. Le plus important bénéficiaire, c'est la multinationale Première Tech du côté de Rivière-du-Loup qui ont le droit à un investissement d'environ 217 millions de dollars. Et le prêt de Québec viendrait soutenir 650 millions d'investissements alignés avec le plan stratégique de Première Tech. Là, c'est ce qu'on dit du côté de l'entreprise. On a aussi Ubisoft qui a eu une subvention de 19 millions de dollars pour sa division québécoise et un autre 6 millions pour Ubisoft Nova. Pour justifier ces subventions, Québec évoque que Ubisoft a un projet qui va créer des emplois ici. Donc, c'est une des raisons qu'on allègue. On a également la multinationale étrangère, la suédoise Volvo, qui a obtenu un prêt de 13 millions de dollars pour sa filiale Prévost, là, qui construit des autocars à Sainte-Claire en Chaudière-Appalaches. Donc, la CAQ semble continuer avec ses investissements. Et ça fait peut-être écho aux résultats de sondage qu'on a ce matin du côté de Palace Québec 125, l'actualité. Paul Saint-Pierre Plamondon reste premier dans les intentions de vote à 31%, c'est une hausse de 2%. Le PLQ aussi continue de monter, 2% de plus à 27% à l'échelle du Québec, mais la CAQ, ça baisse. On est rendu à 19%. Et même chez les francophones, la baisse est encore plus marquée. Une baisse de 6%, on est à 19%, tandis que le PQ domine chez les francophones à 34%.
17: Pour en parler avec nous, il est au bout du fil, Étienne-Alexandre Beauregard, chroniqueur politique ici à Boulevard 101, également ex-rédacteur de discours du premier ministre François Legault. Étienne-Alexandre, comment vas-tu?
11: Ça va très bien, vous-même.
17: Ça va super bien. Étienne-Alexandre, les boîtes, comment ça se fait? Parce que tu t'en viens t'installer dans la belle région de la Capitale-Nationale.
11: J'aimerais dire, mais malheureusement,
17: ah non, c'est vrai.
11: À Montréal.
17: C'est vrai, tu t'en vas à Montréal. Hey, on a eu un débat Québec-Montréal tantôt. Moi et Alex Laramé. T'en penses quoi, toi?
11: Sais, moi, je suis vendu d'avance. C'est un gars de Québec.
17: Ben, c'est ça.
11: Mais quand même.
17: T'en penses quoi, toi? Montréal, à chaque fois qu'il faut qu'il bâtisse une infrastructure, comme exemple, mettre un toit sur le stade IGA de tennis, faut juste que ça soit de l'argent public. Mais à Québec, quand on veut se bâtir une infrastructure, on n'a pas le droit de piger dans l'argent public. C'est épouvantable.
11: Ah, parle-moi-en pas. Mais tu sais, c'est comme quand on parle de construire des infrastructures sportives versus des infrastructures artistiques. C'est-à-dire que ceux qui tiennent le micro, ils ont des préférences. Ils vivent dans une place en particulier. Puis ce qu'ils vont écrire ou dire souvent va refléter ces préférences-là. Fait que ça se comprend, mais ça veut pas dire qu'on est obligé de mettre ça.
17: En effet. Étienne-Alexandre, as-tu été comme moi surpris de ce sondage-là, Palace, qui est sorti avec une chute de la Coalition Avenir Québec dans le vote francophone? Moi, ici à Québec, je vais t'avouer, on entendait plus un élan positif autour de la CAQ, puis un peu plus négatif autour du Parti libéral du Québec. Donc, ça m'a étonné. Toi, là, qui es à l'extérieur de la grande région de Québec, entendais-tu le même son de cloche que ce que le sondage démontre?
11: Ben, c'est sûr que je pense que pour moi, en tout cas, la nouvelle de l'été ou qu'est-ce qu'on a vu vraiment, ça a été pas mal tranquille. Beaucoup de politiciens qui ont pris le temps de faire des forces hein, avant la campagne. Mais ça a été un très mauvais été pour Charles Milliard. Puis à preuve, les libéraux sont quand même plus aussi proches du Parti québécois qu'à l'époque où il était pratiquement nez à nez là, avec les chiffres en ce moment, surtout considérant le vote francophone. Le Parti québécois pourrait avoir pratiquement une majorité avec 31%, ce qui d'ailleurs serait pratiquement jamais vu dans l'histoire du Québec. Pour ce qui est de la CAQ, en tout cas, le sondage Palace montre juste une chute de 1 point à l'échelle du Québec. Moi, je pense pas que c'est si improbable que ça qu'ils ont fait un peu du surplace pendant l'été. Tu sais, je veux dire, certaines annonces qui ont été annoncées, il y en a certaines qui sont tombées à plat. Là, on se souvient de l'histoire de taxer des bars tendres pour 50$ pour une famille de 4 dans une année. Là, ouais. C'est un peu... en tout cas, c'était dur à vendre, mettons. Puis c'est ça, mais dans la région de Québec, je me rappelle là, ce que tu dis. On avait vu à un moment donné, hey, est-ce que la CAQ serait rendue première dans la région de Québec? Puis tout. Puis j'avoue que moi, je regardais ça et je me dis, ouais, considérant ce qui se passe en ce moment, je serais comme un peu surpris. Puis là, on dirait que ça revient un peu à la normale. Fait que je pense que ça fluctue encore pas mal. Là.
17: Non, en effet, ça va être une belle lutte à trois, selon moi, à l'échelle nationale. Une belle lutte à trois ici dans la région de Québec entre la CAQ, le Parti conservateur du Québec et également là, le PQ. Parlant du PQ, les intentions de vote restent quand même assez stables. Hein? 31%, 34% au niveau des francophones. Moi, je regarde ça aller, je me dis Paul Saint-Pierre Plamondon a vraiment réussi à stabiliser. C'est bien le fun, là. On va avoir une belle campagne électorale, mais à moins d'une catastrophe, ça va être lui notre prochain premier ministre?
11: Ben écoute, c'est sûr que si tu avais à mettre de l'argent aujourd'hui sur quelque chose comme Polymarket, quelque chose comme ça, ça serait le pari intelligent. Là. Après, la vraie question, c'est avec une minorité ou une majorité, puis j'en parlais juste avant, si M. Plamondon était capable d'avoir une majorité avec seulement 31% du vote, ça serait pratiquement du jamais vu dans notre histoire. Là. On sait, bon, avant, quand il y avait juste deux partis, c'est sûr que c'était assez difficile de gagner une majorité avec moins de 40%, sinon t'as juste pas au gouvernement. La CAQ a gagné en 2018 avec quelque part autour de 37. Là, la dernière fois, ils ont dépassé 40 parce qu'ils ont vraiment balayé le Québec. Mais là, ça en dit long, en fait, sur un système très, très éclaté avec beaucoup de partis. Puis je pense que oui, comme tu dis, depuis déjà 2 ans, là, qu'il est en tête des sondages au moins, il est capable de fidéliser quand même une base. Il y a un bon socle autour de 30%, mais on se rappelle qu'il a déjà été plus haut. Là. Fait, oui. On l'a déjà vu autour de 35, 38.
17: Ah, il y a même, c'est ça, il était près de 40. Là.
11: Ben voilà, puis ça, c'était pas mal plus confortable si tu vas avoir un gouvernement majoritaire, parce que là, à 31, ça devient difficile, puis après, ça questionne aussi ta légitimité. S'il veut aller dans quelque chose comme un référendum sur la souveraineté, ou même s'il veut juste faire des réformes qui sont un peu audacieuses puis qui brassent du monde, mais si t'es pratiquement le premier ministre le plus mal élu de l'histoire du Québec avec ta majorité, ben là, c'est difficile de te réclamer un peu de l'appui des Québécois. T'sais. Fait que je pense que son défi pour l'élection, ça va vraiment être capable d'aller chercher d'autres électeurs, justement, pour avoir un chiffre qui idéalement dépasserait 35, s'approcherait de 40, puis à ce moment-là, tu as vraiment une légitimité béton pour faire les réformes que tu veux.
19: Mais selon toi, est-ce que Paul Saint-Pierre Plamondon a utilisé la bonne stratégie cet été, parce qu'on ne l'a pas vu, là, il est sorti hier dans les réseaux sociaux pour dire qu'il allait recommencer là, des tournées médiatiques à partir d'aujourd'hui. Mais là, on voit que de chez Palace, il augmente de 2 % Selon toi, as-tu fait la bonne stratégie en restant peut-être plus à l'écart durant l'été?
11: Bien, manifestement, ça ne lui a pas nuit. Ça ne lui a pas nuit. Puis, considérant que, bon, une campagne électorale, c'est un exercice qui est difficile, qui nécessite beaucoup d'énergie. Bon, je me suis jamais présenté, j'ai encore moins été chef de parti, mais pour avoir fait une campagne à la dernière fois, tu, quand tu fais 30-40 jours, à la fin, tu es vraiment fatigué. Et rendu là, s'il a pris du temps, justement, pour lui, c'est tant mieux. Je pense que il est pas seul à avoir fait ça. Par exemple, M. Duhaime aussi, il a eu des vacances, on a moins entendu parler cet été. Puis les deux, sont dans la même situation, ils sont connus, puis ils ont déjà une base. Il n'y a personne qui a oublié c'est qui Paul Saint-Pierre Plamondon pendant l'été. En tout cas, c'est invraisemblable. Tandis que Mme Fréchette, M. Milliard, qui sont peut-être un petit peu moins connus, eux ont été un peu plus présents. En même temps, ça peut se retourner contre ceux qui font ça, parce qu'on l'a vu, M. Milliard, il y a eu pratiquement que des mauvaises nouvelles avec ses candidats qui s'en vont, avec ses problèmes sur la question de la langue, avec son caucus anglophone. C'est rendu là, pour vrai, il aurait été mieux. Il aurait été mieux de prendre des vacances, lui aussi.
17: En effet, il a tenté le tout pour le tout, justement, pour essayer de prendre la sphère médiatique pendant que les autres n'étaient pas là, mais ça a été pour des mauvaises raisons. Éric Duhaime, premier dans la région de Québec-Chaudière-Appalaches, 31% avec le PCQ. Pour toi, c'est quoi une victoire du PCQ à la prochaine élection? Parce qu'on sait qu'ils prendront pas le pouvoir. Mais tu sais, puis moi, je suis convaincu qu'ils font leur entrée à l'Assemblée nationale. C'est 6, c'est 7, c'est 10, c'est 5 députés. Comment tu vois ça?
11: Ben, M. Duhaime lui-même, il a mis la barre quand même relativement haute en disant, regardez, moi, ce que je vise, c'est 12. Je veux avoir un groupe parlementaire reconnu. Je veux qu'on soit capable d'avoir vraiment une présence qui est institutionnelle à l'Assemblée nationale. Je pense que c'est une bonne chose à viser pour lui. Puis je pense que, tu sais, il y a personne qui va être surpris qu'il dise ça. Comme tu dis, il y a personne qui s'attend réalistement à ce que le Parti conservateur du Québec passe de 0 à 65 sièges.
17: Non, non, non.
11: C'est une trop grosse bouchée pour un parti, puis tout le monde est comme conscient de ça. Mais c'est sûr que s'il est capable d'aller chercher beaucoup de sièges dans la grande région de Québec, là, c'est sûr que ça doit lui faire plaisir, le sondage de ce matin, de voir qu'il est premier dans la région. Parce que, bon, la dernière fois, on s'en souvient, en 2022, il y avait eu quand même un appui qui était assez substantiel dans la région. Si je me trompe pas, plus d'un quart du vote. Mais on avait eu un effet de barrage beaucoup parce que, bon, dans le contexte de la pandémie, etc., beaucoup de gens qui ne voulaient pas que le Parti conservateur rentre à l'Assemblée nationale, puis dans la région de Québec notamment, beaucoup de votes libéraux, péquistes, etc., qui se sont reportés sur la CAQ pour faire barrage. Fait que là, si on a un portrait qui est assez éclaté puis que le PCQ est premier, bien là, ça leur permet justement, avec notre système de vote, hein, on sait, il faut juste être celui qui en a le plus pour passer dans un comté, bien là, ça lui permet un peu d'éviter ça, d'être capable d'enfin avoir des circonscriptions.
17: Ouais, puis je regarde des circonscriptions clés pour lui, comme par exemple, présentement, je suis sur Québec 125, Chauveau, La Pelleterie, tu sais, avec justement les nouvelles données, il a repris cette avance-là là, d'un 7-8% dans ces régions-là. Bellechasse, ça va très bien pour lui, il est à 41%, la CAQ est à 22%, donc on voit déjà là, que d'après moi, il y a certains châteaux forts qui sont en train de se construire pour lui, puis ça va être bien tant mieux là, que le Parti conservateur rentre à l'Assemblée nationale. Là.
11: Oui, absolument, je pense que d'avoir cette voix-là de plus au Québec, là, ça va permettre à des idées qui existent dans la population, qu'on discute déjà, d'avoir une place au Parlement, de participer au processus législatif, de poser des questions, tout ça, puis on est rendu avec un portrait au Québec qui est très éclaté en 5 partis qui vont être représentés. Si la tendance se maintient, je pense pas qu'on a vu ça souvent, mais c'est sûr que ça va être intéressant sur le plan des idées.
17: Ah, vraiment, vraiment, vraiment. On a vu ça, nous, ici, dans la ville de Québec, avec 4 partis qui étaient représentés à l'Hôtel de Ville. Ça créait vraiment une synergie politique très intéressante, puis un débat d'idées très sain. Alors, j'ai bien hâte de voir là, ce que ça va donner après la campagne électorale. Christine Fréchette qui a octroyé 268 millions en cadeau à 5 entreprises à son dernier conseil des ministres. Paul Saint-Pierre Plamondon qui sort pour dire « Hey, moi, je suis premier ministre. » Il n'y en aura plus d'annonces comme ça en plein été de campagne électorale. Tu te situes où, toi? Moi, honnêtement, j'ai été malaisé par cette série d'annonces faites en pleine période estivale par un gouvernement qui en avait terminé de 2 mandats, donc de 8 ans.
11: Oui, mais moi, je pense qu'il y a deux affaires là-dedans. Parce que là, c'est sûr, les subventions qu'on a vues arriver dans les médias ce matin, c'est des choses qui ont été votées au dernier Conseil des ministres. Et que ça, oui, c'est un peu du nouveau. Mais quand on regarde l'ensemble des annonces, puis bon, il n'y a pas que M. Plamondon qui en a parlé, M. Duhaime aussi, je pense qu'il avait compilé quelque chose comme une soixantaine d'annonces. Il disait pour plus de 7 milliards. Mais la chose qu'il faut quand même relativiser là-dedans, c'est qu'il y a des choses là-dedans qui ne sont pas du nouvel argent. Et moi, je me souviens, justement, quand je travaillais au gouvernement, c'est quelque chose qu'on disait souvent. Quand on donne de l'argent pour un projet, ben j'espère qu'on peut récolter le crédit puis en parler. Puis à ce moment-là, s'il y a une partie de ces sommes-là, en fait, la majeure partie là, du 7 milliards qui a été discuté cet été, qui venait du budget, ben rendu là, moi, je vais pas jeter la pierre au gouvernement qui veut récolter le crédit pour de l'argent qu'il a déjà voté dans le cadre du budget. Fait qu'il faut pas penser que, par exemple, le déficit a doublé parce que on a annoncé ça. Des fois, la conférence de presse va avoir lieu après que l'argent soit décaissé ou qu'il soit inscrit au budget. Quand on regarde vraiment les nouvelles dépenses de Mme Fréchette, ben ça, c'est des choses qu'elle avait promis dans sa course à la chefferie. Par exemple, sa mesure sur l'accès à la propriété. Bon, on parlait des bartendes et des collations de détaxés tout à l'heure. C'est un peu plus ça, si on regarde là, vraiment qu'est-ce qui va avoir changé par rapport au budget, qu'il faudrait regarder. Bon, après, sur la question, est-ce qu'on devrait pouvoir faire des annonces comme ça en période préélectorale, t'sais? Moi, si c'est de l'argent qui a déjà été décaissé, je vois pas pourquoi un gouvernement qui a déjà fait voter un budget aurait pas le droit de parler des investissements qu'il a déjà
1: fait. Bon point.
11: C'est un peu abusé. Cela dit, je comprends pourquoi il y en a qui sont un peu mal à l'aise avec ça. T'sais, je me souviens, en 2018, là, ça fait un petit peu longtemps, mais le Parti libéral a fait la même chose. Tout l'été, il a fait des annonces. Puis moi, là où j'avoue qu'on peut avoir un malaise, c'est quand on fait juste sortir des intentions comme ça en profitant de la position du gouvernement sans que l'argent soit vraiment encaissé, de telle sorte que si un autre gouvernement arrive, ben il y a rien de ça. Là, c'est comme t'es un peu entre les deux, puis c'est comme si tu fais un peu ta campagne électorale avec l'argent public. Puis on devine aussi ce que le message que ça envoie, là, ça dit votez pour nous autres si vous voulez le montant qu'on fait miroiter, clin d'œil.
1: Ouais, en effet.
11: Quand on est dans cette zone-là, c'est un peu plus...
1: Dans certains comtés clés aussi, je pense, par exemple, là, à l'annonce pour les hôpitaux, là, c'était quoi? C'était à Drummondville, là, si je me souviens bien. Là. Mm. Ça fait 7 ans qu'on attend, puis soudainement, on a l'argent.
11: Ah oui, c'est ça. Fait on a quand même le droit d'être cynique malgré ça.
20: Mais c'est-tu de là où ça vient, la baisse pour la CAQ dans les derniers jours, au dernier sondage?
11: Je pense pas. Parce que bon... Quoi qu'on en dise, si on est un peu plus fiscalement conservateur puis qu'on aimerait que le déficit soit moins gros, en général, quand tu donnes de l'argent au monde, ils tendent à voter plus pour toi et non moins. Fait que je sais pas si c'est vraiment ça. Peut-être que c'est juste c'est le taux de satisfaction, à mon sens. Hein? Parce qu'on dit souvent en politique que le taux de satisfaction, c'est un peu ton plafond dans les intentions de vote quand tu es au gouvernement. Puis là, le sondage Palace qui est sorti hier, on voit en fait qu'ils mettent la coalition de Québec à 19% et la satisfaction à 18%. Fait qu'en fait, moi, j'aurais été très, très, très surpris si on me disait que Mme Fréchette était à 35% dans les intentions de vote, mais qu'il y a juste 18% de satisfaction. Probablement qu'il y a de l'usure du pouvoir là-dedans. Il y a du fait que les gens, bon... Il regarde ça, il dit est-ce qu'on veut du changement? Je pense que dans les circonstances, c'est pas vraiment anormal.
1: Étienne Alexandre Beauregard, c'est toujours un plaisir de te parler. Tu es un excellent chroniqueur politique pour nous, puis au plaisir de se reparler prochainement.
11: Ben oui, merci, à bientôt.
1: Salut, Étienne Alexandre Beauregard, ex-rédacteur des discours de François Legault, un jeune homme de 25 ans, super allumé sur la politique. C'est toujours intéressant de l'entendre parce que. Tu sais, je fais juste regarder cette semaine, on a eu Christine Saint-Pierre, 74 ans, ex-ministre de la Condition féminine, qui nous a parlé, puis on a Étienne-Alexandre Beauregard. Fait que je pense qu'à Boulevard, on est capable de parler à toutes les strates de la population, puis moi, ça m'intéresse vraiment d'avoir l'opinion de tout le monde. Je suis pas le genre de gars qui dit « Ah, les vieux, je veux plus entendre, puis les jeunes, ils savent pas c'est quoi. » Au contraire, je pense qu'il faut s'inspirer de tout le monde pour faire une société meilleure. On fait une courte pause à Boulevard 101. Par la suite, on va faire un tour de l'actualité. Puis on va parler également d'une nouvelle application mobile pour aider les agriculteurs en santé mentale. On le sait, avec les changements climatiques, c'est pas facile au niveau du domaine de l'agriculture.
20: Avec les coûts aussi, les infrastructures, c'est peu de relève.
1: Exactement.
20: Difficulté à rendre financièrement intéressant.
1: Pas une étude qui est sortie que 60% des fermes présentement cherchent justement leur relève agricole. Il y en a plusieurs qui le font parce que c'est cinquième génération. Il y a Hélène Bourgoin qui a mis sur place une application qui s'appelle Okirico, qui va être mise en place, qui va permettre aux agriculteurs de mesurer, je vais le dire comme ça, leur degré de santé mentale.
17: puis de faire, oups, là, tu sais, des fois, quand on tombe dans le brouillard, on tombe dans le noir, on s'en rend pas compte tout de suite, bien là, ça va les aider à dire, oh, attention, problématique, j'ai des problèmes de santé mentale et il faudrait bien que j'aie consulté ou que je prenne soin de ma santé mentale. Alors, on parle de ça après la pause. C'est un dossier qui est très intéressant.
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0: Marceau le matin avec Jeff Fortin, Pascal CV et Alex Laramé. Max Larouche sera de retour la semaine prochaine, ainsi qu'Yannick Marceau. Donc, je serai avec eux le matin. Pascal CV fait le point de Max avec Mathias Turcotte pour cette semaine. Retour de Max et de Catherine Bachand la semaine prochaine. Jeff Fortin dans l'Angers sera en compagnie de Mathias Turcotte autant cette semaine que pour les deux prochaines semaines. Et le retour de Gravel, le trio est déjà revenu. Denis, Véro et Audrey. Il y aura également des Marceaux le soir la semaine prochaine de 18h à 19h. Donc, c'est notre programmation à Boulevard 102.1. Météo. Amusez-vous, les amis. 30 degrés, alternance de soleil et nuages aujourd'hui avec un humidex à 36, humidex à 37 demain. C'est 30 degrés également, généralement ensoleillé. Quelle belle semaine d'été nous avons eu. Circulation, Pascal?
1: Quelque chose de très étrange qui nous est rapporté au 88-971-1021. Quelqu'un serait à sens contraire sur Champlain, direction Est, près de la côte Gilmore, et il tirait une roulotte. Alors, c'est pas rien, c'est pas genre petit smart à sens contraire, là. Quelqu'un qui tire une roulotte dans le mauvais sens, c'est particulier.
0: On lui souhaite de retrouver le bon côté de la route.
1: Et sur Laurentienne Sud, à la hauteur du boulevard des Cèdres, la voie de droite qui est partiellement travée, il y a une panne de véhicules lourds.
0: Alex Aramé, qu'est-ce qu'on doit suivre dans l'actualité aujourd'hui?
2: Ben, une situation qui se passe du côté de la résidence RPA de la Chambrière de Vanier, c'est du côté de Québec. Ça a causé tout un émoi au mois de juin, tellement que une des résidentes a terminé sa soirée au poste de police de Charlebourg. Ça se passait le 27 juin dernier. La dame en question se nomme Christine Tremblay, 76 ans. Puis ce qu'il faut savoir, c'est qu'elle souffre d'Alzheimer depuis 2012. Elle est considérée inapte depuis 2023 là, en raison de sa maladie. Et incident qui serait principalement une chicane entre résidents.

0: Elle fait face même à des accusations de voies de fait armées. Donc, le SPVQ dit que, ben, en l'absence d'informations particulières concernant la condition médicale de la suspecte, son comportement agressif, ben, les policières ont jugé nécessaire dans l'intérêt public de procéder à son arrestation et à sa détention.
1: C'est ça, c'est que les policiers n'avaient pas l'information qui était en train de réagir à une situation envers une dame qui faisait de l'Alzheimer. Ça, ça aurait changé beaucoup de choses. T'sais, nos policiers sont formés pour la santé mentale, sont formés pour, justement, ces situations-là. C'est très complexe pour la famille en partant, habituellement, pour une personne qui fait de l'Alzheimer, là, pour son entourage. Parce
2: ben
1: que
2: oui, c'est lourd.
1: Tu peux devenir violent, tu peux devenir une personne complètement
2: moi,
1: différente.
2: Tu as des crises de démence.
1: C'est vraiment triste de voir ça. En même temps, tu fais quoi? Si la personne se désorganise, t'as pas l'information... Tu te demandes pourquoi elle est dans cette situation-là, mais est en train aussi d'être dangereuse pour elle puis pour les autres.
0: Ouais, sur certaines images là qui étaient disponibles notamment sur TVA Nouvelles, on voit la dame un peu se débattre durant l'arrestation. Fait que tu l'as bien dit, Pascal. Si les policiers, ben dans ce cas-ci c'était des policières là, s'ils n'ont pas l'information qu'elle souffre d'Alzheimer, eux reçoivent un appel. Ok, une dame a frappé quelqu'un là, elle résiste un peu à l'arrestation, donc c'est sûr que t'sais, on parle d'une dame de 76 ans, là, on n'a pas utilisé toute la force, là, mais quand même un petit peu plus. T'sais, on l'a empoigné par le bras, justement, ça a créé des bleus, mais oui, sans information, malheureusement, c'est ce qui s'est passé dans ce dossier-là.
3: Aux alentours de 8h50 ce matin, on va parler avec Paul Brunet, directeur général du Conseil pour la protection des malades. Il est cité dans l'article, il n'en revient pas. Moi, ce que j'en reviens pas, c'est que là, après tout ça, là, on sait qu'elle souffre d'Alzheimer, puis on continue à porter des accusations criminelles quand même. Fait qu'à un moment donné, faudrait peut-être lâcher cette pauvre dame et utiliser des moyens autres. Est-ce qu'elle est placée au bon endroit? Je pense pas, parce qu'on n'a pas l'air d'avoir agi de la bonne façon du côté de la RPA. Donc, on va parler de tout ça avec Paul Brunet tout à l'heure aux alentours de 8h50.
0: Oui, on a également du côté provincial Charles Milliard et le Parti libéral qui tente de se sortir là, des mauvaises nouvelles. Mais on en a une autre bonne après Michel Leblanc dans Marguerite Bourgeois. On apprend ce matin que Jim Hughes se joint également à la formation politique. Jim Hughes, c'est le PDG de la mission Old Brewery, un organisme qui œuvre auprès des personnes en situation d'itinérance. Et Monsieur Hughes se présenterait dans la circonscription de Vaudreuil là, sur la rive sud de Montréal. Une circonscription laissée vacante depuis que Marie-Claude Nichols a annoncé qu'elle ne se représentera pas au prochain élections, ça s'est fait cette semaine. L'annonce pour Monsieur Hughes se ferait aujourd'hui. Un petit défi pour Monsieur Hughes, par exemple, qui dit qu'il ne connaît pas bien là, sa circonscription. Lui, c'est un gars de l'ouest de Montréal, évidemment du milieu anglophone, donc, mais il assure qu'il prend l'engagement de bien connaître sa circonscription qu'il veut représenter. Et également, pour lui, la priorité, ben, c'est la lutte contre l'itinérance. Mission Old Brewery, on l'a vu souvent dans les médias du côté de Montréal. Quelqu'un qui est très, très, très vocal sur ces enjeux. Donc, quand même une bonne prise là, pour le Parti libéral du Québec. Et au niveau du provincial également, situation qui a fait réagir. On s'est entretenu avec Waterhouse un petit peu plus tôt.
3: C'est Waterhouse, oui.
0: Exactement.
3: Expert en cybersécurité.
0: Sur cette histoire, le réseau de la santé qui a dépensé près d'un demi-million de dollars en billets d'avion et d'hôtel pour envoyer le 242 employés de l'État en formation au Wisconsin. Tout ça pour le dossier de santé numérique. On parle de dépenses de plus de 270 000 dollars en billets d'avion, 182 000 dollars en chambre d'hôtel. On relativise quand même, c'est 2000 dollars par personne. Donc on parle un billet d'avion à 1200, l'hébergement ça a coûté 365 dollars par personne. Donc évidemment lorsqu'on parle d'un demi-million, ça peut faire sursauter. 2000 dollars par personne, c'est peut-être déjà un petit peu moins pire, mais la question c'est pourquoi ces gens-là ne sont pas venus ici au Québec pour donner de la formation? Pourquoi c'est nous qu'il a fallu dépenser pour envoyer ses employés de l'État du côté des États-Unis, tout ça pour des informations là, pour de la formation, pour des nouveaux programmes. Le DSN a été déployé là de manière d'un projet pilote, on peut dire, du côté de la Mauricie puis sur le nord de l'île de Montréal. Mais la facture totale du projet dans ces deux régions, le développement, l'exploitation, ça pourrait atteindre 1,4 milliard de dollars d'ici 2036.
3: Je ne comprends pas pourquoi on a envoyé des gens payer 87 000, vous avez bien compris, 87 000 $ d'hôtel pour des formations, alors que normalement, toute organisation qui change le système informatique fait venir les spécialistes dans son organisation, sont chargés de former 2-3 personnes à l'interne qui vont par la suite transmettre l'information. Donc, ces 2-3 personnes exemple de Milwaukee, qui s'en viennent à Québec pour une ou deux semaines. Ça coûtera pas 87 000 $ d'hébergement. Les coûts d'avion vont être beaucoup moindres également.

0: sera pas en allocation également. Alors, je comprends pas pourquoi le gouvernement a pris cette décision-là. Hier, j'ai parlé avec la docteure Claire Gamache, présidente de l'Association des médecins psychiatres du Québec. Ils ont présenté un plan d'action qu'ils veulent voir implanter du côté du gouvernement hier, vraiment des propositions très, très, très intéressantes, comme nommer un ministre ou une ministre responsable de la santé mentale pour créer, comme on voit, l'éducation. On a l'éducation et l'éducation supérieure. Je trouve ça très intéressant. Faciliter l'accès aux soins et renforcer la téléconsultation, la télémédecine. On a également parlé de prévenir l'itinérance. Et ça, j'ai vraiment trouvé intéressant la conversation que j'ai eue avec Madame Hamel, puis ça se retrouve sur le blvd.fm. Tu sais, on parle des fois, hey, l'itinérance, là, il y a plein de santé mentale là-dedans, on devrait réouvrir nos asiles comme Robert Giffard. Ben, sachez que c'est pas la solution. Et je m'explique, c'est que les gens qui vivent de l'itinérance, qui ont des problèmes de santé mentale, souvent, c'est des gens, anyway, que même si Robert Giffard était ouvert, ils seraient en société. Parce que c'est beaucoup des gens qui arrêtent leur médication. Exemple, je suis schizophrène, j'arrête ma médication. Puis là, ben, je me retrouve avec des problématiques de santé mentale qui m'amènent à la rue. Les gens qui jadis étaient dans les endroits comme Robert Giffard, ben, c'est des gens présentement qui vont se retrouver dans des maisons supervisées. Puis ça, je l'ai vécu au Patro Charlebourg. On avait un groupe d'à peu près une dizaine de personnes qui venaient nous aider. On leur donnait des petites tâches d'entretien ménager ici et là. Puis eux vivaient dans des maisons supervisées. Ils étaient transporté par le STAC. Donc, ça fait en sorte qu'au lieu d'être à Robert Giffard, puis pas avoir de contact extérieur, pas avoir de réseau social, mais s'en développer un. Puis j'envoyais même après ça être au rempart entre eux. Ils avaient appris à prendre le transport en commun. Alors, c'est vraiment un avancement dans la société qu'on a fait d'intégrer ces personnes-là à notre société plutôt que de les garder captifs dans des endroits comme Robert Giffard. Puis on a beaucoup parlé de santé mentale parce que saviez-vous que c'est 25 millions d'heures de travail qui ont été perdues dans le domaine de la santé pour des arrêts de travail en santé mentale? C'est fou, hein? C'est complètement capoté comment le gouvernement prend pas soin de ses employés. Chez les jeunes filles, le taux d'hospitalisation pour tentative de suicide a triplé entre 2010 et 2023. Donc, évidemment, il y a de renforcer la prévention du suicide dans le plan d'action. Et là, ben, on va parler de santé mentale chez un groupe vraiment spécialisé qui est les agriculteurs. On en a entendu beaucoup parler au retour de la pandémie. Il y avait eu beaucoup de pression mise chez nos agriculteurs durant la pandémie pour qu'ils produisent davantage, des subventions qui étaient disponibles, des prêts qui étaient disponibles pour justement améliorer leur machinerie. Plusieurs ont eu la difficulté à rembourser justement ces prêts-là en raison des changements climatiques. Tantôt, je nommais le chum à Hello, David Simard. Je me souviens, en 2022, quand il y a eu 100 mm de pluie qui ont tombé en une heure, c'est à la côte de Beaupré. Oublie ça, là, les fraises.
1: Ça a tout brisé,
0: il y a eu des pertes inimaginable. Puis bon, ben une chance, c'est quelqu'un qui se diversifie beaucoup, donc il a pu se reprendre avec d'autres produits, mais ça avait quand même été une année catastrophique. Il y a une nouvelle application qui a été créée par Hélène Bourgoin. L'application s'appelle Okérico, et on parle justement avec Hélène Bourgoin de cette nouvelle application qui pourrait aider les agriculteurs en santé mentale. Madame Bourgoin, merci beaucoup pour votre présence à l'émission Marceau le matin.
2: Merci de l'invitation puis de l'intérêt pour la santé mentale agricole.
0: Ah, ça fait plaisir. Ouais, ben on parle quand même assez souvent avec des agriculteurs ici oui. À l'émission Marceau, que ce soit l'émission Nangeance que j'anime sur l'heure du midi, puis on se rend compte à quel point c'est difficile pour eux là. Juste cette semaine, j'ai parlé avec une agricultrice, Mylène, oui. Qui est sur les réseaux sociaux
2: en Abitibi,
0: qui s'est fait dire tu devrais te faire violer parce qu'elle montre comment qu'elle prend bien soin de ses vaches.
2: C'est complètement terrible.
0: Puis hier, j'ai parlé avec le directeur général de la ferme Gosselin à l'île d'Orléans concernant le projet de troisième lien. Pourquoi cette idée-là de créer cette application?
2: Bien, en fait, moi, j'étais travailleur de rang sur le terrain. Souvent, les gens ils me disaient, je ne vais pas assez mal pour t'appeler, pour consulter.
0: Mm-hmm.
2: De là est venue l'idée avec mon ami Étienne Gosselin de faire une application santé mentale en amont, hein, avant de consulter, en promotion, prévention de la santé mentale. On sait que les agriculteurs ils ont des applications pour toutes, les champs, les animaux, l'alimentation, de name it, mais il n'y en avait pas pour eux. Fait qu'on va la créer.
0: Exactement. Donc, c'est une excellente idée. Et là, cette application-là fonctionne quand même assez facilement parce que, dans le fond, la question qu'on se fait poser par l'application chaque jour, c'est « ça va-tu bien? »
2: Oui, comment tu vas? Question banale qu'on répond souvent vite, vite. Là, ce qu'on demande aux agriculteurs, aux agricultrices, c'est de prendre deux secondes là, pour « comment je vais vraiment? » pour qu'ils puissent l'inscrire à l'heure qu'ils veulent. Ils peuvent préprogrammer. Bon, ben à tous les jours, moi, à 8h15, envoie-moi la notification. Puis, ils vont avoir leur tableau, fait que leur état en temps réel de leur humeur et de leur, comment ils vont. Puis après, ils vont pouvoir faire une espèce d'introspection. OK, bon, mais moi, je vois que l'hiver, c'est plus difficile. Qu'est-ce que je peux faire en prévention de mon mois de février? Parce que je sais que moi, le moral est plus difficile. Ou quand c'est le gros rush, justement, qu'est-ce que je peux mettre en place en sachant que je vais avoir plus de difficultés à ce moment-là?
1: C'est peut-être une question stupide, mais ça va tellement vite, ils ont tellement peu de temps, ils sont débordés pour la plupart. Est-ce qu'ils ont le temps, justement, de s'accorder ces minutes-là pour savoir dans quel état je suis en ce moment?
2: En fait, je pense que c'est de le prendre, hein, c'est de prendre ces deux minutes-là. Fait que c'est-tu avant d'entrer dans le tracteur, une fois ici, en attendant quelque chose, entre deux vaches, quand ma trailleuse doit attendre ou... quand je marche entre l'étable, la maison, rendu dans la maison, je pense que c'est de trouver des moments. T'sais, si on le fait pas, ben c'est sûr qu'à un moment donné, le bouchon saute.
0: Oui, je suis d'accord avec vous. Puis honnêtement, c'est quelque chose qu'on devrait faire à peu près à chaque jour, pas juste les agriculteurs,
2: tout le monde.
0: Ah non, vraiment. Moi, j'essaie de garder cette bonne habitude-là parce que j'ai fait une dépression majeure en 2019 puis ça a été dans les conseils avec ma psychologue. À la fin d'une journée, je m'assois puis j'écris mes réussites de la journée.
2: Oui, trois belles choses qu'il y a eu dans la journée.
0: Exactement.
2: Puis on n'a pas besoin de l'écrire en star. On pourrait le dire à notre téléphone ou juste y penser dans notre tête. Puis ça fait la job. Fait que c'est vraiment ça qu'on veut, prendre des petits moments avec eux puis les orienter vers les ressources de leur région. Parce qu'il y a plein de ressources qu'on connaît pas, qu'on sait pas. Fait que quand l'agriculteur il va s'inscrire à Okirico, ben il va mettre sa production... puis sa région. Fait que comme ça, là, on a tout fait la recherche pour lui. Il a juste besoin de suivre dans le fond puis d'utiliser les ressources, les outils, les témoignages.
0: Donc l'application vient aussi faciliter par la suite, justement, l'accès à des soins psychologiques.
2: Oui, ben après, c'est ça. T'as pas, parce qu'au Québec, c'est bien compliqué. Là. Il y a comme deux gros organismes de travail de rail. Il y en a qui sont des régions indépendantes. Fait qu'on fait la recherche pour toi. T'as pas besoin de chercher. Tu fais juste me dire t'es où. Moi, tout de suite, je te le dis. Puis, justement, et souvent, ils vont dire ah, ben, ils vont s'occuper du tracteur, des animaux avant. Mais là, c'est toi qui as besoin d'aide. Fait que des fois, c'est juste la petite poussée pour hey, tu sais, si l'application dit regarde, va consulter, t'es rendu là. Ben, ça va être bien correct.
3: Oui, Mme Bourgoin, moi, ma question pour vous, ça serait, tu sais, personne n'est contre la vertu, là, je veux dire, tout le monde est pour la santé mentale, mais là, on parle d'une application pour les agriculteurs qui auraient potentiellement, tu sais, des problèmes de santé mentale. Est-ce que ça réduit un peu le nombre d'utilisateurs, puis à quel point ça peut être viable, justement, cette application-là à long terme?
2: Ben, je pense que à long terme, c'est d'avoir un outil de plus dans son coffre à outils. Que quand tu as besoin de l'appli, tu le prends. Au même titre, j'ai besoin d'un marteau, d'un tournevis, blablabla. Fait que ça fait juste un de plus. Puis, tu sais, ceux qui vont l'avoir utilisé puis qui vont consulter grâce à l'application, ben tant mieux. T'sais, moi, je me dis, si on en aide un, mission accomplie, là.
0: En effet. Hélène Bourgoin, vous avez créé l'application Okirico pour le milieu de l'agriculture pour prendre soin de la santé mentale de nos agriculteurs. Merci beaucoup de nous avoir partagé cette application et de nous avoir partagé le vécu des agriculteurs. Puis j'espère que ça va servir dans le futur.
2: Un grand plaisir. Donc moi, j'invite vraiment là, toute la communauté agricole à aller le télécharger. O-K-E-R-I-C-O. C'est en ligne. Il n'y a pas de problème. On peut l'utiliser.
0: Excellent. Merci beaucoup de votre présence aujourd'hui à l'émission Marceau le matin.
2: Merci à vous. Bonne
0: Merci,
2: journée.
0: Au revoir. Donc, c'était Hélène Bourgoin qui a créé cette application-là. Je pense que c'est une application qui pourrait se répertorier. T'es tantôt, je disais, j'ai parlé avec la présidente de l'Association des médecins psychiatriques qui a 25 000 heures de travail perdues au niveau du personnel de soins hospitaliers. Ben, ils pourraient eux autres aussi avoir leur petite application pour voir comment ouais. ils vont.
3: Moi, j'attends mon application pour la santé mentale des animateurs radio, là. Ben
0: j'ai ouais.
3: un peu se mobiliser.
0: Exactement. Non, mais honnêtement, c'est des petits trucs comme ça qui font en sorte que tu tomberas pas en dépression majeure. Tu vas prévenir. Tu sais, tantôt, on parlait que c'est Waterhouse, puis là, c'est un autre dossier. Mais on parlait de prévention au niveau du système informatique. Ben, ta santé aussi, il y a du travail à faire en prévention. Tu sais, il y a les saines habitudes de vie, il y a l'activité physique. Mais au niveau de la santé mentale, il y a aussi, tu sais, être capable de voir, hey, je m'en vas-tu vers le mur? Je m'en vas-tu frapper le mur? Je suis dans une situation présentement où tout m'énerve. Je suis en colère. Je devrais pas être en colère comme ça. Donc, c'est niaiseux, mais quand tu développes des petits trucs, tu es capable de prévenir, justement, une chute. T'sais, moi, je disais tout à l'heure, j'écris mes réussites. Ah, quel défi j'ai vécu aujourd'hui, comment j'ai réagi. J'écris ça à la fin d'une journée, je prends un petit 10-15 minutes avec moi-même, puis ça me permet de cheminer, ça me permet de pas retomber dans les patterns que j'avais en 2019. Fait que c'est à cet effet-là que je trouve quand même ça intéressant.
1: Là, loin de moi, en fait, de discréditer une application comme ça, là, qui est basée sur tellement la bonne foi puis les bonnes envies d'aider, là. Le hic, c'est qu'on peut pas être contre la vertu, mais je me demande à quel point un agriculteur dans certaines générations en plus va se dire, hey, moi, je vais aller de l'avant avec ça.
0: Ouais, je pense qu'on vise sûrement la relève avec cette application-là. Là, j'ai l'impression.
3: Parce qu'un gars de 50 ans, il n'aura pas nécessairement le réflexe de télécharger l'application puis de se poser des questions à chaque jour. Lui,
1: ça
3: il
1: va traire ses vaches. Humain direct, lui.
3: Ouais, je pense que oui, mais tu sais, le problème, c'est que l'accès aux soins de santé dans notre système est vraiment, vraiment difficile. Fait qu'est-ce que ça peut être une bonne option? Moi, je trouve juste ça un peu niché, là. Tu sais, seulement les agriculteurs, est-ce qu'on aurait pu faire quelque chose d'un petit peu plus large? Peut-être, mais évidemment, c'est une belle initiative quand même.
0: Ouais, exactement. Camille, qui dit qu'elle est intervenante en santé mentale et pour tous les autres que les agriculteurs, allez voir l'application santé mentale, tout simplement. Il y a plein d'outils formidables. Merci beaucoup, Camille. Très intéressant, si les gens ont besoin. Puis on le rappelle, si jamais vous vivez des problèmes à l'heure actuelle, 1-866-APPEL, vous appelez là, puis inquiétez-vous pas, on va vous prendre en charge. On fait une courte pause à Boulevard 101 et par la suite, on va parler avec Gabriel Giguère, analyste politique senior à l'Institut économique de Montréal. L'Institut économique de Montréal a sorti une petite primeur aujourd'hui qui est pas nécessairement très positive pour le gouvernement. Saviez-vous qu'avec plus de 145 000 règlements, le Québec est le champion national de la réglementation en ce qui a trait à nos entreprises? On se tire dans le pied nous-mêmes, puis Gabriel Giguère va nous expliquer à quel point c'est dangereux.
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14: Vous êtes dans Marceau le matin avec Jeff Fortin, Pascal CV et Alex Laramé. On va parler d'économie avec Gabriel Jugard. Qu'aime que j'aime ce chroniqueur et cet intervenant-là. Il nous arrive toujours avec des bonnes pistes de solutions puis des problématiques réelles qu'on va pas nécessairement passer. Gab Jugard, l'angle mort, il connaît puis il l'étudie à plein. Mais avant, grosse nouvelle à la CAQ, Alex Laramé, un départ.
15: Un autre départ qui s'accumule pour la CAQ, c'est la députée Chantal Soucy, élue dans Saint-Hyacinthe, qui a annoncé aujourd'hui, ce matin en fait, qu'elle ne se représenterait pas à l'Assemblée nationale en vue des prochaines élections. Ça faisait quand même 12 ans là, qu'elle occupait son poste de députée. Mais là, ça vient environ là, 3 semaines du début de la campagne électorale, à 2 mois du scrutin. Puis on se rappelle que la CAQ avait réuni en fait tous ses élus et avait demandé là, au mois de mai, à savoir est-ce que vous allez vous représenter, vous représenterez pas. Puis là, on avait eu une vague d'annonces. Mais là, Chantal Soucy, visiblement, avait dit probablement qu'elle allait se représenter pour finalement revenir sur sa décision. Mais je suis allé voir tout bonnement comme ça sur Québec 125. Ça ressemble à quoi dans Saint-Hyacinthe? Le PQ est à 41%, la CAQ est à 25%. Donc, peut-être que ceci explique cela.
14: Je pense que ceci explique pas mal cela. D'ailleurs, du côté de la CAQ, on avait donné une date limite qui était à la fin mai. Puis finalement, on sent que ça s'étire jusqu'au mois d'août, cette date limite-là. Alors, on n'a pas été capable, justement, de faire en sorte là, que les différents députés soient en mesure de prendre leurs décisions au bon moment. Puis c'est bizarre aussi parce que ça tombe au lendemain de Pascal de la sortie d'un sondage Palace qui est pas très favorable à la CAQ.
5: Tu penses pas que c'est choisi?
14: Ben, je sais pas. Là, tu sais, Alex nous a rapporté Québec 125. Je pense au sondage Palace. Il y a des gens, des fois, qu'ils aiment mieux pas rester dans le bateau qui est en train de couler.
5: Ouais, ben là, c'est effectivement ce qu'on prétend ce matin, parce qu'on se demande pourquoi est-ce que tu dis « je vais être aux prochaines élections », puis du jour au lendemain, sans même que la campagne soit officiellement lancée, ouais. T'es plus là.
14: Puis ça, honnêtement, t'sais, moi, je suis un joueur d'équipe dans la vie. Ça, honnêtement, ça me chatouille. Les gens qui disaient « c'est beau, je vais rester solidaire, je vais », puis finalement, oups.
5: Je l'ai pas dit ce matin, mais moi, au-delà de ça, la politique, si tu décides de t'engager, tu recules pas parce que tu penses que tu vas perdre. Si tu décides d'aller en politique, c'est que tu dis jusqu'au bout, je vais faire ce que je peux pour être élu, et si je ne suis pas élu, au moins j'aurai fait ce que j'ai pu. Puis ça, de décrocher parce que t'es pas à la hauteur selon tes propres besoins ou envies dans les sondages, ben je me dis tant mieux qu'on t'ait pas finalement sur le bulletin de vote, mais je veux pas que des gens comme ça se présentent. Je vois Gabriel, il hoche la tête.
14: Non, mais je suis tellement d'accord avec toi parce qu'on veut pas des opportunistes, on veut des gens politiques qui sont là pour les bonnes raisons. Ça ne fait qu'augmenter le cynisme, selon moi, envers nos politiciens, ce type de départ-là. Je me trompe pas, Pascal, en disant ça?
5: Non, mais là, il est quand même au top depuis un petit
14: temps. Ouais, c'est ça, le meter, là, c'est juste le mot que j'ai en tête. Là.
5: Le baromètre.
14: Du cynisme, le baromètre, merci, est pas mal élevé, en effet. Gab Giguère est avec nous pour parler d'économie. Gabriel, comment vas-tu, mon ami?
16: Ça va très bien, content d'être avec vous.
14: Cool, Gab, qu'est-ce que t'en penses de ce départ-là? Un petit sondage, puis hop, on va se sauver.
16: Ouais, écoute, moi c'est sûr que je suis pas fan de ça, mais bon, hein, je suis pas dans le secret des yeux, je sais pas ce qu'on a entre les deux oreilles ici, donc je respecte les choix, mais je suis pas fan non plus.
14: En effet. Hey Gabriel, avec plus de 145 000 règlements, le Québec est le champion canadien de la réglementation. C'est un fardeau réglementaire qui a coûté... OK, soyez bien assis, chers auditeurs et auditrices, 10,9 milliards de dollars aux entreprises québécoises en 2024. Puis après, on se demande pourquoi qu'on n'est pas compétitif. Coudon, on a la clé entre nos mains.
16: Ben oui, mais je suis un peu fatiguant de toujours parler de réglementation, mais c'est parce qu'à un moment donné, il y a des impacts concrets pour l'économie. C'est des entrepreneurs. Puis tu sais, quand on parle de 10,9 milliards de dollars d'impact, là, concrètement, ce que ça veut dire, puis ça, c'est des chiffres qui sont pris là, la Fédération canadienne des entreprises indépendantes, c'est que les entrepreneurs, souvent, des PME, ils ont pas une équipe énorme d'avocats, ils ont pas une équipe énorme en administration, ce qui fait en sorte que ça leur prend beaucoup de temps. Puis ce temps-là, mais c'est du temps que tu peux pas utiliser pour innover, pour créer, pour vraiment t'occuper là, de ton entreprise autre que de la paperasserie. Et donc, cette augmentation-là, parce qu'il faut le dire, c'est une augmentation de 5 à 6 000 obligations réglementaires en un an seulement au Québec, c'est énorme. Tu sais, on pourrait penser avec les derniers projets de loi, parce qu'il faut quand même le donner à la Coalition Avenir Québec, on a eu des projets de loi là qui ont été mis de l'avant par la Coalition Avenir Québec dans le but de réduire la réglementation. Mais à la vue des chiffres, ce qu'on constate, c'est que malgré ces efforts-là, on est très, très, très loin de l'objectif de donner réellement de l'air aux entrepreneurs. Puis on continue d'ajouter des lois qui s'inscrivent, Jeff, dans une vision, j'ai envie de dire... avec de bonnes intentions, mais qui, au final, vont mettre des mécanismes supplémentaires qui vont nous coûter plus cher à nous. Un bon exemple, c'est le projet de loi 29 qui a été adopté en 2023 pour, là je mets des guillemets parce que c'est l'intention, protéger la population sur des gros électros où on dit « Ah, des fois, ils brisent plus rapidement qu'avant, tu le sais. » Mais la réalité ici, c'est que rapidement, on a vu, je pense que c'est LG tout récemment qui a dit « Ben regardez, quand ça va venir en effet, là, nous, on le sait que ça va nous coûter plus cher d'offrir cette garantie-là parce que il y a toujours des garanties qui sont offertes, mais la garantie imposée par le gouvernement, ça va nous coûter 10% de plus. » Puis il y a certaines estimées qui disent « Ben, les Québécois, pour leurs électroménagers, parce qu'on va être les seuls en Amérique du Nord, là, soyons clairs, ben ça va coûter entre 10 et 30% de plus. Donc, on a des bonnes intentions, mais au final, c'est nous autres, avec l'inflation qui coûte cher, qui allons payer plus. Et c'est ce type de multiplication de réglementations qui font mal au portefeuille et qui font mal aussi à nos entrepreneurs.
14: Tout à l'heure, on va parler avec Pierre Graff, qui est le PDG du regroupement des jeunes chambres de commerce. Il va nous parler des problématiques de main-d'œuvre qui vont peut-être amener des entreprises à fermer. Mais la plus grosse problématique, Gabriel, c'est vraiment les règlements. Parce que quand je regarde dans ce que vous avez mentionné, aux Pays-Bas, une réduction de 25% du fardeau réglementaire en 4 ans a permis de dégager 4 milliards d'euros.
16: C'est énorme. Donc ça, on le voit qu'on c'est possible de réduire de 25% l'état de la réglementation. Puis on est allé aux Pays-Bas pour voir ça. Si on revient au Canada, puis qu'on s'en va en Colombie-Britannique. Vous savez, à l'époque où il y avait une bonne gestion en Colombie-Britannique, là, oui. Ça fait longtemps, ça fait 20 ans.
14: Ouais, là, on a pris le tournant très NPD, très gauchiste là en Colombie-Britannique.
16: Très québécois aussi, parfois, j'ai envie de dire.
14: Ouais, t'as raison.
16: Mais ce qu'on a vu en 2001 et 2004, c'est franchement intéressant. C'est une réduction de 37% des exigences réglementaires. Mais tu sais, on parle de règlement, de temps pour les entrepreneurs, c'est des choses concrètes, mais il y a aussi un élément qui est accompagné de ça. La Colombie-Britannique, pendant ce temps-là, a pu avoir un bon développement économique bien au-delà de la moyenne des provinces canadiennes. Et donc, ce que ça veut dire concrètement, c'est quand les entrepreneurs peuvent se concentrer sur leur entreprise, quand le temps qu'ils mettent n'est pas sur remplir de la paperasse, puis s'assurer de la conformité réglementaire, mais de créer, de tisser des liens, d'innover, c'est là qu'on crée de la richesse collective. Et qui dit développement économique, ben dit meilleur salaire pour les différents gens de la Colombie-Britannique. Mais si on l'appliquait ici, ça serait pour les Québécois. Donc, c'est difficile de pas voir des choses émerger concrètement au Québec. Je peux t'en donner deux très rapidement. La première, pour moi, qui est évident, c'est ce qu'on appelle en anglais, pardonne-moi l'anglicisme, un sunset clause, de dire, on va mettre cette réglementation-là, mais on doit en reparler dans 5 ans. Hein, c'est pas des vieilles réglementations qui s'empilent sur le bureau puis qu'on va jamais réviser. Non, non. Dans 5 ans, ça va arriver à échéance, sauf si on décide de renouveler. De sorte qu'on s'assure que les gouvernements vont pas simplement dire, je vais en rajouter pour avoir de l'air beau devant la caméra puis intelligent, mais de dire, est-ce que ce que j'ai mis il y a 5 ans, ou mon prédécesseur a 10 ans, a toujours lieu d'être.
14: Ouais, et parce que ce que tu nous expliques là, Gabriel, c'est que là, il y en a tellement de règlements, quand c'est le temps de faire la révision de ces règlements-là, c'est le fouillis total, on n'est plus capable de comprendre pourquoi qu'on l'a mis.
16: On n'est plus capable, donc qu'est-ce qu'on fait? On se dit, on va en enlever un peu, mais c'est trop compliqué. Donc, les conséquences inattendues de la pile de règlements qui s'empile, ben pour régler ces conséquences-là, plutôt que d'enlever la réglementation, on en rajoute. Donc là, on se dit, attends un peu, là, on va mettre une date limite, une date butoir, puis ensuite de ça, c'est aboli ou on la reconduit. Et de la sorte, on peut s'assurer d'avoir un État qui ne surréglemente pas, et on n'arrive pas à 146 000 obligations réglementaires comme aujourd'hui au Québec.
14: Quand on fait ces règlements-là, Gabriel, puis je te fais un parallèle, hier, je parlais justement avec des agriculteurs qui disaient, ouais, mais tu sais, nous autres, dans le fond, là, on veut démontrer de l'ouverture pour un troisième lien. On veut démontrer de l'ouverture pour un TGV. Mais le problème, c'est qu'on est mis devant le fait accompli. On participe pas à la création du projet. J'imagine que ça doit être la même chose pour nos entrepreneurs. Paf, le règlement leur pète d'en face puis il n'avait pas vu venir.
16: Ah, c'est un bon point. Je suis pas mal persuadé que oui. Puis on a des gens au sein de l'État québécois qui vont travailler sur ces règlements-là. Puis je suis persuadé de leurs compétences, tu sais, ou du moins de leurs intentions, je devrais dire. Mais le problème, c'est que parfois, quand on met une réglementation, on est vraiment en silo. On se dit, il y a un problème A, je règle le problème A, même si j'en crée un ailleurs. Et donc, il y a là le problème, l'exemple de la question de l'assurance gouvernementale pour les grandes entreprises. Ben, plutôt pour, sur les électroménagers, on est un bon exemple. On veut protéger plus qu'en ce moment, on leur augmente la facture mécaniquement. Et ça, ça s'appelle les conséquences inattendues et malheureusement, on le voit très rarement dans les analyses d'impact réglementaire. Donc, je suis persuadé que tous les règlements, il y a une bonne intention derrière, mais les intentions derrière la réglementation n'est pas garante du résultat qui découle de l'adoption de cette réglementation.
14: Pour rappel, on parle avec Gabriel Jugard, analyste politique senior pour l'Institut économique de Montréal. Gab, le commerce entre le Canada et les États-Unis a reculé de près de 2 milliards de dollars depuis 2024. C'est pas surprenant avec les tarifs douaniers. Tu l'évalues comment, toi, au niveau du risque pour notre économie? Est-ce que c'est encore faible, c'est modéré ou c'est élevé?
16: Moi, j'ai plongé dans les données de Statistiques Canada ce matin pour voir qu'est-ce qui se passe en ce moment. Et ce qu'on voit, c'est que le premier trimestre de 2026, le volume d'échanges a diminué là, d'environ 2 milliards. Les exportations canadiennes vers les États-Unis ont diminué 2,8 milliards dans le premier trimestre 2026 par rapport à 2024. Par contre, ce que l'article dit pas, mais que Statistique Canada nous montre, et ça, c'est assez intéressant, c'est qu'il y a une rupture à partir d'avril 2026. Puis là, on se rappellera tout qu'est-ce qui s'est passé, là. La guerre en Iran. Le Canada exporte aux États-Unis 85 à 90% de sa production de pétrole. C'est des millions de barils par jour. Et le prix du baril a explosé à la hausse. Et donc, ce qui s'est passé, c'est que pour le premier trimestre, ça a reculé. Pour le deuxième trimestre, on a les données depuis hier, ça a pas mal augmenté. Le narratif a changé parce qu'on a eu une augmentation importante du prix qu'on est capable d'aller chercher pour notre pétrole. Alors, la dynamique, je la comprends. C'est vrai que c'est pas idéal parce que quand on regarde la croissance des exportations hors États-Unis, c'est beaucoup plus important que la croissance des exportations aux États-Unis. Mais il n'en reste pas moins qu'à l'heure où on se parle, pour le dernier trimestre, on est quand même pas dans la même dynamique, mais c'est évidemment à associer au pétrole et pas parce que d'autres secteurs vont bien. Le secteur automobile, par exemple, a diminué de plusieurs milliards de dollars en volume d'échange. Donc ça, c'est sûr que c'est alarmant, mais on commence quand même à voir certaines diversifications de nos partenaires commerciaux.
14: Donc, on n'a pas à paniquer, l'indice est faible.
16: Donc, il est de modéré à faible, mais en plus vers le faible. Si on se reparle dans quelques mois sur le sujet, je suis pas persuadé. Ça va être à voir. Mais faut pas trop s'alarmer pour le moment. Tu sais, on parle beaucoup du pétrole, mais le pétrole, c'est l'or noir au Canada. C'est quand même un des éléments. Avec la hausse du prix, ça augmente les revenus gouvernementaux, notamment au fédéral. Donc ça a un impact aussi sur la capacité de payer des différents programmes. Il y a trop de programmes au fédéral. Je pense que je l'ai dit 40 fois déjà depuis qu'on collabore. Mais ça reste que ça permet de le payer davantage.
14: Ouais, c'est ça qui est plate. C'est que tu nous dis des affaires 40 fois, mais le gouvernement change pas, lui. Donc, c'est plus un problème gouvernemental que un problème de Gabriel Jugard. Gab, tu le sais, mon ami, c'est toujours un bonheur de te parler. Fais-nous signe quand tu auras quelque chose pour nous avec le plus grand des bonheurs.
16: Bonne fin de semaine, messieurs.
14: Hey, merci.
16: Et Pascal, bien entendu.
14: Yes. Salut, Gab. Salut. Gabriel Jugard, analyste politique senior à l'Institut économique de Montréal. Vous pouvez l'entendre dans Marceau le matin dans l'émission On en jase. On fait une courte pause et par la suite, on revient sur cette histoire rocambolesque dans un RPA où on a arrêté une dame qui souffre d'Alzheimer. On va parler avec Paul Brunet, directeur général au niveau de la protection des malades. C'est ce qui suit à Boulevard 101.
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0: ça, c'est une musique de jeu vidéo.
1: Trouves-tu?
0: Ben, à vous.
1: On peut se balader là, en auto.
0: Ouais.
1: Course de moto.
0: Exactement, t'sais, c'est ça, là.
1: Est-ce que c'est dans NHL?
0: Ouais, NHL, entre deux matchs, ça passerait bien, Cinderella. Moi, j'aime vraiment ça. Là, jeux vidéo, y a-tu quoi qui se passe avec les jeux vidéo, Pascal Sévin?
1: Ben, notre collègue Colosse, qui est à l'affût de ça, nous a envoyé quelques minutes un genre de publication qui a été faite par Rockstar Games. À quoi vous associez Rockstar ces temps-ci?
2: GTA,
1: On a un petit ado aussi dans le studio qui est GTA,
0: ben oui.
1: Alex.
0: Donc, Ali, le gars de Val qui nous visite.
1: On l'attend, Grand Theft Auto, la nouvelle version. Puis là, on a un look en avant-première, on pense, sur Netflix. Fait que c'est encore une histoire de les nouveaux géants et réussissent à mettre de l'argent quelque part où le monde va regarder. Et le 27 août prochain, 3h de l'après-midi, on aurait les premières images de Grand Theft Auto qui va sortir. On sait pas encore trop quand encore, là. Ça peut être encore retardé, là.
2: Ouais, ça fait plusieurs retards, là.
1: Ça fait des années de retard à plusieurs retards. Mais on aurait les premières images du côté du 27 août.
0: Oh,
1: peut-être des images de gameplay, des vidéos avec narration qui expliquent les nouveautés.
0: C'est ça. Ali, tu vas maintenir au courant de tout ça, sur les médias sociaux? Oui,
2: c'est ça. C'est la tête.
0: Ah, c'est parfait, ça. Comme ça, moi, avec Ali, je suis sûr qu'ils vont me montrer les nouveautés. Moi, j'ai enregistré la date du 13 août pour ce qui est de la sortie de Madden 2027. Moi, je suis un grand fan de Madden sur le PlayStation. Donc, le 13 août. Le 13 août, c'est dans pas longtemps, ça. C'est jeudi de la semaine prochaine.
2: Ça s'en vient.
0: Et je vais pouvoir jouer à mon nouveau Madden. Hey, on vient de parler de Grand Theft Auto. Il y a de la circulation, peut-être, dans la thématique voiture.
1: Oui, mais là, ça n'a rien à voir avec Grand Theft Auto. C'est pas comme une nouvelle qu'on a lue dans les dernières 24 heures, là, qui nous rappelait Grand Theft Auto pour la tragédie de la chose. Mais incident sur Laurentienne Sud, autant boulevard des 7 de la voie droite, qui est bloqué. Je vous en parlais, il y avait la panne pour un véhicule lourd. On est encore là-dedans, ça a ralenti le secteur.
0: Enquête dans les bonnes nouvelles. Je veux juste vous dire que l'ado qui vient d'entrer en studio, Oli Morin Toulouse, qui est le fils de ma conjointe, hier à la maison, il a passé la tondeuse, il a passé le weed eater, puis il a passé le balai.
1: Oh, c'est rendu un homme, c'est ça que tu penses?
0: C'est une machine de guerre. Je suis tellement content qu'il soit là ce matin. Fait que par texto 418-971-101, là, vous pouvez dire un petit salut à notre Oli qui fait des tâches ménagères extraordinaires. D'un truc extraordinaire, on va passer à un truc qui est très consternant, je peux le dire comme ça, qui s'est passé dans un RPA à Charlebourg. Alex, est-ce que tu peux nous résumer justement cet événement-là?
2: Ouais, ça se passait du côté de la RPA, la Chambrière de Vanier, et ça concerne une résidente de la RPA, là, Christine Tremblay, 76 ans, qui souffre d'Alzheimer depuis 2012, puis elle est considérée inapte depuis 2023 en raison de sa condition. Et c'est un incident qui s'est passé, principalement une chicane, ça date du mois de juin, qui aurait dégénéré entre Mme Tremblay et une autre résidente. Elle a ensuite frappé une autre personne directement au visage. Et là, les policiers ont été appelés sur les lieux. En fait, c'est deux policières qui se sont présentées. Et là, la famille de Mme Tremblay dénonce l'intervention policière. On dénonce notamment l'attitude des policières durant l'arrestation. Elles l'ont assise. Elles l'ont chicanée en la pointant du doigt. L'ont pris par le bras. Ça a laissé des bleus aussi sur Mme. Puis ce qu'allègue aussi, c'est qu'on les a pas informés de l'arrestation de Mme Tremblay, qui, on se souvient, est inapte. Elle peut même pas signer un document à la banque en raison de sa condition. Et là, visiblement, elle peut faire face quand même à une arrestation et à des chefs d'accusation. Là, elle est accusée de voie de fait armée. Et là, elle devra faire face à la justice pour cet incident qui remonte au mois de juin.
0: Pour en parler avec nous, on a Monsieur Paul Brunet. Il est Paul Brunet est directeur général du Conseil pour la protection des malades. Monsieur Brunet, merci beaucoup d'être présent ce matin.
3: Bonjour à vous.
0: Monsieur Brunet, comment qualifiez-vous cet événement? Moi, on dirait que je suis sans voix qu'on arrête une personne qui souffre d'Alzheimer, qui est déclarée inapte, qu'on la menotte, puis qu'on continue à porter des accusations criminelles contre elle.
3: Oui. Le moins qu'on peut dire, c'est un gâchis sur le plan des événements. Écoutez, il y a une altercation dans une RPA qui, en principe, n'accueille pas de gens violents. Personne n'aurait jamais dû être hébergé là, premièrement. Alors, il y C'est une intercation, on appelle la police. La police, elle, elle sait quoi faire en situation de violence. C'est d'arrêter l'agresseur, puis empêcher qu'il bouge ou qu'il se mette à frapper d'autres mondes. Mais pendant ce temps-là, il y a 4-5 employés, j'ai vu vidéo, qui tournent autour, qui n'informent pas les policières à l'effet que la personne est complètement partie, n'est pas là, est inapte depuis quelques années. Les policières semblent parler avec quelqu'un en autorité qui ne semble pas non plus se questionner sur l'attitude de la personne parce qu'elle n'est vraiment pas là. Là, on se rend compte que ça n'a pas de bon sens. Alors, premier problème. Le deuxième, c'est qu'on y met une note qui est hautement non recommandée en matière de santé mentale. Mais les policières ou le service de police semblent dire qu'ils n'étaient pas au courant que la dame était inapte. Bon. Mais là, on peut s'informer, mais il n'y a aucun des employés, personne en autorité dans le RPA, ça c'est un autre problème, pour dire, hey, arrêtez une seconde, cette madame-là n'est pas là. Mais là, il y a pire. On l'arrête, on la détient, on l'envoie en prison, et on la fait comparaître alors qu'une personne inapte n'encourt aucune responsabilité pénale ou criminelle. Et là, il y a pire, on s'en va devant un juge, et le représentant légal qui est là pour dire au juge, cette madame-là est inapte, il comprend pas ou il veut pas comprendre. Il assomme de comparaître pour des accusations de voies de fait. Non, mais écoutez, c'est d'une ignorance à de l'incompétence grave qui se suit, là, puis qui s'échelonne sur plusieurs événements avec du monde supposément intelligent qui aurait pu comprendre ou échanger l'information, à savoir, coudonc, elle sort de où, cette femme-là? Elle est en RPA, qui aurait jamais dû l'héberger parce qu'elle était trop, sa perte cognitive était trop forte. Fait que plusieurs événements. Le seul souhait que j'ai, là, on va arrêter de niaiser, il faut que le DPCP arrête cette folie-là puis retire les accusations. De toute façon, on ne pourra pas être reconnu coupable.
0: Non, mais c'est ça. Elle va être reconnue non criminellement responsable, là, pour reprendre les termes qu'on connaît. Alors, je ne sais pas pourquoi on continue, justement, le combat contre cette pauvre dame.
3: Mais écoutez, là, le juge ou le juge magistrat, je pense, en fin de semaine, il n'a pas compris qu'avec le représentant légal de madame, que cette personne-là, elle ne peut pas répondre de ses gestes. C'est quelqu'un, c'est un avocat ou une avocate, là, je ne sais pas qui ce que c'est. Il est supposé de savoir qu'une personne inapte n'encourt pas de responsabilité. C'est qu'on arrête ça là. Ben non, à la somme de comparaître éventuellement pour. Écoutez, j'étais renversé avec le journaliste Philippe Séguin. Je suis tombé en bas de ma chaise. Voyons donc ça. Ça n'a pas de bon sens. Alors, il faut que le DPCP arrête tout ça, cette folie-là, et surtout qu'il y ait une meilleure formation. Quand on rentre dans un RPA ou un CHSLD, on s'informe de la condition de la personne qui, en principe, est agressive ou violente. On s'en informe. D'ailleurs, une des policières, elle passe son temps au téléphone. J'ai l'impression qu'elle pose des questions, puis elle veut savoir un peu plus. Mais l'autre, au bout du fil, ça n'a pas l'air à l'aider bien plus. Et là, on arrête la personne, on la menotte, puis on la met dans le char, puis on l'envoie comparaître. Écoutez, je suis triste de cet événement-là et j'espère qu'on va arrêter les accusations, un, et que la famille va prendre des mesures parce que tout le monde s'est énervé de ça. La dame a subi des blessures légères, mais quand même, on l'emmène en prison plutôt que de l'envoyer dans un centre de crise psychiatrique. Ça ne tient pas la route du début parce que les employés n'ont pas jugé intéressant et intelligent de parler aux policiers pour leur dire son état. Les policières qui posent pas plus de questions. Et à la fin, on la fait comparaître devant un juge magistrat en présence du représentant légal. Un représentant légal, ça veut dire, allô, il y a quelque chose qui marche pas, là. Cette dame-là, là, c'est quoi son état? Si on lui dit qu'elle est inapte, ben, on arrête les procédures-là, puis on va pas plus loin. Ben, non, on fait pas ça. On la somme de comparaître, on fait signer la promesse de comparaître par le gars qui la représente. Je pense que c'est son fils ou son frère. Oh, mon
0: cher
3: monsieur, on a de l'ouvrage à faire là.
0: Ah, ça n'a aucun sens.
2: Ouais, monsieur Brunet, c'est vraiment déplorable à plusieurs niveaux, mais j'ai accroché sur quoi que vous avez dit. Vous avez dit que cette dame-là, là, qui souffre d'Alzheimer, n'aurait jamais dû se retrouver dans cette RPA-là. Mais c'est quoi les ressources qu'il y a disponibles là, pour ces personnes-là? Parce qu'on s'entend avec le vieillissement de la population, il va en avoir là, des cas comme ça là, qui vont s'emmener dans les prochaines années.
3: Ben, c'est une RPA de classe 3. En classe 3, tu peux avoir des gens en perte légère cognitive. Dans son cas, c'est une perte lourde cognitive, donc elle n'avait pas d'affaire d'être là. C'est une classe 4, ça prenait, ou un établissement sécurisé, adapté, avec du personnel compétent qui sait comment s'y prendre avec quelqu'un de violent ou d'agressif, comme à Pinel, comme à Québec, à l'Enfant Jésus, une section de maladie mentale. Fait que là, le personnel sait pas quoi faire, les policiers ne posent pas plus de questions. Et je les comprends, parce qu'eux autres, là, quand ils arrivent sur place, il y a une altercation, on pogne l'agresseur et on le maîtrise. Ça, c'est la job de base d'une police. Après ça, on pose des questions, puis on s'aperçoit que la femme devait être conduite dans un centre de crise et non en prison. Comment?
2: Oui, ça se peut-tu qu'il manque de place, justement, là, dans les grades 4 là, que vous mentionnez, qu'il n'y a tout simplement pas de place, puis que là, la famille s'est retrouvée à la mettre dans un endroit, justement, qui n'est peut-être pas adapté là, pour ses besoins?
3: Ben si, quelles que soient les autorités qui ont accepté qu'elle soit placée là, c'est une grave erreur, parce que vous voyez les conséquences. Dans un endroit adapté, il y a des aires prothétiques où les gens ne peuvent pas circuler et aller frapper tout le monde. Et ils sont protégés et les autres résidents sont protégés. Fait que cet endroit-là était inapproprié et inadapté. Et le personnel non plus n'est pas formé pour répondre à ces agressions-là comme ça se fait dans les centres psychiatriques. Alors, ça part d'une erreur d'admission. Aux autres erreurs là, que j'ai nommées plus.
0: Est-ce que c'est difficile si je suis une famille puis je me rends compte que justement là la personne de ma famille est en perte cognitive importante, elle n'est pas au bon endroit de la transférer. Est-ce que le système est très lourd pour les transferts?
3: Ça se peut. On n'est pas à un retard près puis à une lourdeur près. Mais cela dit, c'est inacceptable que les autorités, qu'il s'agisse du CIUS ou de l'établissement territorial de Québec ou encore des autorités de cette résidence-là, personne n'est en autorité, là. Il y a beaucoup de monde qui tourne autour de la dame, des policières, mais il n'y a personne qui dit « Y a-t-il quelqu'un qui connaît son dossier? » On est supposé de connaître le dossier des résidents dont on s'occupe. Alors, personne s'en occupe. Peut-être que le personnel a été intimidé par la présence policière, ça je peux le comprendre. Mais cela dit, il n'y a aucune raison pourquoi tout ça s'est passé sans que personne décide. Wow! Cette femme-là là, a dit des folies, elle raconte des histoires, elle menace tout le monde. Je veux dire, elle n'est pas au coin d'une rue, là.
0: Non, c'est ça.
3: Elle est dans une RPA. Alors, j'espère que le DPCP va tout arrêter cette folie-là et qu'on va donner plus de formation en matière de santé mentale à tout le monde.
0: Donc, c'est votre souhait, c'est les apprentissages que vous voulez qu'on fasse de cette situation-là.
3: Oui.
0: Parfait. Monsieur Paul Brunet, président du Conseil des malades du Québec, merci infiniment pour votre présence aujourd'hui à l'émission Marceau le matin à Boulevard 102.1. Paul Brunet, président du Conseil des malades. Il y a eu plein de manquements là-dedans, là, à commencer par le RPA, là, c'est clair. Là. Puis moi, Alex, je peux pas croire que le DPCP continue de porter ses accusations. C'est correct, là, t'as fait ta job une fois, puis là, tu réévalues, puis tu dis, ouais, ça se pourrait-tu là, qu'on va trop loin? Là?
2: Ben, en fait, c'est dans cette histoire-là, ce qu'on se rend compte, c'est que personne ne se parle. Les policières sont arrivées, ont pas parlé au personnel ou le personnel n'a pas parlé aux policières pour comprendre la situation de la dame. On n'a pas parlé non plus au DPCP avec les gens de la RPA qui ont pu dire, ouais, la madame, ça fait 3 ans là, qu'elle est rendue inapte, là, que cognitivement, elle n'est plus là. Évidemment, visiblement, elle était peut-être en crise à ce moment-là, que c'est quelque chose de passager. Puis, encore une fois, M. Brunet nous l'a dit, elle n'était pas au bon endroit.
0: Pas du tout.
2: Dans la RPO, ce qu'elle était, il n'y a pas nécessairement les services, la manière qui s'est adaptée pour des personnes, justement, qui sont rendues inaptes et puis qui perdent contact avec la réalité, là, littéralement. Donc, honnêtement, non, c'est déplorable à tous les niveaux dans cette histoire-là.
0: Ah, vraiment, faut vraiment qu'on soit plus vigilant dans notre façon, justement, de placer ces personnes-là aînés qui souffrent d'Alzheimer, qui sont inaptes. Je crois là qu'on est capable, avec le site Journal de Québec, d'écouter une partie de l'intervention policière. J'y vais live avec vous.
4: Et puis, Mme Tremblay qui a passé
5: une femme de 76 ans.
0: Malheureusement, c'est juste des images qu'on voyait. Donc, alors voilà, c'est cette histoire-là. Est-ce que ça vous fâche de voir ça? 418-971-1021. Moi, je suis pas nécessairement fâché, je suis juste découragé qu'on ait fait ça à une pauvre dame qui est inapte de 76 ans, qui souffre d'Alzheimer.
2: C'est une réalité qui va être de plus en plus présente. T'sais, on en parle du vieillissement. On en parle du vieillissement de la population. Puis moi, dans ma famille, un peu éloigné, là, il y a quelqu'un qui a été souffert d'Alzheimer, puis tu sais, là, on parle d'une personne qui était quand même placée dans une RPA, mais des fois, elles sont dans leur domicile. Puis juste de prendre le premier pas à dire, OK, là, je suis plus capable de m'occuper, par exemple, de ma femme ou de mon mari, puis de la placer, c'est un gros pas, là.
6: Vraiment.
2: Là, en plus, ce qu'il nous dit, M. Brunet, c'est qu'on peut la placer en RPA, puis c'est déjà pas adapté. Ensuite, il faut aller dans un grade 4. Fait qu'il va en avoir encore plus d'histoires comme ça si on les gens n'arrivent plus à communiquer entre eux puis trouver les bonnes solutions.
0: Moi, mes deux grands-mères, autant maternelles que paternelles, ont terminé malheureusement avec le Alzheimer où ils reconnaissaient à peu près plus personne. Ouais. Ma grand-mère du côté maternel, d'énormes crises de démence. Putain, on parle d'une femme qui a perdu son mari quand j'avais 4 ans puis qui est décédée voilà à peu près 5 ans. Ouais, décédée pendant la COVID. Fait que ce soit là 5 ou 6 ans. Donc, qui a élevé 11 enfants pratiquement seul parce que mon grand-père était militaire. Une femme douce qui accueillait tout le monde puis qui finit dans des crises de colère comme ça. Ça a beaucoup marqué ma mère, malheureusement, négativement, parce qu'elle disait, j'aurais jamais voulu voir ma mère comme ça. Et avec raison. Puis on l'a vécu, justement, ce fameux transfert-là d'RPA parce qu'elle était, justement, dans un grade 3. Puis à un moment donné, le grade 3 disait, écoutez, là, on est plus capable, on peut plus. Ça va au-delà de nos ressources. Le transfert avait quand même bien été à son nouvel endroit, mais ça avait été quelque chose de pas facile à vivre. Là. Pour te donner un exemple, dans les derniers moments qu'elle était en stade 3, ma mère va la visiter puis est dans son appartement, parce qu'elle avait un appartement, mais elle avait aussi le service de bouffe, mais elle avait pris seulement pour le souper. À ce moment-là, quand elle était rentrée là, elle était encore inapte à se faire à manger. Il y avait une infirmière qui venait pour sa médication chaque jour. Puis là, il y a un bol de chips avec une liqueur sur sa petite table de salon. Fait que ma mère, elle demande, mange des chips. Non, c'est pour Sam, ça. OK, Sam. Qui, Sam? Ben, le fils à Claudine, c'est ma cousine qui habite à Montréal. OK. Ouais, je le garde, Sam, aujourd'hui. OK, il est où, Sam? T'sais, Sam va être rendu à 26 ans, genre de bord pour Air Canada. Ouais. T'sais, fait que tu vois, quand le cerveau décide de décrocher, c'est vraiment pas évident, c'est pas facile. Alors, je pense à la famille de cette pauvre dame, la famille Tremblay, qui là, en plus d'être pris à devoir justement faire les démarches pour changer leur mère de place, ben là, sont prêts avec des démarches judiciaires, sont pris avec justement cette situation-là désolante où leur mère a subi des blessures corporelles. C'est vraiment pas facile pour eux. Donc, réagissez, 418-971-1021. Vois-tu Marie-Ève qui nous écrit, très touchant votre chronique ce matin. Mon père souffre d'Alzheimer sévère depuis plusieurs années. Il a 65 ans, moi j'en ai 30. J'accompagne ma mère dans cette épreuve, mais c'est très dur de voir mes parents souffrir autant. Il ne reconnaît plus sa femme des 40 dernières années.
2: Ben c'est ça aussi, c'est que l'Alzheimer, c'est particulièrement difficile pour l'entourage, parce qu'à la limite, la personne a rendu à un certain point, ne se rend plus compte de rien.
0: Exactement.
2: Mais là, c'est tous les proches qui sont pris avec cette situation-là. Honnêtement, puis tu sais, là on a le témoignage de Marie-Ève, mais je suis sûr que il va en avoir d'autres témoignages comme ça, puis ça va juste aller en augmentant.
0: Ah oui, je pense à ma grand-mère maternelle, on a fêté, imagine-toi donc, les 65 ans de mariage de mes grands-parents. Mais à ce moment-là, ma grand-mère était placée aux résidences à l'hôpital Général Sacré-Cœur en Basse-Ville de Québec, puis là ben mon père avait loué un petit local là, puis on avait fait venir du Saint-Hubert, puis c'était juste pour le souligner. Puis moi, ben, qui était animateur les deux dernières semaines le matin, Nathan Meilleur, ça donne que c'est le chum de ma cousine. Donc, il y a des enfants avec ma cousine et tout ça. Alors, il était là, présent à cette rencontre-là. Mais c'était une de ses premières présences dans la famille. Et moi, j'ai un oncle qui est décédé à 49 ans, mon oncle Pierre. Et ma grand-mère prenait Nathan pour mon oncle Pierre.
2: Ah ouais, hein?
0: Ouais, puis Nate a vraiment été bon, il a joué le jeu.
2: Ben oui, Nathan,
0: il a joué le jeu, il était son fils, c'était écœurant. Mais je me souviens d'un très grand moment de tristesse parce que je suis... Il y a ma grand-mère, il y a mon oncle André qui est assis, puis moi je suis assis, on est tout en train de manger notre Saint-Hubert. Et là, ma grand-mère se met à pleurer. Puis, mon oncle André le regarde, ça va pas, man, qu'est-ce que...

0: Canadien était habillé comme ça.
1: Mais juste le moment. Là.
0: Juste le moment, exactement. Puis il y avait un préposé au bénéficiaire qui était super drôle. Lui, il disait, hey, je l'aime assez. À mon père, il dit, je l'aime assez. Votre mère, il dit, moi, je prends mes pauses avec, j'écoute la game.
1: Ah,
0: puis
1: bon.
0: Il dit, je jase avec. Donc, là, ma grand-mère, c'était toujours le même pattern où quand mon père venait la voir, puis elle avait fini sa boîte de biscuits, elle disait à mon père, hey, il y a un monsieur, je le connais pas, mais il est vraiment gentil, il m'amène toujours des biscuits. Vous, monsieur, m'en ramèneriez-vous? Fait que là, mon père, il repartait, puis il revenait avec des biscuits. Mais tu sais, jamais qu'elle flashait sur le fait que c'était son fils.
1: Wow,
0: c'était
1: ouais.
0: Toujours, il y a un monsieur, hey, vous, m'en ramèneriez-vous? J'ai trouvé mon père vraiment bon là-dedans, de jouer le jeu, puis d'être quand même assez émotionnellement assez stable. Là. C'est pas facile.
1: Ben non.
0: Tu vas voir ta mère à chaque jour, mais elle te connaît pas.
1: Non, c'est on souhaite ça à personne.
0: Ah non, c'est vraiment pas évident. Alors continue de nous écrire au 418-971-1021. On va souhaiter que le dossier de cette femme, Christine Tremblay, se termine mieux de comment il a commencé. Courte pause à Boulevard 101. Par la suite, on revient avec Pierre Graff, président directeur général des Jeunes Chambres de commerce. Les jeunes pousses, les jeunes entreprises sont aux prises avec de très grandes difficultés au niveau de la main-d'œuvre. Ce qui fait en sorte qu'on pourrait voir plusieurs entreprises au Québec fermer, tout simplement cesser leur activité. On parle entre 400 à 1500 entreprises qui, chaque année, sont à risque de cesser leur activité. Je trouve ça énorme pour une économie comme on a au Québec. Donc, on va en parler avec Pierre Graff dans quelques instants à Boulevard 101.
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8: Marceau le matin, Marceau est absent, il sera de retour lundi, les amis, avec Max Larouche aussi qui va être de retour de vacances. Pascal CV s'occupe du point de Max avec Mathias Turcotte. Mathias m'accompagne dans On en jase et votre trio du retour est complet au centre. Denis Gravel, à l'aile gauche, Véronique Bergeron et à l'aile droite, Audrey Pinchot. C'est bon, ça?
9: Une très belle équipe qui revient. Ça fait plusieurs années qu'ils sont ensemble.
8: Ben oui.
9: Ça marche chaud, là. Puis, fait que soyez à l'écoute.
8: 5e saison de Gravel dans le retour à Boulevard. Comme le temps passe vite, les amis. Merci d'être à l'écoute. 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Les jeunes entreprises ont de la misère, Alex. Et ouais. Ça, je trouve ça toujours très questionnant parce que, d'un, on a déjà de la misère avec le reprenariat. Et là, si en plus nos jeunes entreprises, nos jeunes pousses, nos start-up ferment les unes après les autres, ça va créer un environnement économique difficile au Québec. Puis avec la guerre tarifaire, on est toujours, me semble, proche d'une récession. Hein? C'est moi qui se trompe?
9: Ben, c'est sûr que c'est pas des bonnes nouvelles, là, parce que si on veut des entreprises qui sont en santé, ben faut que ça commence quelque part. Donc si on n'est même pas capable de se lancer puis de survivre dans les premières années, ben on n'arrivera jamais avec des entreprises comme des Couche-Tard qui se sont développées puis qui sont rendues presque des multinationales.
8: Excellent point. Le regroupement des jeunes chambres de commerce du Québec a fait une étude et de 400 à 1500 entreprises cesseraient leur activité chaque année en raison du manque de travailleurs, indique l'estimation économique réalisée par cet organisme. Au bout du fil, on a Pierre Graff, PDG du regroupement des jeunes chambres de commerce du Québec. Salut Pierre, comment vas-tu? Attends une minute, c'est moi qui ai fait une mauvaise manœuvre. Pierre, est-ce que tu m'entends?
10: Très bien. Bonjour, Jeff.
8: Salut, Pierre. Pierre, c'est très concernant, c'est très questionnant ce qui se passe à l'heure actuelle en termes de problématiques de main-d'œuvre.
10: Oui, ben on sait que malheureusement, on a un déficit vraiment au Québec en raison de l'indice de remplacement de la main-d'œuvre, c'est-à-dire depuis quelques années, il y a beaucoup plus de personnes qui sortent du marché du travail, la génération des boomers, et beaucoup moins de personnes qui rentrent sur le marché du travail. Et ça aggrave le déficit, le déséquilibre qu'on a entre le nombre de postes offerts au Québec, il y en a d'ailleurs encore 110 000 qui sont ouverts et qui ne peuvent pas être comblés, et évidemment, de l'autre côté, la demande d'emploi par la population active. Et ça, on sait que ça va se poursuivre au minimum. minimum jusqu'à 2031, voire même jusqu'à 2035. Et ce qu'on a essayé vraiment de faire avec cette étude économique-là, c'est que pour la première fois, on a chiffré en fait combien de jeunes entreprises, donc de moins de 5 ans, meurent chaque année à cause de la pénurie de main-d'œuvre. Et on est arrivé vraiment avec une fourchette entre une estimation conservatrice de 400 entreprises, qui est quand même très problématique, et dans un scénario vraiment très pessimiste, 1500, ce qui représente quand même jusqu'à une entreprise sur 10 qui naît, puisqu'on crée environ 15 000 entreprises par an au Québec.
8: Quelles sont les pistes de solutions? Parce que je regardais en même temps un autre article hier, puis on a le taux de chômage chez les jeunes de 15 à 29 ans, qui est de 8,2%. Est-ce que c'est les jeunes qui font juste pas se spécialiser dans les bons domaines? Comment on explique justement cet écart-là, autant du taux de chômage que du manque de main-d'œuvre?
10: C'est une excellente question. En fait, ce qui se passe actuellement, c'est que malheureusement, on a très probablement former des personnes, puis on continue de former des personnes pour de moins en moins de débouchés. C'est-à-dire qu'il y a une inadéquation entre les postes qu'offrent actuellement les entreprises, les postes qui se créent notamment et les nouveaux emplois qui se créent en raison, par exemple, de l'arrivée de l'intelligence artificielle sur le marché du travail, puis la formation qu'ont les personnes. Et ça, ça fait que malheureusement, ben, on n'est pas capable, évidemment, d'entrer sur le marché du travail, ce qui explique vraiment un taux de chômage beaucoup plus élevé chez les jeunes, donc là on parle des 15 à 25 ans, et aussi ben, chez les personnes qui ont beaucoup de mal à se requalifier, parce que lorsqu'ils perdent leur emploi, ben, trouver un nouvel emploi sans avoir les compétences, ça donne l'enjeu de requalification, et forcément c'est un problème. Et nous on propose d'ailleurs certaines recommandations, parce qu'on veut surtout créer un environnement d'affaires qui est favorable pour les gens qui se lancent en affaires, parce qu'on n'a pas le choix constamment de créer des nouvelles entreprises, sachant que 8 entreprises sur 10, de toute façon, meurent après 10 ans naturellement.
8: Pierre, est-ce que les déboires avec le programme PEC, PSTQ, Immigration Canada, les permis temporaires, là, juste cette semaine, on a interviewé 3 travailleurs là, qui ont des problématiques qui pourraient retourner en France. Est-ce que ça peut devenir une problématique pour vous à l'effet que les gens vont être moins enclins, puis là, je pense aux gens qui habitent en France, à venir travailler au Québec dans des métiers spécialisés dont les jeunes entreprises ont besoin?
10: Mais le problème de l'immigration économique avec les enjeux administratifs a créé d'immenses problèmes vraiment à peu près dans tous les secteurs au Québec. On l'a vu dans les soins de santé, beaucoup d'infirmiers, infirmières qui venaient d'Europe, qui ont perdu leur emploi, les services de garde, etc. Mais aussi beaucoup dans le manufacturier et même le domaine des services. Par contre, ce qui se passe, c'est que si cette immigration économique-là, qui était déjà assez rare, est encore réduit, bah ça crée une pression supplémentaire, une compétition entre les entreprises pour se battre en offrant des salaires toujours plus élevés. Et par la bande, ça va toucher donc les jeunes entreprises qui, par définition, étant jeunes, ont moins de contrats, peut-être sont en train de faire de la recherche et développement, et donc n'ont pas commercialisé, ont moins de fonds de roulement, et donc sont moins capables de se battre face aux autres entreprises plus établies pour aller chercher les employés dont ils ont besoin pour croître. Et donc c'est vraiment ce mécanisme-là qui est problématique, et dans ce temps-là, ce qu'il faut, ben, c'est trouver des solutions pour augmenter leur liquidité, pour être capable de faire face à cette compétition aiguë. Et c'est justement pour ça que la plupart des choses que l'on proposait comme solution visent à augmenter vraiment leur liquidité. Donc, par exemple, on propose de créer, sur le modèle du régime d'accès à la propriété, ben, un régime d'accès à l'entrepreneuriat, en utilisant des RER, donc de l'argent qui a été accumulé plus facilement parce qu'il n'a pas été imposé, que les entreprises sont capables de réinvestir. Ça, ça permettrait de donner 50 000 $ de liquidité à une entreprise. Ça peut faire toute la différence pour embaucher une ressource.
8: Ah, j'adore comme piste de solution. Avez-vous d'autres pistes de solution? Vraiment, celle-là,
10: oui,
8: me parle beaucoup.
10: Ben, de la même manière, nous, on pense que, puisque, par exemple, la construction et les services sont parmi le top 3 des secteurs les plus touchés par la pénurie de main-d'œuvre, ben, d'appliquer le taux réduit d'imposition sur les entreprises. Donc là, ça ferait passer le taux d'imposition provincial de 11,5% à 2,2%. Et ça, ça libère 46 500 $ par année potentiellement pour les jeunes entreprises. C'est majeur. Donc, il y a d'autres choses qu'on pourrait faire aussi au niveau réglementaire. Par exemple, créer un projet pilote où on simplifie la vie au niveau de la paperasse pour les jeunes entreprises, qu'ils n'aient pas à renouveler chaque année des permis ou différents types de formulaires à remplir. Et ça, ça ferait qu'au moins ils auraient de l'énergie pour mettre leur force à la bonne place et éventuellement aussi pas dépenser des ressources et de l'argent pour remplir cette paperasse qui vraiment est un vrai fardeau au quotidien pour eux.
8: Ouais, on vient de parler justement du cadre réglementaire avec Gabriel Giguère aux alentours de 8h30 de l'Institut économique de Montréal.
9: On comprend bien.
10: Oui, j'ai croisé d'ailleurs Gabriel Giguère hier et puis je lui en ai parlé. Bon. Je lui ai d'ailleurs partagé l'étude économique. Ils étaient très intéressés parce que c'est vraiment quelque chose qui est très problématique au Québec. On voit qu'il y a quand même eu un pas dans la bonne direction avec l'annonce qui a été faite il y a quelques semaines par le ministre de l'économie, puisque maintenant la plupart des agences et ministères sont soumis à certaines exigences pour l'allègement réglementaire. Par contre, faut pas oublier que plus l'entreprise est petite, plus la réglementation pèse lourd, parce qu'il y a beaucoup moins de ressources et beaucoup moins de temps alloué dans l'année pour faire les tâches quotidiennes qui sont liées vraiment à l'emploi des personnes. Et malheureusement, ben ça pèse démesurément sur les jeunes entreprises qui ont moins de ressources et donc moins de temps alloué pour faire croître leur entreprise.
9: On comprend bien le portrait, là, Monsieur Graff, là, que pénurie de main-d'œuvre, c'est assez limité. Vous faites le plaidoyer justement pour les jeunes entreprises pour augmenter leur attractivité là en allégeant tout plein de normes là, qui leur sont imposées. Mais vous avez pas peur que les entreprises qui sont plus établies, eux, se pointent un peu contre vos mesures en se disant, on n'a pas plus de travailleurs, puis là, vous essayez un peu de prendre d'autres travailleurs, que vous battez un peu pour les mêmes personnes, puis qu'eux regardent certains allègements, puis disent, nous aussi, on pourrait avoir ça, puis nous, à la base, on était une jeune pousse, on est passé par là, on a survécu à ça. Les jeunes ont juste à se débrouiller. Vous avez pas peur d'avoir un peu d'opposition venant des joueurs qui sont plus établis?
10: Je suis sur le terrain tout le temps. Je visite énormément d'entreprises. J'ai la chance également de siéger comme représentant patronal et de travailler avec tous mes pairs des autres organisations économiques au Québec. Il n'y a pas un seul entrepreneur ou une seule entreprise qui ne souhaiterait pas une baisse du fardeau réglementaire ou une
8: baisse d'impôts. En effet. Je suis entièrement d'accord, Pierre. Hey, excellente question qui est rentrée par texto, Pierre. C'est par Carl. Est-ce que l'arrivée de l'intelligence artificielle peut influencer, simplifier la façon de faire des entreprises, donc moins besoin de main-d'œuvre?
10: Oui. Alors, là, il y a deux éléments là-dessus. Le premier, c'est que, de toute façon, la réalité économique, c'est que les entreprises doivent constamment s'adapter, innover. Et donc, lorsqu'il y a une technologie comme l'intelligence artificielle, ils n'ont pas le choix de l'adopter, premièrement. Et deuxièmement, évidemment, ils doivent trouver par tous les moyens une manière de croître et donc d'automatiser certaines tâches. Puis l'intelligence artificielle va aider clairement là-dessus. Par contre, l'autre point qui est vraiment important, c'est que quand bien même il y a de l'intelligence artificielle, elle peut pas tout faire. Ça prend du monde pour être capable d'utiliser la machine, d'analyser les résultats, éventuellement de déployer quelque chose, avoir des relations avec les clients. Et donc, ça reste que il faut s'assurer que les jeunes entrepreneurs ont à la fois une capacité financière supérieure pour être capable de supporter leur croissance, y compris d'investir d'ailleurs en intelligence artificielle ou dans d'autres moyens comme la robotisation s'ils sont dans le secteur manufacturier, mais aussi que leur précieux temps n'est pas utilisé pour remplir de la paperasse, mais bien pour faire croître leur entreprise et vraiment mettre leur énergie là où ça compte.
8: Pierre Graff, c'est toujours un plaisir de te parler. On va souhaiter que vos recommandations, justement, aient bonne écoute auprès du gouvernement. On entre en campagne électorale. Je pense que c'est le temps de faire vraiment les affaires différemment en économie parce que j'ai l'impression que ça fait un 15-20 ans qu'on fait les choses de la même manière avec beaucoup d'interventionnistes du gouvernement. Puis là, on est en train de frapper le mur à plusieurs endroits. Alors, j'ose espérer que vous allez avoir une bonne écoute des différents partis politiques et que celui qui sera élu procédera là, justement des modifications dont les propositions que vous faites.
10: Merci Jeff, merci Mathias.
8: Fait plaisir, salut Pierre, bonne fin de journée. Pierre Graff, vous l'entendez sur nos ondes, on l'a quand même assez, il y a du Mathias parce qu'on l'a quand même assez régulièrement dans l'émission, en entrevue. Exactement, donc viens faire quelques petites chroniques économiques aussi des fois avec nous. Il représente exactement ce qu'on veut également, vous l'avez entendu avec son accent, là, c'est un Français. Donc c'est quelqu'un qui est immigré ici à titre d'étudiant, qui est resté au Québec par la suite, qui fonde sa famille, c'est le type d'immigrant parfait qu'on veut, là, qu'on a eu en entrevue là, justement cette semaine.
9: On en a eu plusieurs cette semaine. Là, des Français, ils parlent français, sont intégrés ici,
8: en plein
9: ont
8: sens.
9: Un emploi stable, contribuent au Québec, à l'économie du Québec. Puis on l'a vu dans les autres dossiers, mais là ici, c'est les jeunes entreprises là, qui ont des bâtons dans les roues.
8: Alex, on a parlé des vélos cette semaine. Tu sais, là, les fameux vélos là qu'on dit sur les routes là qui se promènent comme moi j'appelle ça encore là, puis là vous allez reconnaître mon âge là, comme des Lance Armstrong là,
9: ouais, ouais,
8: qui veulent gagner le Tour de France. Ouais. Et là on a dit à quel point ça devenait problématique sur nos routes. Puis on a parlé justement de partager la route, tout le monde, c'est une affaire de tous, pas juste des automobilistes. Je vous ai partagé que moi quand je cours justement, j'ai toujours des contacts visuels avec les gens parce que je me pense pas plus important parce que je suis un coureur que là, automobiliste qui s'en va, par exemple, ou reconduire ses enfants à la garderie. On va parler après la pause des trottinettes électriques. Populaires, mais dangereuses. Puis je veux savoir comment ça se passe à Montréal avec ces trottinettes électriques-là, parce que nous, à Québec, on en a de plus en plus. Puis honnêtement, je vois des affaires, des fois, OK, attends une minute.
9: Ça va vite, ces petites machines-là.
8: Oui, oui, oui. T'sais, nous, on en a une. C'est Val qui l'utilise le plus souvent. Quand t'es sur le mode économique, ça peut pas aller plus que 28 km/h. Mais si je fais juste peser sur le piton, j'enlève le mode économique, je peux monter jusqu'à 70.
9: Ouais, c'est ça, ça peut être dangereux. Puis tu sais, j'ai envie de dire même 28 km/h là, va à 28 km/h, fonce dans un poteau puis on se reparle après.
8: Ben exactement, donc de plus en plus de blessures, mais je veux surtout qu'on parle de partage de la route. Ça se passe comment à Montréal, parce qu'à Québec, je vois des choses des fois puis je dis oh oh, à ta minute là, on n'est pas loin de la tragédie. On parle de ceci, on va faire du sport, puis je vais vous parler aussi de cette belle initiative en France d'un ex-détenu qui fait de la prévention avec les jeunes. C'est comme ça qu'on va conclure l'émission Marceau le matin, après cette courte pause.
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0: Colin, qui va gagner les prochaines élections? Hey, faut déjà commencer à en parler parce qu'aujourd'hui, on est le 6 août.
1: Dans deux mois, là.
0: C'est dans deux mois, c'est le 4 octobre, hein, je pense, les élections.
1: Ouais, de mémoire, là, c'est absolument le premier lundi d'octobre, le 5 octobre.
0: 5 octobre. On prépare quelque chose, encore une fois, une soirée électorale avec vous à Boulevard 102.1 qui sera rediffusée aussi au 99.5 Montréal. Fait qu'Alex Larameux, je te dis tout de suite que tu devrais participer à cette émission-là.
1: Ça, ben, j'ai pas encore parlé à mon patron, là, mais selon ce que tu me dis, d'après moi, je book ma soirée. Là.
0: C'est ça, donc la soirée du 5 octobre, lundi 5 octobre, bouquez cela. Ça se peut qu'on fasse quelque chose d'un petit peu plus funny que nos dernières soirées électorales.
1: Funny, dans quel sens?
0: Bon, qu'on va faire de quoi avec deux auditeurs. On est en train de réfléchir à ça.
1: OK, on brainstorm, j'aime ça.
0: Yes, on est en train de réfléchir à ça avec Steven Croiton, notre excellent directeur à la programmation. Toi, Alex, tu nous l'as dit en onde, t'es quelqu'un qui prône pour le PQ. Fait qu'à mettons qu'on t'envoie dans le rassemblement du PQ, serait-tu le fun pour toi, ça?
1: Ben, moi, je suis un journaliste, hein, tu sais que je suis obligé d'être impartial. Mais c'est sûr que au-delà du PQ, moi c'est sûr que la souveraineté du Québec, c'est un projet qui m'intéresse beaucoup. Et dans l'éventualité d'une soirée électorale, habituellement, tu veux être à l'endroit dans le rassemblement du parti qui va gagner l'élection. Puis selon les derniers sondages, dont le plus récent qui est sorti hier, ça serait le PQ.
0: Exactement. Normalement, ce serait le PQ. Vous, qui voulez-vous voir gagner aux élections? 418-971-1021. Moi, honnêtement, présentement, je suis la campagne électorale. Je suis quelqu'un qui lit beaucoup les programmes électoraux. Je suis quelqu'un, je l'ai dit, qui vote pour le député de sa circonscription. Puis là, avec mon déménagement, je suis dans Sainte-Thérèse-de-Lisieux. Puis ça va être nouveau pour moi de voter là. Fait que je suis en train de faire le tour.
1: Regardez, c'est qui les candidats?
0: C'est quoi
1: leur historique?
0: Puis aussi, c'est quoi nos besoins? Là, je connais moins les besoins à Beauport avec mes enfants qui sont encore à l'école à Charlebourg puis qui jouent pour hockey Charlebourg. Puis moi, je suis un petit gars de la basse ville très impliqué encore dans ma communauté. Fait qu'on dirait que j'ai plus tendance à suivre ce qui se passe dans Taschereau que dans Sainte-Thérèse-de-Lisieux. Alors, va falloir que je m'y mette sans l'ombre d'un doute. Mais à l'heure actuelle, je dois l'admettre, moi, je trouve que le parti politique qui a les meilleures idées, que le meilleur programme, présentement, pour moi, c'est le PQ. C'est le PQ de Paul Saint-Pierre Plamondon. Puis moi, contrairement à plein de personnes, j'ai pas la crainte du référendum. Honnêtement, à l'heure actuelle, je suis pas convaincu par la souveraineté du Québec, mais j'ai pas cette crainte-là qu'on ait demandé aux gens s'ils veulent devenir un pays ou non. Je trouve que c'est un bel exercice démocratique. Alors, tu sais, moi, là, les campagnes de peur à la partie libérale qui me disent « Attention, le référendum, on va tous mourir », ça m'attire pas.
1: Mais moi, ce qui m'a vraiment surpris, c'est de voir certains acteurs, là, près ou de loin, du Parti libéral, clamer justement que c'est antidémocratique, là, la volonté du PQ de faire un pays, tandis que tu l'as dit, pour moi, c'est la chose la plus démocratique.
0: Ben
1: parce
0: oui.
1: Que même si le PQ arrive au pouvoir, ils peuvent pas claquer des doigts puis on se sépare du Canada, ça va être un vote populaire. Vous, là, qui nous écoutez, vous allez tous être demandés à voter là-dessus, puis la population parlera, puis on prendra acte de la décision à ce moment-là, mais de là, de parler à quelque chose d'antidémocratique. Puis moi, ce que je peux reprocher aux fédéralistes, c'est que souvent, on essaie de nous dire pourquoi, mettons, un référendum, un pays du Québec serait pas bon, mais on ne montre jamais vraiment les avantages qu'on a en ce moment de garder avec le Canada. On essaie beaucoup de diminuer le référendum au lieu de monter, mettons, le fédéralisme. Moi, j'entends encore des arguments qui vont me convaincre qu'on est mieux de rester dans le Canada.
0: C'est des bons points que t'amènes parce que moi, honnêtement, ma réflexion a vraiment changé avec le temps. Je l'avoue, moi, j'étais un fédéraliste pur et dur à l'époque. Je pense que c'est le fait que mon père est un fédéraliste pur et dur, puis ça m'avait été transmis. Ce qui n'avait pas été transmis à mon frère, là, qui a voté oui au référendum de 95.
1: Il a vu la lumière.
0: Moi, j'avais pas encore, il a vu la lumière. Ouais, tu sais, c'est juste quand il y a un commentaire devant, on dirait que ça me tente plus. Mais bref, tout ça pour dire que moi, la troisième voie de la CAQ, elle m'a beaucoup parlé. En termes de laïcité, en termes de nationalisme, en termes d'identité québécoise. Puis pour de vrai, je sens que c'est comme un premier pas pour moi personnellement, puis là je parle de moi personnellement, vers une possibilité de voter oui au prochain référendum. Parce que je me rends compte à quel point le fédéral joue encore dans nos compétences provinciales. Je me rends compte à quel point le Canada pense pas comme nous autres, juste la laïcité, par exemple, qui pour moi est hyper important. Et pourtant, j'ai été élevé dans la religion catholique. J'étais obligé d'aller à la messe le dimanche. J'ai fait partie des patrons avant qu'ils enseignaient la pastorale. Mais moi, là, dès que les premières agressions sexuelles sont sorties avec la religion catholique, j'ai dit, OK, je sors tout ça de ma vie. Ça correspond tellement pas à mes valeurs. Il y a des valeurs que la religion catholique a que je partage, qui soit le respect, l'entraide. Mais je ne respecte plus les religieux catholiques, malheureusement. Et ça fait en sorte que juste ça, juste qu'au Canada anglais, on remette toujours en cause le droit à l'avortement, alors qu'ici au Québec, on l'a vu pas plus tard que cette semaine avec la polémique autour de Dominique Dumas. On comprend très bien qu'on veut pas de débat là-dessus. Ben, j'ai l'impression que tranquillement, je m'en vais vers là parce que je tiens tellement à notre culture et à notre identité québécoise. Puis là, je sens que le Canada est toujours en train de tenter de nous faire perdre ces acquis-là qu'on a qui sont précieux là, pour notre identité. Là.
1: Ben, t'sais, on l'a vu, justement, François Legault, qui était un ancien du PQ, un ancien souverainiste, lui, justement, a sorti la troisième voie, justement, pour sortir du débat référendaire. Puis lui, l'idée, c'était d'aller discuter, justement, avec le gouvernement fédéral puis aller chercher des acquis pour le Québec. Là, on comprend peut-être qu'avec Justin Trudeau, pas beaucoup d'atomes crochus de ce côté-là. Christine Fréchette, Mark Carney, ça semble mieux s'entendre.
2: Un peu plus,
1: mais
2: oui.
1: Ça reste qu'après 8 ans, il n'y a pas eu vraiment de gain en négociant avec le Canada, parce que selon moi, le Canada n'a pas d'intérêt non plus à donner plus de pouvoir au Québec, parce qu'ils savent justement la réalité ici. Puis moi, ça me fait rire ensuite quand on débarque à Longueuil puis on annonce 10 milliards pour les infrastructures québécoises. On vous donne, mais au final, ils nous redonnent notre argent parce que tout le monde, la dernière nouvelle, tout le monde paye des impôts
0: au
1: fédéral.
0: Mais en mettant leurs règles, c'est ce qui dans des compétences provinciales. Moi, c'est vraiment là, c'est vraiment ce genre de geste là. Qui vient me fâcher, qui vient me chercher, mais surtout qui vient me réaffirmer dans mon identité québécoise.
1: C'est ça. Puis tu sais, moi j'inviterais, tu sais, il y a beaucoup de gens qui vont aller en vacances ailleurs au Canada, tu sais, avec la situation aux États-Unis.
0: Bah, ben, je suis allé à Toronto, moi, tiens, par exemple.
1: Si vous restez au Québec, c'est autre chose. Mais si vous sortez là de la province, vous allez dans les autres provinces, parlez donc aux Ontariens, que vous soyez en Colombie-Britannique ou même dans l'Est canadien, parlez-leur. Vous allez devoir leur parler anglais, là, parce qu'il y en a pas un qui va être capable de vous parler en français. Mais vous allez vous rendre compte que on est vraiment des cultures complètement différentes. On n'a pas nécessairement les mêmes priorités. Et fait que ça, c'est l'aspect identitaire, mais sur plein d'autres aspects, je pense pas qu'on est au diapason avec le reste du Canada.
0: Non, en effet, t'as entièrement raison. Je tiens à ma langue. Toi, tu vis à Montréal, tu le vois comment la langue est en train de prendre le bord, la langue française,
1: c'est
0: au détriment de l'anglais. C'est un très, très, très, très gros enjeu. Je suis très sensible à cette particularité-là. Je trouve que la langue française, c'est une belle langue. Je suis fier, mes enfants parlent bien anglais. Je suis très content de ça parce que ça va leur ouvrir des portes, évidemment.
1: Ah oui, moi aussi, je parle anglais.
0: Travail, je le sais que ils vont élever leurs futurs enfants français, puis que ça va continuer comme ça. C'est notre identité, c'est le français. Puis ça me rejoint beaucoup aussi les politiques en immigration, veut pas. Tu sais, quand on regarde ce qui se passe en France, je trouve justement qu'autant la CAQ que le PQ au niveau des quotas d'immigration, je trouve qu'ils prennent des bonnes décisions. Alors vraiment, c'est ça. Je trouve que le Parti québécois à l'heure actuelle a le meilleur programme. C'est à suivre. Il reste 2 mois à cette campagne électorale. Kevin qui nous écrit, ancien conservateur de mes 18 ans à 41 ans. Maintenant, je vote PQ. Si Kevin, tu veux nous détailler pourquoi tu votes PQ, ça serait très intéressant. J'ai dit qu'on parlerait des trottinettes électriques. Camille qui nous écrit, comme a dit quelqu'un que je connais, il y a deux types de gens qui font de la trottinette électrique. Ceux qui ont déjà eu un accident et ceux qui vont avoir un accident. Écoute, Camille, je suis quasiment d'accord avec toi, ou ceux des adultes responsables qui l'utilisent comme ma conjointe, puis qui disait, je vais m'organiser pour pas avoir d'accident, parce que c'est de plus en plus fréquent. Il y a un article dans la presse ce matin, justement, qui raconte l'histoire de deux jeunes garçons qui sont venus en contact avec un camion de livraison UPS. Dans le cas là, des deux garçons, commotion cérébrale, des fractures. Il y a même un garçon qui se fait amputer le bout de l'index. Donc, les gars roulaient à sens inverse très rapidement sur la piste cyclable. Ils sont arrivés à une intersection. Bon, ils disent que le camion UPS a pas dit qu'il allait tourner, mais quand même, il était à sens inverse. Tu vois qu'il est très rapide. Donc, ils ont été imprudents, malheureusement, ces deux garçons de 13 et 14 ans-là. Et ça n'arrête pas les chiffres d'augmenter. En un an, entre 2024 et 2025, il est passé de 71 à 156 selon le chiffre de la SAC, les accidents majeurs concernant les trottinettes électriques. L'hôpital de Montréal pour enfants déplorait aussi en juin une hausse des blessures graves liées à cet engin. Fait qu'on parlait de vélo cette semaine, mais je pense qu'il faut parler de trottinettes électriques. Puis là, je pense que les parents qui mettent des trottinettes électriques dans les mains de leurs enfants. Puis moi, je l'ai fait, là. Elliot a sa trottinette électrique depuis qu'il a à peu près 15 ans. Il est rendu à 18. Ça prend de la sensibilisation, ça prend du contrôle de vitesse. Puis soyez sûr que votre kid va bien comprendre parce que c'est pas le temps qu'il y ait un mort sur nos routes. C'est pas le temps qu'il y ait un jeune qui meurt. Puis est-ce qu'on devrait mieux réglementer ça, Alex? T'sais, je me pose la question. Est-ce qu'on devrait...
1: Ben, tu sais, il va falloir que le gouvernement, à un moment donné, s'attarde sur cette question-là, parce que tu l'as dit, c'est un peu un nouveau phénomène. Moi quand j'étais ado, là, ça n'existait pas, les trottinettes électriques.
0: Non.
1: C'était dans les balbutiements.
0: C'était les petites trottinettes où tu poussais avec ton pied. Fait qu'à un moment donné, il y avait une vitesse maximale beaucoup moins élevée. Là.
1: Ça avançait pas, ces affaires-là. Puis, tu sais, déjà, c'est un peu encadré au Québec. Là, ça prend un minimum 14 ans. Ouais. C'est obligatoire d'avoir un casque aussi. Il y a certaines limite de vitesse, mais ce qu'on se rend compte, c'est que des trottinettes électriques qui sont achetées, par exemple, à l'étranger, il y en a qui vont pas respecter là, les limites de vitesse qui sont en place ici. Il y en a qui peuvent aller, je sais pas si tu me disais pendant la pause, jusqu'à comme 70 km/h. Hey, 70 km/h, ça commence à être vite. Là.
0: Ben exactement. Puis l'autre jour, j'étais sur le boulevard Louis XIV, puis on en parlait comme des pires places pour les cyclistes, pis avec raison, parce que c'est un boulevard où ça roule vite, puis il y a pas de piste cyclable. Il y a bien des endroits où on fait des corridors vivacité. On l'appelait Vélocité avant, Québec. Je pense que Louis XIV en mériterait un, là, honnêtement. Puis là, ben c'est parce que je voyais les jeunes font de la trottinette sur le trottoir, mais là, quand ils tournent la tête puis ils voient qu'il n'y a pas trop de char, ping, ils jump dans la rue. Puis là, ils rejumpent sur le trottoir. T'sais, ils s'amusent, sont à 50 km/h à peu près. Mais je me disais, crème, s'il y en a un qui se plante, là. Ah, moi, faut que je garde une distance sécuritaire, mais tu sais, je veux dire, ça roule vite sur le boulevard Louis XIV. Là. Pas tout le monde va garder une distance sécuritaire, puis même moi, je peux être pris au piège, je suis pas meilleur qu'un autre. Là. Donc, il y a vraiment des comportements dangereux de nos jeunes avec les trottinettes électriques. Là.
1: Ben oui, puis ça va aussi avec les appareils, tout ce qui est motorisé. Récemment, là, le gouvernement est obligé de légiférer parce que là, il y avait certains, on appelle ça les appareils de transport personnel motorisé, qui roulaient justement sur tout ce qui est les pistes cyclables, mais ça, c'est des engins qui sont beaucoup plus lourds. Puis c'est ça qu'on expliquait, c'est que lorsqu'il y a une collision, par exemple, avec un cycliste, que lui a un vélo très, très, très léger, ben là, c'est le cycliste là, qui mange la plupart des dommages. Donc, on a encadré ça, mais maintenant, on ne peut plus circuler avec ce genre d'appareil-là du côté des pistes cyclables. Pour les trottinettes électriques, c'est encore permis pour l'instant, mais selon moi, éventuellement, il va peut-être falloir les envoyer dans la rue parce qu'on sait souvent, les pistes cyclables, c'est pas loin des trottoirs. Fait que là, il y a des gens à pied aussi qui vont traverser.
0: Vraiment.
1: Le risque de faire une collision, puis là, on le disait, là, tu peux aller jusqu'à 50-70 km/h, donc si tu rentres dans un piéton à cette vitesse-là, ben tu laisses pas beaucoup de chance à l'autre personne.
0: Non. On finit avec des manchettes de sport, Alex. Ça continue les gros contrats pour les porteurs de ballon. Jonathan Taylor, des Colts d'Indianapolis, qui signe une prolongation de contrat.
1: Ben oui, il a signé un contrat de 2 ans pour 44 millions. Il y aurait 39 millions là, du montant qui serait garanti. Donc, la majorité du montant, c'est quelque chose qu'on voit de plus en plus aussi dans la NFL.
0: Oui.
1: Des montants garantis qui sont plus hauts parce qu'on le sait, eux, les contrats sont pas comme dans la NHL. Si les joueurs se blessent et ton contrat est pas garanti, ben l'équipe peut te couper puis tu te ramasses le bec à l'eau. Puis Jonathan Taylor, honnêtement, les Colts n'avaient pas le choix d'y donner le contrat.
0: Vraiment?
1: C'est l'attaque complète des Colts. On a vu Daniel Jones. C'était ça avait fonctionné un peu en début de saison. Puis lorsque la chaîne a débarqué, ben on s'est rendu compte que les limites de Jones étaient bien là. On a vu le Jones des Giants de New York. Donc moi, je pense que pour les Colts, on n'avait pas le choix de donner cet argent-là à Jonathan Taylor, qui est la pierre angulaire de leur attaque.
0: 1585 verges l'an passé au sol. Il a terminé 3e dans la NFL. 18 touchés. Il a été le porteur de ballon qui a marqué le plus plus de touchés. C'est un gars qui peut jouer pendant les trois essais.
1: Ben oui.
0: Donc, c'était 1431 verges l'année précédente. Son année record, on s'en souvient, en 2021, 1811 verges. Il avait également marqué 18 touchés. C'est tellement un gars régulier. En effet, les Colts en avaient besoin. Il a 27 ans. Donc là, si je compte bien, c'est une prolongation de contrat. Donc, il va commencer l'an prochain. Hein, ou ça commence immédiatement?
1: Non, ça commencerait l'an prochain.
0: Ça commencerait l'an prochain. Alors, ça va l'amener à l'âge de 30 ans, cette prolongation de contrat-là. Souviens-toi, on parlait du fameux 28 ans où il y a beaucoup de porteurs de ballons qui cassent.
1: C'est en janvier prochain, donc il pourrait, par exemple, avoir une saison difficile, puis il y aura encore 2 ans à 22 millions.
0: Exactement.
1: Il y a un certain risque, mais ça reste la santé. Si Jonathan Taylor reste en santé, selon moi, il va produire. Mais on le sait, les porteurs de ballon sont à risque de soit des blessures, que ce soit au niveau des chevilles, des genoux, les hanches. Tout ça, c'est très à risque lorsqu'on est un porteur de ballon. Donc, s'il y avait blessure, c'est sûr que c'est un contrat qui va moins bien vieillir. Mais sinon, moi, je m'attends à ce que Jonathan Taylor, on le dit, là, 1500 verges par année, c'est à peu près ça qu'il va aller chercher avec une quinzaine de touchés.
0: Vraiment. En terminant l'émission et en terminant en sport, il y a Aaron Donald, l'ancien joueur de ligne défensive des Rams de Los Angeles, qui joue en plein centre de la ligne défensive, qui était le meilleur, là, justement, de la NFL avant de prendre sa retraite après la saison 2023, qui là s'est entraîné avec l'équipe hier. Fait que vous revenez.
1: Ben, c'est un peu la rumeur qui court, là, on le sait. Lui était avec quitté quand même assez jeune, là. Il était encore très performant dans les meilleurs de la ligue. Lui voulait préserver son corps. Il a pris quelques années de repos. Donc, est-ce qu'il a pu se remettre en forme, peut-être guérir certaines blessures qui perduraient? Mais c'est sur toutes les lèvres. Puis ici, il arrivait à faire un duo avec Myles Garrett. Attachez votre sucre dans cette division-là avec les Seahawks puis les 49ers. Ça va barder. Les Cards, on n'en parlera pas. Là, vont finir dernier de la division. Mais ça promet du côté des Rams. Selon moi, une annonce pourrait venir dans les prochaines heures, sinon les prochains jours.
0: Pas mal certain. Il est très ami avec Scott McVay, l'entraîneur des Rams, avec Matthew Stafford, le quart arrière de Los Angeles. Donc, s'il revient, je pense qu'on peut mettre les Rams à titre de favori pour le trophée du Super Bowl. Merci d'avoir été à l'écoute. Le point de Maxui avec Pascal CV et Mathias Turcotte. Je reviens avec On en jase avec Mathias Turcotte. Et évidemment, Denis Véraud et Audrey vont fermer la journée de 14 à 18 heures. Alex Laramie, on se parle demain.
1: À demain.
0: Salut!
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0: Je m'en remettrai jamais. Salut tout le monde! Salut! Ça brasse à Québec! Je m'en remettrai jamais.
1: Faites du bruit!
0: Au 88!
1: Ouvrez le moche pit!
0: Au 88-971-1021, qui est là? Je me fais tout le temps surprendre par les beds musicaux pour entrer dans l'émission. C'est écrit Soft Play, je crois pas. The Punk's Dead. Là, ça, j'y crois plus. Salut tout le monde, vous êtes bien à Boulevard 102.1. L'indice musical vous le dit à 10h03. Mon nom, c'est Pascal Cévé. Ça me fait un vrai plaisir de vous accompagner quelques heures avant la toute fin de ce parcours-là, Boulevard 102.1. Mathias, qui est à mes côtés, toujours fidèle compagnon, encore plus cet été. Salut, Matt.
1: Bonjour.
0: Tu vas bien?
1: Ça va très bien, oui.
0: Ça rock?
1: pas le choix de rocker, hein? On a une belle journée pour rocker aujourd'hui.
0: C'est une magnifique journée, vois-tu? Moi, j'entends plus du Sublime dans ma tête. Genre, qu'est-ce que vous entendez dans votre tête en ce moment sous le soleil? 418-971-1021, ça va partir l'émission du bon pied. On va faire une petite incursion dans votre tête, OK? On va faire ça en gang. Toi, Matt, avec un soleil de même, t'entends quoi?
1: Qu'est-ce que j'entends? Hey là, tu m'en poses une bonne, Pascal.
0: Ouais, le gars, c'est pas
1: j'entends,
0: plus rapide de sa musique.
1: J'entends des cris de bonheur.
0: Mais mettons, t'as une toune.
1: Non, mais pour
0: là.
1: Être quétaine. You Shook Me All Night Long de AC/DC.
0: OK.
1: Quand il fait beau, là, tu sais... Tan, tan, tan, tan, tan, tan, tan, tan.
0: T'entends ça.
1: T'as le goût de partir en road trip, la vite baissée.
0: Matt entend dans sa tête quand il fait beau comme ça, puis c'est le cas de le dire, il fait beau comme ça. Encore une magnifique journée sur Québec. Tiens, on va faire une radio musicale. Magnifique journée sur Québec, 24 degrés. C'est ce qu'on a pour toute la journée, même parce que j'ai pas une prévision de pluie à vous offrir. Puis ça, d'après moi, vous êtes bien contents d'un cadeau de même aujourd'hui. Puis demain, vendredi, ça n'a pas bougé. On va encore viser un 30 degrés à Québec. Profitons-en parce qu'en fin de semaine, ça semble être un petit peu différent, mais ça peut encore changer.
1: Hey, t'as-tu vu comment que ça sonne de bonne humeur, de la chaleur avec cette chanson-là derrière?
0: Ça sonne bien, ça sonne bonne humeur, ça sonne chaleur. T'as raison, on a quelque chose là.
1: C'est quoi que t'entends, toi, dans ta tête en ce moment?
0: Ben là, je vais y aller avec les auditeurs, je te reviens, OK? Là, il y a quelqu'un qui me dit, puis là, merci hein, d'être passé avec moi puis la console, là. Quelqu'un qui me dit ça. Ah, ça me donne la mienne.
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0: Plus un reggae.
2: 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Oh.
0: Dans le cas. Ça, c'est ce que Jennifer entend dans sa tête avec de la belle météo comme on a en ce moment. J'ai un autre auditeur qui entend ça. Ça, c'est Pierre-Luc. J'avoue que celle-là... Ça fait aussi.

0: Quel genre, ça? Let's go, girls. Ça, c'est qui, Matin?
1: On embarque-tu dans un quiz musical, Pascal, puis j'étais pas au courant? I'm feeling alright.
0: Don't let it all hang out. Quelqu'un entend ça?

0: ta fureur, Matt.
1: Je fais pas du karaoké non plus, je m'appelle pas Max Larouche. Là.
0: Et tant mieux, tant mieux. Un autre auditeur qui entend ça dans sa tête, ça fit aussi, là. 30 degrés, crème solaire.

0: prochain invité est bien branché. C'est David Simard qui va être avec nous de la ferme Simard. On va parler de la santé mentale des agriculteurs. J'espère qu'on l'agrémente en ce moment dans ces champs. Moi, ce matin, je me suis levée avec une chanson dans la tête. Elle est un petit peu plus intense, OK? C'est celle-ci. Fait que ça pourrait aller avec la météo. Qu'est-ce que tu ris, toi? T'entendais du Britney Spears?
1: Ben, je m'attendais pas à ça, mettons.
0: C'est bon, ça.
1: Le début de la semaine que tu t'étonnes d'avoir nos beds un peu plus métal, que
0: c'est
1: comme
0: moi. Oh,
1: ben non, mais ça brasse quand même pas mal.
0: OK, un autre groupe incontournable que notre auditeur entend dans sa tête, c'est Stéphane.

0: pense que c'est un des seuls shows que j'irai voir avec un hologramme.
1: Queen,
0: pour voir, pour voir Freddie Mercury, là. À un moment donné, la technologie va nous donner plus de shows dans ce sens-là. Stop me now. La dernière qu'on va s'offrir, ça rentre en masse au 88-971-102. En tout cas, on sait que vous êtes là. C'est une valeur sûre. On dirait que quand on pense à Toon Soleil, à été, Bryan Adams sort toujours.
1: Fallait qu'elle sorte au moins.
0: Fallait qu'elle sorte. I got my first real six string. C'est drôle parce que j'allais zéro là avec vous aujourd'hui. Là, j'allais vous demander une toute autre question, puis ça a avéré qu'on a fait une incursion dans notre tête en cette journée ensoleillée à Québec à 30 degrés. Mathias, c'est-tu de la circulation?
1: Oui, ben un petit peu. Là. On a quand même eu une belle journée, donc c'est pas trop pire. 20 direction ouest entre Taniata et Chemin des Îles. Un petit quelque chose. Même chose, Henri IV, direction sud à hauteur de Charest. Puis si jamais vous voulez profiter de cette belle journée pour aller à Valcartier, ça fait deux jours, c'est complètement bouché. Pour l'instant, ça
0: passe,
1: circule bien.
0: Ça circule, donc à 10h12, Valcartier. Sandwich, prends ta petite bouteille d'eau puis tu te diriges. Mais ça dépend parce qu'il y a des gens qui nous écrivaient qui dormaient mal ces temps-ci. On a eu un magnifique coucher de soleil hier soir. C'était genre, on pourrait mettre la chanson thème du Roi Lion, là. C'était une grosse boule de feu. Ce matin, même chose pour ceux qui se lèvent tôt. C'est deux beaux moments qu'on avait dans notre journée. Je sais pas si ça joue avec les feux de forêt. Des fois, ça joue, hein, pour la couleur, pour la petite bruine qu'on peut avoir autour. Mais je m'en allais là parce qu'il y a des gens qui disaient, hey, je dors mal ces temps-ci, je sais pas, c'est mon retour de vacances, puis on en parlait dans l'émission du matin, puis juste avant qu'on entre en onde, il y avait une publicité de matelas Dauphin. C'est genre un des plus grands fournisseurs de matelas qui existe. Puis pour une raison que j'ignore, finalement, j'ai visité comme la place de matelas de Dauphin ici à Québec, oui, la dernière année. Hein, on peut être sincèrement fier de ce qu'on a. La technologie, elle est incroyable. La façon de faire un matelas aussi, ça m'impressionne. Là. J'avais jamais vraiment regardé ça, les sous-couches, les couches. C'est élaboré ici à Québec avec du monde qui travaille dans l'industrie, ici, dans le quartier industriel. Je trouve ça extraordinaire de voir un matelas se monter. Moi, j'aime ça, ces émissions-là, de comment c'est fait.
1: Comment c'est fait, comment on met ces six couches-là, une par-dessus l'autre, puis... Ça, c'est quand même fou, là, parce que c'est une technologie qu'on pense pas. Tu sais, dans le sens, tu vois un matelas dans ta tête, c'est un matelas, mais ça a tellement évolué dans les dernières années.
0: Tellement évolué. Tu sais, mais parce que j'ai magasiné mon nouveau matelas, je l'ai pris au matelas Dauphin, j'ai adoré et j'adore encore. Tu sais, j'y pense en ce moment, là, je commence à être fatiguée tranquillement de ma journée. J'ai hâte à ma petite sieste dans mon nouveau matelas, mais ça, c'est, je pense que c'est un luxe qu'on oublie trop souvent, là, s'assurer que notre chambre est à notre goût puis qu'on est bien dans nos affaires. Mais quand tu dis que ça a évolué, il y a cette tendance des matelas en boîte, là. J'en ai vu un se faire. Ça n'a pas de bon sens comment tu réussis à mettre un mini matelas dans cette boîte-là, puis une fois que tu l'ouvres, ça prend de l'expansion, puis t'as un leaking finalement. Puis ce qui m'expliquait, parce que j'étais comme curieuse, puis je posais des questions, fait que quand je le magasinais, mon matelas, ils m'ont amené voir en arrière. Ils font plein de boîtes, puis ils envoient dans le Nord. Pour tous ceux qui vont travailler dans le Nord, il y a eu une grosse commande qui a été faite, fait que super.
1: Mais pour le transport, c'est parfait.
0: Il dit ça coûte des milliers de dollars en moins à l'entreprise qui se fait livrer ces matelas-là en boîte parce que ça prend plus de place. Avant, c'était des conteneurs et des conteneurs et des conteneurs. Pensez-y, là, pour les camps, là, miniers, les ci, les ça, là.
1: Ah, puis les vieux matelas, c'est lourd en maudit.
0: Ben
1: là.
0: Oui.
1: Hey, ceux qui ont eu à déménager récemment, puis qu'il y avait un matelas un peu plus récent, puis un matelas un peu plus vieux, là, tu vois la différence. C'est pas trop long, tu vois la différence. Là. Le dos se porte beaucoup mieux avec le matelas récent, je peux le confirmer. Là.
0: Ouais, puis tu prends pas celui qui est sur le bord de la route, là, où on dirait qu'il y a un grand acarien à pattes croisées qui te regarde en disant « Prends-moi, ça va piquer à soir. »
1: L'acarien, il est rendu tellement gros

0: où t'es lave-vaisselle.
1: Oui, puis tu sais, c'est correct, genre dans le sens, là, déjà, j'ai mon appartement à moi. C'est la première fois cette année que j'ai mon propre appartement, puis que je...
0: T'es pas en colocation avec 60 personnes.
1: Je suis avec ma blonde, mais je suis pas en colocation avec deux autres gars, un peu jeunes, que les trois, on n'est pas nécessairement les personnes qui se ramassent le plus, fait que ça finit... pas super
0: que
1: propre.
0: Personne...
1: c'est ça. Parce que tu finis par pas vouloir ramasser la marde de l'autre, mais là, toi aussi, t'en laisses. En tout cas...
0: Tu rappelles des belles images aux auditeurs.
1: C'est ça, mais c'est, non, mais c'est ça, la colocation. Hein. Mais là, déjà, mais non, je suis bien tout seul.
0: T'es rendu à un autre niveau, en plus. T'es nouvellement propriétaire de nouveau Tupperware grâce à ta blonde.
1: Aussi.
0: Mais si t'avais à changer quelque chose...
1: C'est un lave-vaisselle.
0: Hey, t'as-tu le trou? Oui, ça
1: non, non, non, j'ai pas de trou dans mon appartement. Fait que j'ai vraiment juste... Je pourrais pas en avoir un lave-vaisselle, mais tu sais... Probablement que beaucoup d'entre vous, vous avez des lave-vaisselle. Rappelez-vous, ça fait quoi de devoir tout laver à la main?
0: Aimez votre lave-vaisselle.
1: Ah, c'est long. Ah oui, profitez-en pour vrai.
0: Chouchoutez votre lave-vaisselle.
1: Profitez-en pour moi.
0: Dites-lui merci, merci la vie pour le lave-vaisselle. Mais on fait des jokes, mais moi, je me souviens jeune de me dire, hey, quand je vais vieillir, c'est une machine à café.
1: Okay.
0: C'était comme une machine à café à mon goût qui allait en faire un bon, qui était la chose la plus fun que j'avais hâte. Puis là, dans les dernières années, c'était un matelas, je l'ai changé, j'avais le mien depuis tellement longtemps. Je pense qu'il y avait le trou dans le milieu, là, tu sais, où j'ai dormi le plus souvent, ça faisait une dizaine d'années, et je regrette en rien. C'est le plus bel achat que je me suis offert.
1: Dans les derniers, tu vois
0: mon
1: la
0: nouveau
1: différence?
0: Matelas capoté. Puis je savais pas que c'était un de nos partenaires. Quand j'ai entendu dans le blog publicitaire, je me suis dit, Colin, tout est dans tout aujourd'hui. Les gens parlaient de leur sommeil, mais moi, c'est... A1, là, je vous recommande, c'est sûr, c'est sûr.
1: Puis, tu dors-tu bien ces temps-ci? Parce que t'as comme lancé la conversation en disant plusieurs personnes dorment pas bien.
0: Ben, je me suis rattrapée.
1: C'est ton cas.
0: Oui, c'est sûr que je manque un peu de sommeil, mais j'arrive pas à m'endormir. J'ai pas pris le beat de notre horaire.
1: Ouais.
0: Souvent, ça prend plus de temps. Puis là, moi, j'ai l'impression que les gens qui vont toucher à la rentrée dans quelques semaines, bouchez vos oreilles, je sais que ça donne des frissons, la rentrée. Mais le temps de refaire les lunchs, de repenser aux habits des enfants, les devoirs et leçons, la routine... Hey, ça fait en sorte que tu dors pas aussi bien que
1: la
0: tu
1: tête
0: dormais.
1: Roule.
0: Ben oui. Puis là, après quelques temps, quelques semaines, voire des mois, là, deux, trois, là, t'es reparti, puis tout va bon train. Mais on est là-dedans. Je pense qu'on c'est adaptatif entre vacances et rush de job. On est pas mal tous là-dedans. Mais 88-971-1021, c'était quoi l'appareil, le fonctionnel, l'électroménager qui a changé votre vie à un moment ou à un autre? Comme toi, ce serait un lave-vaisselle.
1: Oui.
0: Mathias a déjà entendu ça. Hey, on changera pas des vies aujourd'hui, mais il y en a un pour qui la vie est changée. C'est l'ex-conseiller COVID, Anthony Fauci. Il est déclaré coupable d'outrage au Congrès après avoir invoqué le 5e amendement, Matt.
1: Oui, puis ça fait beaucoup de bruit la semaine dernière lors de son passage devant le Sénat. Monsieur Fauci, qui était de passage après avoir orchestré toute la réponse de la Maison-Blanche face à la pandémie de COVID-19. Là, à la suite de recommandations de ses avocats, M. Fauci, qui a décidé d'invoquer le 5e amendement à répétition pour garder le silence face à plusieurs questions qui étaient pressantes des sénateurs républicains ou qu'on remettait en question sa gestion de la pandémie, mais qu'on remettait aussi en question certaines allégations par rapport aux origines de la pandémie qui auraient été dissimulées par le gouvernement américain. On a décidé de garder le silence à l'aide du 5e amendement. Eh bien, aujourd'hui, il est reconnu coupable d'outrage au Congrès. Trois hommes dans la trentaine ont été arrêtés hier pour avoir tenté de fuir les policiers à pied dans le quartier de Léré. C'est hier soir vers 17h26 que les patrouilleurs du SPVQ ont procédé à l'interception d'un véhicule. Lors de cette interception-là, les trois occupants qui ont quitté à la course, qui ont tenté de fuir, deux suspects ont été maîtrisés assez rapidement. Le troisième a suivi dans les minutes suivantes. Et trois hommes qui ont été arrêtés pour possession de stupéfiants dans le but d'en faire un trafic, ils seront rencontrés par les enquêteurs aujourd'hui. Et le gouvernement Fréchette, qui a profité de son dernier conseil des ministres pour donner de belles sommes à différentes entreprises, c'est 268 millions de dollars qui ont été distribués en aide financière, notamment 217,5 millions à la multinationale Premier Tech de Rivière-du-Loup. Ça, cet argent-là va bénéficier à l'entreprise pour faire pour mettre en place une stratégie de 650 millions de dollars d'investissement aligné avec le plan stratégique de Premier Tech. Et je termine au sport avec Félix Auger-Aliassime qui a annoncé hier officiellement se retirer de l'Omnium Banque Nationale. Oui. La quatrième raquette mondiale, le dernier Québécois qui était en liste, puis notre plus grand espoir pour ce tournoi-là, sentait un inconfort lors d'entraînement lundi et mardi. Hier, a réessayé de s'entraîner.

0: mais avait des difficultés à servir tout simplement, a donc dû renoncer au tournoi.
1: Merci Mathias, 25 degrés c'est ce qu'on a actuellement, ça peut monter jusqu'à 30 et il y en a un qui sue sa vie tout l'été, c'est David Simard, on lui parle de l'autre côté de la pause de la ferme Simard et de son champ, il va nous jaser de la détresse chez les agriculteurs, la santé mentale, comment il fait lui en tant que jeune pour garder la tête hors de l'eau, puis on va aller parler des récoltes aussi parce que d'après moi il y a une coupe d'épichettes de blé d'Inde qui vont se faire en fin de semaine, le prix du maïs baisse dans les prochains jours, mais c'est toujours le fun d'aller jaser à cet agriculteur qui a le nom du plus sexy agriculteur de la ville de Québec, mais ça, c'est Hello Derry qui le dit.
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1: Salut, salut tout le monde, 10h26 minutes. Bienvenue à ceux qui se joignent à nous. Hey, nous autres aussi, on est vers la fin de la saison estivale. Je dis ça parce que les équipes reviennent progressivement à votre station préférée, Boulevard 102.1. On a des petites annonces ici et là qui seront faites dans les prochaines semaines, mais l'équipe que vous connaissez sera fidèle au poste. Ça, faut le dire. Marceau qui revient la semaine prochaine, il sera avec Max et Jeff. Jeff qui reprendra la barre aussi de l'animation de l'émission du midi. Il est déjà là depuis une semaine avec toi, Matt.
0: Oui.
1: Et nous, on est dans cette zone qui s'appelle le point de Max. Puis Max, ben, il revient la semaine prochaine. Puis l'équipe de retour est déjà en place depuis lundi. Fait que c'est une super programmation avec des annonces qui vont s'ajouter. Puis ça, je pense que ça va faire votre bonheur parce que nous, on a quelques infos.
0: Il nous reste juste une chose à faire, Pascal, c'est trouver un nouveau nom pour le point de Max pour nous deux d'ici demain.
1: Oui, parce qu'on finit demain. 88-971-1021. On pourrait y aller avec un prix. Là, on a peut-être quelque chose, encore une fois, dans le sac à surprise. Mais je suis vraiment contente d'aller le rejoindre. J'ai eu l'opportunité de parler quelques reprises avec lui, puis c'est un fidèle de Boulevard 102.1. Il a surtout une vision très moderne de l'agriculture. Il est le fun à aller entendre sur plein de sujets. Il est au bout du fil, dans son champ, pas en bédaine, mais en train de travailler fort à la grande chaleur. David Simard de la ferme Simard, salut.
20: Allô, allô.
1: Merci d'avoir répondu à l'appel aujourd'hui parce que, aussi qu'on peut parler d'agriculture, on essaie de le faire. Vous êtes ceux qui nous nourrissez, qui travaillez fort pour garder nos terres, pour que ça reste une richesse québécoise, puis bon, d'ici dans la région. Quand on voit, malheureusement, des problèmes de santé mentale chez les agriculteurs et qui reviennent à la une, parce que c'est pas depuis hier qu'on en parle, faut quand même donner quelques minutes à ça. Je sais pas ce que t'en penses, toi, mais sûrement que t'en entends parler dans ta communauté.
20: Ouais, c'est tout le temps très important là, dans tout domaine confondu, mais particulièrement en agriculture dans les dernières années. Il y a beaucoup d'efforts qui sont mis de ce côté-là là, pour essayer de plus possible de sensibiliser là, un peu tout le monde, là, que ce soit agriculteurs ou un peu tous les intervenants du milieu qui sont très, très, très alertes là, à tous les signes qu'ils pourraient avoir. Là. Donc, il y a même les représentants, les directeurs de comptes, les agronomes sont généralement formés aussi là, pour déceler là, des problèmes qu'ils pourraient avoir chez certains agriculteurs. Donc, dans les dernières années, là, il y a énormément d'efforts qui sont mis de ce côté-là.
1: On a donné des subventions pour les pertes de récolte, mais c'était pas tout à fait à point. On a essayé, avec des applications pour cette annonce-là qui a été faite aujourd'hui aussi, d'offrir un genre de cadran, un baromètre, on l'appelle le hockeyomètre, pour que les agriculteurs sur leur cellulaire soient capables de pister à quel moment ils se sentent pas bien, à quel moment dans la saison ça se passe un peu mieux qu'un autre. T'sais, on essaie d'avoir un peu ce baromètre du moral de la personne pendant plusieurs jours, plusieurs mois, voire l'année. Si on prend les subventions pour commencer, on en avait parlé ensemble. Est-ce que ça vous a aidé ou au final, ça a été plus coûteux?
20: Est-ce que ça a aidé? C'est sûr que, tu sais, en 2023, avec tous les dégâts qu'il y avait eu, il y a eu certaines compensations. Tu sais, toute aide est le bienvenu. Est-ce que ça a été suffisant? Je pense pas. Je pense qu'il y a beaucoup d'entreprises là, qui sont encore en train de s'en remettre. Puis quand on dit subvention, mais ça n'a pas été nécessairement dans ce cas-là des subventions. A été des prêts d'urgence. Donc, on est en ce moment à rembourser ces prêts-là, veut pas. Donc, c'est un endettement supplémentaire là sur le dos des entreprises. Donc, oui, sur le moment, ça a été un plasteur. Est-ce que ça a vraiment réglé le problème globalement? Je pense pas.
1: Est-ce que ce remboursement-là se fait bien, tu crois, pour la plupart des gens qui ont été aidés avec le prêt occasionnel, disons-le comme ça, du gouvernement?
20: J'imagine que oui, mais vous savez, le taux d'endettement des entreprises agricoles au Québec, là, il est démesuré par rapport au pourcentage de profit que génère une entreprise agricole. Donc, à toutes les fois qu'on en rajoute sur le tas, bien évidemment, là, ça devient de plus en plus dur à supporter. Puis heureusement, on a eu peut-être un petit break sur le taux d'intérêt dans les deux dernières années, là. Mais il y a été une période où on payait du 6-7% d'intérêt, là. Donc les entreprises là pèlent un peu les dettes par en avant. Celles qui s'en sortent mieux en agriculture en 2026, c'est les entreprises qui sont peu endettées, qui sont en business depuis extrêmement longtemps, puis qui n'ont pas nécessairement fait d'acquisition d'investissement. Ceux qui sont peu endettés, là, ils s'en sortent quand même relativement bien.
1: David Simard de la ferme Simard, on peut aussi donc parler de cette relève-là qui se fait difficilement. On a encore eu des statistiques dernièrement comme quoi il y en a plein de fermes qui pourraient juste terminer leurs opérations dans le futur, un futur qui est assez court, là, les 5 prochaines années. Mais d'un autre côté, j'ai jamais vu autant de jeunes s'intéresser à l'agriculture, au fait de cultiver des légumes, au fait de retourner à la terre, au fait de... Entends-tu parler de ça, toi?
20: Ben oui, c'est sûr et certain qu'au niveau de l'intérêt, ça, c'est clair qu'il y a un intérêt. Il y a beaucoup de gens qui souhaiteraient vivre de l'agriculture, qui souhaiteraient se lancer en affaires. Mais une fois qu'ils se butent aux réalités qu'on vit en ce moment, avec le coût des terres, avec même le coût des équipements, puis le montant que ça prend à investir pour se lancer, en démarrer ou même acquérir une ferme, il y a énormément de gens qui se découragent. Là. C'est un très, très faible pourcentage qui réussissent à réaliser ça. Puis après ça, ben l'âge moyen en agriculture monte à chaque année. Là, il y a beaucoup, beaucoup, beaucoup d'agriculteurs qui s'approchent de leur retraite. Puis il y en a beaucoup, beaucoup moins qui démarrent. Là. Donc, l'âge moyen monte. Puis, je pense que c'est plus de 50 % des entreprises agricoles là, qui n'ont pas nécessairement de relève planifiée. Là. Donc, ce sera soit des ventes annexées à d'autres fermes ou carrément des démantèlements d'entreprises là, qu'on va vivre. Là. C'est déjà commencé, là, mais ça va s'amplifier dans les prochaines années.
0: Et une des choses qui fait en sorte que certaines personnes sont réticentes, c'est la variété dans la rentabilité en raison de la température, de la météo. Aujourd'hui, on apprenait ce matin que la saison du blé d'Inde, ça se passait très, très bien en raison notamment de la température. Est-ce que c'est le cas pour la majorité des produits en ce moment?
20: Ce qu'on voit en ce moment, c'est que le temps frais du mois de mai puis début juin, il a retardé énormément les cultures, particulièrement dans la région, dans l'ouest de la province, là où ce que eux normalement ils arrivent beaucoup en avance par rapport à ici à Québec. Donc ça a retardé. Eux autres, il y avait plus de retard que nous, on en a. Ce que ça fait, c'est que quand on arrive dans le cœur de la saison, ben là, au lieu d'avoir une production qui est un peu décalée entre les régions, ben on arrive où ce qu'on a un paquet de produits tout le monde en même temps. Fait que ce que ça a tendance à faire, c'est d'inonder le marché, puis nécessairement faire tomber les prix. Donc c'est bon pour le consommateur, évidemment. Pour nous autres, en général, c'est pas si bon que ça parce que comme on l'a dit, la rentabilité est quand même difficile. Puis quand un marché s'écroule, ben il y a énormément de pertes financières, puis aussi du stock qui est invendu, là, puis qui sort pas du champ. On l'a vécu dans la saison des fraises.
1: Ouais.
20: Puis je m'attends à ce qu'on le vive également là, dans la saison du maïs sucré. Là. Probablement que d'ici 2 semaines, il va y avoir des abandons au champ. Là. C'est pas mal certain.
1: Ah ouais, OK. Bon, ça veut dire qu'on va peut-être perdre des récoltes dans les prochains jours.
20: C'est comme ça chaque année là. C'est peut-être un peu plus accentué cette année. Puis le prix a parti très très très très haut dans le maïs sucré, donc ça donne une impression là que le prix s'effondre. Mais on va arriver là dans les prochaines semaines à peu près avec un prix qu'on a connu dans les dernières années là, autant à la ferme que sur les tablettes. Donc c'est pas les articles qui sont sortis là. Je veux pas, l'information est
1: erronée.
20: Pas erronée, elle est bonne, mais elle est un peu modelée pour faire un peu plus sensationnel que celle-là. Mais
1: vous, ça peut être un avantage parce qu'il y a des gens qui vont aller en acheter en disant il est moins cher. Ben, mais toi, tu dis non, c'est la norme des prix, là, ce qu'on va voir en fin de semaine.
20: Assurément. À chaque année, le prix s'écroule dans le maïs sucré. À chaque année, il y a un moment où, ça vaut pas nécessairement la peine de le récolter tellement le prix est bas sur le marché. Donc, les gens en abandonnent au champ parce que ça coûte plus cher de le récolter puis de le transporter pour le vendre que de le laisser là. Donc, pour nous, ça paraît fâchant un peu là quand on dit ça comme ça, mais pour nous, c'est très banal. Là. C'est des choses qui arrivent là à peu près à chaque année. Là.
1: Petite incursion dans tes travailleurs aussi étrangers qui viennent te donner un coup de main dans les semaines avant, pendant et après la haute saison, finalement. David, est-ce que tu en as de plus en plus à chaque année ou c'est pas mal les mêmes qui reviennent?
20: Moi, c'est les mêmes qui reviennent. Mais évidemment, là, plus on a de croissance dans l'entreprise, plus on va en engager. Moi, j'en ai trois. Avant, j'en avais deux. Là, j'en ai trois. L'année prochaine, je planifie peut-être en avoir quatre ou cinq. Nécessairement, quand on perd un employé québécois, ça devient difficile de le remplacer parce que, bon, on n'a pas nécessairement de Québécois qui veulent travailler tant que ça sur les fermes. Donc, on remplace par des travailleurs étrangers là, qui, eux, sont super contents d'être ici. Puis, c'est vraiment, pour plusieurs, un game changer là, dans leur vie là, en général.
1: Si tu prends les deux que tu as avec toi depuis quelques années, là, quand ils retournent dans leur pays, je sais pas d'où ils viennent, là, mais quand ils retournent dans leur pays, leur vie a totalement changé au niveau financier?
20: Ben c'est une stabilité. Moi, c'est des travailleurs guatémaltèques, donc le niveau de vie au Guatemala est très, très bas. Le salaire minimum là-bas, c'est autour de 2 $ canadiens là, de l'heure. Fait qu'un travailleur gagne entre 16 et 20 $ canadiens par jour. Donc, c'est sûr qu'avec ici, les salaires, bon, c'est les normes du travail québécoise canadienne normale. Donc, puis ils font plusieurs heures par semaine, là, donc ça peut être facilement 7-8 fois là, le salaire qu'ils gagneraient au Guatemala. Donc, quand ils retournent chez eux après un bon 4 mois de travail, ça couvre à peu près les frais qu'ils ont à l'année là, pour la famille, donc la maison, l'école, l'électricité, l'eau. Okay. Là-bas, tout est à peu près privatisé, là, donc l'eau potable est privatisée. Les vidanges aussi, donc ils payent sur à peu près tout, là. Donc ça leur permet de couvrir une année, là, mais ça reste qu'ils travaillent quand même quand ils sont là-bas, là. C'est des gens très, très, très travaillants. Là. Ils vont tous ou à peu près travailler au champ là, quand ils arrivent au Guatemala.
1: Oui, ils continuent leur année d'agriculture. Merci beaucoup, David Simard, de la ferme Simard. C'est un plaisir de t'avoir parlé.
20: Ça me fait plaisir, merci.
1: Bonne fin de journée. C'est sous le soleil que David Simard travaille sur la côte de Beaupré. J'aime ça parler avec les agriculteurs parce qu'il y a quelque chose qui, moi, me fait peur, c'est dans les futures années, l'impossibilité, finalement, de faire la passation des terres. Parce que si toi, t'as un père qui est dans l'agriculture et que ça te tente pas de continuer, qu'est-ce que tu veux qu'il fasse? C'est tellement cher vendre sa ferme. Faut souvent qu'il la démantèle. Donc, équipement en encan, si c'est des vaches en encan, si c'est des troupeaux, c'est tellement cher revendre à quelqu'un. Puis, il y en a qui ont été intéressés par l'appât du gain, donc des terres vendues à des gens à l'étranger. Ça a été un peu là, travaillé au niveau du gouvernement pour pas que ça soit énormément de gens de l'extérieur du pays qui achètent nos terres super précieuses. Mais c'est super tough, et j'arrête pas de mettre le mot, là, mais de garder un peu cette richesse-là dans notre culture.
0: Ben, faut que tu croises les doigts pour qu'un de tes enfants aille cette passion-là.
1: Ouais.
0: Je pense que t'as pas le choix rendu là. Par exemple, mon père est agriculteur de terre, là, il y a pas d'animaux. Mais moi, ça m'intéresse vraiment pas. Ça m'a jamais intéressé.
1: Oh, t'es surpris.
0: Ah non, il y a rien de surprenant là. J'ai aucun intérêt là-dedans. Mais par exemple, mon frère le plus vieux, ouais, lui, chaque année, il va faire des semences, il récolte avec mon père. Il prend congé à sa job pour aller sur la terre, pour aller faire des saisons. Ouais. Fait que lui, c'est un passionné.
1: Il voudrait surprendre la terre.
0: Mais potentiellement, oui. Lui, il tripe bien raide.
1: Hey, je savais pas que c'était dans ta famille.
0: Ouais.
1: Il y a des questions qui se perdent des fois, même quand tu côtoies des gens au jour le jour. Peux-tu me dire si, puis on va prendre quand même une minute pour ça, peut-être que tu voudras pas aller là, mais... Tu sais, tes parents, à un moment donné, ils vont vouloir avoir leur retraite.
0: Oui.
1: Comment ils vont s'assurer d'en avoir une? Parce que c'est aussi, c'est complexe. Là. Si c'est ton frère, par exemple, qui reprend la terre, peut-être qu'il va donner un montant d'argent à tes parents. Mais encore là, ça sera jamais à la hauteur de ce que tes parents possèdent. Là.
0: Ben, c'est ça. Ben, dans le cas de mon père, c'est comme son deuxième travail. Il est planificateur financier, puis il a ses terres agricoles aussi.
1: Lui, c'est assuré d'avoir...
0: Puis c'est son hobby aussi, ses terres agricoles. Il a grandi sur une ferme, fait qu'il a décidé de... Parce qu'il aime ça, lui, c'est un passionné.
1: Pas,
0: exactement.
1: Là.
0: Sauf qu'effectivement, t'as beaucoup d'agriculteurs qui, malheureusement, des terres, ça vaut une fortune.
1: Ouais.
0: Fait que, en termes de valeur, un agriculteur, c'est souvent très, très, très riche, là, dans un sens théorique, en termes de valeur.
1: S'ils se mettent à tout vendre ce qu'ils ont,
0: exactement,
1: et rembourser leurs prêts et rembourser leurs dettes, parce que ça aussi, c'est très élevé.
0: Sauf que, annuellement parlant, des terres, c'est pas bien, bien rentable,
1: non,
0: tant que ça.
1: Non.
0: Fait qu'au final, ces personnes-là travaillent, puis n'ont pas nécessairement le salaire qui va avec toutes les heures qu'ils mettent. Puis comme tu as dit, rendu à la retraite, finissent par passer la terre à descendance. Fait que cette richesse-là, ce qui est fou, c'est que cette richesse, toute la richesse qu'ils ont, ben ils la touchent presque jamais dans leur vie.
1: Pour avoir travaillé comme des fous dans bien des circonstances.
0: Fait que c'est une vie de sacrifice.
1: Si vous avez des histoires, 88-971-1021, c'est bien résumé. Puis je souligne le travail de Gabriel Hardy, député fédéral sur la côte de Beaupré, parce qu'il visite des fermes en ce moment. Allez voir ses réseaux sociaux, c'est vraiment le fun. Il est allé parler à ben du monde, il avait les deux pieds dedans. Et il y a quelque chose de différent dans la politique qu'il fait, mais sa série agricole est vraiment intéressante. On revient dans Le Point de Max, sans Max, c'est comme ça qu'on peut le décrire en ce moment. J'ai hâte d'aller parler à Éric Ouellette, qui est professeur titulaire au département d'études de la défense au Collège des Forces armées canadiennes et aussi au Collège militaire royal du Canada, parce qu'on a appris qu'il y a des soldats britanniques qui vont s'entraîner sur des simulations virtuelles. Ça ressemble à Fortnite. Fait que, tu sais, la fameuse phrase, là, ça amène les gens ou les jeunes à utiliser une arme à feu. Peut-être des mauvaises habitudes, peut-être une désensibilisation à la violence. Mais là, on est rendu dans un simulateur qui ressemble à Fortnite pour entraîner des soldats. Puis quand on lui a parlé, il a dit « Ah, mais ça existe depuis un beau Canada. » Fait qu'il y a des techniques modernes d'entraînement. On va aller explorer ça avec Éric Ouellette après cette courte pause.
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1: 100% parler tout l'été, on change pas une bonne formule quand ça fonctionne. Mathias Turcotte, salut.
8: Bonjour.
1: T'as pas bougé de ton siège depuis qu'on est en onde ensemble depuis 10 heures. Mon nom, c'est Pascal CV. On est vraiment content d'être avec vous sous le soleil. C'est magnifique à Québec. Je peux pas dire autrement que crème solaire, bouteille d'eau, plaisir, puis rester à l'écoute de Boulevard. On passe la journée ensemble. Puis le scénario d'aujourd'hui, ça pourrait monter jusqu'à 30 degrés là, en termes de maximum. Puis demain, c'est la même chose. Fait qu'on est sûr qu'on a un super beau 48 heures pour profiter de l'été. C'est sûr que si vous êtes dans l'habitacle de votre voiture, ça prend un peu d'air climatisé quand vous êtes pris dans un ralentissement. Voyez-vous, j'en vois un, moi, sur Laurentienne, direction sud, pour l'embranchement de la capitale. Il y avait quelques enjeux, Mathias, là, tantôt.
8: Oui, bien, dans le secteur de Laurentienne sud, effectivement, il semble avoir un problème. Un peu plus tôt, il y avait une panne, là, mais je pense pas que c'est la panne un peu plus tôt qui crée une problématique, là. Il y a clairement quelque chose. Laurentienne, direction sud, à hauteur de boulevard des Cèdres, proche du centre Vidéotron. C'est complètement bouché présentement, là. Donc, ça crée un ralentissement aussi sur Capitale lorsque tu veux sortir sur Laurentienne en direction ouest.
1: Okay.
8: Capitale direction est, aussi un ralentissement dans le secteur de Laurentienne. Ça remonte jusqu'à Première Avenue. Et Laurentienne direction sud, en plus du ralentissement vis-à-vis du centre Vidéotron, aussi pour prendre Capitale, c'est quand même pas mal d'attendre dans le secteur. Sur la rive sud, vous commencez à connaître là, la 20 ouest entre Taniata et Président Kennedy, c'est au rouge. Et en 4, direction sud, à hauteur de Charest, un peu d'attente aussi. Quoi que ce soit d'autre, 418-971-1021 par texto. Et surtout, si vous avez des informations sur ce qui se passe sur Laurentienne à hauteur du centre Vidéotron.
1: Si ça vous tente de profiter du week-end, il y a Cigale qui commence dès demain soir, Benny Benassi, DJ Champion qui vont être dans ce super, super, super festival sur la plage à la baie de Beauport. On peut pas se baigner, là. On est encore dans la nouvelle où l'eau n'est pas bonne pour se baigner, mais ça commence dès demain. Mais je vais aussi vous parler du Raid Bras du Nord Promutuel Assurance. C'est le plus gros rassemblement de vélos de montagne au Canada. Mettez ça à votre horaire si vous tripez là, sur le vélo ou vous en faites. 22e édition du 21 au 23 août 2026. C'est des inscriptions qui se terminent dans quelques jours, donc faudrait le faire là ou dans les deux prochains jours, si ça vous intéresse. C'est 5 distances de course de 20 à 75 km. On a un défi à la hauteur de tous les niveaux, finalement. C'est un événement qui rassemble autant les cyclistes aguerris que les amateurs et les familles. C'est pour tout le monde, là. Et on peut avoir deux soirées de spectacle gratuites là-dedans. Une ambiance festive pour toute la famille. On a pensé à tout le monde. Puis si t'es pas un cycliste, ben va juste voir la programmation. Tu vas certainement y trouver ton compte, en plus de pouvoir voir les compétitions entre les cyclistes. Si tu veux de l'info, c'est www.raidbrasdunord.com. Il n'y a pas moyen de profiter de l'été autrement à Québec qu'avoir du fun. Puis il y a tellement d'événements pour en avoir justement. Et on est tombé sur une nouvelle qui a attiré notre attention. C'est cette nouvelle où on dit que les soldats britanniques vont s'entraîner sur des simulations virtuelles. Ça ressemble à Fortnite. C'est une entreprise anglaise. Elle s'appelle Skyroll. Elle vient de décrocher un contrat. Là. C'est une espèce de gros contrat à 2 milliards de livres, la monnaie britannique, là, pour former les soldats sur les environnements virtuels ultra ultra sophistiqué. On parle pas de jouer à un vieux jeu de Nintendo 64, là. Et c'est comparable à des jeux que vous connaissez. C'est ce qu'on appelle un jumeau numérique. On a un digital twin. C'est un modèle virtuel de machine. Puis ça permet de reconstituer un objet existant pour tester de façon virtuelle plein d'usages, des comportements, de voir comment on évolue dans le temps, comment on réagit à des situations. Puis c'est un modèle qui a été beaucoup utilisé dans l'industrie et l'énergie pour optimiser des performances puis le maintien d'équipements, des compétences complexes, par exemple. Mais c'est aussi utilisé dans le domaine militaire. Puis là, on a appelé tantôt Éric Ouellette, professeur titulaire au département d'études de la défense au Collège des Forces armées canadiennes et au Collège militaire royal du Canada. Puis lui, il nous disait... Oui, mais c'est pas nouveau. On a plein de techniques modernes pour s'entraîner, pour entraîner nos soldats. Puis ça a attiré notre attention, surtout qu'on est dans des zones conflictuelles un peu partout dans le monde. Puis on s'est dit, bon, ben parfait, M. Ouellette, on vous invite en onde. Bonjour, M. Ouellette.
0: Bonjour.
1: Vous n'étiez pas surpris quand on vous a jasé de ces simulateurs virtuels-là?
0: Non, pas du tout. Ça fait, je dirais, au moins une vingtaine d'années que ça existe. Ce qui est peut-être différent, c'est de rendre ça plus systématique dans l'entraînement des soldats. Là. Donc, les Britanniques vont faire des investissements importants. Le Canada aussi prévoit faire des investissements importants là, dans toutes les unités terrestres, au moins là, pour l'armée de terre, pour avoir le même genre de simulateur. Il y en a déjà en place, mais c'est peut-être un peu plus... systématisé, mais ça va le devenir très rapidement.
1: Et ça, c'est des simulateurs qu'on va pouvoir trouver juste sur les bases militaires. C'est pas vous et moi qui allez pouvoir se procurer ce simulateur-là?
0: Non, tout à fait. Puis, c'est l'avantage, c'est que ça permet de tout simuler. Donc, le type d'arme que vous avez, le type de munitions que vous utilisez, le type de terrain que vous allez, le type d'ennemi, etc. Donc, on permet de les gens qui programment ces jeux-là de sont eux-mêmes des spécialistes. Donc, c'est pas pour s'amuser là. Mm-hmm. C'est vraiment pour entraîner les soldats sur des aspects spécifiques.
1: Peut-être que vous allez trouver ma question stupide. Vous avez le droit, M. Ouellette, en tant que professeur titulaire. Dites-moi, ça se peut-tu qu'on, si on s'entraîne sur des simulateurs, à un moment ou à un autre, on vient qu'à avoir moins de système D, de système débrouillardise? Je m'explique. Parce que la situation, elle se termine devant nous. Donc oui, on a à gérer une formule adaptative, mais elle est quand même limitée.
0: Ouais, mais en fait, ces systèmes-là permettent d'entraîner sur d'autres aspects. Je vais vous donner quelques exemples ici, là. Par exemple, si vous avez un système où vous avez on demande à des soldats d'entrer dans une maison ou dans des édifices. L'idée, c'est pas de savoir comment faire ça, mais de développer les facultés cognitives où ils vont détecter quelque chose qui est dans l'environnement qui semble être pas à sa place. Et ça leur permet de détecter s'il y a des mines, là, ou ce qu'on appelle en anglais des booby traps. Et donc, ils sont capables plus facilement de détecter qu'il y a des... l'organisation, l'environnement, il y a une anomalie quelque part. Et donc là, il faut être vraiment prudent. Il y a peut-être une mine qui est cachée là. Donc, c'est plus pour développer ce genre de capacité-là que comment rentrer dans un building de façon concrète, réelle. C'est parce qu'il y a aussi de l'entraînement. Là. Ils ont des édifices simulés, par exemple, pour ce genre d'opération-là. Donc, ça permet d'entraîner plus les facultés cognitives des gens.
1: Est-ce que vous pensez que, par exemple, l'armée canadienne pourrait avoir plein de simulateurs de ce type-là et développer des stratégies qui sont purement liées à l'armée canadienne et que faudrait avoir un devoir de sécurité beaucoup plus important parce que ça pourrait être piraté? C'est-tu des choses auxquelles on doit penser dans tout ça?
0: Ce genre de simulateur-là, c'est plus pour le soldat ordinaire, là, tactique, qui va faire des opérations dans différents contextes. Les risques de piratage sont relativement faibles. Quand on parle de stratégie, là, on parle d'une formation complètement différente. Là. Ça, c'est pour les officiers. Et là, il existe des simulateurs, mais ils sont complètement différents. Là. C'est pas, vous voyez pas de terrain, vous voyez des cartes avec des unités qui sont représentées. Là, c'est beaucoup plus abstrait. Donc, non, je pense pas qu'il y ait de grand danger à ce niveau-là.
1: OK, donc ça, on peut juger que ce sera sécuritaire. Quand vous parlez de techniques plus modernes d'entraînement, vous faisiez référence à quoi dans notre appel téléphonique?
0: Ben, en fait, l'exemple que j'ai donné, donc de développer des capacités cognitives, de détecter des anomalies dans le terrain, ouais. Ça, c'est plus moderne. On le faisait autrefois, et je suis certain qu'on le fait encore, mais c'est plus difficile parce que là, il faut... faut que les instructeurs aient par exemple un tireur caché quelque part, puis après ça, ça prend une autre situation. Donc c'est difficile de recréer toutes les situations possibles de façon concrète là, dans la réalité. Ces systèmes-là permettent de recréer toutes sortes de simulations. Et donc, ça permet d'entraîner les soldats pour être plus capables de détecter les anomalies dans l'environnement qui probablement cache une menace sérieuse.
1: Est-ce qu'on pourrait, à travers le temps, pour le recrutement des militaires canadiens, aller justement dans ces sommités de jeux vidéo qui, pour le plaisir, depuis de nombreuses années, jouent à Fortnite, sont vraiment bons? On pourrait aller piger dans ces jeunes-là?
0: Il y a déjà eu quelques petites expériences, si je ne m'abuse, aux États-Unis, lorsqu'il y a des foires de recrutement de personnel, ils ont des jeux vidéo qui n'existent pas dans le monde commercial. Et ça permet de détecter s'il y a des gens qui ont un peu plus des réflexes plus rapides. Donc, ça permet un peu de faire ce genre de choses-là. Mais ça permet aussi de faire de la promotion. Donc, vous allez être entraîné sur des jeux comme ça encore plus sophistiqués. Donc, si vous êtes intéressé, vous signez en bas, puis on vous embarque pour une belle aventure. Donc, ce genre de promotion-là était déjà faite. Puis, il va falloir s'attendre qu'il y en ait de plus en plus.
1: Que ça vienne à ce niveau-là. Tranquillement, pas vite, on apprend que le recrutement se fait bon train pour l'armée canadienne avec la recrudescence des conflits. Ça a comme ramené un peu l'attention à ce niveau-là. Mark Carney fait beaucoup d'investissements. On essaie de pas perdre ce qu'on avait perdu sous le joug de Justin Trudeau. Mais on apprenait dans les derniers 24 heures que le français dans l'armée canadienne recule. Est-ce que vous pensez que c'est une bonne chose dans le sens où tout le monde va parler la même langue puis on va aller dans un alignement?
0: Non, je pense que ce n'est pas une bonne chose parce que je pense que les forces armées, en tout cas du moins le haut commandement, là, comprennent très bien que le bilinguisme dans les forces armées, c'est un élément important de renforcer l'unité nationale. Et donc, je pense que ce qui va se produire, maintenant qu'on a des ressources beaucoup plus qu'avant, il va y avoir beaucoup plus d'investissements dans le bilinguisme. Un des problèmes que les officiers, en tout cas les gens, mes étudiants, les officiers anglophones, ils demandaient d'avoir des cours de français, mais ils n'étaient jamais disponibles parce qu'il n'y avait pas assez de sièges disponibles pour libérer ces officiers pour qu'ils puissent prendre des cours de français. Donc, en fait, c'est pas le manque d'intérêt ou le manque de compréhension de l'importance d'entretenir l'unité nationale. C'était juste le manque de ressources. Mais là, avec les ressources qui sont disponibles, je pense que le français va probablement faire du progrès. Parce que c'est pas juste ça, ça permet d'avoir après ça des cours qui seraient seulement disponibles en anglais, il va y avoir une version française. Tout ce qui a besoin d'être traduit va l'être traduit immédiatement, surtout avec l'intelligence artificielle, c'est beaucoup plus facile qu'avant. Donc, non, je pense que au contraire, je pense que ils vont renforcer le bilinguisme dans les forces armées parce que les ressources sont disponibles.
1: Ça permet aussi d'avoir une communication peut-être plus échelonnée avec nos alliés dans certains contextes. Merci beaucoup, Éric Ouellet, professeur titulaire au département d'études de la défense au Collège des forces armées canadiennes et au Collège militaire royal du Canada. Toujours un plaisir de vous parler.
0: Pareillement.
1: Une bonne journée. Vraiment intéressant, Éric Ouellet. Les soldats britanniques qui vont s'entraîner sur des simulations virtuelles qui ressemblent à Fortnite. On partait de cette nouvelle-là pour avoir la conversation. Semble-t-il que finalement, c'est échelonné même au sein des armées canadiennes, des groupes de notre armée canadienne. Alors, c'est important de savoir qu'on s'en va vers cette technologie-là. Elle est complémentaire. C'est un peu ce que j'ai compris. C'est des circuits qui sont fermés, donc il n'y a pas de risque de piratage. Tu sais, si on commence à ne pas sécuriser ces choses-là. On est assez bon pour ouvrir les portes, puis il y avait plein de nouvelles aujourd'hui là-dessus, là, pour que les gens viennent un peu voir à l'extérieur ce qu'on fait au Canada, puis qu'on n'ait pas toute la sécurité pour protéger nos données. Encore aujourd'hui, on parlait de centrales hydroélectriques qui pourraient être bloquées, puis à un moment donné, tu ouvres ton lavabo, puis il n'y a rien qui coule, puis tu te demandes pourquoi, mais c'est parce qu'on ne l'a pas protégé. Il ne faudrait pas que ça arrive aussi dans nos techniques de combat, là, si on veut améliorer l'armée ou encore garder une certaine discrétion.
8: Mais j'ai l'impression que la stratégie, c'est vraiment d'aller améliorer les réflexes, l'aspect cognitif, ouais, la réaction. Puis en plus, tu sais, parce que l'aspect physique, on le fait déjà très bien, mais d'avoir des outils comme ça qui peuvent aller pousser
9: les réflexes au bout, j'ai envie de dire, parce qu'on ne réalise pas là, dans nos têtes, les gamers, c'est comme les gamers sont assis dans leur chaise puis tout, mais ces personnes-là, ceux qui game pendant des heures et des heures, leurs réflexes, c'est exceptionnel.
1: C'est exceptionnel. Des fois, par contre, je me demande si le système D n'est pas affecté parce que tu es habitué d'avoir des balises. Tu n'as pas toutes les situations possibles devant toi, mais M. Ouellet nous a bien expliqué. Non, non, c'est complémentaire. Hey, merci à Ben, tu lui as parlé au 88-971-1021. On a un camion semi-remorque avec un 53 pieds comme trailer qui est remorqué et c'est pour ça qu'il y a un ralentissement sur Laurentienne. Donc, c'est à cause de la panne. On procède au remorquage, mais ça a ralenti le secteur. Moi, je le vois, ça bouge pas. On revient avec l'open mic, Mathias?
9: Oui.
1: Audrey Pinchot qui s'amène en studio. On va recevoir son invité. Restez là dans le Point de Max.
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1: Ouais, puis ce soleil-là fait du bien. Je pense qu'il fait du bien à tout le monde. Ben, peut-être pas si vous êtes pris dans votre voiture. On va prendre un peu d'eau puis on va mettre l'air climatisé. Matt le disait sur Laurentienne, direction sud. C'est Capharnaüm en ce moment. On est en train de remorquer un poids lourd. Désolée, ça va prendre un petit peu de patience. Mais sinon, 27 degrés et 30 qu'on attend aujourd'hui, ça fait du bien, Audrey Pinchot.
38: Moi, ça ajoute tellement sur mon moral,
1: ça
38: la température.
1: Ça change tout. Hé, hein?
38: Mon Dieu, fait que moi, très de bonne humeur aujourd'hui.
1: Très de bonne humeur.
38: Très de bonne humeur aujourd'hui.
1: On a eu un peu chaud pour certains la nuit dernière.
38: Oui. Ben là,
1: c'est habitué d'ouvrir les fenêtres. C'était comme l'air climatisé naturel.
38: Ouais, c'est ça. C'est sûr que quand t'as pas d'air climatisé, mettons, t'es en appart, c'est peut-être un peu moins le fun. Là. Ça, je comprends ce bout-là, je l'ai été longtemps.
1: T'es-tu correct, toi, en appart, Mathias? T'as pas de la vaisselle, mais t'as-tu l'air climatisé?
9: Non, je suis rendu avec mon air climatisé dans ma chambre. Fait que je dors très bien. Mais dans le salon, il fait un peu chaud. Hein, c'est ça.
38: Faut que t'en mettes dans la chambre pour au moins être sûr d'avoir un bon sommeil.
9: C'est ça, la stratégie.
38: Oh boy.
1: Ah, mais ça, je suis contente pour toi parce qu'il nous confiait que lui, il a pas de la vaisselle. Fait que.
38: Ah, OK, fait que c'est la vaisselle à main.
1: Il est la vaisselle.
38: Mais le pire, c'est que j'ai fait ça vraiment longtemps. Moi, ça a pris des années et des années avant que j'ai un lave-vaisselle.
9: Puis quand tu l'as, tu dois être content, maudit, non?
38: Oui, mais moi, ça a comme fait un drôle d'effet. C'est comme si je me suis comme rebellée de la vaisselle, point. Je l'ai tellement faite qu'on dirait que j'ai vraiment de la misère. Ça, c'est la tâche. C'est la tâche d'envie, moi, la vaisselle qui m'insulte.
9: Ben, parce qu'il faut quand même l'assister, la vaisselle. Là. Il fait pas tout.
38: Ben, faut-tu le vide, faut-tu le remplir. Ouais, tu vas me dire que c'est pas long, c'est ridicule, ouais, mon
1: ça.
38: Affaire. Mais...
1: Faut que. Puis je vais utiliser le pire. Terme pour ça. Faut que tu torches ta vaisselle avant de la mettre dans la vaisselle.
38: Puis je déteste les gens qui la torchent pas avant de la mettre dans la vaisselle. Mon chum est de même. Fait que là, tu l'ouvres puis ça sent l'iable.
1: Non, puis pas juste ça. Ceux qui vont mettre la vaisselle dans le lavabo en attendant de la torcher pour la mettre dans le lave-vaisselle. Pourquoi tu n'arrêtes pas de suite pendant que c'est plus facile?
38: Non,
9: quand vous dites torcher avant de mettre dans la vaisselle, on fait juste ça rincer puis on la met après.
1: Rince, une petite brosse, ça dépend ce que tu
38: fais. Mais faut pas que ça reste collé. C'est parce que si, mettons, là, je sais pas, t'as mangé de quoi avec du fromage, Matt, OK? Puis ça reste dans l'assiette. Mais ça va cuire au lave-vaisselle, ça, là. Ça va croûter ton assiette.
1: T'as des plats qui restent marqués à
9: fait
1: vie.
9: Fait que tu grattes un peu avant de mettre dans la vaisselle.
38: Oui, faut que tu pré-laves cette affaire-là.
9: Fait que dans le fond, c'est pas si cool que ça, la vaisselle.
1: Ah, moi, je m'en passerai jamais de toute manière.
38: Ça dépend. C'est sûr que si t'es deux,
9: ça change pas grand-chose.
38: Mais quand t'es plusieurs ou quand tu reçois.
9: Ouais, une famille.
38: C'est très utile.
1: Ah, tout le temps, tous les jours.
38: On aime.
1: Moi, c'est l'histoire de ma vie. J'adore le lave-vaisselle.
38: Oh, ouais, hein?
1: J'ai des belles tasses à café en poterie, là, d'artistes
38: oui,
1: que j'aime.
38: Ben oui.
1: Des fois, je la prends pas parce qu'elle va pas au lave-vaisselle.
38: Oui, non, mais je comprends ce que tu veux dire.
1: Je vais mal.
38: Tu t'empêches de te servir de cette vaisselle-là pour pas avoir à la laver manuellement.
1: En semaine, oui.
38: Ça, c'est très drôle.
1: Ou je la laisse, puis mon chum la lave. Je le remercie.
38: Hey, je pense qu'on pourrait faire littéralement une demi-heure là-dessus. Honnêtement, j'ai tellement à dire sur la vaisselle,
1: hey,
38: mais...
1: Sérieux?
38: Ça intéresse pas les gens.
1: Faut qu'il y aille au lave-vaisselle.
38: Je te comprends. Je te comprends, puis moi, pire que, t'sais, comme je te dis, je suis vraiment mauvaise. S'il faut que je donne quelque chose à mon chum, il le fait pas nécessairement comme je voudrais que ce soit fait, mais je peux pas chialer parce que je le fais pas.
1: Puis il le fait, c'est ça.
38: Il le fait, c'est ça. Moi, c'est vraiment la tâche qui me pue au nez dans la vie, là. C'est tout ce qui touche la vaisselle.
9: Puis le pire, c'est que c'est tellement pas long. On a eu tout faire la vaisselle.
1: C'est pas... super long.
9: Mais non, c'est pas long faire de la.
1: Si tu dis que c'est pas long, ça veut dire que t'es le genre de gars que les Tupperware sont encore glissants.
9: Non, t'exagères, Pascal. Ce que je veux dire, c'est que ça prend pas des heures, là.
38: C'est parce que t'as fait instantanément après avoir mangé.
9: Ouais, c'est ça, exact. Tu manges, t'as fait tout.
38: Mais
9: suite,
38: t'es bon.
9: Ça se fait rapidement.
38: T'es vraiment bon. Parce que moi, je pense que le problème, il est là. Moi, tu
9: laisses tout coller.
38: Ben non, mais c'est parce que quand j'ai fini de manger, c'est comme si là, ça signe le début de la soirée. Puis j'ai plus le goût de rien faire de productif. J'ai donné dans ma journée.
1: Moi, j'auto-nettoie pendant que je cuisine.
38: Oui, ah mon Dieu, moi aussi, ça,
1: c'est
38: par exemple.
1: C'est vraiment ma façon de faire. Ma sœur, elle, a met tout à piler dans le lave-vaisselle, dans le lavabo.
38: Les armoires à moitié ouvertes parce qu'elle a utilisé des épices.
1: Ça m'angoisse, ça me crée un stress.
38: Tu peux pas manger ton repas en toute zénitude avec une cuisine en bordel.
1: Non.
38: Je comprendrai jamais
9: avant,
38: ça.
9: Avant, je le faisais ça. Avant, je cuisinais, puis tout, ça bordait partout. Puis là, maintenant que j'ai changé d'horaire, étant donné que je fais aussi le retour, je reviens plus tard. Fait que là, je me rendais compte, OK, tout décale, puis je finis par pouvoir m'asseoir vraiment tard. Fait qu'à partir de maintenant, j'ai appris à le faire au fur et à mesure, puis je me suis rendu compte que
38: Ça fait bien. Prendre le poivre puis le remettre dans l'armoire. C'est pas si compliqué, ça va bien.
1: Hey, on a fait une mèche en bulle. Notre invité est crampé à côté. D'après moi, il attend son tour.
38: Oui, bien, on va y aller. On y va.
1: On y va-tu?
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1: On aurait pu continuer, mais j'ai l'impression qu'on faisait titiller notre santé mentale avec ce sujet-là.
38: Oui, moi, c'est vraiment, c'est un facteur important dans ma santé mentale du quotidien. Vous me direz qu'il y a des problèmes vraiment pires que ça dans la vie, je vous l'accorde. C'est un peu de ça qu'on parle ce matin, justement, la santé mentale. Puis on va essayer de faire ça d'une façon différente. Je m'explique. On a souvent tendance à vouloir parler avec des psychologues, des travailleurs sociaux. On vous donne des chiffres, puis écoute, je pourrais en donner, mon Dieu, des tonnes et des tonnes. Encore hier, il y avait deux articles super intéressants qui sont sortis sur, entre autres, Jeunesse, j'écoute, qu'il y a une augmentation de 24 % de ces textos reçus en pleine nuit à l'échelle nationale ces temps-ci. Donc, les jeunes qui sont en détresse plus que jamais. Il y a les psychiatres qui interpellent les partis politiques. On vous en a jasé beaucoup hier. Chez les jeunes filles de 10 à 14 ans, un taux d'hospitalisation pour tentative de suicide qui a triplé entre 2010 et 2023. C'est épouvantable.
1: J'aimerais ça qu'on me le ventile. Parce que je me dis, coudonc, c'est-tu le physique, c'est-tu...
38: Ben, c'est l'insécurité que quand tu changes, puis c'est tout ça, assurément. Mais on va en jaser avec quelqu'un qui fait un métier, j'ai envie de dire, à mon sens, un peu différent. Peut-être que ce n'est pas tant que ça au final, c'est ce qu'on va découvrir. Ergothérapeute, on a l'impression que c'est souvent en santé physique qu'on va l'utiliser.
1: Moi, j'ai l'impression qu'il va me ramancher ma cheville.
38: Genre, il va m'aider à retourner à la job éventuellement après un gros accident, là, de quoi de même, tu sais. Mais ergothérapeute en santé mentale, ça existe. Puis est-ce que ça pourrait être une solution d'une certaine façon, peut-être, pour les gens? Parce qu'en ce moment, je veux dire, on crie à l'aide, on crie qu'il y a une crise, on sait qu'il y a un problème. Le gouvernement est bien au courant, là. Mais on est comme dans une situation où il manque de personnel pour nous aider. Il y en a pas assez de psychiatres ou de psychologues ou moi, c'est une TS que j'ai. Puis je veux dire, j'adore ce qu'elle fait, mais dépendamment de ton problème dans la vie, c'est peut-être pas de ça que tu as besoin, tu sais. Fait que c'est vraiment difficile de s'y retrouver, mais il y a peut-être plus de ressources qu'on pense ou auxquelles on ne pense pas. C'est Mathieu Chevary qu'on reçoit ce matin, qui est ergo en santé mentale. Puis ça fait quand même quelques, j'ai envie de dire, années qu'on échange des textos par-ci, par-là, tu sais, via les ondes. Bon, il écoute Boulevard, puis son métier est quelque chose qu'il aime mettre de l'avant. Mathieu, bon matin. Merci en passant de te déplacer.
0: Ben bon matin. Super content d'être là avec vous.
38: Ben je suis vraiment contente parce que je sais que tu avais quand même une grosse journée. J'ai eu peur que ça fonctionne pas. Puis dans le matin, c'était comme la façon de faire ce matin. Il fallait qu'on essaie d'amener le sujet un peu ailleurs. J'ai pas le choix de commencer par te demander, dans la région de Québec, à quel point on le sent. Parce que là, il y a plein de chiffres qui sont sortis à l'échelle nationale, au Québec. Mais chez nous, mettons, à Québec, est-ce que c'est quelque chose qu'on sent vraiment? Parce qu'on en parle depuis plusieurs années. On n'a pas l'impression de s'en sortir. Puis on dirait qu'on ne sait pas comment s'en sortir non plus.
0: Long soupir qui explique un peu la réponse. Mais oui, en fait, dans ma pratique, comment ça se manifeste? Ben, c'est sûr qu'il y a davantage de demandes, puis des demandes qui viennent d'un peu partout. Dans le sens que ce qui est à noter, c'est que moi, je pratique au privé. Mm-hmm. Donc, il y a des gens qui lèvent la main pour prendre des rendez-vous directement avec nous, de plus en plus. Puis, pas juste, mettons, dans une clinique, je pense qu'il y a un réel désir puis un réel intérêt pour trouver des ressources. Fait que ça passe par une demande, deux demandes, une dizaine de demandes, puis le premier qui dit oui, ils vont
38: c'est
0: y aller.
38: Ça.
0: Yes. Fait que, tu sais, du bord de monsieur, madame, tout le monde, on lève un peu plus la main, on se présente. Du bord des organismes aussi, exemple, les assureurs publics, CNSST, SAC, qui ont de plus en plus de cas, qui ont des enjeux de santé mentale, qui, tu sais, généralement, dans la discussion, on l'a présenté comme on sépare la santé mentale, on sépare la santé physique, mais c'est un ensemble, puis c'est rare qu'un amoche pas l'autre, mm-hmm. puis c'est rare qu'un va pas empirer l'autre également. Fait que dans ce sens-là, ben c'est sûr que ces organismes-là en envoient plus, il y a plus de demandes, mm-hmm. Les assureurs privés aussi, les arrêts de travail, il y a... Fait que, en gros, là, oui.
38: Mais qu'est-ce qui explique ça? Puis là, c'est tellement une question plate parce que je pense qu'on pourrait y répondre en nommant mille et une affaires. Là, tu sais, il y a deux, trois ans, on parlait beaucoup de la pandémie. Là, la fin de la pandémie, ça nous a donc bien isolés, ça a joué sur le mental. Définitivement, ça n'a pas aidé. Mm-hmm. Mais est-ce que vraiment, c'est en, ça a le dos large à m'amener, en 2026, c'est vraiment encore ça qui crée ces problèmes-là?
1: Ou c'est parce qu'on en parle plus.
38: C'est ça.
1: Aussi, c'est quelque chose qu'on entend. Y a-t-il des angles morts à ça qu'on voit pas?
38: Absolument. C'est-tu parce qu'effectivement, on en jase davantage, on a l'impression que c'est pire ou réellement la santé mentale des Québécois va pas bien?
0: J'aurais envie que la santé mentale en général va moins bien, pas juste ici localement, mais ça a des répercussions ici. La pandémie a son gros mot à dire face au changement qu'elle a amené, que ce soit au niveau du travail, au niveau de... amener un choc, si on veut, dans la notion d'équilibre. Tu sais, je pense, par exemple, aux parents qui, soudainement, ont plus de temps, mettons, t'enlèves la notion de transport... de lift, whatever, qui fait que là, bon, ben, y a un petit peu plus de facilité à travailler. Puis, tu sais, je pense que vous êtes aussi des bons exemples dans le sens que le travail n'est plus seulement au travail. Là, avec les enjeux au niveau des coupures, au niveau de vouloir être dans la rentabilité, ben là, ça peut amener des changements de culture aussi au niveau des entreprises, au niveau des employeurs. On ramène le staff, on ramène pas le staff. Des changements, n'importe quelle notion de changement, ça amène une charge de stress, ça amène de l'ajustement. Puis dans un monde qui est constamment en changement, ben c'est un qui s'ajoute à une liste.
1: C'est trop de variations.

0: identifies c'est quoi les signaux avant-coureurs qui vont dire que tu es dans une moins bonne période, dans une bonne période, mais l'aspect négatif de ça, c'est que ça crée de la vigilance. Puis la
1: vigilance.
0: Ben, c'est un continuum, tu sais. Fait que là, l'hyper, c'est quand t'es vraiment plus au bout, là. Mais dans ce continuum-là, mais ça fait que, justement, dans une période où t'as un petit peu plus de stress, ben là, les signaux d'alarme sont plus forts, sont plus marqués. Tu y portes plus attention, ça pèse un peu plus sa charge mentale.
2: Ça amplifie.
0: Ouais.
2: Ça peut-tu être aussi dans le couteau à double tranchant, donc le côté qui tranche, là? Une délimitation qui est un peu floue dans le sens où hey, c'est super si je prends conscience de moi, que j'ai ces signaux-là, que j'allume une fois de temps en temps, mais aussi dans le côté « Ouais, mais non, je peux pas faire ça moi en fin de semaine parce que faut que je prenne soin de ma santé mentale. Ouais, non, à partir de 17h, moi, je réponds plus à mes messages. Ouais, mais non. » Parce qu'il y a un équilibre intéressant là-dedans, mais aussi, il y a des emplois où c'est vraiment pas approprié. Là, moi, je parle à quelqu'un qui travaille en relation de crise là, dans les RP là, récemment, me disait ouais. J'ai de la misère à recruter parce que la nouvelle génération est super au courant.
1: Protectrice
2: de son équilibre et tout ouais. Ça. Ben, elle dit, c'est pas une job qui est dans l'équilibre. Elle peut être super trillante pour quelqu'un qui gère bien cette pression-là, mais vraiment épouvantable pour quelqu'un d'autre.
0: Ouais, la fameuse zone de compromis. Ça, j'en parle vraiment souvent aussi. Tu sais, la zone de compromis, en fait, là, c'est la zone dans laquelle tu vas sortir un peu de ta zone de confort qui va faire que ça va être stimulant, que tu vas sentir que tu développes tes capacités, tu les mets en pratique, t'apprends des choses sur toi, t'explores, peu importe. Puis, de l'autre côté encore, tu sais, vous allez voir que je suis énormément dans la nuance, là. C'est rare qu'on est tous dans le tout blanc, dans le tout noir. Puis, de l'autre côté, ben c'est justement quand ça dépasse largement les limites, les choses sur lesquelles t'as peut-être pas les outils ou c'est plus difficile pour toi de dealer avec ces aspects-là, ben c'est sûr que...
2: C'est le parallèle avec la santé mentale.
0: Toujours.
2: De se dire, hey, c'est bon que tu sortes de ta zone de confort, c'est correct que tu sois stressé, c'est correct que ce soit désorientant ce que tu es en train de vivre. Tu n'es pas nécessairement en crise de panique ou en dépression.
0: Ouais. Exact.
1: Comment on peut, avant qu'on embarque vraiment dans ton domaine puis ton day-to-day, Mathieu, là, comment on peut observer que nos symptômes sont réels, je vais le dire comme ça. Je sais pas s'il y a des chiffres ou une grille ou quelque chose qui fait que tu files pas pendant tant de temps, mais là, peut-être qu'il faudrait que tu commences à le prendre au sérieux. On a toutes des périodes de marde. Hey, novembre, on va prendre novembre, par exemple. Je sais pas si c'est parce qu'on dit que c'est une dépression saisonnière puis que ça nous joue dans la tête, l'effet placebo, j'ai aucune idée, mais on le ressent toutes. Quand il y a le manque de lumière, on file toute poche. Ça veut pas dire qu'on est toutes en dépression, tu sais. Fait qu'il y a-tu des balises un peu que vous observez ou qu'on peut donner aux auditeurs pour dire « Hey, ben là, peut-être que toi, tu serais vraiment dû pour lever la main. Toi, ben, prends un bon café, repose-toi, déstresse un peu, puis ça va aller. »
0: Ben, c'est une bonne question, puis tu sais, étant ergo, je vais quand même faire une mini-parenthèse, mettons, sur ma job, là. Tu sais, qu'est-ce qui fait en sorte qu'on peut autant parler de santé physique que santé mentale, c'est l'aspect occupationnel. Fait que ça veut dire la fonction. Ça veut dire que si tu arrêtes de fonctionner, ben, tu as des enjeux nécessairement, puis c'est là qu'un ergo peut intervenir. Fait que dans cet ordre d'idée-là, tu sais, un des, on va dire, parce que il y a différents profils de dépression si on va dans ce diagnostic-là, tu sais. Mais l'aspect commun, c'est l'impact sur la fonction. Fait que du moment que tu vois des changements dans ta fonction, c'est là que ça peut commencer à lever un flag. Ce que je veux dire par là, exemple que t'as l'habitude, je sais pas, les jeudis soirs, par exemple, tu joues dans une ligue de balle molle, genre. Puis que là, bon, ben, une première fois, il y a eu un empêchement, c'est correct, ça a pris le bord cette semaine, pas de trouble avec ça. Mais là, deux semaines, trois semaines. Puis là, la motivation est moins, là. Puis là, les excuses deviennent un peu plus faciles. Puis la distance entre je me prépare à aller jouer à balle molle versus j'ai joué à balle molle est de plus en plus grande. Ben là, ça peut être un bon indice. Tu sais, quand. Puis on a malheureusement cette tendance-là à tasser les choses qui nous redonnent de l'énergie, tu sais, qui sont bonnes pour dans la
1: c'est
0: santé.
1: Vrai, hein?
0: Ouais. Moi, dans mon langage, j'appelle ça des revenus, mettons. Là. Je fais souvent allusion à genre la gestion d'un budget. Puis les revenus, souvent, c'est ce qui prennent le bord en premier. Parce que, ben, tu sais, on est dans des momentum où justement, il y a des obligations qui s'ajoutent, on veut bien faire, on veut répondre aux attentes que nos différentes positions nous forcent à avoir, exemple être parent, tu sais. Ben, ça fait que là, on priorise, ou du moins notre évaluation des priorités est changée.
1: Puis
0: là,
1: on ça fait. On priorise moins.
0: C'est ça, exactement. Fait que, en gros, pour répondre à ta question, quand il y a des changements sur on se priorise un peu moins. On voit des changements sur des choses qui sont même, mettons, juste répondre à nos besoins de base. Tu sais, que comme au niveau de la

0: préparation de la bouffe, on arrête, on se tourne vers autre chose. Juste s'alimenter, ben là, il y a des changements. Fait que c'est vraiment, il y a vraiment une notion de avant-après dans le film du déroulement de ta semaine. Puis si ça se maintient, tu sais, c'est pas passager, c'est pas une situation de stress, exemple, un déménagement, un accouchement, pour être thématique.
1: C'est la fixation.
0: Ouais, ouais, non, c'est ça.
2: J'ai encore une couple de mois, là.
0: Ouais, non, c'est ça, mais je te prépare.
2: Ouais, c'est ça.
0: Fait que c'est ça, tu sais, quand c'est passager, il y a une période au travail où c'est exceptionnel. Exemple, tu sais, vous couvrez le festival d'été. OK, ben, tu sais, il y a des habitudes qui vont prendre le bord, il y a des changements, c'est chill. On récupère.
1: Genre, l'horaire de Mathias et moi cet été, là.
0: Genre.
1: On est partout.
2: C'est circonstanciel.
1: Puis, effectivement, que notre alimentation a pris le bord, notre sommeil a pris le bord, notre performance commence à prendre le bord.
2: Mais c'est normal. C'est normal. Mais là, quand
1: c'est normal.
2: C'est ça, quand c'est circonstanciel, tu peux y donner une excuse. C'est peut-être quand il n'y en a pas d'excuse, justement, que là, il y a peut-être un problème.
0: Ou que les excuses se multiplient.
2: Ouais.
0: Tu sais, si finalement, c'en est plus une, puis cette excuse-là, c'est même difficile à justifier. Là, c'est là qu'on peut commencer à lever le flag. Puis même dans un, je dirais, une autre idée, tu sais, d'y aller un peu plus en prévention aussi, tu sais, prendre soin de sa santé, ça veut pas dire nécessairement que t'as un problème. Ça veut dire que t'en veux pas, en fait. Tu sais, tu veux maintenir ton niveau de fonction. Tu sais, si ton beat de vie, tu l'aimes actuellement, puis tu vois que, y a peut-être ça qui peut me coûter un peu plus cher, que, ben, c'est correct d'aller consulter. Puis, tu sais, une consultation n'est pas un engagement, là, c'est pas un contrat, tu sais, dans le sens que tu vas chercher les outils t'as besoin, puis au pire des scénarios, genre, le professionnel qui va t'évaluer, puis que ce soit en ergo, en physio, whatever, ben, il va te dire, écoute, tu sais, je pense que t'es top shape, puis prends telle recommandation, puis si tu te sens à l'aise de les appliquer, vas-y, tu sais. Mm. Genre, moi, je suis le premier à prôner l'autonomie, là, dans le sens que j'ai pas envie que les gens s'abonnent à la démarche qu'on a, tu sais. Moi, je suis comme, écoute, on peut trouver des outils ensemble, tu les appliques, je m'assure que tu sais comment les appliquer, t'envoies des bienfaits.
2: Tu voles de tes propres ailes.
0: 100%.
2: Ah mon Dieu, j'aime ça. Puis j'imagine qu'à l'inverse, si vous êtes dans une période justement un peu plus moche, peut-être que de trouver la chose qui te faisait du bien une fois par semaine à réintégrer, tu sais, ça peut être une solution. En passant, si vous venez de vous joindre, on parle avec Mathieu Chevary qui est ergothérapeute en santé mentale. Là, c'est ça, ça mange quoi en hiver, ça, mettons, là? Parce qu'on l'a dit un peu d'entrée de jeu, dans notre tête, c'est physique, l'ergothérapie.
0: Ouais.
2: Mais toi, t'es un peu plus spécialisé au niveau de la santé mentale.
0: Ouais. Bon, tu sais, par exemple, on parlait des chevilles à Pascal tantôt, là. Tu sais, l'ergo, dans ce contexte-là, ce qu'il va observer, c'est, bon, ben là, on va comme faire un peu un examen de c'est quoi les exigences que tu as à remplir. Fait que dans ta vie de tous les jours, tu travailles à la radio, t'as une maison à t'occuper, t'as des enfants, t'as pas d'enfants. Ça, c'est comme les exigences d'un travail. C'est comme les fonctions que tu dois remplir dans le cadre de ton travail, mais appliquées à ta vie complète. Puis là, tu essaies de voir, OK, ben là, avec la blessure et d'autres aspects, exemple que tu es moins motivé, exemple que, genre, tu es plus fatigué, peu importe, ben là, c'est de voir, OK, ben ces aspects-là t'amènent à arrêter quelle activité ou quelles activités sont rendues difficiles pour toi à accomplir, tu sais. Fait que l'aspect en santé mentale, on reprend ça, mais on va observer comme, bon, ben là, les différents événements qui ont généralement mené à ton arrêt de travail, ben, comment qui se manifeste? T'as-tu plus d'anxiété à l'idée de faire tes courses, de faire ton ménage? La motivation, est-ce qu'elle t'empêche de prendre soin de ta personne? C'est-tu plus difficile, exemple, au niveau de accompagner tes enfants à l'école? Au niveau de, tu sais, ton horaire de sommeil est complètement chamboulé? Est-ce que, justement, tu sais, la situation idéale que t'as par rapport à, je sais pas, ton rôle parental, ta job, ben, tu regardes le déroulement de ta semaine, t'es comme, oh, c'est pas le même film du tout. Il y a un grand écart entre les deux. Mais là, l'idée, ça va être de dire, OK, ben faisons-nous un plan de match avec des objectifs qui sont plus atteignables au début. Exemple, tu sais, est-ce que ça passe par apprendre c'est quoi le phénomène d'anxiété? Est-ce que ça passe par mettre en place une routine de sommeil qui te satisfait? Est-ce que ça passe par ajouter des périodes ou des moments dans ta journée, dans ta semaine où tu sens que tu fais un effort physique pour, après ça, ben là, ramener ça dans les activités qui ont pris le bord ou qui sont rendues plus compliquées.
2: C'est du concret, dans le fond, quand tu fais un ergo.
0: 100%.
2: Fait que ce serait la principale différence, mettons, entre voir un psychologue puis aller voir un ergo en santé mentale, c'est que toi, tu prends le portrait puis c'est comment on peut mettre des choses en place maintenant. On n'ira pas fouiller dans ton passé, maintenant.
0: Non. Non, puis c'est là que la collaboration psy puis ergo est le fun parce que, tu sais, le psy, lui, ou elle, peu importe, va vraiment travailler à identifier un peu, tu sais, c'est quoi les impacts de ta personnalité, de ton développement sur ben, tel genre d'émotion apparaît dans tel scénario. Tu vas avoir tendance à penser ça ou il y a tel genre de pensée qui vont apparaître dans ce contexte-là. Ben, en ergo, nous, on reprend ça, puis on est comme, OK, fine. Mettons que quand tu essaies d'aller faire l'épicerie, tu essaies d'aller faire tes courses, ben, tu as la crainte de croiser quelqu'un du travail que tu n'as pas envie de voir. Ben, tu sais, cette pensée-là t'empêche d'aller à l'épicerie. Fait que, qu'est-ce qu'on peut faire pour, pas nécessairement faire disparaître cette pensée-là, mais genre, comment qu'on fait pour te faire faire ton épicerie?
2: La contourner.
0: Ben, sans nécessairement la contourner. Tu sais, ça va-tu être de l'exposition, de la sensibilisation, peu importe.
1: Mais que si ça arrive, tu sois capable de gérer la situation,
0: ouais,
1: qu'elle soit moins anxiogène.
0: C'est ça.
1: Tu sais, quelqu'un qui nous dit, je suis vétéran avec un trouble de stress post-traumatique, j'ai eu quelqu'un qui était ergo dans ma vie pour faire des expositions dans les lieux publics parce que j'avais beaucoup d'hypervigilance. Ça m'a aidé à m'apaiser en public, à être plus calme. Ça, c'est un bon exemple.
0: Oui. Puis de l'exposition, je veux dire, j'en fais à chaque semaine. C'est vraiment une...
1: Tu vas avec tes clients dans les endroits?
0: Oui. Dans le fond, dans ma pratique, c'est très, très flexible dans mesure où ça peut être en clinique, à domicile. Il y a des gens, exemple, que j'ai accompagnés pour faire des courses dans les retours au travail. C'est
2: intéressant.
0: Oh, et puis,
1: c'est multiple là, comme accompagnement.
0: Ben, mais c'est ça qui est cool, l'ergo.
2: Tu prêches pour ta paroisse.
0: Ouais, c'est ça, j'allais dire. Ouais, c'est ça. Je vais la mettre de l'avant un petit peu quand même, là, mais tu sais, c'est tellement large, puis c'est un peu des valeurs de l'ergo, justement, c'est de faire un portrait réel et complet. Tu sais, de pas s'arrêter, exemple, à genre, ben tu sais, pour revenir avec ta cheville, tu sais, la cheville est fonctionnelle, pas fonctionnelle, elle bouge, OK, fine. Mais c'est comme, OK, ben, tu sais, ta cheville, elle a ça, mais comme ta tête, elle, là-dedans, tu sais, toi, gérer ta cheville, tu fais quoi? T'es-tu le genre de personne que, dans ses valeurs, ben, tu veux pousser à fond pis tout, fait que t'es tout le temps en train de flirter avec les limites, ce qui fait que là, ben, effectivement, c'est plus tough avec la...
1: Du genre, je m'entraînais beaucoup, je me suis scrappé le pied, Kilimanjaro, je reviens, j'étais habituée de m'entraîner, je peux plus faire les mêmes affaires, je peux plus mettre des talons hauts,
0: ouais.
1: Je dors mal parce que j'ai mal, je manque de sommeil, ça joue ça. C'est ça que tu veux dire dans la route.
0: C'est exactement ça. Fait que c'est de voir les impacts fonctionnels de... Ben, ton historique avec ta cheville, c'est quoi? C'est comment ça se déferle au quotidien, tu sais?
2: Je vais te lancer des fleurs. Il y a quelqu'un qui dit, pour avoir consulté Mathieu, je peux dire qu'il est excellent. Je savais même pas que ce genre de soins existait. Ça n'a pas été facile. C'est encore dur parfois, mais il m'a énormément aidé.
1: Fait
0: que, écoute,
2: je te le donne et je te le lance. J'ai envie de te demander à quel moment une personne peut ou doit consulter un ergo, dans le sens que faut-il absolument que tu sois en arrêt de travail? Faut-tu au moins demain matin, ça n'a pas marché, j'ai pas de psy en vue, puis je peux aller consulter un ergo en santé mentale?
0: Ouais. Dans le fond, il n'y a pas d'obligation d'obtenir une prescription d'un médecin. Les cas où ça va arriver, c'est si on souhaite... Ben, certains assureurs le souhaitent pour le remboursement des frais, mais c'est uniquement pour ça. T'sais, on peut lever la main, puis consulter, puis that's it. C'est aussi simple que ça. Puis, est-ce qu'il faut être en arrêt de travail? Non. Il y a un aspect qui revient souvent, qui est l'équilibre, en fait. Là. Fait que, tu sais... Dans notre démarche, on travaille fort pour, on va dire, établir c'est quoi ta propre notion d'équilibre, puis de regarder, OK, ben ta propre notion d'équilibre, c'est ça. Si je regarde ta semaine actuellement, c'est ça. Puis là, l'écart entre les deux, est-ce qu'il est grand ou les deux situations se rapprochent un peu, tu sais? Puis ça va être ça, la démarche, dans le fond. C'est de regarder, OK, à quel point c'est loin la situation idéale par rapport à ta situation actuelle, puis on se fait un plan de match pour y arriver, puis... C'est-tu possible? C'est pas possible? Si c'est pas possible, est-ce que la zone de compromis existe? Si la zone de compromis n'existe pas, qu'est-ce qu'on fait de différent?
2: Est-ce qu'un ergo en santé mentale a déjà eu ou a des enjeux de santé mentale?
0: On en a tous.
2: Non, mais tu sais, c'est souvent la question que j'aime poser aux professionnels parce que j'imagine que tu peux pas t'auto-diagnostiquer puis travailler sur toi-même, mais en même temps, les outils, tu les donnes au quotidien, fait que j'imagine que tu peux les appliquer sur toi-même.
0: Ouais, ben oui. Puis tu sais... Mettons, petite précision, tu sais, en ergo, on ne donnera pas de diagnostic. On va plus accompagner, peu importe. Tu sais, je veux dire, peu importe la problématique, qu'il y ait de diagnostic ou pas, tu sais, il y a des façons de trouver des stratégies puis des outils à mettre en place. Mais, devenir ergo, c'est funky un peu parce que ça change ta perception puis ça fait que tu regardes pas le quotidien de la même façon.
1: T'es tout le temps solutionnaire ou...
0: Ah, je sais pas si solutionnaire, mais beaucoup dans l'observation, tu sais. Beaucoup, ben tu sais, mine de rien, c'est ce qu'on fait, là. On observe, on souligne, fait que ça fait que effectivement t'es dans l'auto-observation, puis c'est là que tu peux voir comme des petits changements. T'es comme, ah, ok, tu sais, je pourrais mettre un accent plus sur justement changer un aspect de ma routine de sommeil, exemple, ou de quoi du genre. T'sais.
1: Tu testes tout.
0: Ben oui.
2: Comment on aide un proche qui veut pas consulter ou qui sait pas par où passer ou qui visiblement va pas bien mais se l'admet pas pendant tout. T'sais, j'ai l'impression que souvent on va parler aux gens qui vont mal, mais il y a beaucoup beaucoup de l'entourage souvent qui est démuni un peu face à quelqu'un de proche qui va pas bien.
0: Très bonne question. Tu sais, il y a un aspect clé au niveau de avoir besoin d'aide où faut que tu le constates puis faut que tu l'acceptes.
1: Tellement long pour certaines personnes. Et ça, puis c'est pas un reproche là, mais
0: non.
1: C'est une constatation.
0: Puis c'est pas linéaire dans le sens que tu sais, c'est comme le deuil en fait là. Tu sais, ça peut bien aller puis tu penses l'avoir complété puis finalement une bad luck, puis ça revient.
1: Ou tu peux être motivé, puis une journée, tu te lèves, tu dis non, j'ai pas besoin de ça.
0: Ouais, c'est ça.
2: On est bon là-dedans, à se convaincre.
1: Ben oui, ouais, non, oui, finalement, oui, j'ai pas tant avancé.
0: Être irrationnel, c'est à la mode quand même.
2: Oh, mon Dieu.
0: Fait que, tu sais, comme un proche, mettons, la première chose que je m'assurerais, c'est de voir si moi, comme proche, je me sens à l'aise aussi d'adresser le sujet, tu sais, parce que on met beaucoup, beaucoup, beaucoup l'accent sur l'écoute parler, puis je veux dire, je suis le premier à l'encourager. Là. Mais la chose qui est importante aussi, c'est de voir, si tu sens que ça dépasse un peu tes compétences, ton niveau d'aisance d'adresser ce sujet-là, ben, t'sais, de là, pas hésiter à référer, mettons. Que ce soit des lignes téléphoniques d'aide, des organismes, peu importe. Ou même, tu sais, le médecin aussi, là, pour ceux qui en ont. Mais outre ça, tu sais, que tu te sens outillé, t'es comme, OK, c'est important pour moi, ben, je pense que les deux choses clés que je mettrais de l'avant, c'est, ben, valider est-ce que l'autre personne est prête à recevoir ce que j'ai à lui dire. Tu sais, c'est-tu un bon moment pour, tu sais, j'aimerais ça te parler de quoi qui me tient à cœur, que j'ai observé. T'es-tu disponible? Puis, clarifier les intentions. Tu sais, je m'en fais pour toi, ou, tu sais, d'y aller à la positive aussi, tu sais, je tiens à toi, j'aime ça que, mettons que c'est un ami, genre, je reviens à mon exemple de balle molle. Tu sais, hey, c'est le fun dans ta compagnie.
1: Tu nous manques.
0: Ouais, tu nous manques. Exact. Puis de voir, ben, je m'en fais. J'ai-tu raison de m'en faire? C'est-tu comme des idées que je me fais ou j'ai juste besoin d'être assuré? Fait que, tu sais, les intentions, généralement, sont bonnes. Puis des fois, ça va permettre de comme excuser des maladresses là, parce que tu sais je veux dire la communication ça fait partie genre de ce que j'ai étudié puis ça a pris 5 ans là, tu sais, fait que c'est pas quelque chose qui est aussi simple que ça, mais des fois de clarifier les intentions ça va quand même permettre de donner un cadre sécuritaire où genre ben tu sais si je dis quelque chose qui peut t'insulter ou c'est pas le but.
2: Non, c'est ça.
0: Pas
2: un
0: le
2: petit
0: but,
2: warning, un avertissement.
0: Ouais,
2: de
0: ouais.
2: Mettre du bubble un peu autour. Là.
0: Du velours.
2: J'ai envie de te demander, avant de te laisser partir, Mathieu, est-ce que c'est couvert par les assurances généralement quand on parle d'ergothérapie? Parce que tu sais, souvent, on va voir le psychologue, le psychiatre. Maintenant, travailleur social, de plus en plus, on va le retrouver. Mais tu sais, les gens ont tout ça dans leurs assurances ou c'est plus compliqué que ça?
0: De plus en plus. De plus en plus, c'est couvert. Tu sais, dans le pire des scénarios, si les assurances le couvrent pas, ben ça peut être déductible d'impôt, qui peut quand même être un bon coup de main. Mais autrement, oui. Tu sais, justement, il y a une effervescence aussi là, autour de l'ergo en santé mentale. Tu sais, il y a plus en plus de professionnels qui constatent, mettons, la plus-value. Fait que là, ils sont prêts à collaborer, ils réfèrent un peu plus. Puis ça fait que justement, ben ça nous amène un peu plus de clients dans ce sens-là. Fait que là, les assureurs ont la puce à l'oreille, puis ils vont de plus en plus l'accepter.
2: Je trouve ça intéressant parce que c'est pas tout le monde qui a besoin nécessairement d'aller fouiller dans son passé pour régler quelque chose de particulier. Des fois, on a juste besoin un peu d'un plan de match puis d'être accompagné, puis c'est exactement ce que les ergos en santé mentale vont faire. Fait que t'as pas besoin nécessairement de séances à l'infini non plus.
0: Non.
2: Ce qui fait que peut-être que ça peut vous encourager niveau prix si jamais les assurances couvrent pas. Mais ça existe, sachez-le. Ergothérapeute en santé mentale, il en est un. Mathieu Chevary, merci beaucoup de t'être déplacé ce matin.
0: Ben merci.
1: Un grand merci, c'était vraiment intéressant.
2: Hey, vraiment?
1: Puis moi, si j'étais employeur, je voudrais m'assurer que j'ai peut-être l'ergothérapie dans les possibilités de mes assurances, si j'en ai. Puis j'en parlerai, j'enverrai une petite infolettre.
2: Ouais.
1: Hey, voici l'entrevue à Boulevard 102.1. Voici l'open mic d'aujourd'hui.
2: Ça existe.
1: Si ça intéresse les employés, moi, je ferais ça. prenez le lien là sur blvd.fm si vous êtes employeur ou vous êtes employé, puis envoyez ça à votre monde.
2: Partagez la bonne nouvelle.
1: Partagez la bonne nouvelle. Merci Audrey Pinchot.
2: Salut.
1: Salut, on te retrouve demain dans l'Open Mic dès 11h avec un nouvel invité.
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0: Les dernières minutes à l'émission dans le Point de Max, parce qu'après, ben, c'est Jean-François Fortin qui s'amène et qui restera avec Mathias Turcotte. Mathias qui m'accompagne, mon nom est Pascal CV. Restez là parce qu'on vous l'a dit. Normand Voyer, chimiste, qui va être en studio avec nous. On va aller parler des gens qui sont en beau maudit dans de la rage. La rage chez les animaux puis les tiques, parce qu'on en a peu parlé cet été, ici à Boulevard 102.1, mais c'est un problème épouvantable. Tu sais, la maladie de Lyme, etc., on est en montée. Puis les tiques, ça peut être microscopique. Puis il y a des gens qui nous ont demandé d'aller faire un petit tour là-dessus. Fait que Normand Voyer va être avec nous. Question d'amener un peu de funkiness à la tique et à la rage, si jamais on arrive à faire ça. Mathias, sinon dans l'actualité, on surveille quoi?
1: La première ministre Christine Fréchette qui a sorti de ses vacances estivales, en fait, qui va le faire demain pour annoncer 3 candidatures dans la région de la Capitale-Nationale, dans Chauveau, Jean-Lesage et Vanier-des-Rivières. Dans Vanier, c'est Françoise Faverges Lyon Fortin qui va se présenter. C'est l'ex-vice-présidente de Exportation et Développement Canada. Du côté de Chauveau, c'est Christian Lachance, un entrepreneur de Lac-Beauport et président de la Chambre de commerce de la Jacques-Cartier qui va se présenter pour la CAQ pour les prochaines élections. Le gouvernement de Mark Carney a rencontré des lobbyismes des grandes compagnies pétrolières, pas moins de 1318 fois pendant la première année de son mandat. On dit que c'est un accès sans précédent puis qui n'est pas étranger au démantèlement de plusieurs politiques climatiques qui avaient été mises en place sous le gouvernement Trudeau. On nous apprend que le ministre de l'Énergie et des Ressources naturelles, Timothy Hodgson, a rencontré à lui seul les pétrolières et tout 83 fois, soit une moyenne de une fois aux 3 jours. Et je termine avec Anthony Fauci, qui a été accusé d'entrave au Congrès aujourd'hui. Lui qui a orchestré la riposte de la COVID-19 du côté de la Maison-Blanche, a été mis devant le Sénat pour obtenir des réponses, notamment aux origines du virus, a plaidé le 5e amendement devant le Sénat à plusieurs reprises, a donc été accusé d'entrave aujourd'hui.
0: Merci, Mathias. Sinon, à la météo, tout ce que je peux vous annoncer, c'est des bonnes nouvelles. Contrairement à l'actualité, on est à 27 degrés actuellement à Québec. C'est plein soleil partout. 88-971-1021 si vous voulez nous dire où vous êtes et ce que vous faites avec ce soleil-là. Ça peut monter jusqu'à 30. Écran solaire, ouais, ça serait pas une option. Et pour demain, c'est sensiblement la même journée. Les nuits, par exemple, sont moins fraîches que celles qu'on a connues. C'est assez chaud. Peut-être un petit ventilateur ou encore une aire climatisée, là, ça, c'est à prendre pour les nuits prochaines. Sur les réseaux routiers, Mathias, est-ce que c'est pas mal résorber le trafic?
1: Laurentienne, ça se passe bien. Par contre, 20 direction ouest entre Taniata, président Kennedy, très difficile. Henri IV, direction sud, à hauteur de Charest, quand même pas mal d'attente. Même chose pour Laurentienne, direction sud, pour accéder à Capitale.
0: Parfait, merci beaucoup. Tout de suite en studio, il est là, il s'est présenté en chair et en os. C'est Normand Voyer, professeur titulaire à l'Université Laval en tant que chimiste. Salut Normand.
2: Hey, bonjour Pascal, savais-tu que c'est un privilège pour des scientifiques d'être invités
0: dans
2: à des micros?
0: Émissions?
2: Moi, je trouve ça fantastique que vous invitiez des scientifiques.
0: Ça va avec la personne aussi, là. Toi, t'es dynamique, t'es le fun, tu veux pas que je t'appelle la rockstar de la chimie, mais c'est ce que je pense.
2: Ouais, ben j'avais voulu, hein. J'avais auditionné pour YouTube, mais ils ont pris Bono.
0: Ils ont pris Bono. Ils se sont trompés.
2: Ben oui,
0: puis
2: c'est
0: John
2: ça.
0: Bon Jovi, lui, t'as pas pu prendre sa place ou.
2: Ah, ben c'est bien trop vieux, ça.
0: Ah, il est trop vieux, lui.
2: Ben non, c'est une blague que je fais.
0: Hey, Normand, t'étais dans le Nord il y a quelques semaines. Là, t'es à Québec. La semaine passée, on parlait de maïs avec toi. Il y a plein de gens qui ont pris tes trucs pour pas développer l'amidon pour pas qu'il soit pâteux.
2: Pour mettre
0: dans l'eau le maïs là, avec son
2: avec les plures.
0: Avec les plures pour être sûr que ça ne s'assèche pas sur le barbecue. Mais là, on est complètement ailleurs aujourd'hui.
2: Mais on est quand même dans l'été. Hein?
0: On est dans l'été.
2: Puis je pense que c'est important. On ne peut pas juste parler des bonnes affaires et dire c'est le fun, le maïs, etc. Mais ce qui se passe des choses quand même, le réchauffement climatique fait que, tu sais, les gens, on ne parle pas de ça souvent, là, mais pourquoi il y a de plus en plus de maladies émergentes qui se traînent comme ça, bien, ça arrive, c'est à cause des changements climatiques.
0: Puis là, la maladie émergente dont on parle le plus ces temps-ci, qui a fait rire au début, parce que tu vois, OK, c'est ça, le raton laveur rageux, toi, chose. Y a-tu la mousse sur le bord de la... C'est une gueule, donc je vais le dire, là, oh, ça oui, pousse au oh, bord oui. de la gueule. Dire ça, on dirait que je suis super vulgaire.
1: C'est le terme approprié.
2: C'est le terme approprié.
0: Il est-tu rageux, il est-tu ça? Mais ce qui est fascinant, puis qu'on a constaté là, dans les derniers jours, c'est aussi les vaccins qu'on donne, on va en jaser. Mais d'abord, la rage, c'est quoi cette affaire-là? Parce qu'il paraît que quand on a des symptômes, c'est 100% mortel.
2: C'est 100% mortel, puis c'est intéressant épeurant, parce que c'est une histoire scientifique absolument incroyable. Okay, je vais vous raconter l'histoire de la rage. Là. Avant 1885, tout le monde mourait de la rage. Puis là, pourquoi on appelle ça la rage? Parce qu'en fait, la rage, c'est un virus. C'est un virus, un lyssavirus. Il est bien connu. Puis c'est un virus qui est mortel. Puis il se transmet par la salive. C'est vraiment incroyable quand même.
0: Fait que c'est les gens qui se frenchent qui se donnent la rage.
2: Ça, si tu vois quelqu'un qui a la rage puis qui avait là, ça te tente de le frencher, ça peut arriver, je te le dis tout de suite, tu vas l'avoir. Parce qu'en fait, un contact avec la salive, t'as la rage.
0: Okay?
2: C'est super facile à contracter.
0: Ça,
2: c'est
0: ça peut être quelqu'un qui te positionne dessus. Ça
2: tout à fait.
0: Est-ce que ça peut être, mettons, quelqu'un qui lècherait quelque chose ou qui aurait échappé une goutte de salive sur un objet
2: ben là,
0: quelconque?
2: Je sais pas combien de temps ça peut durer sur un comptoir. Okay. Là, au
0: parce que
2: comme ça,
0: si
2: faudrait étudier
0: main,
2: ça. Là, parce
0: mettons,
2: que
0: tu passes ta main quelque part, puis il y a un raton en laveur rageux qui a laissé un dépôt de bave.
2: Oui,
0: ça
2: c'est connu. Ça,
0: okay.
2: C'est connu.
0: Ah, oui, okay.
2: Ça, c'est connu. Parce que, en fait, un des symptômes de la rage, c'est beaucoup de salive, des excès de salive que les animaux ont fait. Ce virus-là, il est vraiment particulier. Qu'est-ce qu'il fait? Il se loge au cerveau, puis il va créer de l'inflammation au cerveau. Ce qui va faire que là, ça va altérer le fonctionnement du cerveau. Puis là, c'est là que les animaux commencent à avoir des comportements un peu bizarres. Puis que tu as un raton laveur qui peut attaquer une vache, ou il peut attaquer un loup, ou il peut attaquer un coyote, parce qu'il a complètement la rage, il est enragé. Puis c'est pas même comme ça, c'est de là que ça vient. Et avant 1885, ben on mourait de la rage tout le temps. Mais il y a un chimiste qui s'appelle Louis Pasteur.
0: Oh, le même que pour
2: pasteurisation.
0: Vaccins,
2: oui. Non, mais Louis Pasteur, lui, il fait des études, un chimiste, puis il travaille sur toutes sortes de choses. Puis la rage, il travaille là-dessus, puis ça l'intéresse, puis il comprend toutes sortes d'affaires, puis il a commencé à dire, si t'as la rage puis tu survis, c'est que t'as développé quelque chose qui est bon. Puis ça veut dire que dans ton sang, il y a quelque chose, puis etc. Fait que, tu sais, c'est un peu scientifique. Puis, non, tout le monde meurt de ça. Okay. Mais là, ce qu'il a fait, il a dit, je vais prendre le liquide de ce qui reste comme ça d'un lapin. Et puis là, il y a une famille allemande qui arrive avec un jeune garçon, Joseph Meister, de 9 ans, qui a la rage, qui va mourir. Pasteur dit, je vais le guérir. C'est ce qu'il fait. Il prend son jus qu'il a, puis il injecte ça. C'était le premier virus, premier vaccin pour la rage. C'est le premier vaccin vraiment développé. Puis il va guérir le jeune Joseph de 9 ans, il va le guérir avec cette potion-là qui devient le vaccin. Et par la suite, c'est ça qui va donner naissance aux instituts Pasteur partout dans le monde où on va faire des vaccins, on va guérir la rage.
0: C'est un miraculé, mais par la science, contrairement
2: la science.
0: À d'autres histoires du
2: ben
0: temps.
2: Ben oui, c'est ça. Non, c'est vraiment comme ça. Et c'est comme ça que le virus de la rage a été combattu depuis 1885 par des vaccins parce qu'il n'y a pas de médicaments. Le monde ici qui pense qu'il y a des médicaments. Non, il n'y a pas de médicaments pour ça. C'est un vaccin qui vient qui contre le virus. Fait que quand tu es pris à temps, avant d'avoir trop de symptômes, on donne des doses de vaccin, puis ça va te guérir de ça. C'est vraiment
0: incroyable. On t'en donne jeune aussi des doses du vaccin contre la rage.
2: Pas de vaccin de rage, on ne vaccine pas personne pour la rage. Seulement si t'es attaqué, ça vaut pas la peine de faire ça, parce que la rage, tu peux pas contracter la rage, comme par exemple l'hépatite ou la polio ou tous les autres virus. Là.
0: Les premiers symptômes qu'on a, qui pourraient là, être ceux qu'on devrait remarquer avant de tomber dans...
2: C'est comme une grosse fièvre, mais t'as pas besoin de t'en faire. Faut que tu sois mordu par un animal qui est assez enragé, comme ça, puis comme ça, on le sait. Tu te trompes pas. Fait que là, tu sais, c'est bien beau les virus, les vaccins comme ça, mais il y a des gens qui ont trouvé qu'on pouvait avoir des vaccins, pas besoin. Ça, c'est un vaccin qu'on inocule. Lui, il faisait une injection. Mais on a trouvé des vaccins oraux.
0: Mais là, ça, c'est fascinant parce que Matt et moi, on regardait à la télé les genres de petites capsules qu'on allait pitcher dans la forêt. Puis ça, c'est des vaccins contre la rage, mais tu te dis, Colin, OK, super, mais si mon chien tombe là-dessus, si un enfant tombe là-dessus.
2: Ben, il arrive,
0: si
2: il arrive aucun problème.
0: Aucun problème.
2: Aucun problème.
0: Explique-nous ça.
2: Bon, ce qui arrive, c'est que là, on a dit, tu sais, c'est facile, tu sais, là, il y a de la rage, puis c'est les animaux sauvages qui transportent la rage. Fait qu'on va les vacciner. Mais tu sais, comment tu vaccines des animaux sauvages? Tu les appelles pas dans une clinique vétérinaire pour les vacciner. Okay, c'est... Fait que là, vu qu'il y a des vaccins oraux, ce qu'on fait, c'est qu'on va prendre le vaccin qui est super efficace, qui est produit par biotechnologie. On le met dans un petit biscuit qui a bon goût, puis qui est bien enveloppé. Puis que là, ça, on en distribue à peu près 75 par kilomètre carré ou 150 par kilomètre carré, dépendamment du nombre de cas qu'il y a. Puis là, il y a des petites moufettes qui vont venir, il y a des coyotes qui vont venir, il y a des lapins qui vont venir. Puis bref, tout, ça va attirer tous les animaux, mais surtout les ratons laveurs de ce temps ici, en Estrie. Puis là, dès qu'ils croquent dans ce biscuit-là, il y a une petite substance qui relâche dans la bouche de l'animal suffisamment de vaccins pour qu'il soit immunisé pour à peu près un an.
0: Et si un raton laveur rageux, okay, lui, il a déjà la rage,
2: ça
0: croque
2: ce
0: biscuit-là, ça ne donnera pas d'effet.
2: Ça va aider, ça va neutraliser, mais dès qu'il a la rage, il faudrait qu'il y ait plusieurs doses de ça, puis il va arrêter ça. L'objectif est d'empêcher les animaux de propager la rage. Puis si tu en mets suffisamment, puis qu'il y a suffisamment de ces ratons laveurs ou de ces coyotes-là qui mangent ces biscuits-là, ben ils pourront pas la contracter, puis ils pourront pas la poursuivre, puis on va éradiquer cette épidémie.
0: Ça, c'est fort intéressant. Ça nous fait presque oublier les tiques, hein? Parce que ça, c'est toujours...
2: Oui, mais je voulais juste dire, souvent, on ne sait pas que ça, à quoi ça sert faire de la recherche scientifique. Bien, ça sert à ça. Ça sert à développer des biscuits qui sont des vaccins pour contrer la rage. Hein? Fait que souvenez-vous de ça. Puis il y a des biologistes qui ont étudié combien il faut que tu en mettes pour avoir ça. Puis il y a des statisticiens qui nous ont trouvé ça. Donc, la science, ça solutionne des grands problèmes de société.
0: Bien, assurément. Puis tu dis, c'est pas dangereux pour un enfant, c'est pas dangereux pour un chien. C'est
2: absolument pas.
0: Donc, le petit biscuit, il fait son effet, puis en plus, ben, il est sécuritaire. Mais là, je disais que ça nous fait presque oublier les tiques. Les fameuses tiques qui, moi, m'ont fait presque faire des cauchemars. Là.
2: Ben, on a parlé au début de la saison, mais là, on a comme oublié ça, mais il y a encore plein de tiques. Okay?
0: Puis, tu sais, l'émission tire à sa fin, mais il faut en parler. Mais il y a un pharmacien qui disait que selon où il a ses pharmacies au Québec, les demandes sont tellement différentes. Mais côté de l'Estrie, Laurentide, là, c'est à fond la caisse, les consultations pour les tiques.
2: Absolument. Les tiques, c'est vraiment une microscopique. J'en ai une ici que j'ai amenée en studio.
0: Un toutou-tique.
2: Comme
0: qui
2: ça.
0: Fait ça? Un toutou-tique. Un marché pour ça, clairement, toi.
2: Bien, clairement, c'est pas moi qui l'ai fait, là. Mais c'est vraiment une petite bébite. Ça a 1 à 2 mm de long. Puis les tiques sont aveugles. Vous pensez que c'est le fun d'être une tique, là? Ils sont aveugles et puis ils sautent pas. La seule affaire qu'ils peuvent faire, c'est attendre sur une branche qu'un mammifère passe, OK?
3: Que t'accroches la branche puis que là, ils s'accrochent sur toi.
2: Exactement. Faut que tu passes 6 par 1. Fait que si tu penses que c'est le fun d'être une tique, ça vit 4 à 8 semaines.
0: Fait que là, son momentum, c'est vraiment quand il y a un mammifère qui passe.
2: Il y a des gens qui ont plus de vacances que ça. OK? Mais quand ça passe, ça saute. Pourquoi? Parce que les tiques, les mamans tiques ont besoin de sang pour nourrir leur bébé, parce que dans le sang, il y a du fer, puis il y a de l'hémoglobine, donc des acides aminés, puis c'est ça, ils en ont vraiment besoin. C'est pour ça qu'ils nous piquent. Ils ne nous piquent pas parce que ça leur tente de nous piquer. Le problème, c'est quand ils nous piquent, ben ils peuvent nous transmettre certaines bactéries qu'ils ont dans leur corps. Parce que les autres ne sont pas affectés par la bactérie qui est en fait responsable de la maladie de Lyme. Là. Je ne vous donnerai pas le nom scientifique, mais c'est une bactérie qui est bien connue et qui... Qu'est-ce qui s'est passé? C'est qu'à un moment donné, il y avait des enfants qui avaient beaucoup d'arthrite. Il y avait de l'arthrose dans un village qui s'appelle Lyme au Connecticut, ou Lyme, si vous préférez. C'est de là l'origine de la maladie de Lyme, la maladie de Lyme que tout le monde peut avoir parce que si tu te fais piquer par une tique, ben, tu vas peut-être la contracter. Tu as 24 heures pour enlever la tique de façon sécuritaire pour empêcher que la bactérie rentre dans ton sang. Mais ça, c'est seulement la tique à pattes noires, la tique à chevreuil, c'est une nyxode, une microscopique. C'est là, entre 1-2 mm. Fait qu'il faut être alerte, faut juste être alerte.
0: Il faut sculpter le corps au complet là, quand on est allé en forêt.
2: Mais il ne faut pas vous empêcher de faire ça parce qu'il y a des moyens super simples. Comme je l'ai dit, premièrement, les tiques sont aveugles. Comment ils nous trouvent? Ils nous trouvent par le CO2 qu'on expelle, c'est de notre poumon. Et en plus, ils vont nous suivre par l'odeur corporelle. L'acide butyrique qu'on produit dans notre peau, ça va permettre de les attirer. Puis là, quand ils sentent ça, ils sautent sur nous, comme ils sautent sur un chevreuil, comme ils sautent sur n'importe quel. Puis ils veulent pas rien savoir de nous autres. Il n'y a pas des personnes qui se fait plus compliquée que d'autres, c'est pas vrai. Par contre, on peut faire quelque chose. On peut mettre des répulsifs. Ça, ils aiment pas ça. Le DEET, le DEET, c'est le meilleur. Puis, mettez-vous surtout les bas dans tes pantalons, sur tes pantalons, puis tu mets des manches longues.
0: On ferme les extrémités.
2: On ferme les extrémités. Puis, s'il y a vraiment beaucoup de moustiques, tu peux même mettre un filet sur la tête. Tu sais, les petits filets que tu achètes.
0: Oui, oui, oui. Facile. Contrairement à la Saint-Valentin, le plus t'es habillé, le mieux t'es attirant.
2: Bon, j'avais pas fait ce lien-là. Mathias et moi, on est subjugués par ce commentaire.
3: On s'attendait pas à ça.
2: On s'attendait pas à ça. Donc, c'est pas la Saint-Valentin, non, c'est ça. Tu peux faire ça, mais il y a aussi des médicaments pour traiter. Si tu as une tique, mais il faut que tu l'enlèves de façon sécuritaire. Allez voir ça. Le gouvernement du Québec fait une belle promo de ça. Ça vous prend des belles petites pinces à tique. Tu achètes ça quelques dollars dans une pharmacie. Mais il y a d'autres maladies. La tique à patte noire, celle-là, peut transporter une vingtaine de maladies. L'anaplasmose, par exemple, qui est une autre bactérie qui va avoir des effets. Elle, il faut vraiment que tu l'enlèves rapidement, la tique, sinon tu peux contracter cette bactérie-là et cette maladie-là. Mais il y a des médicaments qui existent. Il s'agit juste d'aller voir rapidement, consulter. Donc, c'est vrai, n'ayez pas peur d'aller consulter les professionnels de santé, mais première chose, prenez une photo. Enlevez-la de façon sécuritaire avec des petites pinces, bien comme il faut. Ça se vend en pharmacie, super facile.
0: Il y a plein de vidéos aussi qui nous le démontrent sur YouTube,
2: absolument.
0: Entre autres sur comment enlever cette tique-là. Mais il faut prendre ça au sérieux parce que j'ai l'impression qu'on est pris avec ça pour encore plusieurs années. Là. On ne va pas éradiquer la tique.
2: Mais c'était déjà là. Ce qu'on ne sait pas, c'est que de plus en plus, ça monte vers le nord. De plus en plus, les oiseaux vont transporter des tiques. Les chevreuils montent vers le nord. Pourquoi? Parce que les changements climatiques font que ça se réchauffe. Et donc, on va commencer à avoir des tiques un peu plus qui sont porteuses des maladies un peu plus au nord, pas juste dans les cantons de l'Est comme on voyait avant, etc. On ne pourra pas empêcher ça. On a déjà étudié ça, mais on ne peut pas l'empêcher.
0: On ne peut pas l'empêcher. Puis on ne peut pas empêcher les gens de t'aimer, Normand Voyer, parce qu'on avait beaucoup de textos pendant ta chronique au 88-971-1021. Il est super intéressant et on est très content d'avoir fini l'émission avec toi aujourd'hui. Normand Voyer, professeur titulaire à l'Université Laval en chimie et chimiste, bien sûr. Merci d'avoir été avec nous.
2: Ça m'a fait vraiment plaisir. Puis ça, une bonne journée, puis empêchez-vous pas d'aller faire une belle marche en forêt pour ça.
0: Oh non, la santé, c'est aussi par là.
2: Absolument.
0: C'est juste protégez-vous. Mathias, merci d'avoir été là.
3: Ça a été un plaisir.
0: Toi,
3: on se retrouve demain.
0: Oui, puis tu continues avec Jeff Fortin.
3: Jusqu'à 14h.
0: Donc, l'équipe de retour ensuite, c'est Denis, Véro et Audrey. Presque toute l'équipe est de retour. Merci d'avoir été dans le Point de Max aujourd'hui. On se dit à demain, aussi, dans l'émission du matin avec Alex Laramé et Jeff Fortin.
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2: Midi, 2 minutes. Vous êtes à l'écoute de Boulevard 102.1. C'est l'émission On en jase. Merci d'être à l'écoute. Merci d'être à l'écoute de la station Boulevard 102.1 avec nos émissions. La gang revient la semaine prochaine. Yannick Marceau va être là avec Max Larouche et moi-même le matin. Max Larouche va être dans le point de Max avec Catherine Bachan. Je vais être accompagné de mon comparse Mathias Turcotte dans On en jase de midi à 14h. Et le retour de Gravel, ben, eux autres sont déjà venus. Comme leur petite semaine de pratique.
3: C'est vrai, sont revenus d'avance.
2: Ben
3: c'est...
2: oui, Denis, Véro
3: c'est quand même
2: et
3: étonnant.
2: Audrey.
3: C'est quand même étonnant de voir Denis être le premier à sortir de ses vacances.
2: Ouais.
3: Vraiment, mais... qui avait été le premier à rentrer en vacances.
2: Exactement.
3: Aussi.
2: Puis Denis, ben, c'est un passionné. C'est un gars qui adore faire de la radio. Il en fait depuis quoi? Pratiquement 25 ans dans la région.
3: Ah, je pense que ça a fait plus
2: Québec.
3: Que 25 ans. Même.
2: Ouais. Alors, découvert à l'époque qu'il était Denis the fucking news guy sur une station concurrente. Non, pour de vrai, puis je dis pas ça parce que je travaille avec, puis que je travaille à Boulevard. J'ai toujours, en tant qu'auditeur, suivi Denis. J'ai toujours aimé la façon qu'il fait ses shows. J'essaie, moi qui est tout nouveau dans la radio depuis 4 ans, de m'en inspirer assez régulièrement. La façon qu'il va nous raconter une nouvelle, une histoire.
3: Réussir à puncher au bon moment.
2: Oui, exactement. J'apprends beaucoup en l'écoutant. Je l'ai toujours suivi. J'étais bien content quand il avait pris l'émission matinale, justement, à notre station concurrente. Puis par la suite, dans le retour. Et là, moi, j'étais auditeur quand il a commencé à Boulevard, parce que ça fait quand même 5 ans que le trio est là, Denis, Véro et Audrey. Puis j'avais déjà, moi, fait un switch à Boulevard. Puis, ça m'a juste confirmé que j'avais fait le bon switch parce que Denis, je l'aimais beaucoup. Puis quand je dis que j'avais fait le switch à Boulevard, dans le retour, je l'écoutais encore un peu sur l'autre station qui est Choix FM, là, je vais le nommer. Puis, puis d'ailleurs, c'est pour ça que je vais le nommer parce que ça va être un sujet qu'on va parler à 12h30. Mais à un moment donné, j'avais complètement arrêté de l'écouter, même lui, même s'il faisait pas partie de cette gang-là. Parce que dans la pandémie, moi, là les affaires de complotistes... Là,
3: ah, t'étais plus capable.
2: Non.
3: Puis je pense que t'as pas été tout seul à ce moment-là non plus.
2: Exactement. Fait que pourquoi je parle de complot, c'est parce qu'à 12h30, on va parler avec Luc Laliberté, spécialiste en politique américaine, producteur des capsules La Liberté en clair. Une commission du Sénat américain recommande des poursuites contre l'ex-conseiller de la COVID aux États-Unis, M. Fauci. Donc, il a, justement, là, si je me trompe pas, Mathias, c'est trop mieux nous résumer la nouvelle que moi, mais déclaré le 5e amendement à plusieurs questions qu'il a eues dans la commission du Sénat. Puis là, c'est là-dessus là, qu'on veut le poursuivre en justice.
3: Ouais, ben, ça avait fait jaser pas mal récemment. Puis en gros, ce qui s'est passé, c'est que cet homme-là, Anthony Fauci, c'est lui qui a orchestré un peu la réponse de la Maison-Blanche durant la pandémie de la COVID-19. Puis là, on l'a amené devant une commission du Sénat pour le questionner sur sa gestion de la pandémie, mais aussi sur les origines de la COVID-19 du côté de la Chine. On disait que les Américains avaient financé des expériences en Chine qui ont mal tourné. Tu sais, il y a comme plein de théories autour de ça. On voulait des réponses. Du côté de M. Fauci, on avait utilisé le 5e amendement pour garder le silence après la recommandation de ses avocats. Eh bien, aujourd'hui, la commission du Sénat l'a reconnu coupable d'entrave au Congrès, justement. On veut l'amener... On veut le poursuivre en raison de ça. Donc, on va pouvoir en rentrer un peu plus dans les détails de toute cette affaire-là avec Luc Laliberté.
2: Exactement, aux alentours de 12h30. Rappelez-vous que Donald Trump, à un certain moment, dans la COVID, avait suggéré qu'on pourrait tout boire une shot de Lysol puis que ça enlèverait le virus. Mais c'est M. Fauci, Anthony Fauci, qu'on est en train d'amener au banc des accusés.
3: C'est lui le problème, Jeff.
2: Je dis ça puis je dis rien. Mais c'est juste ça. peut-être Donald Trump, boire du Lysol. C'était vraiment une bonne solution. J'imagine que si j'avais bu du Lysol en ce moment-là, en écoutant le président Trump, je pourrais faire de la radio aujourd'hui, puis je serais immunisé contre tous les virus.
3: Ah, sûrement. Tu serais probablement en meilleure santé qu'à t'avoir fait vacciner, Jeff.
2: Oui, exactement. Puis de toute façon, moi, mon opinion sur la COVID n'a pas changé. C'est sûr qu'il y a eu des choses imparfaites qui ont été faites. C'est normal, c'était une première. Si on avait à rejouer dans ce film-là, je suis certain que tous les paliers de gouvernement prendraient des décisions différentes sur certains pans de la société. Notamment, je suis convaincu que il y aurait plus de liberté pour les jeunes, plus de liberté d'action, parce qu'on l'a vu comment le temps d'écran suite à la pandémie fait mal. Je suis convaincu qu'on aurait peut-être gardé des écoles ouvertes plus longtemps. Mais c'était une première, on était devant l'inconnu, on était devant des mortalités comme on n'en avait jamais vu ici au Québec, au Canada ou aux États-Unis. Fait que moi, je leur lance pas le blâme. Ils ont fait du mieux qu'ils ont pu dans la situation qu'ils pouvaient et je ne crois surtout pas au complot. Puis ben écoute, on s'en est sorti toute la gang ensemble puis aujourd'hui, bien, ça va bien.
3: Ce qui est décevant du côté du cas de Fauci aux États-Unis, c'est qu'il y a beaucoup de questions auxquelles je pense que la population a droit d'avoir des réponses quand même sur tout ce qui englobait. Parce qu'il y a beaucoup de mystères.
2: Je suis d'accord.
3: Fait qu'il y a beaucoup de questions qui mériteraient des réponses, mais parce que c'est des républicains qui font clairement, qui construisent clairement ça pour au final accuser M. Fauci de quoi que ce soit.
2: Exactement.
3: C'est clairement un complot contre lui. Ben lui, il finit par garder le silence, puis ces questions-là, qui, pour certaines, sont légitimes, finissent sans réponse.
2: Non, en effet. Ben, c'est parce que c'est trop... Puis je pense que c'est aux États-Unis, c'est plus comme ça aux États-Unis qu'au Canada. C'est trop scindé en deux camps, puis un camp qui veut mettre la responsabilité sur un autre camp. Alors que si on a affronté des nouveaux événements comme ça, ben ça serait bien mieux que les deux camps travaillent ensemble à trouver des pistes de solutions qui feront en sorte que, justement, les erreurs qu'on a faites durant la gestion de la COVID, puis je le répète, c'est des erreurs qui sont tout à fait normales. Quand tu es devant l'inconnu, tu vas prendre des décisions en fonction de ce que tu crois être la bonne décision, puis tu prendras pas toujours la bonne décision, soit dans n'importe quoi, là, n'importe quel pan de votre vie, quand vous arrivez devant une nouvelle situation, vous réagissez de façon X, même si vous prenez le temps d'étudier la situation, puis ça se peut que quand vous réveillez deux ans plus tard, vous faites « Ouais, finalement, ça aurait été la Y la meilleure. Mais c'est ça, je pense que tout le monde a avantage à travailler ensemble pour faire en sorte, et à, surtout à documenter pour faire en sorte que si il y a quelque chose d'autre qui ressemble, qui se reproduit, bien qu'on prenne des meilleures décisions. Puis ici au Québec, le laxisme qu'on a, c'est ça n'a pas été beaucoup documenté.
3: Ah, ça, c'est certain. Encore
2: pourquoi
3: une fois.
2: Pourquoi les décisions qu'on a prises de la COVID, pourquoi on avait opté pour telle solution au lieu de telle solution, qu'est-ce qu'on a évalué, c'était quoi les impacts négatifs, c'était quoi les impacts positifs. Ce schéma-là de décision n'existe pas au Québec. Et ça, c'est un grand raté de la CAQ.
3: On se rend-tu compte du fait qu'on a vécu une pandémie puis qu'on met beaucoup de nos erreurs sur le fait qu'on n'avait pas de documentation puis qu'on savait pas comment agir dans une situation comme ça? La réaction après la pandémie, ça a été de rien construire davantage pour que le jour où ça réarrive, parce que ça va réarriver dans 100 ans, dans 200 ans, on ne sait pas, mais ça va réarriver. Ben, le jour où ça va réarriver, on va rien avoir de plus.
2: Faut toujours préparer la prochaine expérience. Au RTC, j'avais un gestionnaire, Daniel Lefrançois, je vais le nommer parce que je trouvais ça vraiment bon. Lui, il venait des forces armées canadiennes. Puis quand il nous arrivait une situation, justement, impromptue, puis là, je vais en nommer une qui va faire rire plusieurs auditeurs, puis que plusieurs auditeurs vont s'en rappeler, là. Un écolobus, exemple, qui prend feu. Bon, parce que la batterie... Bien, on faisait un REX, on appelait ça un REX, c'est un retour sur expérience tout simplement. Donc, c'est quoi l'événement qui est arrivé? Comment on aurait pu le prévenir? Quelle décision qu'on a pris une fois que c'est arrivé? Qu'est-ce qu'on ferait différemment? Puis on se laissait un laps de deux semaines justement pour être détaché de l'événement. On faisait pas ça immédiatement après. Puis ça nous amenait justement à être meilleur après ça. Quand un événement arrivait à peu près similaire,
3: c'est juste
2: ben là, on ressortait notre ex puis on disait, bon, ben qu'est-ce qui a fonctionné, qu'est-ce qui a pas fonctionné, pourquoi, OK, oui, ça, ça, ça. Et l'organisation s'améliorait de fois en fois. Là. Donc, il me semble que c'est simple à faire. Justement, par texto, ça prendra un post-mortem ici. Il y a un auditeur qui nous écrit, ouais, il y avait Éric Duhaime, puis ces chums, justement, de la radio qu'on parlait, qui encourageaient le monde à pas porter leur masque et à continuer d'aller au gym. En effet, à un moment donné, tu peux être anarchique, là, je vais le dire comme ça, tu peux être rebelle, mais dans une situation où il y a du monde qui meurt, moi, je pense qu'il faut que tu te gardes.
3: Il y a un équilibre. Oui. On va tous s'entendre pour dire que le couvre-feu était trop, mais porter le masque, c'est un mal qui n'est pas si difficile que ça dans un commerce.
2: Mais non.
3: C'est une question d'équilibre à un moment.
2: Exactement. Puis quand la pandémie s'est poursuivie, mais que là, nos jeunes peuvent faire du sport, mais on me demandait de coacher avec un masque. Mais je lui ai mis le masque dans ma face. J'ai coaché, puis je me suis pas plaint. L'important, c'est que les kids étaient sa glace puis ils s'amusaient eux autres. Fait que pour le reste, là, je comprends, il y aura toujours une portion de liberté individuelle, mais à un moment donné, dans nos libertés individuelles, on a à prendre soin aussi de notre collectivité. Des fois, je trouve qu'on l'oublie un petit peu trop. Qu'est-ce qu'on suit dans l'actualité, Mathias?
3: Oui, ben je commence avec le Parti québécois qui, en dénonçant le projet troisième lien routier de la CAQ qui coûterait trop cher, eh bien, on a remis sur la table le projet de troisième lien, mais pour le transport en commun uniquement.
2: Okay.
3: C'est ce qu'on proposerait du côté du Parti québécois. Ce serait une sorte de mix entre la proposition que le parti avait faite en 2022 et ce que le plan Tram Cité propose.
2: Fait que c'est le fameux tunnel centre-ville à centre-ville?
3: Exactement. Ce serait un tunnel centre-ville à centre-ville. De ce qu'on comprend, ce serait un train léger qui circulerait dans ce tunnel-là pour desservir du côté du transport en commun. Mais pas de transport routier.
2: OK.
3: Que du transport en commun.
2: C'est clair que c'est super intéressant, ça, comme projet, parce que, tu sais, on pourrait faire centre-ville de Québec à centre-ville de Lévis. Là. Puis quand on parle de centre-ville de Lévis, c'est dans le coin de l'édifice là, Desjardins, là, où la majorité des gens de Lévis travaillent, à peu près en 6-7 minutes. Donc, ça, c'est super intéressant parce que, tu sais, Québec pourrait devenir la banlieue des travailleurs de Lévis et vice-versa, là, t'sais, les gens de Lévis qui travaillent au centre-ville au lieu de se claquer les ponts. Mais n'empêche que moi, je trouve toujours qu'on oublie dans la réflexion comment le pont de Québec est magané.
3: On oublie
2: toujours ça dans cette réflexion-là. Fait que le jour où le pont de Québec, on va dire, parce que ça va arriver, là, on a juste à regarder son état, on va dire, « Hey, Colin, ouais, on peut plus circuler sur le pont de Québec, mais ça va prendre l'autre alternative. » Puis ce jour-là, je veux pas être alarmiste, mais tu sais, va peut-être venir quand même plus rapidement. Puis maintenant, de la façon que les projets fonctionnent, ben construire un troisième lien, c'est quoi? C'est 10-12 ans, les études d'impact, les pleins de vie, attirer les entreprises, la construction. Tu sais, pour l'île d'Orléans, va prendre quoi? 5 ans? Fait que je me dis que ça va durer au moins 10 ans pour le troisième lien. Faut commencer à le travailler rapidement. Faut pas attendre. T'sais. Faut pas attendre qu'on soit devant, justement, devant une situation où on est dans un non-retour, puis payer des milliards de dollars, parce qu'on va être rendu à des milliards de dollars à ce moment-là, pour une poutre comme on a fait sur le pont Champlain, qui a coûté 1 milliard quelque part en 2009, là, je me souviens pas. Là.
3: Et il y a aussi le fait que le pont Pierre-Laporte, puis ça, le ministre Charrette nous l'avait dit à la suite d'une entrevue, vieillit pas bien, là.
2: Ben non, mais t'as entièrement raison.
3: Dans le sens, objectivement, là, puis les...

0: 1,8 million là, qu'on n'avait pas prévu dans le budget. Alex qui nous écrit, l'un n'empêche pas l'autre, je pense, mais Alex, t'es carrément où est-ce que je suis. On a tellement pris de retard dans nos infrastructures à Québec que là, il faut donner une go. Fait que oui, l'un n'empêche pas l'autre. On peut développer du transport collectif parce que je pense que ça va le prendre. On va être 1 million d'habitants d'ici 2040 dans la grande région de Québec. Mais en même temps, on peut développer notre réseau routier.
1: Encore une fois, c'est pas étonnant que le chef du PQ soit contre un troisième lien à l'Est. Ça cadre avec le parti. Oui. Mais tant qu'à faire du transport en commun, un tunnel de transport en commun centre-ville à centre-ville, est-ce qu'il n'y a pas moyen de dire on va payer un peu plus cher sur le coup, sauf qu'on va incorporer deux voies de chaque côté?
0: En effet, ça peut être des pistes de solution, justement. On est encore trop en politique, avec les partis qu'on a, on est encore trop, on met en compétition la voiture et le transport structurant, alors que la mobilité, ça implique du transport en commun, du transport actif, puis du transport par voiture, puis je vais embarquer là-dessus le transport lourd aussi pour les marchandises. C'est ça de la mobilité, c'est les quatre ensemble. On peut pas juste dire, je vais travailler sur un pan de la mobilité, il faut travailler sur les quatre, mais malheureusement, par idéologie, on en vient toujours à ce que les partis qui sont un peu plus à gauche font la guerre à la voiture, puis les partis qui sont plus à droite font la guerre au transport structurant, alors qu'il faut améliorer les deux pans. C'est ça qui fonctionne pas dans notre système politique à l'heure actuelle.
1: En parlant de politique, Christine Fréchette, la première ministre du Québec, qui va sortir de sa pause estivale demain pour annoncer trois candidatures dans la capitale nationale, dans Chauveau, Jean-Lesage et Vanier-des-Rivières. Pour Vanier, la CAQ qui a recruté Françoise Faverion-Fortin, l'ex-vice-présidente de Exportation et Développement Canada. Et pour Chauveau, c'est Christian Lachance, un entrepreneur de Lac-Beauport qui est présentement président de la Chambre de commerce de la Jacques-Cartier qui va se présenter.
0: Deux très belles candidatures. Chauveau, la CAQ est un peu en retard présentement sur le PCQ et voire même le PQ, mais c'est une circonscription qui leur a appartenu. Donc, avec une bonne candidature comme on va présenter demain, on a des chances du côté de la CAQ de s'en sortir. Du côté de Vanier-les-Rivières, c'est simple, c'est nez à nez. PCQ, PQ, CAQ, les trois sur Québec 125 sont à 28 % des intentions de vote. Ça va jouer sur le terrain, ça va jouer sur la crédibilité et la notoriété du candidat. Donc, c'est une belle prise pour Christine Fréchette pour tenter de garder quelques comtés dans la grande région de la capitale nationale, Chaudière-Appalaches.
1: Et je termine avec le gouvernement de Mark Carney qui a rencontré des lobbyismes des grandes compagnies pétrolières à plusieurs reprises en un an seulement. À 1318 reprises des membres du gouvernement.
0: 1318 reprises, on a rencontré des lobbyistes des grandes compagnies pétrolières. Il y a encore 365 jours dans une année?
1: Ça représente une moyenne de 5 interventions par jour.
0: 5 interventions par jour. OK. C'est beaucoup, hein?
1: Oui. Ça fait beaucoup. Le premier ministre Mark Carney qui a lui-même rencontré à plusieurs dizaines de fois des lobbyistes de grandes compagnies pétrolières. Le ministre de l'Énergie et des Ressources naturelles qui a eu des rencontres à 83 reprises avec différents lobbyismes en pétrole. Ça représente une rencontre tous les trois jours ouvrables. 83 fois. Donc, c'est bien sûr dénoncé par plusieurs organismes environnementaux.
0: Kevin qui dit doit avoir eu beaucoup d'appels Teams là-dedans. Oui, en effet. La problématique là-dedans que je vois, c'est justement la fin de ta nouvelle. C'est comment ça laisse la place à la critique.
1: Mais c'est sûr.
0: Comment ça, on n'évalue pas ça? Parce que, vous le savez, là, je le dis au micro, puis je pense que toi aussi, Mathias, tu me corrigeras si je me trompe. On est en faveur de développer des grands projets. Oui. On est en faveur de développer des pipelines, moi et toi. Parce que, bon, on pense que c'est très utopique de se dire, hey, dans 15 ans, dans 20 ans, on n'aura plus besoin de pétrole. La demande va être encore là, surtout au sud de la frontière, puis on en exporte énormément aux États-Unis. Donc, construisons des infrastructures, enrichissons-nous le Canada. On en a grandement besoin. Mais ceci dit, même moi qui est en faveur, quand tu me dis le nombre...
1: 1318.
0: Je fais, ben voyons, ça n'a pas de sens. Ça n'a pas de sens que le lobby pétrolier ait un accès aussi facile à notre premier ministre.
1: Et là, et le point, je pense surtout, c'est que c'est sain de vouloir développer des projets énergétiques. Est-ce que c'est sain qu'on ait l'impression que le lobby pétrolier contrôle notre gouvernement?

0: Tu sais, dans le sens...
1: Ben non, c'est ça.
0: On parle d'un accès, je le répète, une moyenne de 5 interventions par jour ouvrables auprès d'un membre du gouvernement. 5 interventions par jour ouvrables. Je veux dire, c'est pas vrai que c'est toutes les rencontres avec des lobbyistes qu'on accepte. On n'est pas obligé de les accepter du côté du gouvernement. Ça veut dire qu'on fait ce choix-là de rencontrer ces lobbyistes-là pendant 1318 rencontres. Je pense pas que c'est 5.
1: Non, exactement. Puis moi, honnêtement, là, t'sais, si j'étais dans la peau de Mark Carney, là, puis que je savais que dans mon plan, je voulais développer des pipelines, parce que je me dis, c'est par là que ça va passer, la diversité économique. Puis c'est avec ça qu'on va s'en sortir de notre guerre tarifaire des États-Unis. J'essaierais d'y rencontrer le moins possible les lobbyistes, justement pour pas faire sortir tous les groupes environnementaux, pour montrer une certaine objectivité dans ma prise de décision. Là, ça va tellement être facile de l'attaquer. Le Bloc québécois qu'on a parlé hier va redéchirer sa chemise encore. Le NPD aussi, les groupes environnementaux. Et là, ben, qu'est-ce que ça fait? Ça crée de l'incertitude pour les compagnies qui veulent investir ici au Canada.
0: Tu sais, t'as raison de le dire. Ils vont tous déchirer leur chemise, puis avec raison. Là.
1: Avec raison.
0: On leur a donné des raisons.
1: Je suis pour les pipelines, puis je dis, ça n'a pas de sens que l'industrie pétrolière ait accès comme ça, notre premier ministre.
0: Je veux dire, comment tu peux te défendre? Non. Tu sais, nous autres, on prend nos décisions objectivement pour le Canada, puis je crois que c'est des bonnes décisions pour le Canada, là, n'est pas le point. Ouais. Mais comment tu veux te défendre de le faire objectivement quand tu rencontres aux deux jours?
1: Exactement. C'est les apparences de conflits d'intérêts. Vraiment, Carney l'a échappé là-dessus. PO écrit de quoi de très drôle, par contre? 1318 fois en un an, mais d'après moi, sous l'ère Trudeau, ils n'ont pas eu grand rencontre, donc ils se rattrapent pour les 10 années perdues.
0: Mais c'est encore drôle, là. Trudeau se donnait un air très environnemental, mais côté pétrole, mettait quand même beaucoup d'investissements sans construire de nouveaux pipelines.
1: Non, mais en effet, t'as raison, il s'était pogné avec Guilbeault là-dessus, d'ailleurs.
0: Sur le plan Steven du Guilbeault. Pétrole, Justin Trudeau, je pense que c'est le point où il avait été le moins environnementaliste dans ses mandats.
1: Non, t'as entièrement raison là-dessus.
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0: Mathias, as-tu vu ça passer à Charlebourg? Une dame qui souffre d'Alzheimer, arrêtée par la police, menottée, amenée devant les tribunaux. On a parlé ce matin, ça va être disponible sur le blvd.fm avec Paul Brunet, le directeur général de la Commission de protection des malades du Québec. Il est cité dans l'article du Journal de Québec. Il en revient pas. Puis moi, ce que j'en reviens pas, c'est que... Tu sais, je peux pardonner les policiers d'arriver là, de pas trop savoir que la dame est Alzheimer. On le voit dans les vidéos, la dame essaie de leur donner des coups de pied aux policiers. Puis là, finalement, tu sais, d'utiliser une certaine force pour calmer la dame puis l'amener, sachant pas qu'elle est Alzheimer. Mais là, il y a deux choses, moi, qui me sidèrent. Puis, s'il vous plaît, je vais avoir votre opinion. 418-971-1021 dans cette histoire-là. Le premier, c'est qu'il n'y a aucun employé du RPA qui est là autour. On en voit dans la vidéo 5-6 qui dit au policier « Hey, attendez une minute, là, elle là, est inapte. »
1: Ouais.
0: Fait que, regardez, là, on a des procédures pour ça, là, pas besoin de la police. Ça, je comprends pas. Puis la deuxième, c'est que présentement, elle est encore devant les tribunaux. Voyons, crée, mais là, il y a un juge qui devrait dire « OK, c'est beau, elle est inapte. »
1: Depuis novembre 2023. Là.
0: C'est ça! Fait que ça veut dire qu'on dépense de notre argent du système judiciaire. On prend peut-être la place, puis là, tu vas comprendre que je l'exagère, mais je veux quand même l'exagérer pour que les gens comprennent bien. Il y a peut-être bien un criminel qui a été arrêté, qu'il va passer 24 heures plus tard devant le juge, parce qu'on s'occupe encore de cette petite madame-là dans le système judiciaire. Quelle histoire à abracadabrante.
1: Ah non, mais pour vrai, c'est... Tu sais, je me suis posé la question, parce qu'on parle quand même d'une dame de 76 ans qui a de l'Alzheimer, là, dans le sens... que comment je pourrais expliquer ça? Il y a pas, dans cet établissement-là, on n'avait pas des gardes de sécurité ou des personnes pour s'occuper de la sécurité.
0: Premièrement...
1: Tu sais, ça doit pas... Cette dame-là n'était pas la personne la plus difficile à maîtriser.
0: Mais
1: là.
0: Non, le 76 ans doit peser même pas 100 livres. T'sais. Puis Christian qui nous écrit, ben voyons donc, moi la résidence m'appelle quand ma mère a des épisodes agressifs. C'est exactement ce que j'ai connu moi aussi avec mes deux grands-mères. Mes deux grands-mères malheureusement ont fini avec la démence. Puis c'était mes parents justement qui étaient les proches aidants. Et puis quand il y avait une crise, ben, il appelait ma mère quand c'était ma grand-mère maternelle, puis il appelait mon père quand c'était ma grand-mère paternelle. Pis c'est eux autres qui se présentaient là. Puis le RPA en question, ou dans le cas de ma grand-mère paternelle, c'était à l'hôpital général du Sacré-Cœur, avait des procédures.
1: Avait des équipes pour faire ces interventions-là, faisant en sorte que
0: si ma grand-mère pognait une heure après quelqu'un, ben il l'amenait dans un endroit pour l'isoler puis la calmer. Tu sais.
1: Non,
0: la police
1: n'a
0: jamais débarqué. Ben oui, la police n'a jamais débarqué.
1: Qu'est-ce que la police fait avoir là-dedans? Excuse-moi, là, la police sont là pour arrêter les criminels. Je peux comprendre dans une situation où ça dégénère puis que la personne est armée puis tout. Là, c'est normal.
0: Ben oui.
1: Là, dans cette situation-là, on parle pas de ça. On parle d'une madame de 76 ans qui était complètement désorganisée.
0: Exactement. Et là, moi, ce que je comprends pas, c'est qu'on l'amène à l'hôpital. Elle est inapte. La famille a les papiers d'inaptitude. Puis malgré ça, par vidéoconférence, on la fait comparaître devant le juge.
1: Hey, ça, c'est ridicule.
0: La madame souffre d'Alzheimer, elle se souvient de rien.
1: Tu veux qu'elle dise quoi devant le juge de toute façon?
0: Fait que là, le juge, il dit, vous êtes accusé de ça. Ben, dis, voyons donc, j'ai jamais fait ça. Elle s'en souvient pas. Pauvre madame de 76 ans qui souffre d'Alzheimer, qui s'est fait passer une note, qui a eu des bleus puis qui est encore devant la justice. Je pensais pas que notre société pouvait être aberrante comme ça.
1: C'est comme ça qu'on traite des aînés qui ont des problèmes de santé mentale, qui se sont désorganisés puis que c'est pas de leur faute.
0: Ouais.
1: Je tiens à le préciser. Mm-hmm. Là. Au lieu de les encadrer convenablement puis de les remettre dans un milieu où ils vont pouvoir se remettre à vivre de manière plus convenable puis se réorganiser et tout, on les emmène devant le tribunal pour des affaires qu'ils se souviennent même pas.
0: Ben c'est ça, c'est pas François Legault qui avait dit pendant la COVID hey, « on va prendre soin des personnes aînées, inquiétez-vous pas, c'est eux qui ont bâti le Québec d'aujourd'hui. Hey, » ça, c'est-tu un mauvais exemple? Et Marie-Ève qui nous écrit « Cette dame est peut-être sans famille. » Non, Marie-Ève, c'est ça le pire, c'est que l'article est sorti parce que la dame s'appelle Christiane Tremblay et c'est son fils René Tremblay, son frère René Tremblay qui l'a sorti dans les médias parce qu'il dit « Ça n'a plus de sens. Je sais plus à quel sein me vouer pour que ça arrête. » Hey. Voyons donc!
1: C'est décourageant.
0: Un peu de logique, s'il vous plaît. Puis, cela dit, je blâme pas du tout le travail des policiers. Moi, ce que je blâme, c'est le travail de la RPA, qui n'a pas nécessairement les procédures. Je blâme le travail du CIUS, la capitale nationale, parce que cette dame-là n'aurait pas dû se retrouver dans une RPA côté 3, mais une RPA côté 4 pour les gens qui sont... RPA côté 3, c'est les gens qui sont en perte d'autonomie. Elle, elle est maintenant rendue inapte. On l'a vécu, nous, ma grand-mère, quand elle est passée du stade 3 au stade 4. Ben, on a été obligé de la changer dans endroit. Puis c'était les travailleurs sociaux qui étaient dans la RPA où elle était, qui ont rencontré ma mère, puis qui ont dit là, on lui a trouvé, on vous suggère de l'envoyer à telle place. On sait qu'il y a une place pour elle dans cet endroit-là parce que présentement, elle est trop, la perte d'autonomie est rendue trop loin. On la considère comme inapte. Puis le changement s'est fait. Donc, il y a quelque chose qui s'est pas fait au niveau du CIUS de la capitale nationale, certainement avec les travailleurs sociaux ou les psychologues ou les psychiatres. Puis là, ben, la justice, voulez-vous bien leur chat, pauvre madame?
1: Ça, c'est un bon point. Là. Je pense que là, il va falloir faire tomber les accusations puis tout assez vite.
0: Ben oui, assez vite. Placer cette dame-là au bon endroit et qu'on parlait tout à l'heure de retour sur expérience, qu'on se serve de cette expérience-là tellement malheureuse pour cette dame pour s'améliorer collectivement, là, parce que des événements comme ça, faut plus que ça se produise. Hey, pauvre famille, pauvre dame qui est inapte, personne dans sa vie veut finir avec un Alzheimer qui fait en sorte que tu reconnais même plus ta femme, tu reconnais même plus tes enfants, tu reconnais même plus ton entourage. Encore moins personne veut finir avec des menottes quand tu es dans cette condition-là.
1: Ah, c'est terrible.
0: Histoire complètement terrifiante et terrible. On espère vraiment que le fait d'en parler dans la média, puis beau travail du bureau d'enquête, là, justement, de Québécois, beau travail de Félix Séguin et d'Élisa Cloutier sont vraiment sur la coche, le bureau d'enquête de Québécois, soit dit en passant. Merci d'avoir mis ça dans les médias. On en a parlé ce matin avec Paul Brunet. Ça va être disponible, justement, sur le blvd.fm. Lui, il n'en revenait pas. Là. Il dit, quel gars cette situation-là. Là. Lui, gère la protection des malades à l'année.
1: Ah, il devait
0: capoter. Depuis des années, puis j'ai jamais vu un cas comme ça.
1: Ou que la police débarque, puis embarque la dame, puis se retrouve devant la justice. Ben,
0: j'ai jamais vu ça.
1: C'est parce qu'il y a eu beaucoup d'étapes là, avant qu'on réalise qu'il y a... Ben, en fait, on n'a pas réalisé qu'il y avait une problématique. Moi, c'est plus ça qui me fait capoter.
0: Ben, je sais.
1: On a eu beaucoup de chance de le réaliser le processus.
0: Ah, Paul Brunet revenait pas. Lui, il était vraiment fâché après la RPA en question, parce qu'il disait, voyons donc, c'est impossible qu'on appelle la police. Là. On est censé avoir des procédures, des protocoles. Puis si jamais la police débarque, on est censé dire à la police, hey, embarque pas cette dame-là, elle est inapte, on s'en occupe. Là. Donc, laxisme total de la RPA, laxisme également du CIUS de la capitale nationale là-dedans. Courte pause. Et par la suite, on va justement parler de cette guerre juridique aux États-Unis qu'implique le Parti républicain et celui qui conseillait Donald Trump durant la crise de la COVID, c'est-à-dire le médecin Anthony Fauci, qui est justement là, quelqu'un qui s'occupe des maladies infectieuses. 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
4: Boulevard 101, émission On en jase, 418-971-1021 pour nous rejoindre en studio. Vous le faites très bien et j'adore avoir vos commentaires, j'adore avoir vos opinions. C'est vraiment très apprécié quand vous le faites. Merci beaucoup d'être à l'écoute. 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C'est notre application. La meilleure façon de nous écouter, haut-parleur intelligent à la maison, vous dites écoutez BLVD 102.1 et on apparaît dans vos oreilles. Mathias, je vois ça par la fenêtre, il y a de la circulation.
5: Oui, mais on va faire un petit tour rapide quand même. Sur la rive sud, 20 direction ouest, vous commencez à le savoir entre Taniata et Président Kennedy, c'est au rouge. Il y a un petit nouveau par contre sur la rive sud qui s'est rajouté cette semaine en raison de travaux sur Guillaume Couture à hauteur de chemin du fleuve et bien ça crée un ralentissement en direction ouest pas mal à longueur de journée. Henri IV direction sud à hauteur de Charest, un peu d'attente aussi. Même chose pour Laurentienne, direction sud, pour rentrer sur Capitale. Quoi que ce soit d'autre, 418-971-1021, c'est par texto.
4: Cette semaine, lorsque Dominique Dumas a fait sa sortie pour... autrement dit, revoir certaines règles à l'avortement, bien, sur les médias sociaux, tous les gens qui sont contre l'avortement, qui sont encore dans cette vieille pensée chrétienne, en ont profité pour nous envahir de leurs propos pour autrement dit tenter de nous vendre leur cause anti-avortement. Et là, aux États-Unis, avec le médecin Anthony Fauci qui se retrouve devant une commission parlementaire pour parler de la gestion de la COVID, ben j'ai l'impression que là-bas, c'est tous les bons vieux complotistes qui en profitent pour sortir de leur chambre où ils dormaient depuis quelque temps. Luc Laliberté, chroniqueur en politique américaine et également producteur des capsules La Liberté en clair sur les médias sociaux, est avec nous. Luc, je me trompe-tu ou là, on a fait ressortir les complotistes de leur dôme et ils nous ont envahis à nouveau?
6: Ah, écoute, on l'avait dit hein, quand il a... En fait, il a refusé de témoigner. Il s'est présenté, mais ouais. Il a invoqué le cinquième amendement une centaine de fois. On reviendra d'ailleurs sur ce volet-là qui est très intéressant. Mais écoute, j'ai vu ressurgir un peu partout... Et c'est très difficile parfois de bien faire, entre guillemets, le tri. C'est qu'il y a des questions légitimes à se poser sur la gestion de la COVID. Et les gestionnaires eux-mêmes qui étaient en place reconnaissent certaines failles, certaines faiblesses. Puis on répète hein, à quel point on a dû s'ajuster vite. Et oui, il y a des choses, avec la perspective et le recul, qu'on ne referait pas. Mais entre ça et ce qu'il y a comme déchaînement sur les réseaux sociaux... contre Anthony Fauci et qu'on nous vend encore un complot des autorités américaines, de l'Organisation mondiale de la santé, ça, c'est ce qu'on a vu ressurgir et on sent que, dans certains cas, c'est une blessure. La blessure de la COVID, elle ne s'est jamais refermée. Il y en a qui semblent incapables de passer à autre chose, même quand je leur répète que peu importe ce que vous pensez de la gestion d'Anthony Fauci, il nous manque un très, très gros joueur pour faire la lumière sur les origines de la COVID et ensuite la propagation, le développement en pandémie. Il nous manque la Chine. Et oui, nous n'obtiendrons pas, je pense, à court, à moyen et fort probablement à long terme, de réponse et encore moins de transparence de la part des données qu'on ne peut obtenir que de la Chine. Alors, j'ai l'impression qu'Anthony Fauci aux États-Unis... Ben, il y a un jeu partisan, là, c'est clair. Il y a plus que ça aussi parce qu'il y a des questions sérieuses et fondées. Mais il hérite de toute la réaction très émotive de gens qui, plus souvent qu'autrement, finissent par n'être que des trolls.
4: Et c'est-tu, moi, Luc, qui est dans l'erreur, mais j'ai l'impression qu'on devrait bien plus travailler à se préparer pour une nouvelle pandémie qu'à trouver qui est le coupable et à le pointer du doigt?
6: Ben, tu vois, moi, une des choses que j'observe, puis je le fais personnellement là, pour mes intérêts personnels, mais je le fais parce que je commente et j'analyse ce dossier-là au plan politique aux États-Unis, c'est qu'on nous l'a dit, il y aura d'autres épidémies et d'autres pandémies. Moi, ce que je veux avoir, c'est allons au fond de l'histoire pour éviter certaines erreurs ou encore certains ajustements. On a réagi très vite, honnêtement, du côté des scientifiques. Là, moi, j'étais pour avoir enseigné l'histoire de la science partiellement, là, écoute, on a connu des développements hyper rapides. On n'a pas tout réglé, mais on a progressé très, très, très vite et on a vu la science évoluer sous nos yeux. Mais est-ce qu'il y a des choses, autant chez les scientifiques, mais surtout chez les décideurs, qu'on peut gérer de manière efficace ou encore plus rapide, apprendre finalement de cette gestion de la pandémie? Et moi, quand j'ai des questions pour Anthony Fauci, pour l'Organisation mondiale de la santé, pour le gouvernement en place au Canada ou au Québec, ce que je veux savoir, c'est ça. Qu'a-t-on appris, qu'a-t-on retenu de cet épisode-là qui nous a, à des degrés variables, tous touchés et influencés?
3: Et à cet effet-là, je vais démontrer l'autre côté de la médaille avec ma prochaine question. Est-ce que Fauci fait fausse route de se tourner vers le cinquième amendement pour toutes les questions? Parce que j'imagine, puis là, je les ai pas toutes lues, mais qu'il doit avoir des questions qui sont très pertinentes posées, même si c'est un exercice partisan.
6: Voilà. Et là, on embarque dans deux ou trois choses. Il y a le jeu politique, il y a le jeu constitutionnel et il y a le jeu, légitimement, procédure judiciaire à venir. Anthony Fauci dit, moi, je me présente là et j'ai déjà répondu au fil des ans, en entrevue ou devant le Congrès, j'ai déjà répondu à vos questions à de nombreuses occasions. Et ce que les Républicains lui font ressortir, c'est, oui, mais vous avez obtenu une grâce, un pardon ou une grâce présidentielle. Vous n'avez pas à être inquiété par des poursuites. Répondez, sinon c'est un aveu de culpabilité de votre part. Ce que les Républicains ne disent pas dans ce jeu-là, c'est qu'il y a bel et bien eu une grâce présidentielle pour 2014 à 2022. Mais si Anthony Fauci devait, ne serait-ce que par erreur, se contredire ou nuancer des propos, ou s'il émet des opinions aujourd'hui, même si c'est une opinion d'expert, la grâce présidentielle ne le couvre pas. Donc s'il parle, il peut malgré tout être encore poursuivi. Ça explique pourquoi l'avocat d'Anthony Fauci a dit « Ne répondez tout simplement pas ce qu'a fait à quoi 101 reprises Anthony Fauci. » Mais à partir de maintenant, on s'en va où avec ça? Ça peut peut-être intéresser nos auditeurs et auditrices.
3: Vraiment?
6: Il y a deux avenues vers lesquelles on peut se diriger. La première, c'est qu'Anthony Fauci, aujourd'hui, a été blâmé. Donc, on a dit « C'est outrage au Sénat ». Mais ça, c'est un comité qui a dit ça, de 15 personnes. Il y avait 8 républicains, 7 démocrates, puis les 8 républicains ont joué le jeu partisan, puis ils ont dit oui, on pense qu'il devrait être reconnu coupable d'outrage. Faut encore que le Sénat se prononce au complet là-dessus, et c'est loin d'être acquis que les républicains vont l'emporter parce qu'on peut bloquer ce vote. Et c'est pourquoi, et c'est là où je m'en viens en disant il y a vraiment deux avenues, soit Rand Paul, qui présidait la fameuse commission, dit OK, moi, je me fous un peu de ce qui peut advenir au Sénat. Moi, je m'en vais directement au département de la justice avec ça. Mais le département de la justice, et on le sait, règle générale, ceux qui ont occupé la fonction de procureur général, Pam Bondi ou Todd Blanche présentement, ils répondent oui quand le président leur demande quelque chose. C'est déjà très inhabituel. Là. Un président coupe les ponts avec son procureur général.
3: Normalement, là.
6: Voilà. Mais ce n'est pas le cas présentement. Et le fond de l'histoire, donc, pour Anthony Fauci là-dedans, ça va être, et là, on oublie la COVID, c'est le cinquième amendement. Est-ce que ça vous oblige à répondre quand on vous pose des questions ou si vous bénéficiez de la grâce et qu'en plus, vous avez le droit de ne pas répondre? Et le cinquième amendement qu'on invoque, il n'a jamais été pensé pour bloquer les témoignages de quelqu'un. Donc, ça va être très intéressant pour quelqu'un comme moi, tout le moins, sur le... Pour les nerds de politique, c'est qu'on est sur un terrain qu'on n'a à peu près jamais étudié, où il y a encore des parts d'ombre ou des zones d'ombre. Mais donc, attendez-vous à ce qu'on déplace ça vers le procureur général des États-Unis, puis attendons de voir ce qu'on va dire. Parce que, Anthony Fauci ou pas, tous ceux qui vont invoquer le cinquième amendement à l'avenir, ben, il va planer maintenant sur eux le résultat des discussions qu'on va avoir devant les tribunaux. Et l'autre chose, bien sûr, ben, je disais, c'est le Sénat. Est-ce que le Sénat serait prêt maintenant si jamais on devait briser le blocus ou l'opposition démocrate? Ben, qu'est-ce qui attend Anthony Fauci? Ça peut être derrière les barreaux éventuellement, et ça peut être aussi une sanction financière qui peut être assez sévère. Donc, c'est intéressant parce qu'il y a la COVID, il y a les réponses qu'on n'obtiendra pas, à mon avis, mais il y a beaucoup plus que ça, du jeu partisan et des procédures judiciaires.
5: Ouais, ben c'est là est mon point. En gros, de ce que je comprends, on va avoir une décision qui va... On a de bonnes chances d'avoir une décision qui va avoir le pouvoir d'impacter des années aux États-Unis en lien avec le cinquième amendement basé sur ce qui va être probablement une poursuite partisane.
6: Oui, et l'autre chose, c'est important de le souligner, c'est que pendant ce temps-là, ceux qui, complotistes ou pas, attendent des réponses sur l'origine de la COVID ou la gestion de la COVID, on va aller de procédure judiciaire en procédure judiciaire et attendez-vous pas à avoir de retombées à court terme. Et c'est là où le jeu partisan pour les républicains est déjà payant. C'est que pendant que vous attaquez Fauci, pendant que vous jouez sur les sensibilités ou l'émotion des gens, la curiosité des gens, ben vous parlez pas des boulets que vous traînez et vous parlez pas du deux poids, deux mesures. C'est qu'on exige d'Anthony Fauci des choses qu'on n'exige pas, par exemple, dans le dossier Epstein. Si les sénateurs républicains étaient aussi acharnés pour avoir la lumière, la vérité et faire payer ceux dont on pense qu'ils sont coupables dans le dossier Epstein, on aurait plus de lumière sur le dossier Epstein, mais de ça, on n'en parle pas. Donc, ça permet aussi, au plan politique, une diversion. On peut trouver ça habile. Si ce qu'on souhaite, c'est le fond de l'histoire, bon, on met le côté le jeu partisan et on risque d'être tous pas mal déçus.
3: Ah, clairement qu'on va être déçus. Parlant de boulets, tu as dit, bon, on évite les boulets de parler de nos boulets, mais un boulet pour Donald Trump, c'est l'Iran, évidemment. Ouais. Et là, on apprend aujourd'hui que l'Iran avait menacé de plonger le Golfe dans le noir, ce qui a fait en sorte que Donald Trump a pris un pas de recul et n'a pas fait ses fameuses attaques en fin de semaine dernière. Luc, moi, je suis sidéré de voir à quel point l'Iran gagne du pouvoir de jour en jour dans ce conflit-là.
6: Et à quel point, finalement, si on met bout à bout, l'information que tu viens de dévoiler, elle est très, très importante. C'est un argument de négociation, c'est un levier de négociation. Mais c'est quand on met les nouvelles des deux, trois derniers jours bout à bout, je vois pas comment les États-Unis peuvent présenter ça, un, comme une victoire, mais deux, comment ils peuvent s'en sortir, même, entre guillemets, honorablement à court terme.
3: Mm-hmm.
6: Il y a cette problématique du détroit d'Hormuz. On apprenait hier que l'Iran négociait directement avec le sultanat d'Oman pour dire « on va s'en faire une voie navigable ». Mais les Américains sont pas autour de la table. Ça veut dire qu'ils perdent un peu le narratif puis que dans un ou deux dossiers, ils sont là comme spectateurs. Ça veut dire aussi qu'on n'a fort probablement pas, en fait, on n'a pas respecté le plan d'attaque pensé par les généraux ou les mises en garde des généraux américains. Le détroit d'Hormuz, c'était dans le haut de la liste de ce qu'avait établi comme mise en garde le chef des états-majors aux États-Unis, Dan Kane. Et il avait dit aussi, parce que c'est un autre sujet d'actualité, il avait dit aussi, si vous êtes en Iran, voici où on en est dans le stock de missiles pour intercepter ou pour viser des cibles. Et là, on parle de pénurie ou de menace de pénurie. Ça veut dire que Pete Hegseth et Donald Trump se sont lancés très rapidement, qu'ils pensaient à une victoire facile, rapide, alors que les généraux ne croyaient pas dans cette option-là et qu'ils sont allés de l'avant. Et les généraux n'ont pas à être fidèles à Donald Trump. C'est-à-dire que, bien sûr qu'ils vont obéir au commandant en chef si l'ordre donné par le commandant en chef, qui est Donald Trump, si cet ordre-là est légal. Mais ils ont le droit d'émettre des réserves. Quand le président les consulte pour dire « on attaque », ben, ils ont toute une feuille, hein, une checklist, une liste de vérification disant « voici nos forces, voici nos faiblesses ». Et là, ce qui ressort, c'est qu'on est passé très rapidement, de manière négligente, par-dessus des faiblesses déjà identifiées par le chef, le dirigeant, le premier consultant militaire qui est Dan Kane. Donc, ça nous met un président américain qui dit « ah, la diplomatie, on lui donne encore une chance, on me dit que ça va bien ». Il n'est pas invité à la table pour le détroit d'Hormuz. Et de l'autre côté, ce qu'on apprend, c'est que finalement, s'il est aussi patient, c'est qu'on a des arguments de l'autre côté qu'on fait valoir. Et l'Iran, qui n'est absolument pas un régime que j'apprécie, s'il y a bien un régime que j'ai en horreur, c'est bien le régime iranien.
3: C'est pour ça que j'ai dit je suis sidéré, parce que c'est un régime, c'est le pire régime à peu près totalitaire de la planète que le contrôle présentement du Moyen-Orient par les gaffes des États-Unis, ça me fait peur.
6: Voilà. Et on voudrait tous que ce régime-là tombe. On voudrait tous, parce qu'on a eu tellement d'Iraniens dans la rue et tellement de gens qui sont morts aux mains de ce régime ou à la suite des frappes, on aimerait donner aux gens des nouvelles qui disent on va ramener l'Iran à l'ordre ou on va au moins débloquer le détroit puis diminuer ou atténuer la puissance nucléaire iranienne. Mais on n'a pas ce genre de nouvelles à annoncer. La lueur d'espoir, s'il y en a une, est-ce que Donald Trump est prêt à essuyer une défaite ou tenter, entre guillemets, un spin politique pour se sortir de là? Et c'est surtout la participation d'autres joueurs. On vient de parler du sultanat d'Oman, dont on ne parlait pas du tout. Ils n'ont pas changé de place sur la carte.
3: En effet.
6: Voilà, mais maintenant, on en parle. Et on ajoute à ça l'Arabie saoudite, on ajoute à ça les Émirats arabes unis, le Qatar, le Pakistan. Donc, il y a maintenant des pressions d'autres joueurs qui sont économiquement et dans leur sécurité nationale menacés ou impactés par ce conflit. Et ils ont peut-être un pouvoir à exercer, mais ça montre bien que Donald Trump, de plus en plus, il demeure toujours le président des États-Unis, toujours à la tête de la force armée la plus puissante de la planète. Mais il est comme en retrait. Il est souvent plus comme spectateur que comme acteur. Et ce n'est déjà pas normal ou même souhaitable si on est un Américain. Et puis un Canadien aussi, par extension.
3: En effet. Et je rajoute une dernière pièce au casse-tête, Luc. C'est Benjamin Netanyahou qui a déclaré hier « Israël n'a pas accepté le plan de paix pour Gaza soutenu par Washington et ce voilà. fameux conseil de paix-là ». Donc là, Donald Trump frappe dans le vide partout au Moyen-Orient à l'heure actuelle. C'est vraiment très, très questionnant et problématique pour le Moyen-Orient. Là.
6: Et pour être honnête, il paie surtout pour s'ouvrir la trappe aussi souvent et de manière aussi tranchée.
3: T'as raison.
6: C'est très complexe, cette raison-là, cette région-là. Et regardez combien de temps l'administration Obama avait négocié avec l'Iran. Ça avait pris des mois, des années de négociations. Donald Trump arrive, à sa manière habituelle, coutumière, on frappe l'Iran, on ressort de là en quelques jours. Il nous a déjà dit qu'il avait gagné 7-8 fois, mais ce sont des dossiers qui demandent énormément de doigté, énormément de préparation et du temps. Et je pense qu'on est allé trop vite et de manière brouillonne.
3: Luc Laliberté, c'est toujours un plaisir de parler avec toi. Tu es chroniqueur et spécialiste en politique américaine et tu es producteur des capsules La Liberté en clair sur les médias sociaux. Merci pour ta présence ce midi.
6: Bonne fin de journée à ceux qui nous écoutent, puis à vous deux, bien sûr.
3: Cool, salut, merci beaucoup. Luc, La Liberté, on adore parler avec lui, on l'entend autant dans Marceau le matin qu'ici à l'émission On en jase. La géopolitique internationale est en train complètement de se modifier sous nos yeux avec ce qui se passe au Moyen-Orient. Moi, pour de vrai, je suis vraiment apeuré du fait que l'Iran ait réussi à prendre autant de contrôle parce que l'Iran va continuer à financer le Hezbollah, les Houthis au Yémen, va continuer à financer le Hamas. Et c'est cette région-là, une région des très grands producteurs de pétrole dont on a besoin, qui va se retrouver guerre par-dessus guerre. On a vu ce que ça a donné à Gaza aussi, énormément de famine, des dizaines de milliers de civils tués pour rien. Alors, franchement, là, c'est rien de jojo ce qui se passe là, par le fait que les États-Unis font des mauvais choix.
5: Ah, ils échappent. Ils échappent complètement. Je tiens quand même à rappeler qu'il faut suivre la situation de près parce que ça nous impacte. Mais créez-vous pas d'anxiété avec ça non plus. Là.
3: Non,
5: L'Iran,
3: en effet.
5: C'est pas ici. Là, on va pas avoir de bombardement.
3: Non, on n'aura pas de guerre ici.
5: Exactement. Je tiens quand même à préciser parce que certaines personnes se font bien gros d'anxiété
3: c'est
5: avec
3: une
5: ça.
3: Excellente précision.
5: On est quand même chanceux qu'on est ici. Là.
3: Oui, oh oui.
5: Mais cette situation-là est préoccupante puis il faut la suivre.
3: En effet. Isabelle qui écrivait, je vais pas poser la question à Luc, mais je vais pas te répondre, Isabelle. Si Donald Trump n'est pas renouvelé à la mi-mandat, Donald Trump ne peut pas ne pas être renouvelé à la mi-mandat, mais peut perdre le contrôle de la Chambre et du Sénat. Ça pourrait-tu se régler? Ben oui, ça va changer des choses si jamais une des deux institutions, c'est-à-dire la Chambre ou le Sénat, devient sous le joug démocrate. Mais là, malheureusement, les démocrates s'en vont complètement dans l'extrême gauche.
5: Ça va pas très bien de ce côté-là.
3: Non, c'est ça. T'sais, on est comme foutu présentement. Si je suis un électeur américain, je regarde ça.
5: Je voterai pas, je pense. Pour de vrai.
3: Pour de vrai, c'est ça. OK. MAGA ou Québec solidaire. Puis même, je pense que c'est encore pire que Québec solidaire.
5: Ouais, dans
3: les socialistes sont pires. On veut plus de frontières, on veut plus de police, on veut plus de prison. Fait que, tu sais, MAGA ou l'extrême-extrême gauche, c'est là qu'on s'en va pour le choix de mi-mandat.
5: Ben, le problème, c'est que de plus en plus, les démocrates dénoncent la façon que Donald Trump fait de la politique en faisant de la politique de la même manière, mais de l'autre côté.
3: T'as tellement raison.
5: On n'est pas mieux, là. C'est, dans les deux cas, c'est du populisme à son plus grand niveau.
3: T'as raison. C'est comme si j'avais dit en début d'émission, quand on parlait de la COVID et qu'on parlait des complotistes, c'est comme si j'avais dit « Ouais, là, lâchez le gouvernement. Ils ont pas besoin là, de nous mettre ça par écrit. Là. Ils ont tout bien fait.
5: Le gouvernement fait toujours tout bien. »
3: Exactement. Fait que c'est ça qui se produit aux États-Unis. Ouais. C'est carrément ça. Alors que, tu sais, moi, je crois pas au complot. Pas du tout. Mais en même temps, je suis très déçu du fait qu'on ne documente pas bien les actions qu'on a prises de la COVID. Fait que ça, on appelle ça être un petit peu plus au centre. Mais là, aux États-Unis, présentement, c'est les extrêmes qui vont s'affronter. Dans la plus grosse démocratie au monde, la plus grosse armée, une puissance économique, c'est vraiment questionnant pour l'avenir de nos relations économiques avec ce pays-là dans les prochaines années, parce qu'on sera pas mieux si c'est des démocrates complètement à gauche qui prennent le pouvoir là, aux États-Unis.
5: Pour de vrai, de plus en plus aux États-Unis, il va falloir qu'on voie une nouvelle figure qui se démarque,
3: oui,
5: qui est charismatique, mais qui est pas dans les extrêmes.
3: Qui est plus central.
5: Tu sais, un Barack Obama, oui, un Ronald Reagan.
3: En plein ça.
5: Ce qu'on a eu dans le passé aux États-Unis, il va falloir qu'on revoie une figure comme ça, puis au plus vite.
3: Ah, vraiment, ça prend ça, parce que le monde va bien quand les États-Unis vont bien. Qu'on les aime ou qu'on les aime pas, c'est comme ça que ça se passe en géopolitique mondiale. On fait une courte pause, on revient avec le tour de l'actualité, et je vais te parler aussi, Mathias, de cette problématique dans une école secondaire de Lévis.
5: Toute une histoire.
3: Une enseignante non qualifiée qui, une journée avant rentrée, dit « Hey, sais-tu quoi? M'a allé aider. » Mais elle se fait pitcher sûrement dans la pire classe de l'école. En termes de gestion, tu peux pas faire pire.
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24: Je vous souhaite pas d'avoir de meeting avec votre boss aujourd'hui. Pourquoi? Parce que je vous souhaite, un, d'être en vacances. Puis si vous n'êtes pas en vacances, de profiter de l'extérieur, c'est 28 degrés à l'heure actuelle. Ça va être 30 degrés. L'humidex est à 36. Demain, c'est 30 degrés, humidex à 37. Pour cette fin de semaine, il peut y avoir des averses pour samedi à 60 %. Dimanche, il annonce de la pluie et des averses. Ça va être quand même 27 et 26 degrés. Retour du soleil pour lundi. Quelle belle semaine d'été on a eue, Mathias.
25: On est gâtés. Puis, j'ai l'impression que c'est le cas de beaucoup de personnes, là, que la météo impacte beaucoup l'humeur.
24: C'est clair.
25: Là, on est gâtés pour de vrai. Ça fait du bien, là, du soleil. On a eu beaucoup de chaleur, peu de soleil cet été, j'ai envie de dire.
24: Oui, t'as raison.
25: Là, d'en avoir un petit peu, là.
24: T'as raison.
25: On va le prendre.
24: C'est vrai, là, toi, tu t'as pas à te lever de bonne heure le matin, mais les deux derniers matins, le soleil était extraordinaire.
25: Fabuleux.
24: Hier, c'était un soleil un peu plus sur le ton rosé. C'était de toute beauté. Aujourd'hui, c'était une vraie boule de feu. T'es le gros orange pétant, là.
25: Qui arrive, puis qui trempe dedans.
24: Oh oui, ouais. Je m'emmenais à la station, puis j'étais comme, ça va être une belle journée. Ça fait juste te craquer encore davantage. Je regarde par la fenêtre, je vois qu'il y a encore de la congestion routière, Mathias.
25: Oui, ben t'en parles. Ce qu'on voit à travers la fenêtre, nous, c'est leur ancienne direction sud pour accéder à Capitale. Un peu d'attente. Même chose, il y a quelque chose qui se crée là, sur Capitale, direction est, hauteur Robert Bourassa, c'est au rouge. Sur la rive sud, maintenant, 20, direction ouest, entre Taniata et Président Kennedy, c'est au ralenti. Et Guillaume Couture, direction ouest, à hauteur de chemin du fleuve. Pas mal d'attentes aussi, c'est en raison de travaux dans le secteur, quoi que ce soit d'autre. 418-971-1021, c'est par texto.
24: Faisons le tour des principales nouvelles de l'actualité.
25: Je commence par le Parti québécois qui, en dénonçant le coûteux projet de troisième lien de la CAQ, eh bien, on a dit entre guillemets, là, je tiens à dire, parce qu'on ne l'a pas annoncé. Mais ce qu'on a suggéré, c'est que le Parti québécois allait proposer un nouveau troisième lien, mais uniquement en transport en commun sous forme de tunnel entre Québec et Lévis. Ce qu'on veut mettre d'avant, c'est une proposition qui se situe entre celle que le Parti avait fait en 2022 et ce que le plan Tramcité propose justement dans les différentes étapes du tramway. Alors, on voudrait que ce soit un train léger qui circulerait entre les deux rives, mais aucun lien autour routier là-dedans. Là. Il n'y aurait pas de voiture, vraiment que de transport en commun.
24: Le coûteux projet du troisième lien.
25: C'est comme ça qu'on le nomme.
24: Oui. Putain, c'est vrai que les projets sont chers. Là. On se le cachera pas. Là. On n'arrête pas d'en parler ici à la radio. Mais j'ai une question pour toi, Mathias, et pour nos auditeurs au 418-971-1021. Si on fait le troisième lien dans 15 ans, il va-tu coûter plus cher?
25: Je pense que oui, Jeff.
24: Bon, fait que peut-être que vu que ça fait 8, 10, 12 ans qu'on en parle, on pourrait prendre le 10 milliards à travers la gorge. Enfin, mais le faire pour pas que dans 15 ans, ça soit 20, 25?
25: Non, mais tu sais, là, dans 15 ans, ça va être 20, 25, puis on va encore dire le coûteux projet. Puis 15 ans plus tard, ça va être encore plus cher, on va dire le coûteux projet. Puis quand on va plus avoir de pont tout court parce que les deux ponts vont être finis, ben on va dire c'est pas grave, on est rendu avec un lien. Transport en commun, prenez ça, puis laissez faire votre
24: c'est
25: voiture.
24: C'est ça exactement où je voulais venir. Tu sais, le tramway, qu'on soit pour ou qu'on soit contre, les mêmes arguments se sont répétés. À 3,3 milliards, c'était trop cher, puis à 7,6, ça l'est encore. Mais, messieurs et mesdames, les politiciens, politiciennes, là, ça va toujours augmenter, les coûts. Fait qu'à un moment donné, puis là, tu sais, je le sais que ça prend une bonne gestion des denrées publiques, puis je le sais qu'il faut prioriser des projets. Je pense qu'à Québec, on est rendu là, là, à nous prioriser un pont. Mais, faut arrêter de dire, c'est trop cher. Parce que quand c'est un besoin, puis qu'on laisse traîner, on va payer le double, le triple, le quadruple quand on va enfin se décider de le faire. Fait que l'argument, c'est trop cher. Regardons les priorités, puis faisons nos priorités. Mais l'argument, c'est trop cher, parce que c'est trop cher là. Ça va être encore plus cher dans 5-10 ans.
25: Puis il y a un texto qui rentre, le PQ vient de perdre pas mal de votes dans la région.
24: Convaincu.
25: Mais sans qu'en même temps, on dit depuis maintenant plusieurs semaines qu'on n'en veut pas de troisième lien.
24: T'as raison.
25: Mais c'est sûr que là, durant la campagne, cet enjeu-là va revenir de l'avant, puis PQ va se positionner. J'ai hâte de voir à quel point ça va faire mal au PQ, parce que des fois, dans la région de Québec, on est un peu en contradiction.
24: Oui, oui, oui,
25: on veut pas de tramway, on vote Bruno Marchand. On veut un troisième lien, on va voter PQ. Tu sais, ça m'étonnerait pas tant que ça.
24: La différence peut-être, puis là, je réfléchis à voix haute avec toi, mais la différence peut-être, en exemple, Bruno Marchand et le PQ ici dans la région de Québec, c'est que Bruno Marchand, ça le cachera pas. Sa maman a sûrement fait la pire campagne électorale que j'ai vue de mon histoire. Puis c'est chicané avec Stéphane Lachance que repousser des gens naturellement vers Bruno Marchand. Je pense pas que Paul Saint-Pierre Plamondon bénéficie de ratés aussi importants de la part de ses adversaires politiques.
25: C'est sûr, mais en même temps, pour l'instant, le Parti libéral se fait très tranquille dans la grande région de
24: c'est
25: Québec.
24: C'est vrai.
25: La CAQ, à quel point... Puis tu sais, il y a une chance, mais à quel point on veut que la CAQ regagne dans la région de Québec, puis à quel point les électeurs sont prêts à tout pardonner aussi. Fait qu'il reste le Parti conservateur, mais on sait que de base, certaines personnes vont pas vouloir voter conservateur. Fait que j'ai l'impression que le PQ va devenir, en quelque sorte, un choix de consolation.
24: Ouais, en effet. Un texto vient de rentrer. Les dirigeants du PQ, est-ce qu'ils viennent de Montréal? Moi, le REM qui lâche tout le temps, j'en voulais pas. La réponse est oui, là, la très grande. Paul Saint-Pierre Plamondon est dans l'est de Montréal. Je pense qu'il y a un establishment qui est fait là à Montréal. Puis oui, en effet, le REM, c'est un bon exemple de projet que tout le monde a payé puis qui fonctionne pas bien.
25: On parlait de la CAQ qui veut regagner la capitale nationale. Eh bien, Christine Fréchette qui va sortir de ses vacances d'été demain pour faire l'annonce de 3 candidatures dans la grande région de Québec, dans Chauveau, Jean-Lesage et Vanier-des-Rivières. Dans Vanier, ça va être Françoise Faverillon-Fortin, l'ex-présidente de Exportation et Développement Canada. Pour Chauveau, c'est Christian Lachance, un entrepreneur de Lac-Beauport et présentement président de la Chambre de commerce de la Jacques-Cartier. Donc, dans 2 candidatures économiques pour la CAQ. Le gouvernement de Mark Carney qui a rencontré des lobbyismes de grandes compagnies pétrolières à 318 reprises durant sa première année de mandat. Puis là, je précise, c'est le gouvernement de Mark Carney. Parce que quand on fait le calcul rapidement, c'est pas juste le premier ministre, là, c'est une moyenne de 5 interventions par jour ouvrables de la part de lobbyistes pétroliers. C'est énorme. C'est un accès sans précédent. Nomme beaucoup d'experts en la matière.
24: C'est clair.
25: On parle entre autres du ministre de l'Énergie et des Ressources naturelles qui a rencontré des lobbyistes de grandes compagnies pétrolières à 83 reprises. Donc, une rencontre aux trois jours.
24: Tantôt, on a reçu un texto, on a dit « Misère, s'il y avait un lobbyiste à l'itinérance, c'est Fred qui nous avait envoyé ça. » En effet, du côté du gouvernement, malheureusement, les lobbies ont beaucoup préséance sur les problèmes sociaux qu'on vit à l'heure actuelle.
25: Le gouvernement de Christine Fréchette a profité de son dernier conseil de ministre pour gâter quelques entreprises.
24: Ben oui, toi, Christine Fréchette nous avait dit « Je serai pas interventionniste, moi. Vous allez voir, ça va être différent. Il n'y en aura plus de Nordvolt. » Bon, on a Namaska Némur là, qui a congédié les employés, puis Christine Fréchette a dit on continue d'investir. Puis là, ce que je comprends, c'est que on approche de la campagne électorale, on va donner des millions aux entreprises pour qu'ils votent pour nous autres.
25: Des centaines de millions même, là. C'est 268 millions de dollars qui ont été distribués en aide financière à des entreprises le 15 juillet dernier, lors du dernier conseil des ministres, je le répète.
24: Hey, qu'est-ce qu'on pourrait bien faire pour gagner des votes, les amis? Hey, attends, je vais regarder. Ah! Il me reste 20 millions. À qui on donne 20 millions? À lui. OK. Next.
25: Mais, tu sais, puis même là, pour gagner des votes, moi, tu vois, Jeff, je trouve que ça sonne. On donne à nos amis avant de partir. Puis je dis pas que c'est qu'ils ont
24: c'est
25: des
24: tellement
25: liens
24: bon.
25: Ou autre.
24: Tu m'amènes à un endroit que j'avais pas pensé, puis t'as raison, parce qu'on donne à des entreprises.
25: Ouais, moi je c'est trouve pas vrai. Que c'est pour gagner des votes. Au contraire, selon moi, il y a beaucoup d'électeurs qui sont fâchés d'apprendre cette nouvelle-là.
24: C'est
25: ce
24: vrai, on a graissé nos petits amis.
25: Encore une fois, on choisit les entreprises qu'on cible, puis on leur donne des beaux millions avant de partir.
24: Je suis tellement d'accord avec toi.
25: Tu sais, pour vous donner une idée, le montant le plus important, c'est la multinationale Premier Tech de Rivière-du-Loup qui va te toucher 217,5 millions de dollars. C'est de l'argent, Jeff, là. Est-ce qu'un gouvernement qui est à son dernier conseil de ministre peut vraiment se permettre, démocratiquement parlant, de donner 217,5 millions de dollars à une entreprise?
24: La réponse est non.
25: C'est un peu décourageant. Puis, oui. Je veux dire, on reste dans la tendance que le gouvernement caquiste a eue tout au long des années à
24: cette
25: être
24: tendance interventionniste. On a parlé avec Gabriel Jugage justement de cette tendance interventionniste et réglementaire. Ce matin, 8h30, ça va être disponible sur le blvd.fm. On est rendu à 145 000 règlements pour nos entreprises.
25: Hey. Hey, comment tu vas avoir une entreprise puis que ce soit efficace?
24: C'est ça.
25: Des parents de jeunes victimes qui ont été victimes de graves accidents en trottinette électrique déplorent le manque de sensibilisation des autorités auprès des usagers. Puis on a eu des différents témoignages, là, c'est dans le Journal de Québec aujourd'hui, des parents notamment d'Antoine qui le 21 mai dernier a décidé d'embarquer avec son ami qui était âgé de 13 ans. Là, d'ailleurs, là, je tiens à préciser que l'âge minimal pour
24: c'est 14.
25: C'est 14 ans. Et embarqué à l'arrière de son ami qui a circulé à toute vitesse avec sa trottinette électrique. Ils ont pogné un dos d'âne puis sont tombés. Son ami qui a été évanoui. Donc, le jeune de 13 ans qui a dû intervenir d'urgence avec son ami s'est déchiré le genou également. A été transporté à l'hôpital. Bon, du côté des parents, on dit que ça a un peu traumatisé l'enfant. Mm-hmm. Ce qu'on déplore surtout, c'est de dire « Mon enfant a 13 ans. J'ai pas pensé qu'il pourrait embarquer derrière une trottinette électrique.
24: Ouais, » ouais.
25: Est-ce qu'on pourrait avoir plus de sensibilisation de la vraiment. Part de nos différentes instances.
24: C'est clair, ça va prendre aussi un petit peu de répression. On l'avait fait ici dans la région de Québec l'année dernière par rapport aux casques à vélo où on avait distribué énormément de constats d'infraction. Ça prend des parents qui assurent une surveillance plus adéquate également. Puis savez-vous quoi? Le vélo à pédale existe encore. Vous n'êtes pas obligé d'acheter la trottinette à votre kid.
25: Qui force un peu pour se déplacer.
24: Ouais. Je dis ça de même, là.
25: Tu sais, pour te donner une idée de l'envergure du problème, là, j'en reviens comme pas de ce chiffre-là. La journée d'hospitalisation d'Antoine, seulement à l'hôpital de Saint-Eustache, là,
24: vas-y.
25: Pas généralisé dans la région,
24: non.
25: Juste à une hôpital, c'était le sixième adolescent de moins 14 ans qui avait eu un accident de trottinette à l'hôpital.
24: OK, juste à Saint-Eustache.
25: Juste à Saint-Eustache. Cette journée-là, c'était le sixième à ce moment-là de jeunes de moins de 14 ans. Là.
24: C'est un problème majeur. C'est un problème majeur. Comment on peut régler ça maintenant? Ben, je pense que ça commence par de la responsabilité individuelle parentale envers nos adolescents. Après ça, est-ce qu'il va falloir

0: 971-101, mais ça passe clairement par des parents qui vont être plus stricts et stiffs avec leur enfant. Ça, il n'y a pas de doute là-dessus. Puis le bicycle à pédale existe encore aussi. Ça peut faire la job pour des déplacements.
1: Et je termine avec un peu de sport parce que je vous rappelle que Félix Auger-Aliassime a été forcé de se retirer d'Omnium Banque Nationale hier, à quelques heures de son premier match hier soir. Il a annoncé se retirer. Ce qu'on nous dit, c'est qu'il s'est entraîné lundi, mardi, certaines douleurs au dos. Dans la journée de mercredi, de son côté, on dit qu'on était incapable de servir, ce qui a expliqué qu'ils doivent se retirer du tournoi. Mais c'était le dernier Québécois en liste du côté du tournoi masculin. Quatrième tête de série quand même. Bon, on va pouvoir continuer à suivre du côté féminin, qui est du côté de Toronto. Mm-hmm. Deida Fernandez, qui a d'ailleurs gagné son premier match hier, va donc passer en 16e de finale.
0: C'est un très dur coup pour l'Omnium Banque Nationale à Montréal.
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0: Avant la pause, je vous ai dit, je vais vous raconter une histoire catastrophique d'enseignants non qualifiés. Puis je me souviens, quand les enseignants non qualifiés sont arrivés en grand nombre, il y a de cela deux rentrées scolaires, on se posait la question, on disait, écoutons, mes enfants, par qui ils vont être enseignés? Ça va-tu fonctionner? Moi, mes enfants ont eu des enseignants non qualifiés au secondaire. Je t'avoue, ils ont, dans la très, très grande majorité, fait un excellent travail et j'ai pas vu énormément de différence. Faut dire que j'ai deux bonnes directions d'école, moi, avec la polyvalente de Charlebourg et l'école Les Sentiers. Puis je sais qu'ils sont très, très bien accompagnés, autant par le corps professoral que par les directions, que par des aides là, qu'il peut avoir à l'école, comme exemple des techniciens, là, justement, en éducation. Mais pour ce qui est de Lévis, le cas qu'on a eu, qui a été justement discuté au tribunal du travail et dont justement le centre de services scolaires des navigateurs a été sévèrement blâmé. C'est cette dame qui avait un baccalauréat en enseignement pour l'art plastique. Ça faisait des années qu'elle n'avait pas enseigné. Là, ce qu'on comprend, c'est à peu près une vingtaine d'années. Je conclue là, qu'elle est à la retraite de la façon qu'on présente ça dans l'article. Et elle dit, une journée avant la rentrée scolaire, hey, Caroline, il y a des besoins. Il y a des besoins à l'école de mon quartier. Il y a des besoins à mon école secondaire. Donc, je vais me rendre à l'école Pointe-Lévis puis je vais aller donner mon nom. Alors, elle va donner son nom et elle hérite de tâches en français.
1: OK. Fait que c'était une enseignante en art plastique, mais là, on manque d'enseignants.
0: Exactement.
1: Donc, on la déplace en français.
0: Tâche en français, deux groupes de quatrième secondaire, deux groupes de cinquième secondaire. Puis là, la direction de l'école le Pointe-Lévis, que je pointe du doigt à 100% dans ce dossier-là, comme justement elle a été pointée du doigt par le tribunal administratif du travail, dit, garde, tu vas faire en français, tu vas avoir enseigné en français, mais fais-toi-en pas. Il y a du monde qui vont t'accompagner. La matière est déjà, il y a déjà des cahiers de prêt, tout le kit. Tu vas pouvoir justement t'en sortir sans problème. Fait que, go! Elle accepte le défi. Premier truc très problématique pour elle, ben, elle se rend compte que pour ces deux groupes de secondaire 4, là, les manuels de matière, tout le kit, là, elle a rien.
1: Elle en a rien pas. En mais on lui avait promis qu'il
0: on lui avait
1: en
0: promis. Okay. Puis il n'y a pas vraiment d'accompagnement. Fait qu'elle, par elle-même, elle va voir des collègues qui disent ouais, oui, regarde, c'est comme ça le plan qu'on enseigne la matière, tout ça. Alors là, ben, elle dit ouais, il faudrait bien que je fasse les exercices avant de les enseigner pour être capable de bien l'enseigner, puis elle se valide auprès de collègues. Mais tu sais, tout ça est fait de façon informelle. T'sais, la direction n'a pas dit « Mathias Surcotte est mon kingpin d'enseignant français en secondaire 4. »
1: Tu vas l'accompagner.
0: Tu vas l'accompagner parce qu'on veut que l'année scolaire se passe bien. Fait que tu comprendras bien que si elle n'a pas les compétences pour enseigner en français, puis qu'elle se retrouve devant la classe, puis qu'il faut qu'elle enseigne le français, puis qu'elle n'est pas accompagnée, ben, y a des choses qu'elle enseigne pas comme il faut. Ben,
1: t'es pauvre. C'est normal.
0: Pauvre madame, c'est normal. On serait tous pareils et on ferait tous ces erreurs-là. Alors, ça l'amène à être victime d'intimidation d'un petit groupe de 12 élèves qui émettent des commentaires, qui sont impolis avec elle, qui dérange, qui viennent même lui lancer, là, les fameuses effaces qu'on lance, là, bon, qui font ça. Ça, c'est pas nouveau dans les classes. Mais bref, elle est aux prises avec justement cette problématique-là et ce stress-là. Mais où est-ce que je n'en reviens tout simplement pas? C'est que dans sa classe,

0: de secondaire 4 qui lui fait de l'intimidation, OK? Une classe de 32 élèves. Selon toi, il y en a comment qui ont un plan d'accompagnement pour des comportements problématiques?
1: J'ai la réponse devant moi, mais normalement, on se dit que ça devrait pas être plus que 2, 3 peut-être?
0: 14.
1: Sur 32 élèves?
0: Sur 32 élèves.
1: Donc presque la moitié des étudiants de sa classe ont un plan d'intervention. 14 élèves.
0: Exactement. Donc, pour faire simple, pour vous faire un résumé, puis 418-971-1021, si vous êtes aussi offusqué que moi de cette situation-là ou non, on a pris quelqu'un qui n'a pas les compétences pour enseigner en français, qui est arrivé un jour avant la rentrée scolaire, donc qui n'a pas vécu non plus les réunions de préparation puis comment ça fonctionne dans l'école et tout ça. Donc, on a pris l'enseignant le moins qualifié de l'école, puis on y a garoché le groupe le plus difficile.
1: Ben, de base, Jeff, comment 14 élèves avec un plan d'intervention peuvent se retrouver dans la même classe?
0: De base, t'as raison, classe est mal montée.
1: En partant, qu'est-ce qui s'est passé?
0: Mais un enseignant qualifié de 20-25 ans, puis s'il y a des enseignants qui nous écoutent qui sont en vacances, là, écrivez-nous puis parlez-nous. Je suis certain qu'il y a de la misère avec un groupe de même.
1: Excuse-moi, est-ce que c'est rendu chose commune puis que presque tout le monde est rendu avec un plan d'intervention? Ou... Parce que moi, ça me paraît irréaliste de savoir que la moitié d'une classe a un plan d'intervention. Là. C'est
0: exactement.
1: Un peu ridicule. Puis en plus, cette personne-là n'a pas enseigné depuis des années. Eh mon Dieu, faut pas s'attendre à un beau résultat.
0: Ah non, vraiment pas. Et là, bien évidemment, s'ensuit du stress en octobre 2023 sur recommandation de sa psychiatre qui la suit depuis 2013 où elle avait eu un événement de dépressif majeur. Ben, on la retire des classes puis elle arrête d'enseigner justement. Elle qui était là pour aider. Elle va démissionner finalement en avril 2024. La direction du ballon, sur le cadre normal.
1: Le cadre normal.
0: Cadre normal, crime. 14 élèves sur 32, puis qu'on ne l'ait pas accompagné au début, même si c'est arrivé un jour avant, puis qu'on l'ait mis dans une compétence qu'elle n'avait pas. Pff, le cadre normal.
1: Alors, ça, si c'est vraiment... Si eux autres, ils se croient vraiment dans cette théorie-là que c'est le cadre normal, là, on a un réel problème. Là.
0: Ben, exactement. J'espère, j'ose espérer que les gens, à ce moment-là, qui étaient à la direction de l'école Pointe-Lévis, ne sont plus à la direction de l'école Pointe-Lévis, puis qu'on n'a pas fait comme les prêtres dans le temps, puis on les a juste remis dans une autre école. Là. J'ose espérer qu'ils ont été démis de leur fonction. Et dans son jugement, la magistrate souligne que la tâche d'enseigner à deux niveaux peut être très exigeante pour un enseignant qui n'a jamais enseigné cette matière et qui a délaissé l'enseignement depuis 21 ans. Donc, histoire d'horreur, c'est à la une du soleil. On sympathise avec cette dame qui a juste levé la main pour aider puis qui s'est fait traiter de cette façon-là.
1: C'est comme ça qu'on la remercie.
0: Par la direction de Pointe-Lévis. Honnêtement, un gros zéro à l'équipe de direction là-bas. Et je suis content que cette dame ait justement gagné sa cause devant le tribunal administratif du travail. On a des réactions par texto, Mathias?
1: Oui, en quatrième année, j'avais 30 élèves. C'est un enseignant qui nous écrit. 11 plans d'intervention, c'est rendu la norme. Mais voyons donc, ce n'était pas pour du comportement, mais pour des problèmes d'apprentissage. C'est tellement rendu la norme que les directions ne font rien.
0: Ouais, là, il faudrait, dans ce cas-là, s'il y a trop de plans, il faudrait quand même, tu sais, je vais dire comme ça, créer des sous-divisions. Là,
1: ouais, des classes en ordre de priorité.
0: Ou troubles d'apprentissage, puis s'organiser pour pas que t'en aies 11 en troubles d'apprentissage ou 11 en mauvais comportement.
1: Tu sais, dans le sens, si c'est rendu que tous les étudiants ont des plans d'intervention, créer une nouvelle catégorie, puis appeler ça plan d'intervention extrême ou je sais pas, parce que des enfants, des élèves qu'on sait qui intimident des enseignants chaque année, c'est pas au même niveau pour moi que des étudiants qui ont, mettons, une difficulté.
0: Non, exactement.
1: Il faut être capable de les différencier.
0: Pauvre elle, je suis suppléante et quand j'ai juste deux ou trois cas, c'est déjà quelque chose. Waouh, imaginez 14 histoires d'horreur. Ben oui, puis c'est vrai, on a tous eu cet enjeu-là. Quand c'est un suppléant ou une suppléante, là, on s'en permet un peu plus dans notre mauvais comportement. Mais là, quand tu lances un enseignant comme ça pour l'année dans le gueule du loup avec une classe comme elle avait, quelqu'un d'autre qui nous écrit 20 élèves avec un astérix, d'après moi, c'est une classe qui doit être problématique.
1: C'est celle qui avait avait écrit qu'elle avait 30 élèves avec 11 plans d'intervention. Finalement, c'était 20 élèves puis 11 plans d'intervention.
0: Fait plus de la moitié. Mais non, voyons donc. Faut faire les classes différemment. Ça n'a aucun sens. Jennifer qui nous écrit, est-ce que c'est à cause que c'est l'ancienneté? Puis les profs plus anciens choisissent des classes plus faciles? C'est une bonne question. Si vous avez la réponse, écrivez-nous au 418-971-1021. Mais ça nous démontre encore du laxisme, malheureusement, dans notre système d'éducation. Il y a énormément de bonnes directions, mais faut vraiment s'attaquer à ces cas-là. Ça n'a juste pas de bon sens, cette histoire-là. On fait une courte pause et par la suite, on va parler pour la première fois en onde avec un spécialiste des conflit qui se déroule en sol russe, donc du conflit en Ukraine. C'est Dominique Harel qui est titulaire de la chaire d'études ukrainiennes, professeur agréé à la Faculté des sciences sociales et études politiques à l'Université d'Ottawa. L'Ukraine, Mathias, a pu de protection contre les attaques de missiles russes, ce qui fait en sorte que Kiev est en train de manger une véritable volée. Qu'est-ce qu'on doit faire avec ceci? On va en parler avec M. Harel immédiatement après cette courte pause.
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8: Il est présentement 13h32 minutes. Vous êtes encore plusieurs à réagir. On vient de parler de cette enseignante qui s'est fait tirer dans la gueule du loup. Mathias me disait, hors d'onde, hey, c'est mon école Pointe-Lévis, puis j'y pense. Il y a un sport-études. Fait que le régulier, puis là, je vais prendre justement un texto qu'on a reçu où on dit, dans le temps, on appelait ça des classes à cheminement particulier. Ben, le régulier doit être devenu justement des classes à cheminement particulier.
9: Puis ce qui est particulier à Pointe-Lévis, c'est que la majorité des écoles est maintenant du sport-études. Avant, c'était comme une majorité des écoles qui étaient en régulier, puis 3-4 classes par année qui étaient du sport-études. Maintenant, c'est l'inverse.
8: Ah, oui.
9: La majorité du monde est en sport-études, donc au PAS, la branche de l'école qui appelle comme ça. Puis l'autre minorité est en régulier, mais souvent, les personnes qui ont des problèmes de comportement trop intenses en sport-études se font mettre dehors du sport-études, fait qu'ils se retrouvent au régulier.
8: Ouais, donc, un bel exemple d'école à trois vitesses qu'on parle souvent, soit l'école privée, l'école dans des programmes particuliers, puis là, après ça, l'école régulière, qui est maintenant rendue, malheureusement, des écoles à cheminement particulier. Moi, c'est le cas aussi à mon école secondaire que j'ai eue dans mon enfance, Cardinal Auroi, qui est rendue une école pratiquement uniquement sport-études. Donc, les gens qui sont irréguliers, malheureusement, c'est des gens qui ont beaucoup de gens qui ont des problèmes de comportement ou qui ont des problèmes, justement, académiques. Donc, ça cause beaucoup de difficultés là pour le personnel enseignant. Il n'y a pas de doute là-dessus. Puis, c'est un peu partout comme ça, t'es, vois-tu? T'es, c'est plate parce que j'ai contribué à cette école à trois vitesses-là, mais moi, je voulais absolument que mes gars se trouvent un programme à l'école secondaire publique pour, justement, à être dans des classes où les jeunes ont un meilleur comportement et ont une meilleure capacité d'apprentissage.
9: Puis je vais être honnête avec toi, Jeff. Le jour où mes jeunes vont être au secondaire, je vais vouloir qu'ils se trouvent un sport-études ou un art-études ou un langue-études.
8: C'est clair, net et précis. On est rendu là. L'Ukraine qui vient de subir une nouvelle attaque meurtrière de la Russie sur Kiev manque dramatiquement de missiles intercepteurs et ne peut compter pour l'heure actuelle sur l'aide des États-Unis pour renflouer ses coffres. Donc, à un certain moment donné dans ce conflit, cette année, au début 2026, on disait « Crime, l'Ukraine s'est améliorée. Les drones se rendent plus loin en Russie. On déstabilise les Russes. Les Russes gagnent plus beaucoup de terrain. » Mais là, la situation est complètement inverse. Et pour en parler avec nous, on a Dominique Harel, qui est titulaire de la chaire d'études ukrainiennes, professeur agréé à la Faculté des sciences sociales et études politiques à l'Université d'Ottawa. Monsieur Harel, merci beaucoup pour votre présence à l'émission. On en jase ce midi.
10: Bonjour.
8: Monsieur Harel, est-ce que la situation est critique pour l'Ukraine à l'heure actuelle en termes de défense face à l'évasion russe?
10: Ah, c'est sûr, c'est critique au sens où ils n'en ont plus de défense pour les missiles balistiques. Alors, il y a d'autres types de missiles, ce qu'on appelle les missiles de croisière, ou les drones, parce qu'il y a toujours des attaques de drones. Bon, en fait, l'Ukraine attaque plus la Russie maintenant, envoie même plus de drones en Russie chaque jour ou chaque nuit que la Russie le fait en Ukraine. Il y a tout de même encore hier une attaque massive de drones, mais 90% ont été interceptés. Sauf que les missiles balistiques, ça, comme vous l'avez dit, il n'y en a plus d'intercepteurs. Mais là, il y a une pénurie mondiale. En grande partie parce que le gouvernement américain, sous Donald Trump, a dilapidé les réserves de missiles intercepteurs dans la guerre en Iran à des fins, disons, au niveau stratégique. Ça fonctionne pas très bien là, pour le gouvernement américain du côté de l'Iran. La situation, d'un point de vue là, politique et technologique, c'est que les fameux missiles intercepteurs, Essentiellement, les États-Unis avaient le monopole. C'est-à-dire qu'il y a seulement une compagnie américaine ou un type de système de défense antiaérienne, ce qu'on appelle le Patriot, là, qui est américain. Et puis là, ben, on voit la conséquence d'avoir ce type de monopole. C'est une décision qui était d'abord politique au fil des années. On n'en donnait pas assez aux Ukrainiens, etc. Puis là, ben là, il y en a à peu près plus. Et donc, les villes, à commencer par Kiev, sont vulnérables. Hier, il n'y a pas un seul missile. Il y en a envoyé 28 missiles balistiques. Il n'y en a pas un qui a été intercepté.
8: Donc, ça fait en sorte que la situation est critique en Ukraine. Est-ce qu'on peut s'attendre à ce que la Russie attaque violemment, justement, l'Ukraine et sa capitale Kiev de façon récurrente, c'est-à-dire à chaque jour dans les prochaines semaines?
10: Bien, les attaques, ils envoient des drones à chaque jour. Ça, les Ukrainiens peuvent se défendre. Bon, les missiles, il n'y a pas une quantité infinie de missiles du côté russe, sauf qu'ils ont... peut-être certaines surprises là, parce qu'ils ont réussi à contourner les sanctions. La production de ces missiles-là a doublé là, depuis le début de la guerre de 2022. Ils en produisent, je pense, quelque chose comme 60-70 par mois, ce qui est énorme. Sauf que la production de missiles intercepteurs est deux fois moins du côté des États-Unis, production mondiale. Donc, c'est la situation. Comment protéger les villes? Comment protéger Kiev? Il va falloir que les Ukrainiens trouvent une solution d'eux-mêmes, mais ça se fera pas en quelques semaines, peut-être quelques mois. Donc, c'est dur pour la population civile, mais d'un point de vue stratégique, ça change pas la guerre. C'est pas que les Ukrainiens vont dire « OK, c'est terminé, on capitule, on accepte de laisser notre indépendance face à la Russie. » C'est juste que la situation va être de plus en plus dure dans les villes. Mais les Ukrainiens nous ont montré depuis 5 ans qu'ils parviennent, contre toute attente, à trouver des solutions. Là, vous avez mentionné les attaques de drones. Il y en a eu encore hier sur une raffinerie de pétrole très, très, très loin là en Russie. Et ça, c'est une technologie, c'est des armes que les Ukrainiens ont développées largement d'eux-mêmes.
8: Exactement. Est-ce que pourquoi l'Union européenne n'est pas capable d'aider davantage l'Ukraine? Parce que tu sais, on a bien beau, puis là je rejoins un auditeur par texto, on a bien beau parler de Donald Trump puis de sa gestion en Iran, mais n'empêche que l'Union européenne devrait être capable d'aider davantage l'Ukraine?
10: La courte réponse, puis ça implique le Canada, jusqu'à l'arrivée de Donald Trump, donc son deuxième mandat là, l'année passée, c'est que l'Union européenne et puis le Canada ben, se fiaient essentiellement sur la protection militaire américaine. Donc, il n'y a jamais eu d'investissement. Il n'y a pas eu suffisamment d'investissement dans le militaire. Et là, j'ai mentionné sur les fameux systèmes là pour se défendre contre des missiles, ben, essentiellement... Bon, il y a des systèmes en Europe, mais ils sont pas aussi performants que le système américain. Puis il y a pas assez de production. Là, il y a un certain virage qui se fait. On le voit au Canada. Hein, le budget de la défense a monté en flèche là, depuis l'élection de Mark Carney, sous la pression de Trump. Mais c'est essentiellement, c'est ça, les Européens, depuis très longtemps, en fait, depuis la création de l'OTAN, se disait, ben c'est les États-Unis qui nous protègent, puis nous, on développe notre économie. C'est un peu ça. Et puis, on le voit maintenant que c'est un modèle qui ne tient plus du tout, entre autres parce qu'il y a une très grande instabilité politique là aux États-Unis. Mais que c'est loin d'être clair que si les démocrates reviennent au pouvoir un jour, que le mal pourrait être endigué. Donc, il y a un manque de confiance maintenant, puis une réalisation qu'il faut se défendre tout seul. C'est ce que les Ukrainiens apprennent à la dure. La liberté, la démocratie, ben, essentiellement, il faut que tu commences par te défendre toi-même.
8: En terminant, M. Harel, est-ce que ça va amener la Russie à pouvoir gagner du terrain, c'est-à-dire cheminer au sol, ou ça demeure des attaques aériennes qui ne permettent pas d'avancer sur le sol ukrainien?
10: C'est une bonne question parce que l'un n'a pas vraiment rapport avec l'autre. Peut-être un peu parce que les Russes essaient de désorganiser la logistique, l'approvisionnement de l'armée ukrainienne. Remarquez que les Ukrainiens font exactement la même chose parce qu'ils frappent systématiquement les lignes d'approvisionnement de l'armée russe aussi. Mais non, la stratégie russe, c'est de démoraliser la population. On essaie de briser le moral des Ukrainiens. Et on connaît déjà la réponse, ça ne fonctionnera pas. On le sait historiquement, là, les grands bombardements. Là, si on remonte au bombardement de Londres en 1940, le Blitz, là, les Anglais n'ont pas plié. Mm-hmm. Mais sur le front, ça, c'est une autre dynamique. Ce qu'on sait, c'est un peu contradictoire, c'est compliqué, mais en gros, la Russie avance pas beaucoup. Puis elle avance pas beaucoup, là, on parle du front de l'Est, et à un coût humain immense. Là, les pertes russes, selon les derniers estimés, il y aurait peut-être jusqu'à 8 soldats russes qui seraient mis hors de combat par rapport à un soldat ukrainien. Et les Ukrainiens remplacent aussi sur le front de plus en plus de soldats par des robots maintenant, par des drones, pour pallier à leur pénurie d'effectifs. Donc la situation sur le front, dans l'ensemble, c'est moins inquiétant là, du côté des Ukrainiens. C'est vraiment la vulnérabilité maintenant des villes. Imaginez recevoir des missiles comme ça sur la tête là, 2-3 fois par mois.
8: Non, c'est ça.
10: C'est des civils. Il y a eu 17 morts encore.
8: Ben, exactement. Non, c'est vraiment une catastrophe, cette guerre-là. Puis, passer aux civils, puis j'ose pas m'imaginer vivre dans une ville où j'aurais peur de recevoir un missile à chaque jour. Monsieur Harel, merci beaucoup pour votre temps cet après-midi. C'était un plaisir de vous parler.
10: Merci. À la prochaine.
8: Merci. Au revoir. Dominique Harel est titulaire de la chaire d'études ukrainiennes, professeur agréé à la Faculté des sciences sociales et études politiques. Je le répète, quand vous intervenez, c'est toujours pertinent parce que la question que j'ai posée par rapport à la faute à Donald Trump, c'est un texto qu'on avait reçu. Bon, c'est la faute de Trump s'il manque encore des missiles. Et voyez-vous, M. Harel nous l'a dit, puis moi, c'est ce que je constate. Puis ça, c'est autant en matière économique, avec la guerre économique qu'on vit avec les États-Unis présentement, qu'en défense, le monde entier a pris les États-Unis pour acquis. Ah, donc, on a cette responsabilité-là. T'sais, en défense, quel laxisme de la part de l'Union européenne et du Canada de ne pas avoir investi davantage dans le militaire, dans la protection de notre territoire. On est coupable de ça. Là. C'est pas la faute des Américains.
9: J'ai envie de dire qu'on critique beaucoup Donald Trump sous plusieurs aspects, mais que ça, c'est probablement le point qu'on va regarder dans le futur puis qu'on va se dire, voici un point positif du mandat de Donald Trump.
8: Clairement.
9: Il a su mettre son pied à terre puis dire aux autres pays, regarde, il est marqué dans notre convention de l'OTAN, là, que vous devez payer un montant X de votre PIB.
8: Ben oui.
9: Vous le faites tout pas
8: actuellement. C'était 2%, puis sous l'ère Justin Trudeau, on avait descendu 1%.
9: Mais personne ne le faisait, puis
8: ben,
9: aucun président américain mettait son pied à terre pour obliger les pays à le faire.
8: Exactement.
9: C'est temps que ça se fasse.
8: Puis tu sais, honnêtement, dans un point positif aussi qu'il va y avoir, puis tu sais, même si on est tanné d'entendre parler de droits de douane, puis même si on est tanné qu'il nous dit, tu sais, il nous parlait du 51e État, puis là, il nous parle du fait que le Canada, on est désagréable. Le fait qu'on va avoir diversifié notre économie, qu'on va s'être enfin repris en main pour faire des grands projets économiques, on en parlait en début d'émission, le pipeline, ça va être positif en bout de ligne aussi pour nous. Là. On redéveloppe notre économie grâce à un personnage comme Donald Trump. Fait que c'est pour ça qu'il n'est pas à blâmer pour tout. On a eu un énorme laxisme, que ce soit au Canada ou du côté de l'Union européenne, en matière économique et en matière de défense.
9: Je suis d'accord avec toi, sauf que j'aurais dit que pour l'instant, on ne développe pas suffisamment notre commerce interne pour que je dise que ce soit vraiment si positif que ça.
8: C'est un excellent point, je suis d'accord avec toi.
9: Moi, ce que j'aurais espéré avec ce conflit-là, c'est qu'on dise, « Hey, garde, les États-Unis nous tournent le dos, on va trouver le moyen de développer notre commerce interne. » Parce qu'on dit souvent, les provinces ont tous des intérêts différents, on a des ressources différentes, mais justement, utilisons ça comme force, mm-hmm. Puis partageons-nous nos ressources qu'on n'a pas d'une province à l'autre à la place de le faire à l'étranger puis d'importer des affaires dans les différentes provinces.
8: T'as raison.
9: Je trouve qu'on n'a pas réussi à assez développer ce commerce interne-là.
8: Je suis très d'accord avec toi. Courte pause, on va terminer l'émission. Je veux te parler d'un Français qui fait une sensibilisation à la criminalité chez les jeunes qui est tout simplement extraordinaire. J'aimerais ça qu'on transporte ça ici, au Québec.
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0: 418-901-1019 pour réagir avec nous. Charles-Étienne qui écrit « La résilience des Ukrainiens », ça va être ce qu'on va retenir de ce conflit. Je suis très d'accord, m'envoyer un article que j'avais lu aussi pendant mes vacances sur Radio-Canada qui parlait des nouvelles technologies développées par les Ukrainiens qui étaient très, très, très intéressantes. Mathieu, je lisais ce matin, puis je regardais ici au Québec, on a une hausse de 24 % des crimes chez nos jeunes de 15 à 19 ans. Ouch!
1: Ben, on voit des jeunes de 14-15 ans qui sont retrouvés avec des armes dans leur sac à dos.
0: En plein ça. 74 % d'augmentation, ça c'est dans les 5 dernières années, de crimes violents.
1: Crime, OK.
0: Crime violent, là. C'est, ça, c'est des voies de fait, c'est des tentatives de meurtre. Donc, c'est
1: souvent accompagné
0: c'est
1: d'une arme.
0: Souvent accompagné d'une arme, c'est très grave. Et puis, on cherche beaucoup de façons, justement, de sensibiliser les jeunes à ne pas embarquer dans les gangs criminalisés. Tu sais, ça fait la manchette, malheureusement, à peu près une fois par semaine. Un jeune de 16 ans qui est avec un adulte de 28 ans avec un gun qui a essayé d'aller descendre quelqu'un dans une maison à Lévis. Quand je nomme un exemple fictif comme ça. Ben, quelque chose d'extraordinaire qui se fait en France et je le salue. C'est un Français, Adama Camara, qui vient, lui, du milieu criminalisé. Son frère s'est fait tuer quand il avait 17 ans. Lui, rendu à l'âge de la majorité, a voulu venger la mort de son frère, donc a fait une tentative de meurtre envers les gens du gang criminalisé qui avait tué son frère et il a passé 8 ans au pénitencier, et il dit « Dès le premier 45 minutes, j'ai compris à quel point la prison, c'était pas ce que le monde me racontait. Ah, tu vas voir, c'est cool, là. C'est capable de faire rentrer un cellulaire, pareil, par drone.
1: On est en gang.
0: Ouais, tu vas voir, on est en gang, puis c'est pas grave, puis on fume du pot, etc. » Il dit « L'odeur, le fait de se retrouver dans un endroit très restreint, le fait que tu sens le tour de bras de tout le monde, la violence qu'il y a à l'intérieur des murs l'ont marqué, si bien que il a imaginé, pendant qu'il était en prison, un projet, et il l'appelle la grotte mobile. OK, c'est un camion. Camion cube. Il se promène avec ça, il fait de la sensibilisation dans les écoles, dans les parcs, il fait de la sensibilisation également dans les organismes communautaires en France. Et à l'intérieur du camion, regarde l'image, il a tout simplement aménagé une cellule.
1: OK.
0: Voici ce qu'est une cellule de prison. Et il fait rentrer les jeunes dans la grotte mobile. Tu vois, c'est un lit superposé, donc deux jeunes en même temps. Ferme les portes de la grotte mobile. Puis, il leur demande de toffer le plus longtemps possible. Le maximum, c'est 45 minutes.
1: Le maximum,
0: les jeunes, après 45 minutes, cognent dans la porte. C'est assez, oublie ça, je veux rien savoir d'être ici. Puis, il leur dit, mais savez-vous quoi? Si vous faites des crimes...
1: C'est là que vous adhérez.
0: C'est là que vous allez vivre.
1: Fait qu'on leur fait vivre littéralement la vraie expérience.
0: Oui, la vraie... D'être en milieu carcéral. La chaleur, la puanteur...
1: Le manque
0: d'air, le manque
1: d'intimité.
0: D'espace. Exactement. Et là, les jeunes disent, OK, t'es la majorité qui sort de là, disent, hey, sais-tu quoi? Je vais tout faire, moi, pour garder ma liberté. Je veux pas me retrouver à cet endroit-là. Je trouve ça tellement génial. Je me dis, c'est un concept qu'il faut nécessairement amener ici au Québec.
1: Ah, c'est brillant.
0: C'est brillant. T'sais, je me disais, j'imaginais justement cette grotte mobile-là s'installer parce que je le sais qu'à la polyvalente de Charlebourg puis avec le grand parc qu'il y a aménagé avec les terrains du patro Charlebourg, il y a énormément de jeunes qui se retrouvent là puis qui font du vandalisme puis qui sont à risque justement. Je me disais, je vois cette grotte mobile-là s'installer à la polyvalente de Charlebourg. Hey, envoyez les cahiers de rentrer là-dedans.
1: Hey, se promener d'école en école.
0: Ouais, se promener d'école en école, faire de la sensibilisation. T'sais, on cherche souvent des moyens innovants justement de sensibiliser les jeunes à la criminalité. J'ai tellement trouvé ça extraordinaire comme moyen.
1: T'imagines-tu, tu passes 15 minutes là-dedans, t'as chaud, ça pue, t'as pas de place, puis tu dis, hey, j'en ai eu assez.
0: Ouais.
1: Ça te tente pas d'aller y passer une couple d'années.
0: Là. Non, exactement.
1: C'est sûr, ça doit être très efficace.
0: Ah oui, une immersion en milieu carcéral. Donc, si vous voulez, c'est dans la presse d'aujourd'hui. C'est sous la plume du correspondant Philippe Teixeira Lessard. L'homme en question s'appelle Adama Camara. Je le félicite. C'est un très bel exemple de réhabilitation sociale. Bravo, M. Camara. Allez lire ça dans la presse. Mathias Turcotte, c'est déjà tout pour nous aujourd'hui. On se reparle demain. Il va y avoir des annonces de la CAQ. On va essayer d'avoir quelqu'un d'autre?
1: Normalement, les demandes sont envoyées. On devrait avoir un des candidats qui se présente dans la capitale nationale.
0: Le retour de Gravel suit à l'instant même. Francis Gosselin, docteur en économie, sera présent. Et Élise Berger également, urgentologue. Deux excellents chroniqueurs à Boulevard 102.1 qui vont être dans le retour de Denis. À demain, guys.
1: À demain.
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0: Bienvenue chez vous à Boulevard 102.1. Bienvenue chez nous dans le retour. 14h01, 30 degrés avec du soleil présentement à Québec. Et on prévoit exactement la même chose demain. Humidex à 37 entre les deux. La nuit est partiellement nuageuse avec un minimum de 18 degrés. Samedi, nuageux, 60% les probabilités d'averses avec un maximum de 27. On prévoit des averses également dimanche, retour du soleil pour lundi. Vous voulez nous rejoindre? Vous voulez jaser? Vous voulez partager? Par texto, ça se passe au 418-971-1021. Par téléphone, le 418-780-1021. Vous êtes des nouveaux arrivants, vous êtes les bienvenus. La gang s'agrandit jour après jour. 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On est là jusqu'à 18h. C'est Gravel dans le retour. Mon nom est Denis Gravel. Véro, bonjour.
1: Salut.
0: Audrey, bonjour.
2: Hola.
0: C'est la semaine du blé d'Inde. Le blé d'Inde a baissé de prix à grandeur de la province. La poche a baissé de 23 %.
2: Hey, ça, c'est quand même pas pire, ça.
0: Le blé d'Inde à l'unité est à 25 cents chez certaines chaînes d'épicerie. Même 24 cents, le blé d'Inde.
2: Hey, quand je suis allée, la dernière fois, j'en ai acheté juste 3. J'avais besoin de 3 pour ma recette de salade. Ça coûtait en bas d'une pièce. C'est quand la dernière fois que t'as acheté quelque chose qui te coûtait en bas d'une pièce puis que t'avais assez pour te faire un side?
1: Hey, c'est vrai, hein?
0: Êtes-vous des mangeuses de blé d'Inde?
2: Absolument.
0: Oh, ah ouais?
2: Absolument. Par contre, pas sur l'épi. J'ai porté des broches. Hein. Fait que tu te désengages très rapidement de manger le blé d'Inde directement sur l'épi. Puis si je le fais, quand on fait des épluchettes, là, souvent je fournis un beurre à cure-dent puis à soie dentaire.
1: Mmh. Mais c'est ça, j'allais dire. Moi, ça fait l'effet inverse. J'ai eu des broches. Mais ça m'a tellement manqué de pouvoir croquer dans un blé d'Inde qu'aussitôt que j'ai pu recommencer.
0: T'as sauté à pleine dent là-dessus.
1: Ah oui, moi j'y vais quand il est bien...
0: C'est weird, hein, parce que j'ai toujours été fasciné par les gens dans les épluchettes de blé d'Inde qui en mangent 8-9.
1: Ouais.
0: Moi, après un épi de blé d'Inde, je sais pas pourquoi. Tu sais, avec des burgers, j'ai pas de fond. Avec de la pizza, j'ai pas de fond. On dirait que je mange, puis j'ai encore faim.
2: C'est parce qu'avec un blé d'Inde, une fois que tu l'as mangé, t'en reste encore la moitié d'un dent. Fait que t'as pas encore le besoin d'en manger un deuxième.
0: C'est peut-être que c'est de l'ouvrage, manger un blé d'Inde.
2: Oui, c'est de l'ouvrage.
0: Peut-être que c'est pour ça. Peut-être que je mets trop de beurre, trop de sel aussi.
2: Là, c'est pour ça que dans les plus chers, je vais manger toujours plus de hot dog que de maïs. Mais chez nous, soit à la fourchette ou encore, mon chum, il y a un grement pour défaire les grains de l'épi.
1: Arrête,
2: là.
1: Oui.
2: Hey, ça marche bien.
1: C'est comme un épluche patate, genre.
2: Ça ressemble à un épluche patate, noir et jaune, là, puis ça passe super bien.
0: Je veux juste trancher là-dessus avant de poursuivre notre conversation blé d'Inde. Là, 418-971-1021. Du blé d'Inde, ça se mange à pleine dent sur l'épi. Eh bien, ça se mange, faut l'enlever, puis après ça, on le mange dans l'assiette.
2: Avec foule de base. Je
0: vais prendre les 20-30 premiers, là, juste pour essayer de faire un petit sondage. Maison.
1: Oui, mais là, j'ajoute à ce sondage, si vous le mangez direct sur l'épi, là,
0: oui.
1: Est-ce que vous le mangez de droite ou de gauche à droite plutôt ou de haut en bas?
0: Tant que tu le manges dans le bon sens, on est correct.
2: Hey, t'as
1: pas,
2: peu.
1: C'est tellement niaiseux.
0: Quoi?
2: Je suis en train de chercher.
0: Faut y penser. Faut y penser.
2: Hey, c'est une foutue bonne question, André.
0: Le sens du blé d'Inde? Ouais.
1: Moi, ça dépend toujours de comment je file, mais je suis certaine que je peux pas mélanger les deux. T'as des gens qui prennent des bouchées un peu n'importe comment.
2: Ouais,
0: non. Moi, c'est de gauche à droite comme une dactylo. Là.
1: De gauche à droite?
2: Ouais. Je pense que c'est comme ça aussi. Ouais. Pour pas finir avec les petits maudits grains du bout qui sont pas...
1: Oui, puis l'autre affaire, c'est qu'on dirait que quand tu le manges de haut en bas, t'as tout le temps un bord de bouche qui vient bien beurré.
0: Il y a quelqu'un qui nous texte. Ça se mange dans l'épi et les psychopathes vont vous dire que ça va dans l'assiette. Je suis d'accord.
1: D'accord
0: avec
1: c'est un commitment, tu sais que tu vas te salir.
0: À pleine dent, rangée par rangée, de gauche à droite. Moi, je pense que c'est la seule façon de manger du blé d'Inde. Ma blonde, mon ex...
1: C'est tough, hein?
0: Puis le pire, c'est que je porte ma chemise aujourd'hui de Gravel dans le retour, puis c'est un cadeau que mon ex m'a fait à la fête des pères. Puis il y a plein de monde à job qui la voit pour la première fois aujourd'hui. Puis j'ai décidé que je tournais coin rond. Tu sais, au lieu de raconter, ben oui, je suis séparé, puis de repartir la conversation, ou de dire, ouais, c'est ma blonde qui m'a acheté ça à la fête des pères. Fait que, ouais.
2: Pour pas aller dans les.
0: C'est ça, pour pas aller dans les détails. Ouais, ben le sondage, là, c'est parti, là.
2: Il y a de tout, hein?
0: Oui, Marianne nous écrit, moi de gauche à droite, mon chum de haut en bas. Ah oh, ouais, comme quand tu lis du chinois.
2: Puis vous êtes capable de sortir ensemble quand
1: c'est
2: même.
1: C'est ça, c'est bizarre ça.
0: Ah, vous devez avoir des affinités sur d'autres choses, j'imagine.
2: Ah non, puis depuis une couple d'années, là, c'est sur l'épi, dans l'assiette, cru ou cuit, je m'en sac comme dans l'an 40. Là, c'est cru bon, dans des salades, c'est tellement bon. Là,
0: de gauche à droite, en commençant par le petit bout.
2: Ah ouais,
0: moi, je commence par le gros bout.
1: Ah, moi aussi, je commence par le gros bout.
2: C'est satisfaisant.
0: Ouais.
2: C'est comme si je commençais mon sac de popcorn par les graines pas éclatées dans le fond.
1: Mais ça marche pas.
0: Les bouts de haut en bas et le milieu de gauche à droite.
2: Hein, c'est hot, ça.
0: Hey, on est tous obsessifs compulsifs. C'est bledingue, là. C'est
1: mais
0: ça que ça veut dire. Là.
1: Mais non, mais ça, tu vois, parce que je réalise que moi, c'est de gauche à droite, mais quand il en reste, mettons qu'il faut que je repasse une deuxième fois, je vais avoir tendance à le rouler pour faire de haut en bas.
0: Quelqu'un qui nous écrit, on croque dans l'épi. Enlever les grains, c'est comme enlever les grains de sésame sur un pain pour les manger à part.
2: Oui, mais là, tu manges le pain et l'épi, tu le manges pas, là. Ça n'a pas de rapport.
0: Dans un chili, c'est ça que je voulais finir de compter, tu sais, mon ex tripait là-dessus, puis elle en a mis un peu, puis ça rajoute un petit croquant que j'ai pas détesté.
1: Oui, c'est sweet aussi.
0: Oui, absolument.
2: Êtes-vous du type beurre, sel, bien standard ou vous êtes embarqué dans le trip des beurres fancy puis des épices dessus?
0: Ben là, on n'est pas au Pacini, là, je veux dire beurre, sel.
2: Attention.
0: Old school, baby.
2: Toi qui aimes les affaires épicées puis tout le kit, le jour où tu trouves de bonnes épices à sacrer sur ton maïs avec le beurre, ça va changer
1: mais
2: ta vie.
1: Cet été, on était devant le Trois Brasseurs pour le FEC. Puis, eux ont sur le menu des ribs
2: de
1: maïs. J'avais jamais mangé ça.
0: C'est quoi ça?
1: Tu prends ton maïs, tu le coupes, tu le boutes, OK? Il est de bout, là. Tu le tiens de bout, là.
2: Tu le coupes sa longueur, là.
1: Voilà. En quatre.
0: Dans le sens qu'il ne faut pas le manger.
1: C'est ça, OK? En quatre.
0: Quand on fait la gestuelle, on comprend bien la blague du sens du bledding.
1: C'est une blague sexuelle pour les gens qui.
0: C'est pas mon genre. Je suis un vieux mononcle, moi.
1: Un vieux mononcle qui porte les faces de ses deux co-animatrices sur lui aujourd'hui. Donc, tu coupes ton bledding de haut en bas en quatre, là, puis tu le recoupes en deux, fait que ça te fait, on se comprend, huit petits morceaux.
0: Oui.
1: Puis là, ben, ils mettent ça comme dans une genre de panure avec des épices. Ah, ouais, non, c'est vraiment cochon. Puis là, t'as la sauce à côté avec de la crème sure, puis tu manges ça vraiment parce que là, tu comprendras que le bout dur du dedans dans tes doigts, là. Comme une ribs, là.
0: Non, je le file pas.
1: Il y a vraiment quelque chose d'intéressant, là.
0: On dirait que je trouve ça trop fancy pour ce qu'est le bledind à la base.
1: Ben, c'est fancy, mais je trouve l'idée vraiment intelligente.
0: Si vous m'invitez d'un épluchette, je coûte pas cher. Moi, après un épi, je suis correct. C'est ça. Mais la plupart des gens, c'est au moins trois. Puis des fois, c'est plus que ça. Moi, c'est weird comment je me sens bourré après un bledding.
1: C'est vraiment fucké. Mais si je te mets des hot dogs, tu vas manger éternellement.
0: Ah, écoute, moi, tant qu'il y en a, là. Je veux dire.
1: OK, mais ça va être ça, notre premier souper à ma maison quand je vais être déménagée.
2: Des bledings? Oui. Parce que c'est en temps spécial.
1: C'est ça. Des bledings avec
2: une maison.
1: Je suis limitée.
0: Ça, c'est l'autre affaire. Je suis allé au stade municipal une couple de fois cet été et j'ai compris comment les capitales font pour faire de l'argent. On se dit que la bouffe est pas chère. Fait qu'on arrive avant le souper. On mange. Le baseball, c'est long. Ah, ben c'est pas cher. On remange.
1: Oui, c'est sûr.
0: À la fin de la game de 9 manches, là, tu sors avec le même bill que les remparts.
2: Oui, sauf que t'as consommé beaucoup plus.
0: T'as mangé
2: puis,
0: comme un cochon.
2: L'autre affaire, tu dis, ah, c'est pas pire, les enfants vont avoir justement leur poutine puis leur slush.
0: Ouais.
2: Les parents prennent de la bière pendant ce temps-là.
0: Ben oui. Puis tu te prends une poutine, puis après ça, ben tu te dis, écoute, c'est rien que 3$, on va aller chercher 2 hot dogs.
2: C'est bon, en plus, la foutue poutine.
0: Tout est bon, capital.
1: Sur le texto, mettent de la mayo sur leurs épices.
0: Ben non.
2: Je vous ai envoyé une recette de maïs à la mexicaine. Je sais pas si c'est Hello to Elote qu'il faut dire. Là, c'est soit de la crème sure ou de la mayonnaise, puis tu te mets de la garniture dessus, du chili, puis des affaires comme ça. C'est tellement bon.
0: J'ai de la mayonnaise qui me coule dans les veines, mais ça m'écœure juste de penser que ça peut aller avec un. Non.
1: Gros beurre puis du gros sel, c'est bon. Maïs grillé sur le barbecue revient quand même beaucoup.
0: Elle nous a donné un truc avant de rentrer en onde. C'est quoi? C'est 5 minutes au micro-ondes?
2: Même pas.
0: Okay.
2: Vous aimez le maïs, mais vous haïssez l'apprêter. Parce que les petits sacrements de cheveux de maïs, vous n'avez jusqu'à Noël chez vous qui traînent, à moins que vous les ouvriez dehors.
3: L'apprêter, c'est pas un homard, là, c'est un épi de maïs.
2: On n'est pas loin de ça. Okay. Là. Donc, vous prenez votre maïs entier, vous enlevez les feuillettes du dessus, puis vous coupez le bout des petits cheveux qui dépassent. Faut pas qu'il y ait de petits cheveux.
3: Mais il reste des feuilles sur le maïs.
2: Full feuille. Tu mets ton maïs au micro-ondes, c'est à peu près 1 minute et demie à 2 minutes. C'est 2 minutes. Si tu mets 2 épis, puis ça va en montant selon la quantité.
3: Quand il arrête de popper, c'est comme un sac de popcorn, non, là, tu le sors.
2: Mais en fait, tu le sors, puis là, tu attends parce que c'est excessivement chaud à l'intérieur. Tu attends de 3 à 5 minutes.
1: Tu peux te brûler.
2: Ensuite de ça, tu pognes un couteau et tu coupes la base du maïs, là où toutes les feuilles se rattachent.
3: Ouais.
2: Et ensuite de ça, du côté des petits cheveux, tu pousses pareil comme si c'était un tube de dentifrice.
3: Ah oui, oui, oui.
2: Et
3: oui,
2: le maïs sort tout seul, plus un cheveu, plus rien. Et ceux qui aiment ça sur le barbecue, diminuez la cuisson au micro-ondes et finissez la cuisson sur le barbecue. Vous allez capoter avec du beurre pis tout.
1: C'est cochon en tabarnouche, là.
2: Je vous ai-tu tout donné le goût de manger du maïs
1: ce soir? Oui, parce que là, tu rends ça simple. Parce que là, il y a du monde qui nous disent, ben là, comment vous le faites bouillir puis cuire votre maïs?
2: Micro-ondes.
3: Micro-ondes.
1: Moi, tu si tu as à le faire bouillir pour une grosse gang, mettons que tu fais ça dehors avec la grosse. Nous autres, c'est au lait.
3: Au lait?
2: Moi, j'ai jamais. Ouais.
1: Tu mets un fond de.
3: Du lait?
1: Oui, hey, mon Dieu, Denis, ça change une vie.
3: Mais voyons.
1: Tu mets un fond d'eau. Okay. Écoute, 90% de là, je suis pas débile. Là, c'est pas une recette spéciale de
2: non,
1: ma famille.
2: Non, c'est pas juste les pains chauds, ça.
1: Je me dédouane.
2: C'est pas la fondue au sable.
1: Je le jure.
2: Ni les pâtes au vinaigre.
1: Et là, tu t'achètes, mettons,
3: ni les potages
1: au
3: fromage de chèvre.
1: Non, c'est ça.
2: C'est 4 tasses d'eau pour une tasse de lait et une demi-tasse de beurre.
3: J'avais jamais entendu ça.
1: Mais c'est incroyable.
3: OK.
1: Incroyable.
2: C'est une recette de l'ancien temps, là.
3: Ben, je suis pas à 25 cents. Je pourrais aller me chercher ça, un épi de blé d'Inde.
1: Ben, vraiment, je commence à y penser, là. Ça me fait baver, là.
3: Mais c'est vrai, là. Il y a vraiment des grosses réductions de prix cette semaine. Puis c'est l'Association des producteurs maraîchers du Québec qui a transmis les chiffres au Journal de Québec pour dire que le prix de la fameuse poche de 5 douzaines de maïs a chuté de 23 % entre le 30 juillet et le 3 août. Fait que pour manger cheap, c'est cette semaine que ça se passe.
2: D'ailleurs, quelqu'un souligne allègrement que Audrey est riche, elle mange son maïs à 25 cents dans du lait.
1: Ouais, c'est sûr que c'était peut-être une autre époque.
3: On regarde pas à dépenses.
1: Non, c'est ça.
3: À part ça, ça va bien, vous autres?
2: Oui, j'ai faim de manger du maïs.
3: Ouais. Mettons que c'est pas l'après-midi le plus stimulant pour s'installer en studio. Fait beau, fait chaud. Quoique nous autres, on a la climatisation. Mm-hmm. Je te dis que dans les appartements, ça doit
2: lourd,
3: pas
2: ça
3: être
2: rien, hein?
3: Facile. Effectivement, les chars n'ont pas climatisé. C'est un peu le bordel aussi. C'est chaud, là. On a 30 degrés. L'humidex est à 36. On prévoit sensiblement la même chose pour demain. Les soirées sont confortables. Par exemple, hier, j'ai traîné sa galerie le plus longtemps que j'ai pu. Puis je pense qu'on a été plusieurs à faire un peu la même chose. On va s'arrêter un peu. Le temps de se changer les idées, d'aller se bommer un épi de blé d'Inde à l'épicerie. Qu'est-ce qu'on a aujourd'hui pour vous autres? Plein de trucs à jaser. Il y a quand même pas mal d'affaires là, dans l'actualité là, qui commence à retenir l'attention. On va jaser avec Francis Gosselin. Le prix à la pompe fait réagir. Même Donald Trump est rendu de notre bord là, pour dire que les pétrolières abusent. C'est une façon de se dédouaner.
2: C'est
3: là,
2: une façon de trouver un autre coupable parce que là, les gens commencent à lui reprocher.
3: Puis, on vous l'a dit, graduellement, les gens que vous aimez entendre dans le retour vont revenir. Ça va être le cas également de Élise Berger-Pelletier, urgentologue. Mm-hmm. Dis-moi pas qu'on va parler de laitue puis de diarrhée explosive.
1: Oh, on n'a pas le choix.
3: Là, c'est rendu qu'aux États-Unis, le monde s'engueule dans les restaurants quand ils commandent de la laitue.
2: Ah, je ne savais pas que ça allait là, par exemple.
3: Ça va jusque-là. Là, fais pas ça.
2: Il y a 2 décès à date.
3: Des gens qui ont explosé de diarrhée.
2: Non, c'est juste que tu te déshydrates tellement, j'imagine.
1: On est à 220 Québécois qui sont malades à cause du parasite intestinal qui frappe les États-Unis.
3: Mais c'est vrai que c'est la laitue qu'il ne faut pas manger?
2: Mais pas la laitue d'ici, c'est de la laitue en provenance des États-Unis, c'est du Mexique.
3: N'importe quelle raison de prendre les frites au lieu de la salade. Moi, j'embarque, là.
2: Ici, la laitue est arrosée avec de l'eau potable. Ailleurs, c'est pas nécessairement de l'eau potable.
1: C'est fait que
2: tous les genres de petits E. coli de ce monde peuvent se coller dessus, incluant l'autre parasite qu'il y avait dessus.
3: Il y a un. Pascal CV a reçu un chimiste ou un biologiste l'autre fois qui disait qu'il fallait jamais faire ça au micro-ondes d'un blé d'Inde. Il était dégoûté juste à y penser.
2: Pas grave.
3: Ah, ben là, il n'est pas chef cuisinier,
1: c'est
3: là.
1: C'est ça. Il est biologiste, attention.
3: Ah,
1: là.
3: Oui.
1: Oui, mais il y en a qui ont les.
3: Il est à côté de son domaine d'excellence.
1: Il y en a qui détestent en partant le micro-ondes pour toutes sortes de raisons, là.
2: Mais quand les micro-ondes sont arrivés sur le marché, Denis et moi, on a connu cette époque-là. Tu te souviens

0: sais pas si c'est vrai, mais c'était à l'ouverture du micro-ondes, la peur de les ondes vont te sauter
1: oui,
0: dessus.
1: Oui, oui, oui, fallait attendre. Fallait attendre au moins 30 secondes, là, un coup que c'était terminé avant de l'ouvrir, puis fallait pas l'ouvrir en cours de route, là.
0: Moi, je suis marquée parce que je le fais encore, puis c'est niaiseux, mais quand, mettons, j'ouvrais la porte du micro-ondes après le bip-bip, je reste pas devant. Je me tasse comme avec la porte. Ben, moi, comme c'est si surtout... les ondes allaient sortir et sauter.
2: Moi, c'est pas pour les ondes, c'est pour la vapeur, souvent, là.
0: Ouais, ouais, il y a ça aussi, là.
1: Ma mère m'avait vu faire une fois. Elle disait, hey, qu'est-ce que tu fais là? Il a pas fini de cuire. J'avais ouvert la porte. Elle dit, c'est quoi qui va m'arriver? Elle dit, ben oui, mais les radiations. Je suis en train de lire plein de bandes dessinées de super-héros. C'est de même, ça commence, là.
0: Je veux être un super-héros.
1: Ben oui. C'est quoi le pouvoir que le micro-ondes va me donner?
2: Il y a aussi la fois où j'ai essayé de faire réchauffer du lait au micro-ondes, mais dans les verres qui donnaient dans les stations-service pendant les Olympiques, le contour était doré.
1: S'il y a quoi que ce soit sur les routes ou ailleurs, si vous êtes en mode vacances, envoyez-nous une petite photo en train de chiller sur votre galerie. Gênez-vous pas. 88-971-1021. Audrey?
0: Ça commence déjà sur les routes. Là. Je regarde la carte. C'est installé sur la capitale Est, auteur Robert Bourassa. Henri IV Sud, dans le coin de Charest aussi. Sinon, il faut traverser l'autre bord, la 20 Ouest, entre Monseigneur Bourget et Chemin des Îles. C'est déjà pas mal difficile. Auteur Tagnetta aussi. Guillaume Couture, entre Monseigneur Bourget et la route du président Kennedy. Et entre Chemin des Îles et Tagnetta, dû aux travaux, là, on retranche une voie, s'il y a autre chose. 88-971-1021, texto.
1: Je voulais chercher une chanson sur Spotify où il y avait blé d'Inde, le mot blé d'Inde.
0: Ouais.
1: Et je suis tombé, en fait, il n'y a pas de toune québécoise où il y a le titre blé d'Inde que je trouve à la première recherche, mais il y a énormément de playlists d'épluchettes de blé d'Inde.
0: Et
1: je trouve ça très drôle. Vois-tu ici, j'ai épluchettes de blé d'Inde 2026, épluchettes de blé d'Inde, un Kevin.
0: Mais François Péris, ça n'avait pas fait quelque chose sur le blé d'Inde.
1: Ça se peut. J'ai tout le temps passé. Une épluchette de blé d'Inde 2026. Ça peut voir. On va voir de quoi ça a l'air. Une...
2: Oh mon Dieu, Dieu, commence avec l'Amérique plate.
1: Ça, c'est une épluchette de blé d'Inde de filles, ça.
0: Là.
1: De l'Amérique pleure, la tribu de Dana, Dancing Queen, I Will Survive.
2: Wow. Quelqu'un t'aime d'amour.
0: Elle était rough, cette épluchette-là. Là.
1: Provocante de Marjo, Méo Penché de Noir Silence, tabarnouche. OK. Il y a ça aussi, là. Hey, mon Dieu.
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1: C'est Mika, ça?
0: Je pense que oui.
1: Oui, c'est Mika. Mika, c'est comme... je veux pas faire fâcher personne. Tu sais, c'est qui, là, que vous nous avez parlé, là, qui a une grosse toune, là, qui a fait plein de pubs, là?
2: Il y en a beaucoup des comme ça.
1: Il se prend pour Freddie Mercury, là.
0: Benson Boone.
1: Ouais. Mika, c'est comme le Benson Boone d'il y a 15 ans. C'est ça, hein? C'est la même affaire.
0: Oh mon Dieu, non, on est ailleurs, non. Présent.
1: Ah, on s'en reparle dans 6 mois.
0: Quoi tu parles? Hey,
1: on s'arrête, on revient. Si vous voulez des playlists d'épluchettes de blé d'Inde, allez sur Spotify, il y en a plein. Sacré. Et ça tire partout parce que ça, c'était une. Attends un petit peu. Je vais essayer d'en trouver un autre. Parce que je n'ai vu une qui nous ressemblait peut-être plus, là. Une épluchette de blé d'Inde.
0: Un peu plus rock?
1: Du pote dans mon blé d'Inde. Ça, c'est une chanson de Damien Roy. Ouais. Épluchette de blé d'Inde ici. J'ai Creep de Radiohead.
2: C'est vraiment quelqu'un de triste aussi, hein?
1: Tu ne sauras jamais des bébés.
0: Voyons!
1: Ben oui, mais mangez-vous du blé d'Inde pour noyer votre peine.
0: Il me semble que c'est pépé, une épluchette de blé d'Inde.
1: Tu sais, t'arrives à une épluchette de blé d'Inde, tu veux, je sais pas moi, faire la fête, puis là, il joue ça.
0: J'ai envie de manger ton
1: blé d'Inde
0: un peu plus
1: langoureusement,
0: vrai.
1: Là, c'est parce que... Là, tu vas te ramasser à manger le blé d'Inde dans l'autre sens pour vrai. Là.
0: Hey, c'était peut-être un atelier de pratique, là.
1: Moi, le blé d'Inde et sensualité, c'est drôle. Ça va pas dans la même soirée.
0: Ça dépend du monde.
1: Mais clairement, ce gars-là, il pense que oui. Je vais dire quelque chose de gros, là. C'est la meilleure toune de Rock Voisine.
2: Absolument.
1: Ouais. C'est vraiment une bonne toune.
0: Est-ce que c'est vrai qu'il y a un... comment t'appelles ça? C'est pas un verre d'oreille, là. C'est l'autre affaire. Là.
1: Un verre de terre?
0: Non. Quand t'entends des affaires que t'es pas censé entendre dans une toune, là.
1: Des hallucinations
0: auditives. Voilà. Les premières paroles de Wild Horses, c'est « Chant de blé d'Inde ».
1: Le blé d'Inde.
0: Ah ouais? Je l'ai jamais entendu, celle-là.
2: J'ai tellement ça des hallucinations auditives, parce qu'après ça, j'entends juste ça, que ça m'écœure.
1: Ouais, c'est tellement bon, ce tune-là, en plus. Là. Moi, c'est ma tune, là. Wild Horses, c'est une de mes préférées des Stones. Mais c'est vrai que ça commence en disant... le blé d'Inde.
0: Oh, fuck.
1: Oui, il va le dire. On va se rendre. On s'en va à pause, nous autres.

0: puis joyeux blédin. Vas-y, mec.
1: Wow!
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0: l'a trouvé, ta chanson du Blé d'Inde de François Pérusse. Merci aux auditeurs. 88-971-1021. C'est Gravel dans le retour à Boulevard du Soleil, 30 degrés. Y'a-tu des gens qui, des fois, dans leur char cet été, peut-être parce que le rap keb a été à la mode, hein, avec Soldia, Corias, Fouki qui ont mis le feu aux plaines. Mais je suis le seul qui, des fois, la radio est fermée, il se passe rien, puis dans ma tête, tout ce que j'entends, c'est pompé, pompé, pompé, pompé de sanibac.
1: Ça m'insulte. Parce que la pub est pas mauvaise, mais c'est de l'intelligence artificielle, fait que ça m'enrage.
0: Ah, c'est peut-être un rappeur québécois sous le couvert vrai, de l'anonymat qui a décidé de rapper sanivac.
1: Le
0: là.
1: Pire, c'est que s'il avait demandé, ça aurait pu donner un résultat littéralement pratiquement semblable.
0: Parce que, puis on l'aurait su de toute façon, il y a tout le temps 8 featuring sur une toune de rap, là, featuring un sans-abri que j'ai trouvé dans Saint-Roch.
1: Mais non, mais il y aurait pu, c'est Sarah Dufour qui avait fait la toune des travaux publics une couple d'années.
0: Mais mon Dieu, c'est Saint-Roch.
1: Non, mais tu sais, puis le pire, c'est qu'elle rentre dans la tête, puis elle fait tout le temps des petites dérivées d'un homme à main, puis.
2: Moi, j'aime ça que ce soit avec les travaux publics, ça fait qu'à chaque année, elle vient nous voir pour ça.
0: Ben oui, ça on veut juste ça, nous autres, des prétextes pour recevoir Sarah Dufour. Hey, on va se lancer dans l'actualité. Actualité du jour, on est le 6 août, Véro, pompite les nouvelles.
2: On semble être officiellement en pré-campagne électorale. T'sais, hier, on se parlait de Paul Saint-Pierre Plamondon qui sort officiellement de ses vacances aujourd'hui. Il est allé avec un jab envers la CAQ en leur disant vous utilisez la pré-campagne électorale, mais avec le budget du gouvernement, vous en profitez.
0: Il y a beaucoup de monde qui chante Sanivac. Il y a des enfants qui chantent Sanivac aussi. C'est cool. Je trouve ça cool. Je trouve ça très cool.
2: La CAQ a répliqué ce matin en parlant du fait que le Parti québécois, alors que la CAQ voulait parler d'économie, eux autres vont se lancer dans un nouveau chapitre de chicane référendaire à un mauvais moment, fait que ça commence à donner le ton. D'ailleurs, le PQ qui était du côté de Lévis aujourd'hui pour présenter un nouveau candidat, Yannick Godbout, dans cette circonscription-là. D'ailleurs, c'était tout beau, tu sais, la vue de la ville de Québec en arrière, clairement, il était pas
1: qui parquait. Le beau
2: chanteur. Grillage en arrière. Ça aurait été quand même moins cute. Et on en a profité pour dire que le PQ proposerait un projet de troisième lien dédié au transport en commun.
0: Bon. On essaye de toutes les... Mais regarde, c'est bon signe. C'est bon signe. Tout le monde va essayer de gagner la région de Québec.
2: On a des cas à prendre.
0: Je pense qu'il y a des analystes. Ils ont tous leurs analystes, là, tous les partis politiques. Je pense qu'il y a des analystes qui ont déjà passé le message que si tu veux un gouvernement, dépendamment des scénarios, si tu veux une chance de devenir l'opposition officielle, si tu veux X candidats élus, c'est dans la région de Québec que ça se passe. C'est bien parfait pour nous autres. Ils vont tout essayer de nous acheter.
2: J'espère juste qu'ils vont être sur les bons dossiers. Je vous rappelle qu'à la dernière campagne électorale municipale, ça a encore été juste sur le tramway. Alors que si on avait parlé à la population directement, on aurait dit « Hey, nous autres, on est écœurés que ça devienne des élections référendaires sur un dossier qu'on considère majoritairement comme étant réglé. » Fait que si on se fait une élection sur le troisième lien dans la région de Québec, on passe à côté des vrais problèmes qu'on a, des problèmes de logement, des problèmes d'itinérance, des problèmes de main-d'œuvre, des problèmes de développement économique.
0: En même temps que des gens qui aient toujours été contre le troisième lien commencent à en parler d'une certaine façon.
2: D'une certaine façon,
0: ça donne le ton. On verra pour les autres.
2: On verra pour la suite. D'ailleurs, demain, la CAQ qui va présenter des candidatures, entre autres, en fait, essentiellement dans la région de Québec, là, parce qu'on va présenter Vanier Chauveau puis Jean Lesage. D'ailleurs, il y a des noms qui circulent pour ce qui est de Vanier et de Chauveau. On considère ça comme étant des candidatures économiques. Françoise Favergeon-Fortin, une ancienne vice-présidente de Exportation et Développement Canada entre 90 et 2018, selon le bureau parlementaire de QMI. Ce serait la candidate du côté de Vanier. Pour ce qui est de la circonscription de Chauveau, ce serait Christian Lachance, qui est président de la Chambre de commerce de la Jacques-Cartier. C'est un entrepreneur du secteur de Lac-Beauport depuis des années et des années. Pour ce qui est du nom de Jean Lesage, je ne l'ai pas vu passer encore, mais je porterai attention. Pendant ce temps-là, le Parti conservateur du Québec a présenté son mobile et son slogan, alors qu'on était dans le secteur de la Fontaine de Tournier un petit peu plus tôt aujourd'hui. On y est allé pour « Oser vrai ». Pour ce qui est du slogan du Parti conservateur.
0: C'est-tu « Oser pour vrai »?
2: Oser pour vrai.
0: Oser pour vrai.
2: Ouais, oser pour vrai.
0: Le pire, c'est que je le trouve bon, ce slogan.
2: Absolument.
0: Je le trouve excellent.
2: Absolument.
0: Ouais.
2: Il va juste falloir que les babines et les bottines marchent ensemble, on va dire ça comme ça. On dit que de cette manière-là, on reste fidèle à nos idées, à nos convictions.
0: Bien là, il y a un candidat qui voulait oser pour vrai sur l'avortement, puis Éric Duhaime lui a rappelé qu'il y avait une ligne de parti. Alors,
2: ça, là, ça Internet mal, là, est en train de se retourner, là.
0: Comment ça?
2: Bien parce que tu sais, Éric Duhaime, c'est la liberté de penser, ben puis ouais. tout le kit. Et là, soudainement, oups, la ligne de parti qui s'applique.
0: Tu sais, il y a du monde qui trouve... Denis, on dirait que tu t'acharnes des fois sur les conservateurs. Moi, ce qui m'agace avec les conservateurs, c'est qu'ils nous promettent quelque chose de différent, mais sont encore sur les blocs de départ puis ils font les mêmes affaires que les autres. Nous autres aussi, on efface nos tweets pour pas faire de controverses. Nous autres aussi, on a des lignes de parti. Tu sais, moi, c'est je trouve que déjà, il y a des choses qui sont pas conséquentes. Mm-hmm. Puis non, il y a pas un grand complot journalistique contre les conservateurs. C'est parce que quand ils commencent la course, leurs deux bottines sont là ensemble. Puis il tombe tout seul.
2: Puis tu sais, pourtant, ce matin, Éric Duhaime justifiait son slogan en disant que...
0: Il est excellent, ce slogan.
2: C'est parce que eux, versus les autres partis qui proposent juste des variantes du vieux modèle bureaucratique, d'où le « oser pour vrai » qui a été lancé. Fait que, pour l'instant, pas encore de backlash. Tu sais, souvent, tu as une espèce de retour. Ça ressemble à tel slogan, ça a déjà été utilisé de telle manière, mais pour l'instant, ça semble coller au moment où on se parle.
0: Est-ce que « oser pour vrai » va jusqu'à permettre à une drag queen de lire une histoire dans une bibliothèque ou à trouver toutes les jokes du bye-bye drôle?
2: Mais là, « oser pour vrai », mais pas jusque-là,
0: non,
2: franchement.
0: Non, il y a toujours bien les limites, là, quand même. Les limites à virer fou, hein?
2: Pendant ce temps-là, du côté fédéral, Mark Carney, du côté de Chicoutimi, le Fjord. Pour ceux qui ont manqué les épisodes précédents, il ne s'est pas perdu. C'est que il y a une élection partielle qui a été déclenchée le 27 juillet dernier pour le 31 août. Il faut savoir que Chicoutimi, le Fjord, c'était un député conservateur qui était, c'est Richard Martel. Et Mark Carney lui a proposé sur un plateau d'argent un poste de sénateur. Fait que Richard Martel, qui clairement ne doit pas aimer beaucoup le chef du Parti conservateur, Pierre Poilievre, a comme fait « Bonne idée, ce sénateur. Bye bye, les électeurs. M'en va à Ottawa, mais avec un autre siège. » Et on provoque une élection
0: un bon
2: partielle.
0: Ben, c'est un move politique dégueulasse, mais c'est un bon move stratégique.
2: Tu sais, un jour, peut-être qu'on sera capable de nous raconter les coulisses de tout ça.
0: Là, ben, c'est que Richard Martel... qui vient du milieu sportif et excessivement populaire au Saguenay. Tu sais, c'est le genre de gars qui se présente sur n'importe quelle bannière. Puis c'est la personnalité de l'individu qui va avoir préséance sur la couleur du parti. Puis c'est probablement le calcul que Mark Carney a fait aussi, là, de dire, regarde, on va se le tasser de dingue, il va être sénateur.
2: Mais te rends-tu compte? Il a dit oui. Il aurait pu dire, non, moi, je poursuis mon mandat avec les conservateurs jusqu'au bout, mais non, je vais provoquer une partielle pour mon parti pour lequel ça va pas si bien.
0: Moi, je vais y aller très ouvertement. Là, si quelqu'un est écœuré de m'entendre en radio puis qu'il a assez de power pour m'offrir une job de sénateur à me regarder les pieds et à empocher, je suis prêt aujourd'hui, là. Particulièrement aujourd'hui.
2: Mon Dieu, que t'es acheteur. Ça. c'est quand même
0: facile. Non, mais arrêtons. Attends peu. Arrêtons d'être hypocrite. Qui refuserait une job de même, là? Demain matin.
1: Ben, ça dépend de ce que tu veux dans la vie, là.
0: Ben, tu vas gagner... Vraisemblablement, tu vas gagner plus d'argent que t'en gagnais. Vraisemblablement, tu vas travailler moins que tu travaillais. Puis tu vas aller te promener à Ottawa la moitié de la semaine. Puis tu vas pouvoir revenir à la maison. Puis je pense que ton transport est payé.
2: Ouais, OK, je suis d'accord avec toi.
0: Ouais?
2: J'ai vu le salaire annuel.
0: Combien?
1: Ouais, c'est ça, combien?
2: L'indemnité de session de base d'un sénateur fédéral à Ottawa est de 192
1: 700 OK, ça va bien quand même, là.
0: Puis ça, c'est sans les dépenses, là, parce qu'il y a des comptes de dépenses.
2: Ça dépend
0: y a des...
2: si tu te retrouves à avoir d'autres fonctions. Ah, à ce moment-là, ça augmente.
1: On parle du Saguenay, puis là, c'est même pas dans le volet politique, mais avez-vous vu la dernière polémique sur les réseaux sociaux?
0: Laquelle?
1: Sur le fjord.
0: Qu'est-ce qu'il y a, le fjord, là, encore?
1: Ça me fait rire que ça ne se soit pas rendu à vous. En même temps, c'est sûr que vous n'êtes pas dans le bassin des influenceurs.
0: Les filles sont trop belles?
1: Il y a une influenceuse de Montréal qui est allée faire ses vacances du côté du Saguenay. Elle n'avait jamais été au Saguenay, fait que c'était comme sa découverte, tu comprends? Et elle est restée dans un hôtel, lequel je ne me souviens plus, mais du F. Jord. Et donc, partout sur les réseaux sociaux en ce moment, c'est comme « Hey, moi, je m'en vais à M, Montreal. Moi, je m'en vais à Q, Québec. »
2: Oh non!
1: Ça se promène tellement. Il n'y a pas un matin que je me réveille pas cette semaine où j'ai pas ça d'en face.
0: Le F-Jord.
1: Ah oui, puis je veux dire, elle avait visiblement une F-Jord et elle avait visiblement une collaboration. Fait qu'il y a vraiment une vidéo, je veux dire, en bonne et due forme qui a été faite où elle fait la... la narration. Puis tout le long, c'est comme, oui, je suis restée, je suis allée voir le F. George, c'est tellement beau. Puis là, t'as tous les gens qui viennent du Saguenay qui sont comme, sérieusement.
0: Tu l'as fait quelque part?
1: Hey, je vais te le trouver.
0: Oui, oui, je veux le faire entendre au monde, puis je veux l'entendre, je ne l'ai pas entendu.
1: C'est vraiment cocasse. Fait que là, tu comprends qu'on rit de ça, puis on le réutilise à travers le Québec. Mais
2: voyons donc.
1: Le F. George.
0: Le F. George. On dirait le nom d'un pick-up.
1: Ah, oui, c'est vrai. Ah, oui. C'est nouveau, très montréalais.
0: Le nouveau F. George.
2: C'est très montréalais ou c'est très manque de culture?
0: Influence.
1: Ah, aussi, ouais. Parce que le fjord, c'est le fjord.
2: Ah, il y a des fjords, il y en a dans certains pays à travers le monde.
0: Il ouais, aurait pu être sur les plaines au show de Soldier.
1: Oh, c'est au camping.
0: Featuring F. George.
1: Est allé au camping du F. George.
2: Et moi, à place du camping, je ferais de la publicité là-dessus.
0: Ben, c'est
2: là.
0: Sûr, c'est sûr.
1: Le pire, c'est que ça a mis un accent sur le Saguenay assez rapidement.
0: F-George.
2: Oh, c'est quand même n'importe quoi. Toujours dans le dossier fédéral, c'est un peu plus tard cet après-midi que le ministre responsable des relations commerciales Canada-États-Unis, Dominique Leblanc, va avoir une rencontre avec le représentant américain au commerce, Jamieson Greer. Vous l'avez peut-être vu passer hier, mais Trump avait qualifié le Canada de « nasty » par rapport aux négociations.
0: Ah oui,
2: il a bien fait dire Mark Carney.
0: Si y a un mot à l'international qu'on associe sans cesse au Canada, c'est nasty.
2: C'est ça, hein, et non c'est... pas sorry. Le syndicat des agents de bord de WestJet a en partie dévoilé certains détails sur l'entente de principe qui est survenue un petit peu plus tôt cette semaine. Ce serait une augmentation salariale de plus de 18 % sur 3 ans, une nouvelle prime de période de service avec une rémunération pour le travail effectué au sol. Et tu l'as su?
0: Je l'ai possiblement. Là.
1: Ouais, sur celle-là, sur cette vidéo-là, c'est vraiment au début que tu vas le pogner quand t'as dit, quand t'as parlé de ses vacances. Là.
0: OK. Je suis peut-être déjà trop loin. Attends un petit peu. Je vais le. Essayer. Là.
2: J'ai besoin de voir ça.
1: Ah, c'est cocasse pour vrai. Là. C'est même... En tout cas, moi, ça m'a fait sourire. Fait que maintenant, à chaque fois, j'entends parler.
3: Partout de mon venture. Je vais vraiment aller voir les baleines dans le coin de Tadoussac. Fait que je me suis pris un camping au F. George juste à côté. Le terrain était super beau avec une vue sur l'eau. C'était nice parce qu'il n'y avait pas grand monde. J'ai commencé ma journée en allant me chercher un petit café dans la ville. C'était vraiment
1: cool. C'est vraiment ça. C'est... Elle a une partie 1, une partie 2 parce que c'est une collaboration avec plusieurs.
3: Spots. Les baleines dans le coin de Tadoussac. Fait que je me suis pris. Partout de mon venture. Je voulais vraiment aller voir les baleines dans le coin de Tadoussac. Fait que je me suis pris un camping au F. George juste à côté. Le terrain était super beau.
2: C'est camping du fjord. Un peu plus tard, j'ai continué ma route. Je suis allée au L.A.B.
1: Ah, je te dis, là. Puis ça l'aide pas parce que c'est une fille qui a fait occupation double. Tu sais, c'est fait qu'on dirait que ça.
0: Elle a le profil de l'emploi.
1: Mais non, mais c'est ouais. Ça renforçait tous les préjugés qu'on ligne.
0: F. George.
1: Puis là, t'as tous les gens du Saguenay qui en profitent pour faire des vidéos.
0: C'est sûr.
1: Pour nommer d'autres endroits au Québec puis les débaptiser complètement. Ça, c'est hilarant.
2: J'adore ça. Hey, je termine avec des chiffres qui ont été dévoilés un petit peu plus tôt aujourd'hui par la SOPFEU par rapport au mois de juillet puis aux activités de feux de forêt qui étaient supérieures à la moyenne, notamment en raison de la foudre. Parce que, bon, tu sais, chaque année, on nous fait de la sensibilisation en disant qu'il faut faire attention à telle affaire pour ce qui est des gestes qui sont posés par l'humain. Mais cette année, c'est 41 % des brasiers déclenchés en juillet qui ont été causés par la foudre. En comparaison, là, les feux de camp à l'éteint sont à 16 % Puis toutes les autres sont en bas de ça. Ça vous donne à peu près la nuance des choses. Fait que c'est un quand même pas pire chiffre. Peux-vous savoir combien il y a eu de coups de foudre enregistrés au courant du dernier mois sur l'ensemble du territoire?
0: Des gens qui sont tombés en amour?
2: Non, on parle vraiment de la foudre quand il y a, mettons, un orage.
0: Ah, bon, d'accord.
1: Tu suis.
2: Non, il est F. George.
1: Il est pogné.
0: Moi, j'ai arrêté à F. George.
2: Denis aurait pu être influenceuse.
0: Ah oui, il se passe plus rien aujourd'hui à part ça.
1: Je sais pas, vas-y donc, c'est en augmentation?
2: 243 363. C'est trois fois la moyenne des sept dernières années.
1: Oh mon Dieu, moi, je serais comme allée dans la centaine.
2: Non. Ben oui, dans les deux centaines de milliers, ce qui est bien au-dessus de la moyenne. Mais malgré tout, à la fin du mois de juillet, on considérait la situation sous contrôle.
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3: Je voulais vraiment aller voir les baleines dans le coin de Tadoussac. Fait que je me suis pris un camping au F. George juste à côté. Le terrain était super.
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0: Dans l'histoire du rock de ce 6 août, histoire de la musique, vous le savez, maintenant c'est courant, une vieille chanson se retrouve dans une série, dans un film, et ça fait des bons incroyables sur Spotify au niveau de l'écoute en streaming. En 2016, c'était un peu moins courant. Le 6 août 2016, cette chanson-là... a été streamé plus de 40 000 fois pour une raison précise. La chanson The Girl from Ipanema était la chanson sur laquelle Gisèle Bündchen a défilé lors de la cérémonie d'ouverture des Jeux olympiques de 2016 à Rio de Janeiro. La chanson est devenue un hit pour la première fois en 1964. Quand même pas pire.
2: Ipanema, c'est aussi sa marque de sandales.
0: Ben oui, ben oui. Hey, en 2012, quel est le couple de vedettes qui est devenu le couple qui faisait le plus d'argent un 6 août?
2: Dans la musique, ça?
0: Dans la musique, oui. Indice, ils ont dépassé le couple à l'époque qui était le plus hot, qui était encore une fois la fameuse Gisèle et Tom Brady.
2: C'est Beyoncé puis son chum? Ou...
0: C'est la bonne réponse. Beyoncé et Jay-Z qui sont devenus en 2012 un 6 août le couple qui avait ramassé le plus d'argent. Faut dire que ça avait été une grosse année. 2012, là, Beyoncé avait lancé un album platine et Jay-Z avait lancé l'album Watch the Throne en collaboration avec Kanye West.
2: J'ai hâte de voir si cette année, ça va être pas Tomorrowland puis Zendaya, tellement ils vont avoir de succès au box-office avec leur film.
0: Il y a des bonnes chances parce que tabarnouche, ils ne payent pas des peanuts. Pis,
2: non, puis elle, ça va être The Odyssey, Spider-Man, le prochain Dune. C'est quand même du stock.
0: C'est l'enfer.
1: Ils sont vraiment cute à suivre.
2: Oh,
0: Rick James, est-ce que c'est un nom qui vous dit quelque chose? C'était le roi du punk et du funk. Rick James est décédé un 6 août 2004. A été retrouvé mort à sa maison de Los Angeles. A eu des gros hits pendant sa carrière, dont Super Freak, évidemment. Il a travaillé aussi avec beaucoup de monde. Entre autres, dans les années 60, travaillé pour Motown avec Smokey Robinson, la formation Les Miracles. C'est un gars qui était terriblement addict à la cocaïne. Il avait déjà révélé en entrevue que pendant 5 ans, il a dépensé plus de 7 000 $ par semaine pour sa coke. 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Un 6 août 1994, elle se retrouve au sommet des palmarès parce que son ami, l'acteur Ethan Hawke, lui avait demandé de fournir une chanson pour le film Reality Bites, Lisa Loeb. You say I only hear what I want to. La chanson Stay, I Missed You.

0: Bon, là, je vous entends, là. Les gens de la première vague de Boulevard 102.1, là, les gens du temps de la station rock, là, vous vous dites, hey, ton histoire du rock, à un moment donné, va-t-il y avoir du rock dedans, là? Ben, la réponse est oui. Un 6 août 1988, le premier album de la formation Guns N' Roses débute au numéro 1 du Billboard. 57 semaines dans les charts, 5 millions de copies vendues. Maintenant, le nombre de copies vendues dépasse le 28 millions et c'est le premier album de band le plus vendu de l'histoire des États-Unis. On retrouve sur cet album-là Sweet Child O' Mine, Paradise City et évidemment... Question quiz, Véro est bonne là-dedans d'habitude. C'était qui le band qui avait eu le premier album le plus vendu de l'histoire des États-Unis avant d'être déclassé par Guns N' Roses?
1: Hey, des États-Unis?
0: Ouais.
1: C'était-tu les Guns?
0: Non, c'était Boston.
1: Ah oh, ouais.
0: Le premier album de Boston qui détenait le record à l'époque. 1982. Un 6 août, on lance le film de Pink Floyd, The Wall, avec Bob Geldof, un chanteur qui fait ses débuts comme acteur. Un film très éclaté, très pété, et qui a mérité deux BAFTA Awards. Un pour la meilleure chanson originale, Another Brick in the Wall, et l'autre pour la meilleure

0: Celle-là, je l'ai sortie pour faire un petit clin d'œil. Vous savez que des fois, on regarde, mettons, le festival de jazz de Montréal ou le Blues Fest d'Ottawa, puis on se dit, ouais, il n'y a pas grand-chose de blues là, hein? Il n'y a pas grand-chose de jazz là, hein? On met des gros artistes, puis on fait un peu n'importe quoi, n'importe comment. Ben, c'est pas une mode qui date d'hier. En 1970, un 6 août, au festival de jazz et blues national de l'Angleterre, dans le comté de Sussex, je vous lis la programmation. Je vous rappelle, c'est un festival de jazz et de blues. Cat Stevens, Deep Purple, Yes, et Black Sabbath.
1: Quelqu'un qui a mal compris son mandat. C'est comme,
0: Je sais pas si Cat Stevens a joué entre Deep Purple et Black Sabbath le même soir.
1: T'as-tu vu qui était au Newport Jazz Festival vendredi passé?
0: Qui?
1: Angine de poitrine.
0: Yeah! Ouais, il y en a qui pourraient dire qu'il y a un petit fond de jazz là-dedans, là, en étirant un peu, mais je pense qu'on veut juste des shows qui attirent ben, ben du monde. Puis on s'en tire avec ça. Les Beatles, en 1965, un 6 août, lancent une trame sonore de film qui se retrouve au numéro 1. On parle de quelle trame sonore de film en 1965, Véronique?
2: Je sais pas.
0: Et pour... Help, I need somebody, help, not just anybody, help, you know I need someone. Le film Help, la trame sonore, qui inclut Ticket to Ride, mais aussi Yesterday. Connaissez-vous l'histoire de la tune Yesterday?
1: Vas-y, c'est une de mes chansons préférées en plus.
0: Premièrement, elle a un record Guinness. C'est la chanson qui a été le plus covered. De l'histoire reprise. De la musique. C'est la chanson la plus reprise. Merci, je cherchais le terme français. Et l'autre chose, c'est que Paul McCartney dit cette chanson-là m'est arrivée dans un rêve. Mais je ne l'ai pas enregistrée tout de suite parce que je me disais, ça se peut pas. C'est une chanson que j'ai entendue ailleurs, c'est sûr et certain.
1: Ah ouais.
0: Et il dit, pendant des semaines, il cherchait où est-ce qu'il avait déjà entendu cette chanson-là. Il était convaincu qu'il était en train de copier quelqu'un d'autre. Et finalement, ben, il a jamais trouvé, puis il s'est dit, ben, OK, on l'endisque.
1: Tellement une belle chanson.
0: C'est devenu Yesterday, un des plus grands classiques de l'histoire des Beatles. Tiens, on va souhaiter bonne fête à deux personnes avant de terminer et de fermer le livre de l'histoire de la musique. Premièrement, c'est la fête de... Je me souviens plus c'était quoi son vrai nom dans le groupe, mais ironiquement, c'est devenu celle qu'on appelait la Old Spice. Jerry.
1: Oh.
0: Jerry Halliwell, des Spice Girls. Combien? Aujourd'hui?
1: Elle doit avoir la mi-cinquantaine.
0: C'est 54 ans.
1: Ah, pas loin.
0: Pour Jerry Halliwell.
1: C'était Ginger Spice.
0: Oui, c'est ça.
1: À cause de ses cheveux roux.
0: Puis Old Spice, la joke, c'est que je pense qu'elle avait menti sur son âge hein, pendant quelques années.
1: On est plus?
0: Elle était trop mature comparée aux autres.
1: Ah, n'oubliez pas qu'à l'époque, on disait que c'était la grosse Spice Girl aussi, alors qu'elle était maigre comme un clou.
0: Oui, il y en a qui l'appelaient Fat
1: mon Dieu,
0: Spice.
1: C'est terrible. Là, alors que regardez n'importe quelle vidéo des Spice Girls, cette femme-là était magnifique.
0: Ben oui. Puis après, je veux dire, elle a eu beaucoup de hits en Angleterre. C'est la femme qui a eu le plus grand nombre de numéro 1 en Angleterre, Jerry Halliwell.
1: Ah oui, la femme Michiko Latino Pitot.
0: Ouais. L'autre anniversaire, Vinnie Vincent, 74 ans, qui a été guitariste dans la période démaquillée de Kiss au début des années 80.
1: Et pas qu'il l'appelait la Fat Spice.
2: C'est terrible, Audrey.
0: Ah oui.
1: Pour l'instant, on se demande pourquoi on a des troubles de même en grandissant.
2: Il y a un truc qui circule sur les médias sociaux depuis quelques années qui disent pourquoi les femmes dans la quarantaine sont complexées physiquement.
0: Oui, mais...
2: Parce qu'on leur a dit que Ginger Spice était grosse, parce que le personnage de Bridget Jones était supposément overweight. Mm. Fait que, tu sais, ils nous montrent tout ça. On est comme, c'est ça, le problème.
0: Mais encore là, vous nous avez jamais demandé notre avis à nous autres. La plus belle des Spice Girls, ça a toujours été elle.
1: Mais je pense que tu dis ça avec un regard
0: non.
1: De God parce
2: mature.
1: Que.
2: Mature.
0: Ben, oh non. Dans le temps, c'était elle que je trouvais la plus belle.
1: Ben tant mieux,
0: puis
1: mais c'est clairement, probablement pas. Tu représentes pas la majorité
0: et...
1: parce qu'on est influencé par ce que la société nous impose
0: autres,
1: à ce niveau-là.
0: Les filles, 80% des gars, je suis convaincu, c'était
1: ben,
0: Jerry Halliwell.
1: Les ados, ils ont un peu ça rentré dans la tête aussi, là.
0: Un peu.
1: Oui, ils n'assument pas.
2: Ah, oui.
0: On ne demande jamais notre avis à nous autres, les hommes blancs fâchés. Je ne sais pas pourquoi.
1: Colline.
0: Je sais pas pourquoi.
1: C'est assez pitié.
0: Ben oui, il n'y a personne qui me demande mon avis sur l'avortement. Qu'est-ce que vous attendez? Hein?
1: C'est épouvantable.
0: Que je puisse l'expliquer à quelqu'un qui a un utérus, là. On revient. Ce sera pas long. Vous êtes à Boulevard. C'est Gravel dans le retour. On a du fun. J'espère que vous autres aussi. 30 degrés avec du soleil.
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0: Sur les routes ou ailleurs, 971-1021 pour nous rejoindre. Vous êtes à Boulevard Cégravel dans le retour. Il fait beau, il fait chaud, vous avez le goût de faire de la route. Mais tabarnouche, le gaz est rendu cher. Puis quand même, Donald Trump dit que les pétrolières abusent. Je pense qu'on peut dire qu'il y a un genre d'unanimité. Il a écrit un texte intéressant cette semaine dans le Journal de Québec sur le jackpot des pétrolières. On retrouve avec plaisir notre ami docteur en économie, Francis Gosselin. Salut!
1: Salut, Denis.
0: Hey, ça arrive pas souvent d'une année, là, mais je suis quasiment rendu pro-Trump. Là. C'est vrai que les pétrolières abusent, Francis.
2: Reste, c'est sa faute si le gaz est cher.
0: Ah, OK, mais là, s'il faut commencer à expliquer les raisons, là, je vais débarquer du train. Là. Mais qu'est-ce qui se passe présentement, Francis?
1: Ben, le gaz est cher, c'est ça qui se passe. Puis, il y a des élections demi-mandat qui approchent aux États-Unis en novembre prochain. Donc, là, M. Trump, qui n'est pas capable de mettre un terme au conflit en Iran et donc au détroit d'Hormuz, et donc on connaît cette cassette-là, je pense que je l'ai assez répété, ben, il essaie de trouver des façons de faire baisser le prix de l'essence. Et donc, là, sa dernière cible, ben, c'est effectivement les compagnies pétrolières qui ont dévoilé leurs résultats là, il y a quelques jours. Puis, ben, c'est sûr qu'elles, elles bénéficient d'un prix du brut international qui est beaucoup plus élevé qu'il ne l'était. Là, tu sais, ça a passé à 100, 120 $ le baril. Là, actuellement, c'est autour de 80. Mais ça reste, donc, eux, ils bénéficient de ça sans avoir aucun coût, là, c'est-à-dire sans avoir aucune problématique. Ils s'adressent surtout aux deux grandes entreprises américaines, là, ExxonMobil et Chevron, qui sont des entreprises qui ont presque pas d'activité au Moyen-Orient. Donc, tu sais, eux, ils ont tout le, en bon français, tout le upside des valorisations très élevées sur les marchés.
2: Ils ont le beurre puis l'argent du beurre, dans le fond.
1: Puis ils ont pas de coûts, ils ont pas de risques, ils ont pas d'investissement à faire. Fait que, tu sais, c'est comme si je te dis demain, je te donne deux fois ton salaire, tu fais la même job, je vais le prendre. Mais c'est sûr que pour les consommateurs, c'est un peu fâchant de savoir que, dans le fond, chaque cent que tu donnes actuellement, ben, elle se ramasse dans les poches des actionnaires de ces entreprises-là. Donc, c'est un transfert de richesse, on pourrait dire, mais qui nous affecte pas mal tous.
0: Moi, ce qu'ils m'ont dit récemment, puis ça va vraiment à contre-courant, ils m'ont dit, tu fais la même job, mais on va réduire ton salaire. Fait que là, finalement, ils ont le gaz, puis ils ont l'argent du gaz, mais est-ce que les gouvernements doivent intervenir? Puis je pense que c'est encore en vigueur. Il existe des prix planchers là, pour protéger ces pauvres pétrolières. Faut-tu réussir à mettre un prix plafond à un moment donné? Puis je sais que t'es pas un grand fanatique de l'intervention gouvernementale, mais contre les pétrolières, quand ils abusent, y a-tu quelqu'un qui doit mettre son poing sur la table? Ou c'est juste
1: ben,
0: les lois du marché, dans le fond?
1: Oui, c'est ça. T'sais, puis je suis pas nécessairement... pour moi, la solution, c'est pas nécessairement d'intervenir là, à la pompe, parce qu'effectivement, si on se met à magouiller là-dedans, là, tu sais, il y a comme pas de fin, puis là, tu sais, c'est aussi beaucoup plus de paperasse pour les entreprises, puis tu sais, c'est drôle, là, ceux que je vise là-dedans, c'est les géants, là, c'est les ExxonMobil, les Chevron, puis tu sais, ceux qu'on connaît, Petro-Canada, SO, tu sais, faut pas oublier qu'au Québec, notamment, là, beaucoup des détaillants, là, tu sais, les voisins, puis les Sonic, puis les Francis, puis tu sais, c'est beaucoup des petits opérateurs indépendants, hein, puis c'est vraiment pas eux autres le problème, là, tu sais, eux,
2: mais non, mais Francis, on va prendre l'exemple.
1: Une semaine écart sur ton litre.
2: On va prendre l'exemple au Saguenay, que c'est un endroit où souvent le prix de l'essence va être le plus bas possible. Tu as tellement de petits détaillants qu'eux se disent ben on va arriver à faire déplacer les consommateurs chez nous. Ils vont acheter un café, une sandwich,
1: exact.
2: Trois chips. C'est de même qu'on va faire des marges de profit. J'ai une question sur le plan économique à moyen et à long terme. Est-ce qu'un prix de l'essence aussi haut, aussi longtemps, ça fait qu'à un moment donné, les consommateurs vont tellement avoir changé leur habitude que quand ça va devenir un prix normal, les pétrolières vont en payer le prix?
1: Ben oui, mais c'est plus long que ce qu'on pense. Tu sais, mettons, parce qu'on a vu ça là, dans les dernières années, le prix avait aussi augmenté là, significativement il y a quelques années. Puis bon, sur le long terme, éventuellement, les gens vont choisir peut-être un véhicule moins énergivore. Ils vont évidemment se tourner vers les véhicules électriques ou les véhicules hybrides.
2: Mais là, il y a des compagnies qui le font aussi. Là, on voit de plus en plus de gros camions qui passent à l'électrique. Puis je trouve que ça, il me semble que ça va finir par paraître dans la balance. Là.
1: Sauf que j'ai comme l'impression qu'actuellement, avec ce qui se passe, tu sais, puis rappelons que la cause, c'est quand même Donald Trump.
2: Ouais.
1: Les gens s'attendent d'un jour à l'autre à ce que ça se finisse, tu sais. Fait qu'est-ce que tu vas changer tes choix de vie, puis ton choix de véhicule, puis, tu sais, parier sur quelque chose d'autre quand tu penses que ça va durer peut-être juste encore deux semaines ou un mois? Probablement pas. Donc, c'est là où je te dis, c'est vraiment, faudrait vraiment que le pétrole se maintienne là, à, tu sais, 1,80, 2 $ pendant au moins un an, peut-être plus, pour que vraiment ça ait un impact majeur sur les choix de consommation des gens. On le voit un peu, là, des gens qui sont un peu plus sensibilisés par ça, puis de toute façon, c'est dans l'air du temps, là, l'électrification des transports, mais je peux pas dire que ça, là, comme cette hausse-là qu'on vit depuis le mois de mars, elle va pas à elle seule expliquer, là, comme des milliers et des milliers de personnes qui vont faire le switch. C'est sûr, encore une fois, tu sais, ça a un impact, mais c'est un impact qui est un peu négligeable quand même.
0: Juste pour boucler la boucle sur Donald Trump, Francis, est-ce qu'il a encore autant d'influence sur les marchés boursiers quand il dit quelque chose? Parce que ça fait depuis le début de l'été, presque depuis le début de l'année, qu'il nous dit le contraire de ce qu'il dit la veille, puis là, il revient sur ses affaires. Hey, j'ai tellement fait le saut quand on est revenu de vacances que dans la même semaine, on avait réglé le conflit en Iran, puis on avait repris le conflit en Iran. Est-ce qu'il y a encore une influence sur les marchés boursiers ou c'est une influence qui a été réduite parce que finalement, il dit n'importe quoi?
1: Ben, l'influence est effectivement moins grande, c'est-à-dire, tu sais, rappelons-nous le fameux jour de la libération, là, d'avril 2025, là, tu sais, qui avait pris quand même beaucoup de gens par surprise, puis dans les semaines qui avaient suivi, là, les marchés américains avaient perdu, là, tu sais, 10-15%, c'était vraiment l'hécatombe. Évidemment, on a repris cette valeur-là depuis, puis ça a même augmenté beaucoup depuis ça là. Puis il y a encore des fluctuations, notamment en lien avec le conflit en Iran, mais on dirait que l'amplitude est moins grande. Les gens, ils vont regarder plus par-delà la dernière niaiserie, la dernière affirmation, se demander, tu sais, c'est comme jouer aux échecs, on se demande 2-3 coups d'avance, là, finalement. T'sais, là, il annonce, je sais pas, un cessez-le-feu, mais demain, il va rebombarder. Fait que, puis là, il va sûrement redemander un autre cessez-le-feu. Fait qu'on on anticipe comme 3 cessez-le-feu d'avance. Puis là, on se dit, où est-ce que ça va atterrir, mettons, le prix du pétrole ou la valorisation de telle entreprise. Donc oui, sa capacité à faire bouger les marchés est réduite, mais elle demeure quand même présente. T'sais, on l'a vu là, récemment au Canada, là, il va imposer des tarifs de 50% sur un paquet d'industries. Ça doit d'ailleurs entrer en vigueur là, le 19 août. S'il va de l'avant, ça va faire quand même assez mal à beaucoup d'entreprises. Ça se pourrait qu'ils décident de pas le faire. Fait que, tu sais, si t'es un investisseur, qu'est-ce que tu fais? Est-ce que tu colles son bluff ou est-ce que tu vends en anticipation? Non. J'ai l'impression que tout le monde est un peu d'un pied d'un côté, un pied de l'autre. Puis ça fait que des fois, ça bouge moins que ce qu'on penserait, là.
0: On est avec Francis Gosselin, docteur en économie. L'autre sujet d'actualité économique qu'on voulait aborder avec toi, Francis, c'est, puis mon Dieu, ça fait quoi, 2-3 ans qu'on en parle puis qu'on dit sensiblement toujours la même chose, le marché immobilier de Québec. Et là, cette fois, c'est l'Association professionnelle des courtiers immobiliers du Québec qui nous dit que depuis le début de l'année, la valeur de revente des condos a grimpé encore de 7% dans l'agglomération de Québec. Ouais. Qu'est-ce qui fait que Québec est encore à part dans cette espèce de bulle-là, alors qu'un peu partout au Canada et même à Montréal, le marché est en train de revenir un peu à la normale?
1: Oui, ben beaucoup de choses, évidemment. Là, on peut pas mettre le doigt sur une seule affaire, mais tu sais, déjà, Québec, historiquement, était moins cher que Montréal. Là, ce qu'on voit, c'est un effet un peu de rattrapage, de normalisation. Donc ça, c'est sûr que c'est la première chose. Par ailleurs, il y a eu à Montréal énormément de mises en chantier, surtout de condos, et même trop de mises en chantier dans certains segments, certains secteurs. Fait que là, il y a carrément des propriétaires qui se retrouvent avec des appartements à louer qui n'arrivent pas à trouver preneur. Ça a tendance à avoir à mettre une pression à la baisse, alors que Québec n'a pas nécessairement vécu à la même hauteur ce phénomène-là. Je rappelle toujours que Québec, tu sais, c'est comme la ville, je pense au Canada, qui a le plus bas taux de chômage. Là, le monde à Québec travaille, gagne bien leur vie. Tu sais, je sais que c'est un petit peu plus difficile là, depuis quelques temps, mais ça reste vraiment là, au sommet de la pyramide. Quand les gens travaillent, quand les gens ils ont une job steady puis un salaire qui tombe aux 2 semaines, ben ils achètent des propriétés. Que forcément, ça, plus il y a d'acheteurs, plus ça met de la pression à la hausse sur les prix. Et donc, c'est sûr que là, il y a même certains qui commencent à dire que la Ville de Québec inquiète, en fait, au niveau de l'abordabilité, on l'a dit il y a quelques années à Montréal, qu'il va vraiment falloir faire quelque chose. Puis, tu sais, Québec, contrairement à Montréal, qui a quand même intégré beaucoup de ces décisions-là, c'est très fragmenté, tu sais, les gens habitent à Lévis, les gens y habitent à Stoneham, tu sais, il y a comme beaucoup de décisions non coordonnées dans la grande région de Québec, qui fait en sorte que ça peut pousser à une place, pas à l'autre, et donc, cet équilibrage-là, il est difficile à trouver là, de manière parfaite, évidemment. Ça fait en sorte que effectivement là, ceux qui étaient déjà propriétaires ben sont super contents parce que ça a beaucoup augmenté, mais pour les premiers acheteurs, c'est une game un peu plus compliquée là.
0: Effectivement, puis ceux qui veulent faire un coup vite à deux semaines du 1er juillet, mettons, c'est tout un défi dans la région de Québec. Hey Francis, toujours intéressant, c'est un plaisir de te retrouver. Merci beaucoup.
1: Ça fait plaisir.
0: Bye bye, à la prochaine. Francis Gosselin, docteur en économie, que vous pouvez entendre, entre autres, du côté de LCN. Vous pouvez le lire dans le Journal de Québec. Et si jamais vous passez dans le coin de Montréal, c'est au 99.5 que vous pouvez l'entendre. De temps à autre, on s'arrête pas longtemps. Vous êtes à Boulevard 102.1, c'est Gravel dans le retour.
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0: le soleil aujourd'hui, sous le soleil demain. Par contre, ça se gâte un peu pour la fin de semaine. On a 29 degrés présentement à Québec demain. Soleil 30 degrés, l'humidex à 37 entre les deux. Nuit agréable, partiellement nuageux, pas d'averse évidemment, minimum de 18 degrés. Samedi nuageux, 60% les chances de pluie, 27 degrés. Et des averses dimanche, maximum de 26 sur les routes, Audrey.
1: C'est déjà pas mal compliqué, là, si je regarde la capitale direction est. Ça se passe entre Henri IV et Robert Bourassa, ouest entre Henri Bourassa et Laurentienne. Si vous êtes sur Charest direction est, c'est dans le coin de Robert Bourassa que c'est au rouge. Henri IV sud, Wilfrid Hamel au pont, Duplessis sud, Charest au pont. Si vous êtes sur la 20 direction ouest, c'est entre Monseigneur Bourget et Taignata que ça se passe. Il y a des travaux, mais il y a aussi un incident dans le coin de Chemin des Îles qui crée ce ralentissement-là. Guillaume Couture entre Chemin des Îles et Taignata, dis-je mal. Il y a aussi quelques problèmes dus aux travaux. S'il y a autre chose,
0: normal, il n'y a jamais de trafic sur Taignata. C'est pas un nom que tu prononces
2: non,
0: souvent
2: c'est
0: dans
2: ça.
0: Tes...
2: C'est la première fois en 5 ans.
1: Oui, hein? Ben oui, fait ouais. Que c'est nouveau, faut être indulgent quand même.
0: C'est exotique. Hein?
1: Ben oui, Taignata, tu comprends, faut comme... voilà. Donc, autre chose, 88-971-102, texto, vous vous gênez pas.
0: Vous souvenez-vous, dans les dernières années, quand le gouvernement de la CAQ, qui manquait d'enseignants au début des années scolaires, lançait un appel à tous,
1: oui.
0: Genre, si vous avez pris votre retraite, ben tabarnouche, revenez dans le système d'éducation.
2: Après ça, on est allé chercher les dons qualifiés.
0: On a besoin de vous autres. Oui. Puis bon, il y en a qui ont répondu à cet appel-là. C'est pas tout le monde qui a eu du fun, par exemple. Puis je lisais l'histoire. C'est Simon Carmichael, dans Le Soleil de ce matin, qui nous raconte cette histoire-là. C'est une dame qui finalement va être dédommagée par la commission scolaire qui l'a engagée. Puis ça me rappelle à quel point on pouvait être méchant avec terrible. Des professeurs.
2: C'est terrible. Tu sais, quand tu regardes des documentaires animaliers, là, puis que tu vois, mettons, une horde de hyènes qui s'attaque à un animal sans défense.
1: C'est une belle
2: là.
1: Image.
2: Adolescent, on peut devenir comme ça.
0: Ah, on n'a pas de génie. On n'a pas de génie.
2: Puis je m'inclus là-dedans. Là, j'ai fait partie d'une classe pour fin avec Mme Marloin.
0: Il y avait une prof de religion, nous autres. On avait réussi à y faire sauter les plombs. On l'avait plus revue de l'année. Il n'y a rien qu'on faisait pas.
2: C'est
0: à
2: horrible.
0: Chaque. Il y avait une compétition entre les classes de secondaire 1 à savoir.
2: Qui allait la faire péter?
0: Qui allait faire c'est la terrible. Pire patente. Puis, dans notre classe, on avait monté une pyramide avec les bureaux avant 40. Elle avait la pyramide, elle a fait « OK, c'est assez, je vais chercher le directeur. » Le temps qu'elle parte puis qu'elle revienne, on avait tout remis les bureaux en place puis on s'était assis puis on attendait. Elle était en...
2: C'est du cave.
0: Mais tu sais...
2: Puis à cet âge-là, jamais on s'est posé la question à savoir « Je laisse-tu ça aller? Tu veux pas devenir un stool? » T'es comme si on est juste niaiseux, là.
0: Pendant qu'elle regardait le tableau puis qu'elle écrivait des affaires, on sortait par la fenêtre 4-5.
2: Mais voyons!
0: Puis on faisait... On attendait, tu sais. Là, elle se revirait, elle voyait qu'il en manquait 4-5.
2: Toi là-dedans, là?
0: Ben oui!
1: Ah, oh, mon Dieu, okay, non, moi, j'étais vraiment pas... Moi, j'étais quand même une élève modèle, là.
0: Ah oui?
1: Ah oui.
0: Puis de toute façon, toi, dans ce temps-là, tu passais pas par la fenêtre. Ben, tu nous l'as raconté, là, je veux dire.
1: Ça. J'avais peur de me faire écœurer ou quelque chose.
2: Tu dis que t'étais une élève modèle, mais est-ce que t'étais modèle dans le sens... tu dénonçais ou tu disais faut pas faire ça ou tu faisais comme genre moi puis tu fermais ta gueule puis on laissait les choses aller?
1: Non, les verrous, je me faisais déjà s'écœurer. Imagine si tu avais un stool, ça aurait pas bien fini. Là, mais j'écœurais pas, j'étais très tranquille.
0: J'étais un peu dans la même situation que toi. Moi, je voulais juste faire partie de la gang. Fait que je suivais. Là,
1: mais c'est souvent ça, en fait.
0: Ouais. Je voulais pas être le gars qui cassait le party.
1: Exact.
0: Fait que là, quand ils ont lancé le grand concours pour faire péter la madame, moi, j'étais bien content d'embarquer. Bref, l'histoire qui nous concerne, c'est une dame qui avait répondu à l'appel de François Legault après une retraite de 21 ans.
2: Mon Dieu, c'est de la vocation puis c'est du dévouement.
1: T'es rendu à quel âge quand t'as répondu à l'appel?
0: Écoute, j'ai pas son âge puis on n'a pas son nom non plus là, étant donné les poursuites puis tout ça. C'était une enseignante de secondaire 4 de l'école Pointe-Lévis. Le tribunal qui vient de reconnaître les dommages de l'intimidation dont elle a été victime. On dit qu'il y a eu un manque de soutien et une classe de 4e secondaire très difficile qui auront gâché son retour à l'école, une ex-enseignante de l'école Pointe-Lévis à Lévis. Trois ans de démarche contre le centre de services scolaires pour que le tribunal administratif du travail reconnaisse lésion professionnelle.

0: qu'elle a subi en 2023. Cette année-là, à la veille de la rentrée, elle lève la main parce que François Legault a demandé à des enseignantes retraitées de revenir. Fait qu'elle a sauté sur l'opportunité. Oui, oui, monsieur le premier ministre, je vais être là. Le ministre de l'Éducation, Bernard Drinville, invitait les personnes qui avaient un bac à se présenter pour obtenir une charge de cours. Puis elle, quand elle s'est présentée, OK, premièrement, c'était une prof d'art plastique. Il donne un cours de français.
1: Mais là,
0: calvaire. Mais ils disent, pis ça, c'est les gens de l'école et de la commission scolaire qui disent ça, ils disent « Hey, pas de stress, les cours sont faits, les cours sont préparés, t'as juste à y donner. » Elle arrive, les cours sont pas faits, les cours sont pas préparés, fait que là, déjà, elle est en situation de stress. Tu sais, faut qu'elle enseigne une matière qu'elle connaît pas. Le problème est double. Elle se ramasse avec une classe particulièrement difficile, une classe des quatrièmes secondaires qui a 14 élèves avec un plan d'intervention sur 32.
2: Déjà, statistiquement, tu dis ça va être plus rock'n'roll.
0: Classe de 32,
1: de 14-15 ans.
0: 14 qui sont des colours où il y a des plans d'intervention.
1: Arc.
0: La classe finit par savoir que c'est pas une vraie prof de français. Elle l'a-tu dit à un moment donné pour se défendre? Ça s'est-tu promené d'un corridor? Ça s'est-tu promené ses réseaux sociaux? Fait que là, ils ont commencé à l'écœurer avec ça. T'écoutes pas, c'est, va chez l'Iable. T'es pas une prof de français. Fait que ça a commencé de même. Finalement, elle s'est fait tirer des effaces. Écoute.
2: Sur le texto, on reçoit plein d'histoires d'ailleurs, ouais, parce que des gens ont fait subir à des profs. Là.
0: Vraiment pas fin. Hein? Ben voyons, toi. La sœur de Marcel Aubu enseignait, on avait pris sa Renault 5, on l'avait mis perpendiculaire au boulevard Benoît 15 de façon à ce qu'elle bloque le trafic complètement. C'est
1: pas de bon sens.
0: C'est l'enfer.
1: Ce qui me fait de la peine dans l'histoire.
0: On faisait le bruit de motocross avec le prénom d'une professeure au secondaire. Elle s'appelait Janine.
1: C'est
0: épouvantable.
1: Il rit.
0: Elle haïssait ça. Ouais, mais...
1: Denis Gravel, 15 ans. Non, mais quand, mettons, la prof est dans trentaine, quarantaine, puis je dis pas que c'est mieux en passant, là, mais je veux dire, je trouve ça triste que là, ce soit une prof qui était retraitée depuis une vingtaine d'années, qui probablement avait mis ça derrière, puis aurait pu profiter de sa fin de vie comme elle voulait bien. Elle a voulu aider, puis elle est comme tombée en 2023 où le bordel débutait, là.
0: François nous raconte, j'avais caché le banc de la prof de 4 pieds 6 sur l'étagère de 6 pieds.
2: Audrey a ri aussi.
1: C'est même vous êtes grave. Oh, Véro!
0: Le pire, c'est que je fais rien que penser à toi. Je l'avais déjà fait chez nous.
1: Non!
0: Ma blonde avait des petits bancs pour monter ses plus grandes armoires. Tu caches le petit banc puis t'attends qu'elle se fâche. Aïe, aïe, aïe.
2: Finalement, elle est partie.
1: Puis c'est parce qu'ils n'ont pas de recours, les profs. C'est non, surtout pis, ça. C'est qu'aujourd'hui, on leur tape sa tête pour un rien. Ils ne peuvent pas lever le ton. Ils ne peuvent pas serrer un bras. Ils ne peuvent pas rien
0: mais
1: faire.
0: J'avais pas pensé à ça avant de vous raconter cette histoire-là, mais il y a comme un point commun entre plusieurs professeurs, puis c'est la vieillesse. Tu sais, les professeurs les plus vieux, c'est les plus vulnérables. Imagine-toi une pauvre madame qui ça fait 21 ans qu'elle est arrêtée, puis elle retombe. Ça devient quasiment... Ça devient quasiment un défi, là. Tu sais, pour les flots de secondaire 4, de se dire, hey, elle, on la vire sur le top, là.
1: Et pourtant, moi, j'aurais pensé que ça aurait été l'inverse.
0: Tu penses?
2: Les plus jeunes?
1: Ben, ouais, qu'on essaie de pousser à bout les profs plus jeunes.
2: Je pense que les plus jeunes ont fait le chemin, ça fait tellement pas longtemps qu'ils l'ont probablement déjà fait. Fait qu'ils savent comment répliquer les personnes plus vieilles. Il y a peut-être de la fatigue là-dedans ou d'avoir connu une autre époque où il y avait déjà une discipline qui avait été donnée.
1: Les profs qui sont plus jeunes ont une tendance aussi. Moi, c'est ce que je remarquais, mettons, là. Puis c'est sûr que là, ça. Ben, c'était pas hier, mais ça fait quand même un moment, là. Puis, j'ai l'impression de vous dire ça à vous deux, je l'assume pas.
0: Oui, non.
2: Merci, Madame Pinchot.
1: Mais ce que j'essaie de dire, c'est que on remarquait, nous autres, que quand les profs étaient plus jeunes, ils essayaient de s'adapter un peu à nous, d'être un peu cool.
0: Fait pire que bien des fois, ça, par exemple. Bon,
1: ben, nous autres, ouais, ça fonctionnait relativement parce qu'on dirait qu'on jouait à coup de récompense. Puis, tu sais, fais-moi pas chier, je te ferai pas chier, là.
0: T'en as-tu une prof qui s'appelait Janine?
1: Non. J'ai quand même eu des bonnes profs, moi.
0: Bonne, pas bonne, c'est drôle, hein, tabardouche. Le jeune le plus problématique de la classe de secondaire 4 de Notre-Dame, qui était prof d'art plastique, puis qui a dit oui, monsieur Legault, je sors de 21 ans de retraite pour être prof de français. Tabarnouche. Oh. Le jeune le plus problématique de la classe discrédite ouvertement l'enseignante devant le groupe, l'accusant d'être responsable de l'échec à venir de la classe et affirmant qu'elle n'est pas une vraie prof de français. C'est lui qui a lancé une gomme à effacer par la tête. Donc, plusieurs interventions pour calmer le groupe. Il n'y a rien qui change. La direction envoie à quelques reprises des collègues observer la prof avec les élèves. À part la confirmation que son groupe est difficile, on ne lui remet aucun compte-rendu ou rapport de ses observations.
2: L'autre affaire, c'est sûr que s'il y a quelqu'un qui est là en observation, il ne se passe rien dans la classe.
0: Mais non.
2: Quand tu veux rendre quelqu'un fou, finalement, c'est exactement ça.
0: Puis finalement, ils l'ont eu, puis ça n'a pas été long, hein, en octobre. Sur recommandation de la psychiatre qui la suit depuis un épisode dépressif majeur survenu en 2013, on retire les classes de 4e secondaire à la professeure. Une semaine plus tard, aux prises avec des épisodes d'insomnie, elle est mise en arrêt de travail complet. Elle démissionne en avril 2024. Et depuis ce temps-là, elle travaille, mais elle a complètement changé de domaine. Puis le tribunal du travail dit qu'on l'a laissée à elle-même dans des circonstances qui étaient faciles à mieux encadrer.
2: Mais surtout qu'on voyait le portrait déjà en partant. T'sais. Quand, mettons, un enseignant ou une enseignante voit, mettons, son groupe de l'année, là, puis voit là-dedans qu'il y en a qui sont suivis puis qui ont des plans d'intervention, t'es capable de dire vite, ça va-tu être une grosse année ou ça va être une année qui va bien aller, tu sais?
0: Mais t'envoies quelqu'un enseigner le français à des grands nigauds puis des grandes nigounes de secondaire 4, t'envoies une ancienne prof d'art plastique puis elle a rien des mains.
1: Non, c'est ridicule. Ben, eux ont beaucoup à se reprocher, là, mais moi, c'est vraiment, au-delà de tout ça, c'est le manque de sanctions. C'est pas humain, là, de pitcher des effaces à ton poste. Ça n'a pas de Christie de bon sens de pitcher des objets rendus à 14 ans, là.
0: On avait une prof de secondaire 3, nous raconte Bruno. Elle collectionnait les petits trolls, tu sais, les petits trolls avec les grands cheveux. Elle est partie chercher un café. Quand elle est revenue, les trolls avaient eu droit à une coupe de cheveux. Elle était pas contente.
2: Mais là, arrête, c'est pas drôle.
1: C'est donc un con des ados.
0: Pourquoi je ris? Mais, ouais, c'est parce que...
2: Ça te rappelle ton adolescence.
0: Non, oui, puis c'est une époque où... c'est idiot, là. Mais on pensait pas mal faire. On se trouvait tellement drôle.
2: Alors que l'accumulation, tu sais, quand on est adulte, là, on le sait, c'est quoi avoir quelque chose qui te préoccupe, qui te trotte dans la tête, qui te rend anxieux par rapport au travail ou à tes relations. Je pense pas quand on a cet âge-là.
0: Je pense que le rire, ça vient de ça. Tu sais, de la nostalgie du temps où tu pensais
2: de
0: pas
2: l'innocence.
0: Faire de mal à personne jamais. Ouais. Puis moi, je lis des tours, puis il y en a que je trouve... On avait de l'imagination en tabarnouche. Là, Carl nous raconte, notre prof de français restait au bout de ma rue. On a pris toutes les pancartes de maison à vendre. On les a toutes plantées sur son terrain. C'est quand même très bon.
2: Les textos qu'Olivier a envoyés, moi, j'ai entendu cette histoire-là qui aurait été faite dans mon école secondaire alors que c'était une religieuse qui donnait le cours d'enseignement religieux.
0: Ça, c'était les pires.
2: D'ailleurs,
0: c'était souvent les profs d'enseignement religieux qu'on faisait craquer.
2: La rumeur veut que ce soit ma cousine qui était à l'origine de ce prank-là, mais Olivier nous raconte le sien. Notre prof de géo secondaire 4, le Urof, entre autres, lorsqu'on avait un film à regarder, le tannant avait une manette universelle. Le son, l'arrêt, le power, le rewind, puis le fameux 3, tout y passait. Dans la rumeur qu'il y avait à mon école secondaire, c'est que la prof d'enseignement religieux pensait que le VHS était possible. Et elle aurait sorti de la télé de la salle, pareil comme à la fin du film Poltergeist dans le motel.
1: Ça, c'est quand même drôle.
0: Il y a quelqu'un qui nous écrit, j'ai un problème. OK, je suis TDA, mais j'ai une condition qui s'appelle la douance. C'est un très mauvais mélange. J'étais toujours l'élève le plus difficile à gérer parce que quand je m'ennuie, je planifie des mauvais coups et la façon de m'en sortir. Je suis pas mal certain que plusieurs profs ont pris leur retraite à cause de moi. Mais ça, c'est l'autre affaire. Puis moi, j'ai souvent remarqué, je sais pas vous autres, que les pires, c'était pas les élèves qui étaient les moins bons nécessairement. Nous autres, on était 4-5 qui avaient de très bonnes notes, puis parce qu'on s'emmerdait d'un cours, on était dur à gérer en tabarnouche, là, puis on n'était pas des punks, là. On n'était pas des poêles, on n'était pas rien, là. On était juste des flots qui s'emmerdaient d'un coup.
2: Non, c'est des faces de génie en herbe. J'ai dit, oui, des faces secondaires, Gravel.
0: Ouais, on avait des tranches de génie en herbe.
1: J'ai tellement d'empathie pour vrai, là.
0: Aïe, aïe, aïe. Tu sais, les fameux moulins à diapositives. Là.
2: Oui.
0: C'était facile.
2: Le carrousel.
0: Oui, il nous faisait écouter des films puis des cochonneries là-dessus. Là.
2: En fait, t'avais les images qui passaient une après l'autre. Des fois, t'avais une cassette. Sagami, mon ami.
0: Ben oui, Sagami. Nous autres, au Saguenay, on avait Sagami, qui était une genre de mascotte. Puis c'était, tu mettais une cassette audio.
2: Qui avait avec le carrousel d'images.
0: Fait que là, il fallait que tu suives la cassette puis que tu pèses pour faire changer les images au bon moment.
2: Sagami avait une tête fleurie, une bedaine bleue, des pieds cuivrés.
0: Écoute, c'était
2: il y avait une toune qu'elle avait.
0: C'était une vision de cauchemar. Là.
2: Sagami, mon ami, tête fleurie,
0: bedaine bleue, pieds cuivrés. Viens ici, on le veut. Hey!
2: Quoi?
0: Hey, moi, j'étais à Saint-Fulgence, toi, t'étais à Jonquière, ouais. Pour nous regarder les mêmes cochonneries. Hein? mais c'était un classique de prendre toutes les diapositives avant le début de l'épisode de Saga, de toutes les mélanges.
2: C'est pour nous présenter les ressources naturelles, je pense.
0: Ouais. Fait que là, avait déjà de la misère, tu sais, les pauvres profs, là, la technologie de l'époque, il y avait déjà de la misère à suivre le tape. Là, whoop, OK, ben là, c'est pas ça pantoute. Le Sagami est déjà arrivé avec sa bedaine bleue puis ses pieds cuivrés. Là,
2: t'as pas censé.
0: Alors, je vais reculer d'une image. Non, c'est parce qu'on les a toutes focaillées avant que t'arrives.
2: C'est pas fin.
0: Aïe.
1: Mais ça, c'est l'autre affaire. Ouf. Jeff nous écrit, oui. c'est pas épouvantable, mais c'est un exemple d'à quel point les jeunes répondent aussi puis ont plus de respect pour l'autorité, tu sais. Il dit, ma fille a enseigné l'anglais comme remplaçante à la fin de l'année dernière. Une jeune de 8 ans voulait rien écouter, puis il a servi la fameuse phrase, plus le droit de rien faire ici au Québec. On peut plus rien dire. Imagine les parents.
0: Oh boy, les parents sont sur Twitter. Hein?
1: Hey, sérieux, qu'est-ce que tu veux faire avec ça? Là?
0: C'est weird, hein, parce que les quelques opportunités que j'ai eues d'aller dans des classes de jeunes, j'ai tellement aimé mes expériences.
2: Tu vois, mais toi, t'étais privilégié. Là.
0: Pourquoi?
2: T'étais un outsider qui arrivait. Fais-toi-en pas que nous autres, les outsiders qui arrivaient dans la classe, on était fins, puis on les écoutait?
0: Ouais, je trouvais que les flots étaient intéressés, ils ont des bonnes questions, ils écoutent ce que tu dis, je sais pas.
1: Non, mais c'est parce que tu sors du programme, fait que c'est sûr que ça devient intéressant.
2: Ah, l'équivalent peut-être. De regarder un film le vendredi, genre. Mais c'est pas des jokes.
0: La prof de géo, Ginette, on se parlait entre classes pour la faire péter. Course de bureau, pyramide comme vous avez fait. Je tripais sur les avions en papier et j'avais un modèle d'avion qui volait vraiment bien. Il partait d'en arrière en longeant le plafond de façon à ce que ça passe par-dessus sa tête. On m'avait saisi mon papier, les autres élèves me fournissaient le papier, puis je faisais les avions. On avait fait un coup à notre professeur, il nous avait mis un film, c'était Pirates des Caraïbes. Quand il est sorti pour aller aux toilettes, il y a un élève qui avait acheté la version porn de Pirates des Caraïbes.
2: Le vol à ses parents, je
1: m'avoue. Il y en a qui ont eu des retenues, il dit, je sais pas.
0: Il y en a qui ont eu des retenues, puis il y en a probablement qui se sont échappés aussi.
2: Hey, mais on s'en foutait dessus. En fait, je pense qu'en général, les retenues, faire des copies, toute le kit, ça n'a jamais eu d'impact.
0: Par curiosité, est-ce que quelqu'un a déjà vu la version porno de Pirates des Caraïbes?
1: Moi, jamais.
0: Ouais, moi aussi. Quand j'apprends quelque chose... Tu sais qu'il y a Lord of the Rings aussi, parce que je sais que tu es en train d'écouter la trilogie. Là,
2: oui, il n'y a pas de version longue, juste des versions courtes.
1: Je n'ai pas regardé encore ce qui se faisait au niveau pornographique.
0: Dans la version porno de Lord of the Rings, ce n'est pas les films qui sont longs.
1: OK,
0: c'est ça.
1: J'entends ce que tu me dis.
0: Un peu, ouais. Pirates of the...
1: Hey, ça va être beau, c'est le serveur de la job,
0: Caribbean
1: ça.
0: Porn version.
2: Oh, c'est triste, ça. Salut la gang. Un prof de secondaire 4 sentait tellement le swing à la fin de l'année. On était environ une vingtaine d'élèves à lui mettre un déo sur son bureau en le regardant dans les yeux.
1: Oh mon Dieu, ça devait tellement être gênant, par exemple.
2: T'es-tu en train de regarder de la pornographie?
0: Peut-être. Je veux juste aller voir s'il y a un bout de dialogue.
2: Il y a beaucoup d'affaires que je veux pas voir sur ton ordinateur.
0: C'est légitimement les bouts de dialogue qui m'intéressent. Je vous niaise pas, là.
1: Quel site, là?
2: Un site pornographique.
0: Moi, c'est pas des sites que je connais, là. Alors, X vidéo.
1: OK, ouais, première fois que tu consultes ça.
0: Oui. Pour l'instant, tout le monde a du linge, là.
1: Oui, c'est pas la vie. Quand même bien filmé.
0: Oh, il y a du budget, là.
2: On dirait première saison.
3: Sorry, there's a wet spot on the floor. I sleep at ease here in my tent, yeah.
4: Yes.
0: Ils ont des accents pirates, c'est le fun.
1: OK, il y a vraiment du budget, là. C'est pas fait dans une chambre.
2: D'ailleurs, on nous dit que le film porno du pirate, c'est l'équivalent du Marvel Avengers. C'est une collaboration. Tous les gros studios de pornographie avaient collaboré.
0: Comment ça s'appelle? Soyez attentifs, on va apprendre le nom du pirate. Ça vous intéresse?
2: Oui.
0: C'est... Un petit peu, j'essaie de le retrouver. C'est fucking drôle.
3: Here in the hearts of people. A name like, say, for example, I don't know, Chinese pirate Empress Zifeng.
4: What do you know about Zifeng?
3: Well, everybody knows about Zifeng.
4: You know, Mickey Brook Zifeng.
0: Il s'appelle Stone Cold Jackson.
2: Okay.
3: You don't say.
1: Puis c'est avant,
4: I could introduce you to her.
0: Ok.
1: Les danseuses de baladie, ça donne à d'autres activités.
0: Ouais, on dirait que les pirates ont crié à l'abordage.
2: L'histoire est devenue secondaire.
0: Ouais, il y a beaucoup de monde qui se font aborder. Bon, là. Ouais,
1: c'est, ouais, de toutes sortes de façons.
0: C'est une orgie des Caraïbes, ça. C'est, ouais.
1: Hey, c'est particulier.
0: Wow, ok. C'est un épi de blé d'Inde, ça.
2: Je peux comprendre quel prof a fait le saut en revenant de la pause.
0: Oh, calvaire.
1: Hey, les flotteurs, ouais,
0: c'est explicite, hein.
1: Il y a des drôles de positions, ouais, là. Je sais pas comment je fais. Je fais plus ça, l'amour, hein, depuis quelques mois.
0: Tu veux que je t'envoie le lien ou. Ça va-tu aller?
1: Je niaise. Je sais que mon chum écoute.
2: Hey, j'en perds semblant que c'est pas vrai.
0: Que c'est
2: pas vrai,
0: fait,
2: mon amour.
0: Ils ont-tu juste fait un film ou ils ont fait une trilogie pour. Pirates des Caraïbes.
1: Ben, 971, on a des éditeurs qui avaient l'air d'être très au courant, là. Fait que...
0: Ben là, rendu là, Lords of the Ring.
1: Ça serait quoi, ça? C'est avec des hobbits?
0: Ben, écoute, on va découvrir
1: moi,
0: ça ensemble.
1: Moi, je suis rendu au bout où les Ents se réveillent. Ça, c'est comme les gros arbres qui parlent. Il y a clairement de quoi faire avec ça.
0: Lord of the G-Strings, The Female Ship of the String.
1: Ta barnouche.
0: C'est un film qui a été fait en 2003.
1: J'ai jamais regardé de films pornographiques.
0: Des vrais films?
1: Des vrais films pornographiques.
2: Tu veux dire avec des histoires, là?
1: Oh oui! Tu sais, mettons, Club Vidéotron dans la section XXX, là, je suis jamais rentré là, j'ai jamais...
2: Les portes western.
1: Ouais.
0: OK, là, j'ai le film de la version porno de Lord of the Rings. Par contre, c'est un site allemand. Ich bin 18 Order Alter ou Ich bin Hunter 18 Verschatten?
1: Première option.
0: Je pense que je vais faire Entretten.
1: C'est ça.
0: Oh, ben, ça part bien, hein? C'est
1: direct?
0: Oui, c'est... donc, on va aller voir, là c'est les annonces.
1: OK,
0: ouais.
1: OK. Oh, OK.
0: Ah, ouais, OK.
1: Ils sont tout le temps bien faites, par exemple. Il faut leur donner. Là.
0: Tu parles
2: c'est peut-être de l'IA maintenant.
0: Tu parles des madames?
1: Oui, je parle des madames.
0: Ah, tu vois, les hobbits sont en train de se faire hobiter.
2: C'est eux autres, la communauté de l'anneau.
0: Oui, c'est...
1: Ils sont bien.
0: Ah, ben oui.
1: OK. Ah. Ils sont bien déguisés. C'est...
0: Ah ouais, d'un bord puis de l'autre. Puis OK, ah oui, mais
1: c'est curieux.
0: Ouais,
1: c'est
0: on découvre des choses ensemble. Hein?
2: Je pense que je sais déjà comment la chicane a poigné entre chacun.
1: Personnages? Ça, c'est-tu les deux petits jumeaux, là, Mary puis Pépine?
0: Ben, celui qui se touche tout seul avec le Pépine, là, ça, c'est... Celui qui se poigne le Pépine tout seul, d'après moi, c'est...
1: Tabarnouche!
0: D'après moi, c'est Sam.
1: Hey, c'est trop pour moi, là. On dirait que
0: mais Gollum, es-tu dedans, mettons?
1: Ah, mon Dieu, arrête. C'est ça
0: les
1: bébites,
0: là.
2: Peux-tu le regarder à soi puis nous le dire?
0: Va essayer de trouver des bébites.
1: Écrit Gollum. Je suis sûr que c'est écrit Gollum porno. Smeggle.
0: Oh, tabarnouche, elle a poigné, elle. OK. Elle a été poignée probablement par les méchants, là.
2: Ah, sur une croix.
0: Ouais, okay, elle est attachée sur une croix. Ouais. C'est-tu là que Gollum arrive, tu penses?
1: Ça a l'air un peu plus fait à la bonne franquette.
0: Ils finissent tout le temps par sucer quelque chose.
1: Mais non,
0: hein?
1: c'est ça brise l'histoire.
0: Ben, c'est ça.
2: J'ai comme le feeling que demain, il y a des sites qui vont être bloqués ici.
1: Moi, j'aurais fait de quoi avec les rings, là?
0: Mais il y a un anneau. Regarde, tu le vois, là? Je sais pas, il est à quelle hauteur. Ouais, je sais pas, il est à quelle hauteur.
2: Je pensais que c'était une ceinture de chasteté.
0: C'est un peu spécial, là. Gandalf, es-tu là?
1: Hé, hey, mon Dieu, Gandalf de Grey.
0: Je pense que ça manque un peu d'histoire à mon goût. Là. Ben oui, il est là, Gandalf. Viens, check.
1: Oh non, hey,
2: la barbe,
1: oh, oui.
0: Écoute.
1: C'est Gandalf de White,
0: c'est
1: en
0: la,
1: plus.
0: C'est la barbe la plus cheap depuis la série sur Harmonium.
2: Hey, même les Pères Noël d'un centre d'achat ont des plus belles barbes blanches que ça.
1: C'est épouvantable,
0: c'est
1: pauvre.
0: C'est pas le Père Noël qu'on a arrêté dans le champ.
2: OK, c'est assez.
0: Bon.
1: Moi, c'est intéressant.
0: Ben oui, écoute, moi, j'ai appris des choses.
1: On apprend des choses.
0: Il est Gandalf le Brun. Excusez-moi. La base, faut s'amuser. Hein?
1: Je pense que je vais continuer mes recherches ce soir par curiosité. Vraiment juste pour le travail.
0: Fais-nous un top 5 des pires, là, puis on ira scanner.
1: Parfait.
0: Demain,
1: mais moi, Gollum, ça a attiré de quoi en moi. Faut que j'aille voir s'il existe quelque chose sur les internets.
0: Y a des gens qui nous demandent si les hobbits dans le film porno sont des nains. Non, c'est je vous dirais qu'au coup d'œil, là, c'est juste des...
2: Des gens bien
0: en des petites personnes, ouais.
2: Dans le gazon.
0: En fait, ouais, c'est ça. C'est des même pas des petites personnes.
1: Non, mais c'est ça. Mais toi que tu regardes l'image, t'as pas particulièrement l'impression que t'es dans Lord of the Rings plus que... Plus plus qu'ailleurs. C'est pas.
0: Il y a quelqu'un qui dit que c'est weird de nous écouter regarder du porn à la radio.
2: Mais imaginez, pas, on n'a pas regardé, on a analysé,
1: oui,
2: c'est pas la même
1: c'est
2: chose.
1: Ça, non, c'est ça. Pareil, c'était du journaliste.
0: Projet de recherche, oui,
1: ouais.
0: Exact.
1: mais imaginez comment c'est spécial pour nous trois de vivre ça ensemble.
0: Oui, ben c'est le fun.
1: Oui, oui, ben, je pensais pas vivre ça dans ma checklist, honnêtement.
0: Non, Normando Duhem faisait pas ça, eux autres.
1: Bon 5 ans.
0: Non, mais moi, tantôt, j'ai vu le slogan des conservateurs, oser pour vrai, là.
1: Ton osé.
0: Moi, j'ai décidé de plonger, là. Je pensais pas plonger de même.
2: C'est oser ER.
1: Ils disent que t'es pas... Ils disent que t'es pas assez conservateur.
0: Ben oui, là, écoute, je peux pas être plus conservateur que ça. J'ai osé pour vrai. J'ai même vu un hobbit se pogner le pépine.
1: Oui. C'était divertissant. Moi, la première scène là, de Pirates des Caraïbes, c'est quelque chose.
0: Ouais, t'es resté jamais là, toi. Ouais.
2: Mais pour les textes.
1: Mais c'est parce que j'ai comme vu une fille chien tête en bas pour ceux qui font du yoga. Fait que c'était comme un angle que j'avais jamais observé. Ça devait être forçant.
0: C'est nouveau,
1: là,
0: ouais, c'est
1: ouais. C'est ça, c'était nouveau.
0: C'est ton genre d'angle, ça, non?
1: Non, c'est pas, ça. Je suis plutôt. Pas...
0: Rectiligne.
1: C'est ça. J'allais dire plutôt lâche.
0: Bon, là, il faut arrêter. Il y a des enfants qui vont commencer à être dans les chars. On s'arrête. Il est 15h43. 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

0: 37. On a 29 degrés. Demain, on en aura 30. Entre les deux, cette nuit, le minimum est à 18. Sur les routes, Audrey.
1: On est dans l'heure de pointe. Là, si vous êtes sur la capitale Est, entre Henri IV et Robert Bourassa, c'est bien installé. Ouest, c'est entre Henri Bourassa et Laurentienne. Henri IV Sud, de Wilfrid Hamel au pont, c'est assez difficile en ce moment, là, c'est au rouge. Des problèmes aussi sur Duplessis Sud, de Charest au pont. Charest Est, d'ailleurs, entre Duplessis et Henri IV. Si on se transfère sur la rive sud, ça se passe principalement sur la 20 direction ouest, entre Monseigneur Bourget et Taniata. Direction est, c'est entre Chemin du Sault et Taniata. D'ailleurs, 73 direction nord, dans le coin de la 20, ça ralentit jusqu'à l'entrée des ponts. Et si vous êtes sur Guillaume Couture, dans les deux directions entre Chemin des Îles et Taniata, c'est toujours lourd, là. À savoir qu'il y a des travaux dans le coin. On nous disait hier qu'il y avait, entre autres, une voie de retranchée, ce qui n'aide pas particulièrement, là. Si vous voyez autre chose, 88-971-102 texto.
0: La cour arrière de Québec est rendue à place Jean Béliveau, sur le Grand Marché, ni plus ni moins, juste à côté du centre Vidéotron. C'est l'ancien Sino. Et un petit 5 à 7, là, au soleil, ça vous tente-tu? Une seule réponse disponible. Et
1: avec une vue sur les bambis.
0: Ben oui.
1: Longtemps, t'avais pas fait ça.
0: Ouais, on dirait que j'ai repogné à twist un peu, là. Depuis que j'ai parlé à mon bon ami personnel, ouais. Kevin Owens, hier, d'ailleurs. Entrevue qui est disponible, là, sur blvd.fm et sur l'application Boulevard.
2: Je sais pas s'il a saoulé autant sa conjointe par rapport à votre conversation d'hier que tu nous saoules avec tes propos sur Kevin Owens.
0: Ben, je voulais juste vous rappeler qu'on était amis, là, puis qu'il y en a fait mention dans cette entrevue.
1: Parce que pour
0: là,
1: les auditeurs, ça ne s'est pas arrêté à en ondes. C'est ça, nous autres, on a une conversation dans le fond, là,
0: l'équipe.
1: Puis en soirée, on a reçu de nulle part là, le rappel
0: que Kevin Owens était mon ami. Oui, exact.
1: D'ailleurs, je suis en train de faire la liste pour ton anniversaire, là, 2027.
0: Oh, yes!
1: Les deux premières personnes sur ma liste, c'est Kevin Owens puis Robert Lepage.
0: Good.
1: Ils ont déjà accepté l'invitation.
0: Bien, évidemment, parce que c'est mes amis. Là.
1: C'est les meilleurs, absolument.
0: On vous gâte, on vous envoie 5 à 7 avec votre gang de chums. Avez-vous des chums cool comme moi, Robert Lepage, Kevin Owens. Le Grand Marché de Québec vous attend un verre à la main, les pieds dans l'eau pour gagner votre 5 à 7 pour 4 personnes avec consommation. Vous textez dès maintenant 418-971-1021. Nommez un de mes deux amis personnels très proches. C'est bien ça?
1: J'aimerais ça que quelqu'un écrive comme Audrey ou Véro.
0: Non,
1: c'est pas la cote.
0: C'est
1: pas ça.
0: Audrey, on prend juste les bonnes réponses.
1: OK, parfait.
0: C'est simple que t'es arrivé à quelque part. Quand t'es un animateur de radio populaire, t'as des amis importants, puis il faut que tu les mentionnes dans toutes tes
1: blogs,
0: interventions.
1: Hein?
0: Ouais. Puis après ça, tu vois plus tes vieux chums. Là, ouais. Je suis rendu chum de tel propriétaire, de telle entreprise. Hey, fuck banane. Hein, c'est de même qu'on marche. Là. Fait que moi, mes amis, là, c'est les gens importants. Là. Robert Lepage, Kevin Owens et évidemment Bruno Marchand, qui est un ami personnel avec qui je complote contre le payeur de taxes de la ville de Québec.
1: Moi, j'ai été invité aussi.
0: J'essaie de m'imaginer le genre de conversation qu'on pourrait avoir. Là,
1: il t'aime tellement qu'il m'a même proposé d'organiser l'anniversaire.
0: Ah,
1: tellement
0: c'est
1: vous
0: bon.
1: Êtes de bons amis.
0: Puis étant donné qu'on est des bons amis, ben on a pensé exactement la même affaire pour mon anniversaire. Karine Gagnon qui sort d'un gâteau. Et voilà. Véro, sors-nous de là.
2: Avez-vous vu mon âme?
1: Elle
0: a quitté.
1: À part si je peux pas ouvrir la fenêtre, fait que je peux pas récupérer. Là.
0: Elle partira, reviendra jamais. Ce qui t'empêchera pas de faire le tour des principales nouvelles en ce jeudi. On est le 6 août.
2: Oui, puis là, préparez-vous parce que si vous avez dit « Hey, ça a été cool, c'était tranquille en politique dans les derniers jours », ben là, ça va recommencer haute hausse dans les prochains jours parce que, bon, on est sorti des vacances de la construction, fait que ça va être tous les partis qui vont tenter d'attirer le plus possible l'attention.
0: Audrey, juste faire attention, fais pas gagner la personne qui a dit « Dumas, OK? C'est pas une bonne réponse.
1: C'est Bernard Drinville.
0: OK, c'est bon.
2: Il y a quelqu'un qui a quand même texté ça, j'ai trouvé ça.
0: Bernard Drinville aussi, bon, tabarnouche.
1: Cocasse.
2: J'ai trouvé ça vraiment drôle. Donc, tu parles de Dumas, ben parlons du Parti conservateur du Québec qui, un petit peu plus tôt aujourd'hui, a dévoilé à la fois son mobile de campagne et aussi son slogan « Oser pour vrai ». On s'est installé dans le secteur de la Fontaine de Tourny. Donc, un Parti conservateur qui dit vouloir rester fidèle à ses idées, ses convictions pour faire différent aussi des partis actuels qui font à peu près toutes les mêmes affaires, d'où oser pour vrai.
0: Mais là, je vois que tout le monde rit de ça, ces réseaux sociaux. Moi, je maintiens que c'est un bon slogan.
2: Ils disent quoi pour rire sur les médias sociaux?
0: Moi,
2: j'ai vu de la suranalyse de « Ils ont pris une minivan pour les familles », puis comme ouf.
0: Non, c'est... en fait, on revient à la contradiction du fait que tu oses pour vrai, mais t'imposes une ligne de parti à des candidats pour essayer de les museler pour qu'ils te mettent pas dans le trouble. Mais moi, si on fait juste regarder le slogan « bande à part », je le trouve pas méchant.
2: Là, tu sais, reste à voir ce qui va se passer pour le suite. Actuellement, dans la région de Québec, le sondage pour les sondages pour le Parti conservateur est très positif. D'ailleurs, je voyais qu'en rencontrant les journalistes, Éric Duhem disait qu'il voulait donner la balance du pouvoir à Québec. Donc, vous comprendrez que c'est la grande région de Québec parce que de part et d'autre du fleuve, dans différentes circonscriptions, ils sont en avance ou encore nez à nez avec le Parti québécois, qui est l'autre parti qui s'en sort bien dans la région. Mais encore là, tout est tellement proche. On en a jasé avec les résultats du sondage d'hier.
0: Puis là, Paul Saint-Pierre Plamondon est sorti de vacances. Ouais. Le Parti conservateur qui présente son slogan. On est là-dedans. Là. Je sais que c'est pas tout le monde qui est prêt mentalement. Moi non plus, en passant, mais on est là.
2: Puis tu sais, le fait de ne pas savoir ce qui va se passer le 5 octobre, il y a quand même quelque chose de trillant.
0: C'est sûr.
2: Tout est franchement possible par rapport à ça, selon les jobs qui vont être faits, non pas seulement des partis, mais des candidats. Là.
1: Depuis les trills qu'on avait. Hein,
2: ouais. suivre des campagnes électorales. Puis j'aime
0: faut
2: ça
0: ce
2: quand,
0: faut, hein?
2: Oui, mais j'aime ça quand ça brasse un peu dans la politique. Ouais. Je fais de l'actualité, si je trouve pas ça. Pas un peu de trill là-dedans. Ma vie va être vraiment dure. Je suis mieux de changer de job. Là.
0: T'aimes ça quand ça brasse un peu? Veux-tu que je remette le porn de Pirates des Caraïbes? Ça brassait pas mal.
2: J'arrivais pas à suivre l'histoire. Ça parlait pas du coup.
0: Il y avait trop de séquences d'action pour le narratif.
2: Voilà, exactement. Tu parlais de Paul Saint-Pierre Plamondon qui est revenu de vacances. Puis d'ailleurs, on s'en est parlé hier, là, qui a choisi d'attaquer directement Christine Fréchette et la CAQ en disant qu'on servait du budget qu'elle a comme gouvernement en place pour faire des annonces préélectorales, donc faire de la campagne électorale sur le dos des contribuables et de l'argent qui donne. Là, la CAQ a répondu en disant que Paul Saint-Pierre Plamondon, lui, a décidé de leur lancer les chicanes référendaires à un bien mauvais moment. Le PQ qui, lui, présentait un candidat du côté de Lévis, Yannick Godbout qui dit bien connaître la machine gouvernementale de l'intérieur. Puis là, pour ce qui est de Paul Saint-Pierre Plamondon, ils ont dit qu'ils allaient présenter un projet de troisième lien dédié uniquement au transport en commun. Puis si on recule dans le temps, quand la Caisse de dépôt infra avait été mandatée pour présenter le projet de mobilité pour la grande région de Québec, souvenez-vous que la seule possibilité pour ce qui était d'un tunnel interrive, c'était effectivement pour du transport en commun. Lui dit qu'il est confiant de pouvoir soumettre un projet à moindre coût. Christine Fréchette, qui elle va présenter des candidatures dans la région de Québec demain, dans Vanier, dans Chauveau, dans Jean-Lesage. Puis il y a le bureau parlementaire de QMI qui a réussi à trouver les noms des personnes qui allaient être présentées dans deux de ces trois circonscriptions-là. Dans Vanier, Françoise Favergeon-Fortin, l'ancienne vice-présidente d'Exportation et Développement Canada, donc candidature économique, qui serait la candidate. Puis Christian Lachance, qui lui serait candidat dans la circonscription de Chauveau. Il est président de la Chambre de commerce de la Jacques-Cartier. Il est entrepreneur du côté de Lac-Beauport depuis plusieurs années. Il y a des compagnies de gestion immobilière, du commerce au détail. Donc, ce serait deux des trois personnes qui nous seraient présentées demain.
0: Réflexion que je vous partage concernant les gens qui veulent se présenter pour devenir des députés. Allez voir votre monde. Que vous soyez de n'importe quel parti, parce que habituellement, on a des chefs qui prennent beaucoup d'espace.
2: Oui.
0: Là, on a un nouveau qui réussit pas tant que ça à s'imposer avec les libéraux. On a une nouvelle qui a fait trop peu trop tôt avec ses annonces puis qui est stallée. On a Éric Duhem qui polarise, mais qui, tu sais, ceux qui l'aiment, l'aiment, puis ceux qui l'haïssent, l'haïssent. Puis Québec solidaire, je sais même plus c'est qui. C'est qui?
2: Solzanetti,
0: puis Roba-Gazal, c'est ça?
2: Exact.
0: OK. À partir de ce moment-là, si vous êtes des candidats de qualité, allez voir votre monde dans les circonscriptions, puis faites-vous voir.
2: Voir, mais surtout, écoutez-les.
0: Ouais.
2: Essayez de voir. Parce que moi, l'affaire du Parti québécois qui veut parler de troisième lien dédié au transport en commun, je pense que dans la région de Québec, là, on est un peu écœuré que tout ait tourné autour du troisième lien, que tout ait tourné autour du tramway, alors que si on veut voir grand, il y a des enjeux qu'il faut regarder à court puis à moyen terme qui sont excessivement importants. Fait que ça, j'ai l'impression que ça peut aller chercher du vote pas mal plus que, oh, pas encore le troisième lien, moi, je sortirai pas aller voter.
0: Mm-hmm.
2: Ce genre d'éléments-là. Marc Carney, lui, est allé faire une petite saucette du côté de Chicoutimi le F. Jord.
1: Oui, cet endroit.
0: Le fameux F. Jord.
2: Pour ceux qui n'ont pas suivi plus tôt, je parlais donc de Chicoutimi-le-Fjord. Puis c'est Audrey qui nous a mentionné que parmi les affaires drôles qui sont sorties dans le coin les derniers jours, les dernières semaines.
1: Oui, les dernières semaines.
2: Une influenceuse qui ne savait pas comment prononcer le fjord.
0: C'est, elle s'appelle... Alexandre.
1: Oui, Alexandre qui s'est fait connaître en occupation double, entre autres.
0: Oui.
1: Est une patineuse artistique de bateaux de croisière et donc qui voyage beaucoup. Puis elle a
0: une
1: eu...
0: patineuse artistique de bateaux de croisière.
2: Oui, quand même, des spectacles.
0: OK. Des
1: oui, à part des 4-5 mois, puis sur l'eau, elle l'a. Là. Et donc, elle a quelques collaborations parfois. Et cet été, elle en avait une pour ses vacances.
0: OK. Qu'elle passait dans le fjord du Saguenay.
1: Dans la Fjord.
0: Entre autres, au camping du fjord.
1: Exact. Mm-hmm.
3: Je vais vraiment aller voir les baleines dans le coin de Tadoussac. Fait que je me suis pris un camping au F. Jord juste à côté. Là, t'as arrêté.
1: Honnêtement, je m'en remettrai jamais. Mais ce que j'aime encore plus, c'est les Saguenayens qui font des vidéos.
2: J'espère.
1: Pour rire de ça en prenant d'autres régions, d'autres endroits du Québec. C'est très bon.
2: Parmi ces croisières, est-ce qu'elle va faire des croisières dans les F. Jord de Norvège ou uniquement Saguenay?
3: Part 2 de mon venture. Je vais vraiment aller voir les baleines dans le coin de Tadoussac. Fait que je me suis pris un camping au F. Jord juste à côté.
1: Toi non plus, tu t'en remettras pas.
0: Hein? C'est incroyable. Jamais. C'est incroyable. Jamais. Non, mais là, arrêtez de nous de donner des préjugés, nous, les influenceurs, là.
1: En fait, tu sais, nous autres, mettons, dans notre corps de métier, on doit enregistrer de la pub. Des fois, on fait affaire avec ça, les clients, puis les... Puis quand on doute le moindrement, même dans les nouvelles, on pose la question, on surprend rapidement. Je me dis, t'as une collaboration, puis toi, tu regardes ça, mettons, t'es au Saguenay, tu te dis, ah, ça fait du sens, ça, F. Jord. Ça doit se prononcer de même.
0: On vous rappelle que vous êtes à Boulevard 102.1, vous écoutez G. Revel dans le retour.
2: Géravel. Donc, pour revenir à Mark Carney, pourquoi il était dans le secteur de...
0: On dirait le nom d'un méchant d'une vieille pièce de Molière. Oui. Géravel, à toi, compte deux mots. F. Jord.
2: Donc, pourquoi Mark Carney est allé faire saucette de ce côté-là? D'ailleurs, c'était la première fois depuis qu'il a été élu. C'est qu'il a lui-même déclenché une partielle en proposant un poste de sénateur au député conservateur Richard Martel il y a quelques semaines de ça.
0: On appelle ça fucker le PH.
2: Qui l'a allègrement accepté en disant « Tant pis pour Pierre Poilievre, voici une élection partielle. Il fera bien ce qu'il veut avec. » Ce serait le Bloc qui serait en avance dans cette circonscription-là. D'ailleurs, c'est le 31 août, que l'élection va avoir lieu.
0: J'ai une question. F. Jord, là, c'est-tu lui le rappeur de Sanivac?
1: Hey, ça pourrait marcher, ça, c'est bon.
0: Sanivac!
2: Puis, il faut pas oublier non plus que Mark Carney a été questionné par rapport aux propos de Donald Trump. Pierre qui disait que la Canada était nasty parce que tout le monde le sait là, à travers le monde.
0: Oui.
2: C'est la réputation du Canada. On joue salaud. Hein?
0: On est reconnu pour ça. Ben oui.
2: Donc, il a comme un peu. Il est resté très calme par rapport à tout ça en disant oui, c'est une négociation qui est. Tough. Puis d'ailleurs, il y a Dominique Leblanc qui, je vous le mentionnais, il est du côté de Washington, puis il y avait une rencontre un petit peu plus tard aujourd'hui avec le représentant américain au commerce, Jamison Greer.
1: On ne mettrait jamais, je le dis.
0: Je suis en train de lire les commentaires au post d'Alexandre, là, justement.
1: Il y a tout
0: le
1: monde qui
0: F. Jord, ben oui, il n'y a rien que
1: c'est
0: ça.
1: Sûr.
0: F. Jord, c'est cute. F. Jord, impossible.
2: Il y a des Reddit qui ont été partis là-dessus.
0: Oui, c'est rendu quelque chose. Là.
1: Je ne l'ai jamais vu. En fait, je n'ai pas cherché non plus à trouver, mais je ne l'ai pas vu réagir, mettons. comme, oh mon Dieu, je m'excuse. C'est drôle, c'est cocasse, mais c'est très montréalais. C'est là que tu vois que...
0: Je suis quand même curieux de savoir le temps que ça a pris avant qu'elle se rende compte qu'elle avait fait une gaffe.
1: Oh mon Dieu, 3,4 secondes. Là.
0: Peut-être qu'elle ne sait pas encore.
1: Ben non, mais voyons.
0: Ben non.
1: Ça a fait les sites à potins. Ben oui. Ça a fait,
0: Jord.
1: Oui.
2: C'était peut-être voulu.
0: Non,
2: parlez-en bien. J'essaie de donner le bénéfice du doute.
1: Non, pas l'impression.
0: Je pense pas non plus.
1: Elle a parti quelque chose, ça, c'est sûr. Là. Le monde le vire drôle, fait que ça va. Là. Mais tu sais, c'est cocasse.
0: F. Jord.
1: F. Jord.
0: On riait de l'anglais de l'ancien maire de Saguenay, Jean Tremblay, mais lui, au moins, il disait fjord.
2: Fjord.
0: In the fjord. Il est 16h01. Vous êtes à Boulevard 102.1, c'est Gravel dans le retour. On a du soleil, on a 30 degrés présentement à Québec.
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0: On a pogné le 30 degrés. Bienvenue chez vous à Boulevard 102.1. Bienvenue chez nous dans le retour, 16h08. Il y a pas mal de circulation et il y a un accident spectaculaire qui est survenu dans les dernières minutes.
1: Rue Seigneurial, une voie par direction à la hauteur de la capitale. Sortie de route, en fait, là, les services d'urgence qui sont arrivés sur place. Mais effectivement, tu disais spectaculaire, Véro, tu nous envoies les images.
2: La sortie n'est pas banale. C'est le photographe du Soleil qui a partagé ces images-là qui ont été diffusées il y a une dizaine de minutes. C'est un camion, un pick-up, là, qui aurait fait un vol plané à partir de Capitale direction Est jusqu'à Seigneurial. Fait que vous comprendrez que Capitale puis Seigneurial, c'est un viaduc, là.
0: Ouais, Capitale passe au-dessus de Seigneurial.
2: Exactement, parce que pour être capable d'aller chercher Seigneurial quand tu es en direction Est, tu vas prendre une sortie qui est bien avant, tu vas rouler parallèle à Capitale avant de tourner sur Seigneurial.
0: Mais comment qu'il a fait pour prendre le champ à ce point-là?
2: Aucune espèce d'idée.
1: Hey, c'est pas beau, là.
0: Ben là,
2: Semble-t-il que le conducteur n'aurait pas de blessure importante, mais il n'y a plus... Tu sais, la cabine du pick-up, là, il n'y a plus de cabine de pick-up.
0: Ça a écrasé solide.
1: C'est crapoudi, là. Oui, oui.
2: C'est de l'écrapou.
0: C'est-tu...
2: Comment tu fais pour rouler vite dans ce coin-là?
1: Ça a toujours été mon cauchemar.
0: Ça, c'est l'autre affaire. C'est qu'il y a tellement de trafic par là. Ça refoule jusque-là pour virer vers l'île d'Orléans.
2: Entre autres,
0: ces temps-ci de
2: avec
0: jour.
2: Les travaux, t'as raison.
0: Les travaux, puis les vacances aussi. Il y a bien du monde qui part par là-bas, là, dans le courant de l'avant-midi. Mais c'est le bordel. Je peux pas croire qu'il a réussi à prendre le clou dans ce coin-là.
2: Vous comprendrez qu'à cause de ça, Capitale, c'est tel que tel. C'est quand même pas mal ouvert. Par contre, pour ce qui est de l'accès pour Seigneurial, en utilisant Cambronne, la sortie d'autoroute, même secteur de Clémenceau, au moment où on se parle, c'est au rouge foncé. Donc, ça vaut peut-être la peine, si vous êtes en direction ouest, de sortir à Saint-David ou encore dans le secteur du boulevard Raymond, là, si vous êtes dans l'autre direction.
0: Si on peut mettre un baume sur les gens qui circulent régulièrement dans ce coin-là, vous avez déjà pris le réflexe de faire des détours. Parce qu'il y avait des constructions sur Seigneurial, là, puis pendant les détours qu'ils te font faire, tu changes de fuseau horaire. C'est, je te le dis, là. Ils te font faire le détour à partir de Seigneurial. Je ne sais pas ça, si c'est encore en travaux cette semaine. Là. Ils t'envoient jusqu'à le boulevard Raymond.
2: Oui.
0: Ouais.
1: Saint-Raymond, je trouve.
0: Saint-Raymond, t'as quasiment l'impression que t'arrives à Saint-Raymond à un moment donné.
2: Pas dans la bonne direction, mais quand même.
0: Dans les autres problèmes sur la route, il y en a-tu d'autres?
1: Oui, bien là, c'est vraiment au rouge, on est dans le crunch. Là. Fait que si vous êtes sur la capitale, direction est, entre Henri IV et Laurentienne, c'est pas mal établi. Ouest, ça se passe entre Henri Bourassa et Laurentienne. Si vous êtes sur Robert Bourassa, direction nord, entre Wilfrid Hamel et la capitale, toujours au ralenti. Henri IV sud, Wilfrid Hamel au pont, Duplessis sud, Charest au pont. Un peu plus haut dans le nord, si vous êtes dans le coin de Shannon, devant la base militaire, route de la Bravo, on sent un certain ralentissement. Des problèmes aussi sur de Fossambeau, là, dans le coin de la Jacques-Cartier. Si on transfère sur la rive sud, c'est la 20 direction ouest qui est affectée. Puis là, je vous apprends absolument rien. C'est comme ça depuis des semaines. Lentement, Seigneur Bourget et Taniata, c'est un vrai bordel. Il y a des travaux de base qui créent ces problèmes-là. Parfois, des incidents qui s'y ajoutent. Donc, c'est installé depuis le début de l'émission. Direction est, toujours sur la 20. Je vous dirais que c'est plus dans le coin de Taniata que c'est tannant. Si vous êtes sur chemin des îles hauteur de la 20, on sent un ralentissement dans les deux directions. Guillaume Couture, un peu plus haut entre Monseigneur Bourget puis la route du président Kennedy, du haut travaux dans les deux directions, c'est difficile. Aussi entre Chemin des Îles et Taniata. Autre chose, 88-971-102 texto.
0: Si vous êtes des parents cet été, vous êtes-vous fait écœurer pour acheter une trottinette?
1: Hey, ça, hein?
0: J'ai une question pour vous autres. Connaissez-vous les règles pour les trottinettes actuellement?
2: Je le sais qu'il y avait un projet pilote, mais tu sais, j'en utilise pas, fait que j'ai jamais porté attention.
1: Puis c'est mêlant aussi parce que, puis là, je vais peut-être généraliser, mais j'ai l'impression que nous autres, mettons, en général, les trottinettes, là, on a comme commencé à utiliser ça pour la plupart en voyage la première fois.
2: Oui, les birds de ce nom des compagnies.
1: Oui, en Europe, je veux dire, c'est super populaire, puis il n'y a pas tant de règles.
2: L'équivalent du vélo ici.
1: Oui, il n'y a pas tant de règles là-bas, pas de casque, pas de rien.
0: Il n'y a pas tant de règles ici non plus. Puis là, il y a des parents qui commencent à sortir parce que leurs enfants se sont fait varloper par un camion, ont été victimes d'accidents et ainsi de suite. Puis à dire, hey, ce serait peut-être le fun d'encadrer ça d'une façon ou d'une autre. Puis la réflexion est bonne. Tu sais, il y a une mère qui disait, il y avait une série de reportages dans la presse ce matin là, sur les trottinettes électriques. Puis elle a dit, une trottinette électrique, c'est une machine à tuer. Puis je vais te conter l'histoire de son gars tantôt. Puis tu vas voir qu'il a pris une méchante débarque. Là. Elle a dit, un scooter, ça roule à 60 km/h. En fait, des scooters, il y en a qui peuvent aller jusqu'à 85
2: km/h. Tu peux faire l'autoroute avec certains modèles.
0: Elle dit, un scooter, ça roule à 60 km/h, mais il doit être immatriculé. ça te prend l'obtention d'un permis de conduire, puis tu dois respecter les mêmes règles que les automobiles.
1: Tu vas avoir 14 ans aussi.
0: La trottinette, elle roule jusqu'à 85 km/h, puis on respecte pas le code de la route.
2: Mais voyons.
0: Les règlements qu'on a, c'est être âgé d'au moins 14 ans, porter un casque, pas porter d'écouteurs. Moi, à date, là, j'ai vu bien des flots ces trottinettes électriques là, dans mon coin.
2: J'ai vu
0: là.
2: Deux flots sur des trottinettes électriques.
0: J'ai vu des moins de 14 ans. J'ai vu du podcast. J'ai vu des écouteurs. Ne pas circuler à plus de 25 km/h. Je vous confirme que ça va pas mal plus vite que ça.
2: Oui, mais là, j'ai des questions. En bas de 14 ans, c'est les parents qui achètent les trottinettes?
0: Oui.
2: Maman a jamais voulu m'acheter le gros pogoball parce qu'elle savait que j'allais me péter à gueule à m'acheter le petit, là.
0: Ouais, mais les parents sont rendus qui... ouais, il y en a beaucoup qui les achètent
1: là,
0: quand même.
1: On parle des jeunes, là, mais je sais pas vous autres dans votre entourage, là, mais moi, je vois énormément aussi de plus âgés qui décident de se gréer d'une trottinette pour triper à deux, là. Ils respectent pas plus les règles non plus, là. C'est généralisé, cette affaire-là.
0: Mon chum, il y a deux ans, c'est Rosemary qui nous écrit, mon chum, il y a deux ans, a fait un gros accident de trottinette. Il avait un casque. Il a eu plus de 15 fractures au visage. Mmh. 3 semaines en arrêt. J'imagine même pas un ado podcast, avec leur témérité. Moi, je n'ai vu deux, là, sans même trottinette. Ouais. Podcast, ni un ni l'autre, hier, en retournant chez nous. Rouler seul, ça fait partie des règlements qui sont là, qui sont pas nombreux, mais qui sont même pas respectés.
2: Parce que les plus vieux... Tu sais, le Bourgneuf, il y a beaucoup, beaucoup d'utilisateurs de trottinettes électriques pour aller au travail. Là. C'est tout le temps le même dont je vous parle, là, celui qui a un trench coat avec son sac à dos puis un full face. Là.
0: Ouais.
2: Mais tu sais, il y a un full face.
0: Ouais,
2: il
0: n'y
2: a
0: mais...
2: pas un casque. Il y a un full face.
0: Il roule-tu dans le chemin ou il roule dans la piste cyclable?
2: Il roule dans la piste cyclable.
0: Ouais, ben c'était peurant tabarnouche.
2: Oui,
0: c'était
2: peurant, si, mais au moins, il se protège.
0: Si tu promènes ta poussette là en rollerblade, là, tu vas faire un Christy de saut quand tu vas passer. Là. Hier soir, à Val-Bélair, j'ai vu une personne âgée passer sur la rouge pendant que j'avais ma flèche pour tourner à gauche. Enlever les pistes cyclables des côtés de route.
2: Ouais.
0: Ben, c'est parce que faut tout s'habituer, là, parce que on va pas... Pensez pas que les pistes cyclables vont partir. Là, c'est l'inverse. C'est que t'as les trottinettes, t'as les cartes de golf pour les personnes âgées,
2: oui.
0: T'as les vélos, t'as les piétons,
2: t'as les vélos électriques,
0: puis t'as les voitures, puis t'as tout le reste. Puis on est tous pognés ces mêmes tronçons, puis il faut tout réapprendre à vivre ensemble, là, veux, veux pas. Mais dans le cas des trottinettes, c'est que présentement, oui, il y a un projet pilote, pour répondre à ta question, Véro, un projet pilote qui va durer encore 2 ans, de ce que j'ai compris, parce qu'on l'a prolongé à l'échéance en 2028. C'est un projet de loi où on veut intégrer des règles au code de la sécurité routière. Mais pour l'instant, tu peux pas donner grand-chose comme constat d'infraction, à part pour la vitesse, puis on n'en donne pas. Tu sais, il y a des chiffres qui sont sortis, là, des constats... Je vais te donner une série de chiffres, puis tu vas voir sa fesse. Des constats d'infraction pour non-respect de la vitesse maximale à Montréal en 2025, il y en a eu combien?
2: Aucune idée.
0: 9.
2: Ah, c'est sûr.
0: En 2024, il y en a eu 5. Pendant ce temps-là...
2: Pas le temps, là.
0: Pendant ce temps-là, il y a eu au moins 10 morts en 5 ans à la grandeur de la province. Puis le nombre de collisions entre trottinettes électriques et véhicules a plus que doublé entre 2024 et 2025. On est passé de 71 à 156.
2: Mm-hmm.
0: Tu sais, c'est l'enfer.
2: Ça va prendre un rapport de coroner avant que les autorités forcent les policiers à donner des contraventions. T'sais, à Québec, là, on n'en donnait pas pour les casques sur le vélo, alors que c'est des véhicules à assistance électrique, puis tu es censé porter un casque. Ça a pris un gars qui s'est tué dans le coin du Grand Théâtre pour qu'on commence à prendre ça au sérieux.
1: Ben, c'est ce que j'allais dire. Il y a un texto assez tragique qui est entré. La belle-mère de ma cousine est décédée il y a 3 ans en trottinette. Elle roulait 30 km/h, le pire. En plus, elle portait un casque, mais est mal tombée. Tu sais, ça aussi, t'es pas protégé, là.
0: Charles nous écrit un ado

0: juste dans mon secteur, là, dans le courant de l'été, là, des trottinettes débarrées, j'en ai vu plein, là. Parce que ça roule pas mal plus que 25 km/h.
1: Mais le pire, c'est que c'est pas une mauvaise affaire, les trottinettes.
2: Absolument
1: en soi.
2: Pas.
1: C'est juste qu'il faut vraiment qu'on l'encadre de la bonne façon. Parce que moi, honnêtement, si c'est possible parce que t'es proche d'y aller en trottinette comme en bicycle, comme en, hey, c'est hot, là. Je veux dire, c'est absolument. Ça qu'on veut. Moins de véhicules, puis utiliser les transports en commun. Là, effectivement. Ouais. Fait qu'il y a quelque chose de positif à ça. C'est juste que tu peux pas mettre ça entre les mains de n'importe qui.
0: Denis, comment veux-tu que les polices en auto arrêtent le monde en trottinette qui se faufile entre les piétons et les autos? C'est pas une mauvaise réflexion, au contraire. Moi, ça me coûte 700$ de plaque pour ma moto parce que je suis plus à risque. Les trottinettes devraient payer leur part et être immatriculées.
2: Oui, mais imaginez à quel point ça nous coûterait cher si... Parce que c'est nous autres qui payons. Tu sais, mettons, quand quelqu'un a un accident de la route, là, c'est pas pour rien que ça s'appelle Société de l'assurance automobile du Québec. C'est collectivement, quand il y a des dédommagements, c'est nous autres qui payons. Fait que ça serait exponentiel comme hausse. Puis c'est d'ailleurs ça qu'on nous souligne. Le gouvernement ne peut pas prendre par la main tout le monde pour tous les problèmes. C'est une question de jugement, pas de réglementation supplémentaire. Justement, nous disant qu'on devrait payer collectivement pour leur accident. Puis la personne dit, tu sais, faut que les parents qui achètent des trottinettes aussi s'assurent que leurs enfants sachent aussi. Là. Mais c'est une manière de s'acheter les libertés et pas te donner de livre. Fait qu'à ce moment-là, c'est comme tout bad.
0: Ah, oh, puis non, mais c'est parce que...
2: Ouais, ils n'ont pas conscience du risque.
0: Les flots véraux sont tellement rendus ratoureux.
2: Oh, je sais, là. Je sais.
0: Puis, un jour, je vous raconterai certaines constatations que j'ai vécues cet été.
2: D'un ratoureux?
0: Mais les flots nous en passent.
2: Ben oui.
0: Puis, ils abusent de notre confiance beaucoup. Peut-être parce que ce genre de truc-là commence plus jeune. Puis on n'a pas... on pense avoir un impact là en leur parlant d'accident, en leur parlant de sécurité, puis... Tu sais, nombre de flots qui disent « Oui, maman, je vais mettre mon casque, puis je roulerai pas vite. » Puis dès qu'ils ont passé à la rue, le casque est rendu dans ceinture. Non, pis,
1: on l'a tout fait, ça.
0: Ben voyons donc. L'histoire qu'on nous raconte dans la presse de ce matin, ça se passe à Sainte-Marthe-sur-le-Lac. Deux flots de 14 et de 13 ans qui ont percuté de plein fouet un camion de livraison le mois dernier. Il aurait pu mourir. Le plus vieux avait son casque, portait un casque de moto lors de l'accident. L'adolescent a servi de coussin de sécurité à l'autre qui portait pas de casque, qui était en arrière sur la trottinette. C'est un vendredi après-midi, le 17 juillet, les deux amis qui décident de chiller en trottinette électrique après une journée de cours d'été. Ils montent tous les deux sur la trottinette du plus vieux, même si les règles en vigueur l'interdisent. Ils font tout ça. Sur le chemin du retour, un camion de livraison UPS amorce un virage à droite et croisent la piste cyclable sur laquelle les deux amis roulaient en sens inverse. Ils disent environ 35-40 km/h. Mais avec la fouille qu'ils ont pris, ça allait peut-être un petit peu plus vite que ça aussi. Le camion a pas mis son clignotant, selon les jeunes. Ont pu éviter la collision, puis c'est le vide. Quand le plus jeune a repris conscience, plusieurs minutes plus tard, la première affaire qu'il a dit, c'est « je m'excuse, je savais que j'avais pas le droit ». Le plus jeune qui avait pas de casque a passé 8 jours à l'hôpital. L'autre a passé 5 jours à l'hôpital. Il a dû revenir quelques jours plus tard pour se faire amputer le bout d'un index, broyé lors de l'impact et nécrosé depuis.
2: C'est vrai que la SAC paie quand il y a un véhicule qui est impliqué d'un accident avec une trottinette.
0: Les soignants ont tout fait pour tenter de sauver l'index du jeune broyé dans l'accident en vain. En prime, il a subi une commotion cérébrale, des fractures à un tibia, à une côte, à l'omoplate et une brûlure au 3e degré au ventre.
2: Bon
0: parce
2: été,
0: que
2: hein?
0: C'est oh, râpé. Il s'est râpé sur l'asphalte.
1: Ah. Seigneur Dieu.
0: Quand la presse a rencontré les deux jeunes, il y en a un des deux qui se déplaçait en marchette. Ça, c'est l'autre. Le tibia et possiblement le poignet ou une jointure cassée, des points de rapprochement au front, en plus d'une commotion cérébrale. Les deux adolescents assurent que tout va bien depuis l'accident, qu'ils font des jokes avec ça, mais il y a une psychiatre qui en suit un qui dit « Les garçons sont encore sur un high, mais pourraient frapper un mur dans plusieurs semaines. Des mois de réadaptation et de rendez-vous médicaux attendent les deux jeunes, puis ça casse le party pas mal. » Mais je sais pas si vous vous êtes fait peur. Moi, j'ai tellement la chienne en char à cette heure. J'ai la chienne des autres. Mm-hmm. Puis à chaque fois que je croise un plus petit que moi qui est pas prudent, je viens fou. Mm-hmm. Parce que je me dis,
2: c'est calvaire,
0: fais-nous attention. Je veux dire, on peut pas tout voir tout le temps. Puis c'est sûr que si une voiture a la possibilité de tourner à droite, puis toi, tu t'enlignes, puis tu fais confiance à l'univers, puis tu roules en trottinette podcast à 50,

0: km/h.
1: Avec des écouteurs à ses oreilles.
0: Car le verre. Hey, en char, je fais pas confiance à personne. Je sais pas comment vous faites. À pied, en vélo, en trottinette. Je le sais pas. Tu sais, c'est une idée qui m'a passé pendant quelques semaines.
1: De venir travailler en trottinette?
0: Oui.
1: Électrique?
0: Ah, j'ai trois chiennes. C'est pas de moi que j'ai la chienne. Non, mais c'est pas de moi que j'ai la chienne. J'ai la chienne des autres. Mm-hmm. J'aimerais ça que tout le monde ait la chienne des autres. On réglerait quoi? 80% du problème, à peu près?
1: Puis tu sais, oui, c'est un super moyen de déplacement. Là. Mm. C'est plus rapide, c'est facile à ranger. C'est pas comme un vélo que tu es obligé de laisser dans un rack. Il y a tellement d'avantages à ça. Mais à question... faut que, par contre, que ce soit... bien fait.
0: Ils sont pas tous barrés, les trottinettes. Hein? La vitesse n'est pas systématiquement barrée. J'ai acheté une trottinette qui a un mode sport qui permet d'aller à 40 km/h sans aucune modification. Fait qu'il y a des modèles qui...
1: 40, t'es même pas légal, mais quand c'est résidentiel.
0: Ouais.
1: C'est ça? C'est du 30 puis du 40 dans la région de Québec?
0: J'imagine que si tu la commandes, par exemple, sur certains sites, il y a moyen de passer certaines règles.
1: Mon char peut aller plus vite que 120 km/h. Mm-hmm. Pas obligé de la faire.
0: Il y a un fin finot. Il dit, moi, mon gars voulait avoir une trottinette. Je suis parti. Si je suis allé en acheter une, il était déçu. J'ai acheté une trottinette.
2: Ouais, c'est ça, une vraie de vraie comme on connaît, là, la base.
0: Pousse la patte si tu veux avancer. Old school, tabarnouche. ils doivent faire comme quand ils ont encadré les motos, les trois roues, les T-Rex et autres de ce monde. Ça, c'est plate à dire parce que fondamentalement, je pense qu'on est une société qui aspire à moins d'encadrement, moins de gouvernement, mm-hmm. puis ainsi de suite. Mais en même temps, quand quelque chose poigne en feu de même, t'as comme pas le choix de l'encadrer.
1: Le paquebot est tellement lent à tourner, par exemple.
0: Ben oui, ça va être long, là. Hey, le projet pilote date de 2023. Il va être fini en 2028.
1: On a le temps d'avoir trouvé autre chose d'ici là.
0: Ben, je pense que oui. Le fade, le buzz a le temps de passer, puis on a le temps d'embarquer
1: sur... Les segways ont le temps de revenir à la mode.
0: Ouais. Vois-tu, sur Amazon, on me dit que tu peux en avoir une qui roule à 80 km/h. Je présumais, là, je me demandais s'il y en avait sur Amazon. C'était mon suspect numéro un.
2: On nous disait tantôt aussi par texto que ça dépend vraiment où tu l'achètes, puis la marque que tu achètes, parce qu'ils sont pas toutes barrés non plus en magasin.
0: Les pistes cyclables sur le chemin Sainte-Foy, quand on est en auto, notre lumière est verte pour tourner à droite, mais la lumière est verte pour les vélos et les trottinettes. J'ai la chienne chaque fois que je tourne à droite.
1: Ah oui, c'est sûr.
0: On vit la même chose sur 3e avenue.
1: Ah oui?
0: Oui. Sur 3e avenue, c'est un tronçon de piste cyclable qui est hyper, hyper achalandé. Puis tu sais, quand t'es pas habitué de passer à quelque part, mm-hmm. puis ça, ben, tu sais, faut tout se donner une chance, puis faut tout faire son mea culpa, là. Mais quand t'es habitué en tant que voiture d'avoir ta lumière pour tourner, puis qu'il n'y avait pas de piste cyclable, moi, c'est arrivé une fois puis deux là que j'arrive pour virer puis que je mette les breaks parce qu'il y en a un qui passe à la belle pine là. Tu sais, c'est quand je dis faut réapprendre à partager la route, je sais que c'est chiant là pour les gens qui sont habitués de faire autrement, mais là on a de tout. Le monde font plus de bicycles, il y a les trottinettes, il y a un paquet de gadgets. Moi, j'ai réappris à faire mon angle mort de ce bord-là que je faisais à peu près plus parce que je veux pas tuer personne.
1: Qu'est-ce qu'on fait pour que les règles de sécurité routière de base se rendent à ces gens-là qui parfois, tu sais, il y en a qui les ignorent consciemment, là. Il y en a d'autres qui savent juste pas parce que, tu sais, quelqu'un nous dit pas compliqué. Tu vois ces pistes là, puis tu suis les limites. Je suis un utilisateur d'une trottinette pas barrée. Puis c'est vrai, là. De base, comme je te disais, mon char peut aller plus vite que 120. Je le fais pas. Tu peux faire la même affaire avec une trottinette de rouler de manière legit.
2: Je pense qu'il y a beaucoup d'éducation qui passe par la maison, en fait. Là,
0: Mais fondamentalement, la lumière verte des cyclistes, des trottinettes, puis de tout ce que tu veux, ça devrait jamais être en même temps que le char.
1: Tellement d'accord, là.
0: Puis dans les tronçons qui sont visés, puis je sais qu'il y en a d'autres à Québec, mais sur chemin Sainte-Foy, puis sur 3e avenue, c'est le problème numéro un.
1: L'autre affaire, c'est pas clair.
0: Moi, je tourne à droite. Toi, t'es à ma droite, mm-hmm. puis tu peux continuer tout droite. C'est pas de même qu'on a appris notre code piéton, de sécurité. Là. Ben, c'est pas ça.
1: C'est Pierre.
0: Tu mets les cyclistes en danger. Mm. Tu mets tous les véhicules alternatifs en danger, ces pistes cyclables. On devrait pas faire ça. À moins que quelqu'un m'explique quelque chose que je comprenne pas, là.
1: Mais l'autre affaire, c'est qu'il y en a certains endroits où c'est pas clair. Pierre Bertrand, la piste cyclable est au milieu.
0: Fait que
1: c'est quand même pas si pire. La lumière de vélo, c'est un petit vélo vert qui allume. Donc, t'as ta lumière verte pour continuer tout droit, mais la lumière de vélo peut donner une impression que c'est une flèche à gauche. Il y a des gens qui passent par-dessus en se disant, elle était verte, elle était pas verte. C'est un basic. Fait qu'à un moment donné, il y a ça aussi, là. T'as le bout où justement, si c'est pas le chemin où tu passes à chaque jour, ça se peut que tu fasses, elle est verte, là.
0: Puis, il y a de la confusion aussi, parce que des fois, tu as une lumière verte, mais tu l'as pas pour tourner à droite. Pendant quelques secondes, il laisse passer justement les vélos, les moyens alternatifs, puis tout ça.
1: Pareil comme des fois, tu n'as pas ta lumière à gauche pour tourner, parce que c'est l'autre bord qui passe.
0: Puis à un moment donné, ta flèche apparaît. Mais l'autre, là, il ne sait pas nécessairement, parce que sur d'autres lumières, la flèche est là, puis tu peux passer. Je te dis, c'est...
1: J'avoue qu'elles sont pas...
0: Non, c'est pas évident. C'est vraiment pas évident.
1: Ça manque un peu d'uniformité.
0: Réflexion. Je suis pas en désaccord avec ce que je suis en train de lire. Là, j'essaie de la retrouver rapidement. Faut pas espérer voir les parents éduquer leurs enfants pour les trottinettes. Ça va être comme les cellulaires. De nos jours, les parents ne savent pas être parents sans vouloir vous vexer. Perso, j'en vois des histoires terribles étant éducateur. J'ai l'impression qu'on n'a pas nécessairement désappris à être parents. C'est juste que les flots, ils ont plus peur de nous autres.
2: Ouais.
0: Moi, j'avais peur
2: de
0: mon père.
2: Mais pourquoi ça? Ça me fascine. Ça va-tu revenir? Parce que moi, c'est ma plus grande peur, hein, honnêtement. Là, de pas avoir... Je veux pas dire d'autorité parce que je trouve que ça sonne négatif, mais de pas être capable d'établir un cadre. Moi, je veux pas dire que j'avais peur de mon père, de ma mère. Pas peur, peur.
1: J'avais un bon respect. Là.
2: Ben oui, hey, mon père respect était de mise sur tout.
0: Mon père était zéro violent. Mais la phrase « Attends que ton père revienne à la maison », je l'ai entendu une couple de fois. Puis c'était légitime, là. Puis moi, j'avais peur de l'autorité, j'avais peur de mes parents. Ça m'a sauvé, j'en ai fait des conneries, mais ça m'a sauvé d'en faire des pires. Moi, j'ai l'impression qu'à cette heure, que on est dans les réseaux sociaux puis qu'on voit plein de monde faire les smats, les baveux, puis ainsi de suite, le respect de l'autorité, ils perdent pas mal plus de bonheur. Puis on se fait passer bien des affaires. Pas parce qu'on n'est pas sévère. On fait exactement la même chose. Tu sais, on n'est pas violent, évidemment, mais il me semble qu'on fait la même chose de la même façon que nos parents.
1: Ça arrange pour qu'il y ait des conséquences.
0: C'est juste que ça marche plus. Attends pas, je me fâche. Ça marche plus.
2: Hey, mon Dieu, je t'ai effrayé.
0: Oh, regarde, t'auras pas de fun.
1: C'est comme s'ils se disaient, ben, ça va être une mauvaise passe à passer. Là, j'aurai pas mon cellulaire pendant une semaine, ça va revenir.
0: Tu vas voir que t'auras pas de fun d'être parent tout le temps. C'est pas le fun tout le temps.
2: Mais c'est juste parce que j'arrive pas à m'imaginer me laisser parler comme de la merde.
0: Mm-hmm.
2: Mais là, en même temps, je vous salue les parents, pour vrai, là.
0: Bienvenue dans le club.
1: On voudrait dormir au pire.
0: Bienvenue dans le club. Il est 16h29, vous êtes à Boulevard 102.1, c'est Gravel dans le retour.
1: De toute façon, fais-toi-en pas, Audrey, là. Ça commence juste aux environs de 4 ans, ça.
2: Génial.
0: Les 25 premières années sont les plus difficiles.
2: Wow, ouais.
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0: Ouais, ben Marceau.
4: Ouais, Denis.
0: On prend un break du pit stop pour l'été.
4: Ouais, pis ça a été une maudite belle saison, on va se le dire.
0: Ouais, on n'est pas toujours d'accord, mais ça donne toujours des maudites bonnes discussions.
4: Ouais, c'est toujours un plaisir, Denis. On se dit au 10 août.
0: Ouais, pis d'ici là, ben, je sais pas, moi, si vous avez besoin de quelqu'un qui chiale sur les profs qui sont en congé tout l'été, ben, je suis prêt à sortir de mes longues vacances d'été pour péter ma cuche.
4: Non, ça va être correct. C'est l'été. On se reparle le 10 août, Denis. Bon été, là!
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0: c'est oui, la semaine de retour de vacances pour l'équipe complète de Gravel dans le retour. Et ça commence à être un retour progressif également pour les collaborateurs, les chroniqueurs. On a parlé avec Francis Gosselin, docteur en économie, un peu plus tôt cet après-midi, et Élise Berger-Pelletier, urgentologue, qui nous avait déjà dit dans une chronique précédente que des accidents de trottinette commençaient à en avoir pas mal dans les salles d'urgence de la région.
1: La nouvelle trampoline, mais elle se promène.
0: Ben oui, elle va venir s'asseoir avec nous autres tantôt. Parmi les sujets à l'ordre du jour, la diarrhée explosive et la salade. J'ai déjà hâte. Hey, on va jeter un œil dans la circulation, Audrey.
1: C'est vraiment rushant aujourd'hui. C'est probablement la première journée où c'est définitivement au rouge pas mal partout. Là. Si vous êtes sur la capitale, direction est entre Henri IV et Laurentienne, c'est bien installé. Ouest, ça se passe entre Henri Bourassa et Laurentienne. Si vous êtes sur Robert Bourassa, direction nord, ça se passe entre Wilfrid Amel et la capitale. Charest-Est entre Duplessis et Henri IV. Parlant d'Henri IV, direction sud entre Charest et les ponts, c'est déjà au rouge aussi depuis un bon moment. Pareil pour ce qui est du Duplessis sud. Et sur la rive sud, c'est la 20 ouest entre Monseigneur Bourget et Taniata. D'ailleurs, si vous êtes sur la 20, mais direction est entre Chemin du Sault et Taniata, c'est toujours difficile aussi. Chemin des Îles, ça se passe dans les deux directions à la hauteur de la 20. Et Guillaume Couture, là où c'est le plus difficile, là, c'est entre Chemin des Îles et Taniata dans les deux directions. Il y a des travaux et des voies de recoupée, entre autres. Donc, s'il y a autre chose, 88-971-1021 texto, vous vous gênez pas.
0: Je sais que c'est très populaire sur Facebook, les pages Spotted. Là. Mm-hmm. C'est quoi les plus drôles à suivre? Hein? Moi, il y en a certaines qui me fâchent, que je suis pas capable de suivre.
2: C'est peut-être de célibataires, habituellement, quand ils pop, c'est même drôle.
0: C'est quoi? C'est des gens qui...
1: célibataires Québec. Okay.
0: C'est des gens qui s'interpellent. Je t'ai vu à l'épicerie, toi, non. La jolie blonde aux yeux bleus.
2: Souvent, c'est des gens qui ont eu des drôles d'expériences de dating. Là,
0: okay.
2: Qui vont comme vouloir les partager. Comme, c'est laquelle que j'ai lue hier ou avant-hier? C'est une fille que le gars l'avait invité à souper, mais il l'a invité chez lui. Mmh. Puis quand elle est arrivée, non, il y avait le souper sur la table. C'est genre un poulet sauce moutarde de Dijon, puis c'était vraiment hot, puis elle était quand même impressionnée.
0: Okay.
2: Puis quelqu'un a cogné à la porte, puis c'était la mère du gars qui restait en bas pour savoir comment il trouvait son poulet, alors qu'il a fait semblant qu'il avait cuisiné. Moi, quand celle-là apparaît,
0: ça
2: me divertit quand même pas mal.
0: Il
2: ouais.
0: Y a une page qui est très populaire que moi, je pas capable de regarder parce que je me fâche puis j'ai le goût d'aller me chicaner avec du monde puis j'ai pas besoin de ça dans ma vie. C'est Spotted client de marde.
1: Ouais.
0: Et Spotted service de marde qui est un peu la contrepartie, mais il y a du monde là-dessus qui sont...
2: qui règle des comptes beaucoup. Là,
0: qui règle des comptes et souvent, il y a des gens qui ont fondamentalement tort sur tout. Mais on dirait que ça devient du rage bait,
2: ben
0: peut-être.
2: Oui, oui. Ça sert à ça. Là. Ouais. C'est l'équivalent. Tu sais, il existait à un moment donné des lieux d'affaires où ce que t'allais péter de la vaisselle pour te défouler. Là. Ben Facebook a ces lieux-là. Puis
1: rage room.
2: Oui, c'est ça exactement. Client de merde, puis service de merde, c'est exactement ça.
0: Je vais te donner un exemple de truc moi que tu sais, j'ai le goût d'écrire puis de traiter le gars de toton. Là. C'est Spotted service de merde. Quelqu'un qui dit hey, c'est terrible, je suis arrivé d'un restaurant avec ma famille, restaurant un tel, à telle place, pendant les vacances de la construction. Puis là, il y avait des tables qui étaient réservées. Il y avait des tables qui étaient disponibles. Puis je pouvais pas m'asseoir avec ma famille.
2: Puis
0: le restaurant a répondu, ben on appelle ça des réservations. Les restaurants fonctionnent tous de même. Puis toi, t'avais pas réservé. Puis on avait des clients qui avaient réservé. T'sais.
2: C'est quand tu arrives dans un restaurant, ben tu prends une chance. Puis ça se peut qu'à un moment donné, des tables de réservation se libèrent quand la personne se présente pas. Là.
0: Dans ce temps-là, là, j'ai le goût d'écrire au gars, puis de le traiter de nom. Tu sais, niaiseux, c'est de même, ça marche, puis ainsi de suite. Fait que c'est pour ça que je les fréquente pas trop. Sur la page Facebook Spotted client de marde, il y a un caissier de Subway sous le couvert de l'anonymat qui a décidé de lancer un avis. Et je veux vous entendre là-dessus parce que moi, l'étiquette au Subway, je suis pas au courant. Là. Qu'est-ce qu'il faut faire? Qu'est-ce qu'il faut pas faire? Lui, il y a quelque chose qui l'énerve. Il dit, avis à tous les clients du Subway qui se permettent d'ouvrir le sac de chips en commandant leur sandwich. Est-ce que vous faites pareil à l'épicerie? Ouvrir sans payer, c'est du vol et on a le droit de vous le faire payer à part. En plus, ça dit, j'ai toujours fait ça. Ben justement, vous êtes pas supposé de le faire. C'est pour ça qu'on vous a averti. Ça inclut les personnes qui mangent des raisins à l'épicerie. C'est fucking dégueulasse. Sur les raisins, je suis d'accord. Mangez-vous à l'épicerie, vous autres?
2: Non. Puis les raisins, pomme, en plus, mettons? C'est payé au poids. Là.
0: Ouais.
1: Ben le croquer une pomme, je pense, c'est de la c'est de l'abus, là, mais moi, j'ai pas le choix de plaider coupable sur une affaire.
0: Les raisins?
1: Ben non, pas particulièrement les raisins. Les raisins, il y a une chose, ça va m'arriver des fois, là, dépendamment des saisons, d'en goûter un. Juste pour, tu sais, prendre le bon sac.
2: Ah, tu vois, moi, à travers le sac, je vais tenter s'il est mou, s'il est ferme.
1: Moi, c'est ça que j'ai le plus. Moi, les gens...
0: Les pognons de raisins.
2: À travers le sac, attention.
1: Oui, parce que ça rend mou, on dirait. Imagine, t'es en journée, là, Gisèle, Babette, puis Véro, ils taponnent le même sac de raisins. Maintenant, le raisin, il vient mou, là.
0: Je veux pas tes mains sur mes raisins.
1: On dirait que ça m'énerve. Mais en même temps, je veux dire, je fais pas mieux parce que, comme je dis, moi, je vais comme goûter un raisin.
2: C'est comme la manière de gérer le raisin. Tu sais, les fraises, je suis capable de le voir à l'œil si ça a l'air dégueulasse.
1: C'est comme les cerises. Les cerises aussi, je vais en goûter une parce que dépendamment du temps.
0: Mais là, les cerises, faut que tu ouvres le pot.
1: Ben non. Non. C'est des sacs, les frises, même sac que les raisins.
0: Puis les raisins, là, si tu. Faut que tu mettes ta main dans le sac.
1: Ben là, souvent, il y en a tout le temps un, deux, trois qui débassent, là.
0: Ça veut dire que tu vas mettre ta main dans le sac, puis là, si t'es trouves pas bon, ben, ta main est allée dans le sac de raisins de quelqu'un d'autre.
1: Mais là, attends, ça, les raisins, faut t'es laves. Il y a personne qui mange des raisins sans avoir mangé, là. Mais moi, c'est pas là où je peux être coupable.
2: Non, mais il devrait avoir des petits pots de dégustation de raisins.
1: Absolument.
2: Comme les tranches de pommes quand tu essaies de faire la promotion d'une variété de pommes.
1: Parce que des fois, il y a des moments de l'année où c'est dégueulasse. Puis, bon, c'est un autre, c'est comme les.
0: Moi, il y a un pot de raisin de dégustation, je mettrais pas mes mains là. J'aurais peur de pogner à diarrhée explosive. Entre autres choses.
1: Mais là, moi, je plaide coupable, des fois, ça va être, mettons, boîte de bartende.
0: Ouais.
1: Si, mettons, je suis complètement affamée, puis je me rends compte que mon épicerie, là, j'achète n'importe quoi, puis ça va pas bien, puis où j'ai faim, tu sais, des boîtes de 6, ben, je disais, la boîte m'a payé, là.
0: Elle est rendue à 12 exceptions. On a compris qu'Audrey mange à l'épicerie, OK?
1: 100%? Mais comme je dis, dans des affaires, mettons, comme une boîte de bartende, ça, c'est pas au poids, c'est pas tout le monde dans le sac.
2: Dans ma tête, l'épicerie puis le Subway, c'est pas la même affaire, là.
1: Ben, moi non plus, c'est comme, ça, j'ai peur.
2: La personne du Subway qui chiale, là.
0: Ouais.
2: Si, mettons, il attend son trio au McDo, que, sont en train de monter son Big Mac extra, je sais pas trop quoi, puis ils mettent le frites qui est là.
0: Ah, je mange mes frites. Ouais. Non, je mange mes frites.
2: C'est sûr. Tu piges des frites dedans.
1: C'est
2: la même maudite affaire avec le chip du Subway.
0: J'aurais jamais de problème avec les chips au Subway parce que, moi, c'est mon dessert. Fait que, faut que je mange mon sous-marin avant.
1: Je pense que la différence, c'est que, mettons, dans un cas comme le Subway, tu passes ta commande avant de payer.
0: En fait.
1: Tandis qu'il y a beaucoup de fast-food que c'est pas ça.
0: C'est peut-être l'aspect qui fait chier, là. Mais imagine-toi, là, que t'es en train de commander, là, pis. Piment. Oignon. Pis ça postillonne, ça va vite, là. En cran, cran, cran.
2: Ça, je le comprendrais si on l'est d'abord.
0: C'est parce que ça, c'est pas dans le post, là, mais dans le visuel que moi, je me suis imaginé, là. C'était le gros cochon au Subway, là. Pis en plus de dire qu'il veut des oignons, il prend son doigt rempli de croustilles, on le dresse, là, pis il étend ça dans la fenêtre, là.
1: Non, ça, c'est dégueu. Mais moi, j'ai jamais vu.
0: M'en prendre tes oignons, là. Prom, prom, prom.
1: Ouais, je sais pas, c'est parce que quand t'es dans... Ben là, en même temps, ce bout, je l'ai jamais fait.
0: Toi, tu manges partout.
1: Mais le point, c'est que...
0: Hier, t'es arrivé avec un spaghetti micro-ondes, ici, tabarnache, ça fait...
1: C'est du taille.
0: Bon, mais c'est fucking chien, là. Tu sais, nous autres, on travaille.
1: Je t'en ai
0: pendant
1: proposé.
0: Pendant que toi, tu manges, puis ça sent le spaghetti.
1: Mais
0: pis...
1: moi, c'est juste que je suis une Jedi de la radio en mangeant. Ça fait des années
2: vrai,
1: que je me
2: pratique. Ta fourchette hier.
1: Oui, mais quand je mange...
0: J'ai dit t'auto-proclamé Jedi de la radio.
1: C'est gros,
0: ça
1: hein,
0: va,
1: hein?
0: Man!
1: Je parle de nourriture.
0: Ouais.
1: J'avoue que c'était gros.
2: C'est clairement le côté sombre qui a commencé à prendre possession de...
0: Les mères, Madame Normando, là.
1: Non, mais c'est un art, manger et faire de la radio en même temps. Mais
0: c'est pas un art, c'est de la mauvaise gestion d'oreille.
1: Pas en ce moment. En ce moment,
0: je suis enceinte. Tu faisais pareil.
1: Je crouille la vie.
0: Non,
1: il faut que je mange.
0: Non.
2: C'est quoi ton excuse dans les 5 dernières années?
0: Ouais,
1: je
0: ça.
1: Me préparais à crouiller la vie.
2: N'importe quoi.
0: C'était.
1: Mais je plaide coupable.
2: Pour revenir aux gens en restauration, il faut que je vous raconte une histoire dont j'ai été témoin juste avant les vacances. On est au restaurant, c'est super chill, c'est sur une terrasse, pas très achalandé. Il y a une fille qui rentre, elle est seule, elle commence par commander un verre de vin. Puis vous savez qu'au restaurant, c'est standard. Ils vont vous demander le nombre d'onces.
0: Mm-hmm.
2: Puis les verres sont faits pour ça. Fait que son verre de vin rouge arrive.
0: Ouais.
2: Puis la madame a l'air d'être un... drôle de quelque chose. C'est-tu légal, c'est pas légal?
0: Elle avait pris de l'avance.
1: Elle n'est pas toute là.
2: Ouais. Elle n'a pas l'air toute là. Fait qu'elle commence à boire son verre de vin rouge. Et elle commence à dire au gars qui vient, elle dit « Oui, mais là, le vin, là, moi, je t'avais demandé un gros verre. Là. Ça, si tu veux le plus gros verre, parce que moi, c'est pas un gros verre. Là. Moi, je voulais le plus d'onces. » Puis il dit « Oui, mais ils sont standardisés. » Ça reste de même. Elle continue à boire son vin.
0: « Le ministère de la Santé me donne juste droit à un verre de vin par jour. Je vais prendre le plus gros. »
2: Le serveur revient. Elle dit « Il est pas bon, ton vin. »
1: Voyons, elle.
2: Elle dit « C'est sûr qu'il est bouchonné, il est vraiment pas bon. Moi, je bois pas ça. Je te retourne ton verre. » Elle en a bu la moitié.
0: Ben
2: j'avais
0: oui.
2: Mon chum, puis les deux, tu sais, quand tu veux pas porter attention à ce qui se passe aux tables à côté, mais c'est plus fort que toi,
1: année,
2: ça s'impose.
1: Hein? Ah,
0: bouchonner, tu te rendras pas à moitié de ton verre. Non.
2: elle lui demande ensuite de ça. C'est le genre de resto où tu prends du Pepsi, du vin ou de la bière, OK? Juste pour vous placer. Elle demande un martini. Et là, elle commence à dire, là, mais quel vodka vous avez? Parce que moi, là, je prendrais tel genre de vodka dans mon martini. Puis là, tu vois, le gars, il est comme... T'sais, le plus que je vais faire, ça va être un vodka camberge d'habitude. Il l'a quand même accommodé. Lui a fait son martini. Et là, il vient lui porter et elle s'enligne pour sacrer son camp. Là, on a comme fait, es-tu en train d'essayer de boire sur le bras?
0: Ben oui. La réponse, c'est oui.
2: Finalement, elle semble être revenue, mais je me suis mis dans la peau du pauvre restaurateur qui devait se dire, elle reviendra jamais, elle vient de prendre toutes ses affaires, puis elle dit qu'elle s'en va aux toilettes.
0: Ah, ben écoute,
2: alors qu'elle a entamé le deuxième verre que je viens de lui servir.
0: Ouais, dans ce temps-là, t'imprimes une belle photo de couleur, puis tu mets ça en avant des
2: portes.
0: Puis
2: genre, elle vient plus jamais ici.
0: Oui.
2: Hey, mais ça n'a pas de bon sens, je vous trouve bon dans la restauration, puis on en voit beaucoup. Ça, c'est les autres spots de restauration que tu vois, là. Hey, malheureusement, ce client est parti sans payer. Il l'a vraisemblablement oublié. Pouvez-vous partager sa photo pour lui rappeler, puis ça arrive tout le temps. Je me dis, bientôt, si ça continue, il va falloir qu'on paie avant même d'avoir commencé à commander parce qu'il y a des sneaky comme ça. Là.
0: Mais je suis obligé de te dire que c'est un accro à l'étiquette. Là, manger, ouvrir son sac de chips au Subway, là je pense aux doigts à la fenêtre, je pense aux postillons, je pense à la personne qui mastique puis qui fait crunch, crunch, crunch en demandant ses condiments. Je suis du côté du caissier Subway.
1: T'as jamais de ta vie, peu importe que ce soit en restauration ou à l'épicerie...
0: Non.
1: Jamais.
0: Non.
1: Mais t'es bon, je te lève mon chapeau.
0: Non, c'est pas d'être bon, c'est l'autisme.
1: Tu
0: fais toujours. Non, mais c'est très sérieux. Un des trucs de. Pourquoi Véro est parti? Je parlais d'autisme. Non, j'aimerais ça que tu.
1: Elle
0: veut rien savoir de ma condition. Nous autres, on fait les affaires, tu sais, tout le temps dans le même ordre, tout le temps de la même façon. Tu m'as jamais vu faire un sandwich?
1: Non.
0: Ouais, tu vas tomber malade de me voir faire un sandwich. C'est méticuleux, là. C'est comme si je montais une bombe à neutrons, là.
1: Mais moi, tu vois, ben, là, c'est peut-être là que nos différences se font sentir. Moi, je suis complètement désorganisée. Fait que souvent, je vais aller à l'épicerie, je vais être affamée. C'est la pire affaire au monde, là. Je vais t'acheter des affaires que t'as pas besoin. C'est ridicule, là.
0: Toi, tu manges des raisins d'un sac de raisins.
1: Non,
0: tu fais partie du monde.
1: J'ai pris la peine
0: vivre,
1: de t'expliquer.
0: On va se le dire, hein?
1: Non, parce que. Tu peux
0: même péter des coches au service à l'auto pour avoir ta sauce.
1: Non,
0: quoi?
1: Tu peux pas me demander d'être honnête en ondes puis virer ça contre moi. J'ai dit que le pire que je faisais, c'était goûter un raisin pour savoir si c'était une batch de merde.
0: En 5 ans, j'ai jamais pris tes confidences pour les retourner contre toi.
1: Pourquoi tu penses que je t'ai pas amené mon enveloppe?
0: Les auditeurs le savent très bien. J'ai jamais fait ça.
1: Seigneur.
0: Oui, Élise.
3: Bonjour.
0: Bonjour, salut, comment ça va?
3: J'ai un argument de poids pour ne pas faire ça. La fameuse diarrhée explosive qui est mon sujet de tantôt.
0: Ouais.
3: Faut pas toucher aux fruits et légumes.
0: Non, dans les sacs.
3: Ouais. Ne faites pas ça.
1: Ben, le pire, c'est que j'ai toujours le réflexe en me disant que c'est moins pire de comme essuyer le raisin. Là, c'est un bout de mon linge. Là, en me disant comme il est lavé, tu sais.
3: C'est beau la pensée magique.
1: Oui, c'est vraiment. C'est juste pour me rassurer mentalement.
0: Hein? L'appétit rend pas intelligent. Hein?
1: Mais ça, je te le donne, je suis pas fonctionnelle.
0: Vu que t'es déjà parmi nous, on va faire une petite pause, puis on va se lancer, nous autres, hein? Diarrhée explosive, laitue, et ainsi de suite. Hey, on parlait de trottinette tantôt. On en a déjà parlé ensemble. Ça a-tu été un gros été de trottinette et de blessés de la trottinette dans les urgences?
3: Ça a été un gros été de trauma. Tout, genre vélo, moto. Avant que je tombe en vacances, là, je reviens de vacances, comme vous.
0: Oh.
3: J'étais comme, voyons, nos soirées sont donc bien occupées. Heureusement, s'il n'y avait pas de décès associé, c'est la bonne nouvelle. Mais quand même, parfois, des blessures qui, un peu comme les deux jeunes garçons de l'article de la presse, là, tu dis, eux, ils en ont pour plusieurs semaines et mois de réadaptation. Puis c'est un classique, là, c'est des jeunes hommes, souvent en bas de 45 ans, là, c'est notre clientèle de trauma. Mais oui, trottinette, c'est un bon client.
0: Y a des gens qui reviennent sur la discussion des dernières minutes. Quelqu'un qui dit, aller à l'épicerie quand t'as faim, c'est la pire affaire. Ouais, mais c'est parce qu'Audrey, un moment donné, faut qu'elle aille à l'épicerie. Puis elle a toujours faim.
1: Fait que c'est problématique.
0: C'est ça, on peut pas se rendre plus loin que ça. Je salue l'auditeur qui dit, Audrey, la Guillaume, le métier vierge de l'épicerie.
1: Non, on va pas jusque là, par exemple. Comme ça, je refuse complètement et catégoriquement. Question de bien-séance, est-ce que c'est
0: j'ai
1: okay?
0: pas fait exprès. C'est juste arrivé une fois devant un arbre.
1: C'est pas juste arrivé une fois non plus.
0: J'avais pas vu ce qu'il y avait d'écrit dessus.
1: Ce que je mentionne, c'est juste que non, je ne mange pas les raisins, sachant qu'ils sont payés au poids. Il me sentirait bien trop coupable. Fait que ça fonctionne pas. Mais je mange des bartendes dans ma boîte de bartendes, par exemple. Ça, oui. Si c'est pas au poids, et dans la boîte, personne s'en rend compte. J'ai faim, j'ai réglé mon problème.
0: Quand les autres font l'épicerie, moi je mange.
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0: Bon, ben ça a l'air que je suis encore le gars qui fausse dans la chorale, 16h58. Moi, je le trouvais bon, le slogan d'Éric Duhaime, « Oser pour vrai ». Mais je regarde les trucs qui se promènent sur Internet, puis cette image-là, je vais avoir de la misère à l'enlever, là. Mais il y en a qui disent que « Oser pour vrai », ça fait vieux film porno des années 70. Tu sais, quand t'allais au cinéma en cachette, là, oui. Oser pour vrai, 18 ans et plus.
1: L'espèce de slogan, là. Mais tu sais, il n'y a pas un slogan parfait qui amènera pas une joke de marde.
0: Non.
2: Non, puis les autres parties vont sortir aussi leur slogan, puis faites-vous-en pas qu'ils vont passer dans le tordeur des médias sociaux avec.
0: J'ai hâte de voir celui de la CAQ, tu sais. On va nous présenter du renouveau, du changement. Ça fait 8 ans que vous traînez là. Là.
1: Hey, bon, si noir, par exemple, faut s'apprendre le
2: char. Changeons de direction.
0: Hey, accident spectaculaire qui est survenu dans la dernière heure. Oui. C'est un véhicule qui est passé de la capitale à Seigneurial, en prenant pas la sortie.
2: C'est aux environs de 16 heures. C'est un camion de compagnie de toiture, là. Genre un pick-up qui roulait sur capitale en direction est, et selon les images qui ont circulé, il aurait fait un vol plané jusqu'à Seigneurial. Puis vous savez comment c'est configuré dans ce secteur-là. Semble-t-il que le conducteur n'était pas blessé. Pourtant, il n'y a plus de cabine au pick-up. Ben oui. Ça a été écrapou bien raide. Et là, au moment où on se parle, parce qu'il y a des fermetures, mais aussi à cause de ça, Seigneurial, c'est très difficile de circuler justement à la hauteur de Capitale. Fait que si vous pouvez éviter le coin pour vous rendre chez vous, mais ça pourrait quand même bien faire.
0: Pas mal de trafic à cette heure-ci, Audrey. On a 30 degrés, on est sous le soleil. Tout le monde a le goût de sortir en même temps.
1: Tu vois, je regardais justement s'il n'y avait pas une mise à jour là, concernant les voies coupées. Là, puis c'est vraiment une voie par direction de coupée à la hauteur de la Capitale dû à cette sortie de route qui utilise vraiment
0: une vraie de vrai là, oui.
1: Puis évidemment oui, comme Véro dit dans le coin, c'est bordélique. Sinon ben c'est un peu les classiques, le capital direction est entre Henri IV et Robert Bourassa, toujours difficile. Ça s'est allégé par exemple direction ouest. Il y a des problèmes sur Henri IV sud de Wilfrid Hamel au pont Duplessis sud, ça se passe de Charest au pont. Si on transfère sur la rive sud, ben là c'est le même ralentissement que depuis le début de l'émission et comme chaque jour là. Fait que la 20 ouest entre Monseigneur Bourget et Taniata du haut travaux, est c'est concentré à la hauteur de Taniata. Et je vous parle depuis quelques jours, pardon, que sur Guillaume Couture, là, il y a un bon ralentissement entre Chemin des Îles et Taniata. Il y a des travaux, voie de retranché, ce qui n'aide pas. Mais là, on a aussi un accident là, près de Chemin des Îles qui fait en sorte que le trafic s'est comme un peu étiré. Chemin des Îles aussi, dans les deux directions, entre Lavin puis Guillaume Couture, c'est problématique. Pour le reste, ça semble bien aller. S'il y a autre chose, évidemment, 418-971-1021 texto.
0: Vous l'avez entendu dans les dernières minutes en studio avec nous, Élise Berger-Pelletier, urgentologue. Salut, Élise!
3: Bonjour, les amis.
0: Tu passes un bel été?
3: Merveilleux. Je vous racontais qu'on a vécu un rêve de famille. On est allé au Japon.
0: Toute la famille?
3: Toute la famille. Oh. On a économisé plusieurs années pour ça.
0: Incroyable.
3: Et maintenant, c'est chose faite. On a la tête remplie de souvenirs. C'est un, il y a pas de voiture sur les, il y a tellement de trains, de métro, de transports alternatifs. Il y a presque pas de bouchons de circulation au Japon. C'est face à Tokyo qui est 22 millions de personnes quand même, là.
0: Qu'est-ce que t'as vu de plus beau là-bas?
3: De plus touchant slash ben traumatisant dans le bon sens. Hiroshima est quelque chose quand même.
0: J'imagine.
3: Le musée de la paix en fait qui appelle sur. En fait, tu suis des victimes de la bombe. Là. Puis c'est aujourd'hui, en fait, c'est l'anniversaire de la bombe nucléaire, d'ailleurs. Donc ça a été, tu sais, ma fille qui est très sensible, elle a pas été capable de finir la visite. Elle pleurait parce qu'entre autres, il y a des enfants. Et ils montent comme des vêtements brûlés. Tu sais, c'est vraiment tu vis
2: c'est
3: comme.
2: C'est très tangible. Là.
3: C'est très tangible. Mais la ville est magnifique. Il y a une île qui s'appelle Miradima qui est pas très loin. Il y a un beau temple, il y avait des chevreuils qui sont comme full accoutumés aux touristes qui viennent te voir, t'es flat. C'était vraiment impressionnant, Hiroshima. Mais la culture, l'ambiance, le respect. T'sais, moi, je suis un peu une introvertie aussi. Là. J'avais l'impression d'être dans mon hood, là, d'être dans ma gang. Là. On fitait.
0: On
3: autres,
0: est
3: là.
0: En majorité les introvertis
3: exact,
0: au Japon.
3: Exact.
2: C'est drôle parce que c'est une destination que tes enfants avaient choisie. Hein?
3: Oui, exact.
2: Puis, tu sais, actuellement, là, partout dans le monde, il y a une seule culture qui attire autant les jeunes. Puis, Québec l'a vécu la semaine passée quand on a fait l'événement Tuk Tuk à la place Jean Béliveau. Là.
3: Oui.
2: Ils ont comme perdu le contrôle de la popularité de l'événement parce que, tu sais, je voyais un de tes garçons qui était habillé en samouraï, là. Amène des touristes ici puis dis à un petit gars, hey, on va te déguiser, je sais pas, en coureur des bois, aucun intérêt. Mais il y a quelque chose de fascinant avec la culture nippone, avec les mangas puis toute l'équipe qui fait que ça semble être une destination numéro un pour des familles ces temps-ci.
3: Ah, écoute, ben oui, puis tu sais, en plus maintenant, Montréal offre à chaque jour un vol direct Montréal-Tokyo. Fait que c'est quand même, bon, ça coûte cher, mais c'est accessible dans le sens que, tu sais, 13 heures, t'es rendu.
0: C'est combien de temps? 13 heures,
3: ouais. 13 heures, ouais. Plus 13 heures de décalage. Fait que c'est comme un 24 heures.
0: Comment est-ce qu'on fait 13 heures d'un avion pour virer fou?
3: Ouf, on écoute beaucoup de films. Okay. Puis en y allant, en plus, tu pars en début d'après-midi. Fait que t'es pas capable de dormir vraiment, là. Fait que ça, oui, j'ai écouté 5-6 films, je pense.
0: Hey, avez-vous vu qu'on va inaugurer le vol sans escale le plus long de l'histoire bientôt? C'est combien de temps je veux le retrouver, là? Donnez-moi 2 secondes.
2: C'est 23 heures.
0: C'est 22 heures. Ouais. Donc, avec 238 passagers à bord, c'est Qantas Airways qui prévoit de lancer l'année prochaine les vols sans escale les plus longs au monde entre Sydney et Londres.
2: Donc, c'est une bonne distance, ça.
0: 22 heures de temps. La compagnie aérienne australienne qui a dévoilé le premier de ses nouveaux Airbus qui ont été modifiés pour faire un petit peu plus d'espace, étant donné que tu vas passer 22 heures dans le dit avion. On a placé également un système d'éclairage là, qui simule lever du soleil, coucher du soleil, des petites patentes de même. Là. Je sais pas s'ils vont jusqu'à offrir de la nourriture mangeable ou des formats d'alcool qui peuvent être satisfaisants, là, mais faudrait pas exagérer. Là, on est dans un avion, après tout. Faudrait toujours bien pas avoir du fun, là, quand même. Là.
1: Mais c'est quand même désagréable des gens qui ont
2: quelqu'un
1: trop de fun.
2: Quelqu'un qui a trop
1: dans
2: de fun.
1: Avion.
0: Ouais, ouais, je vous le donne. Je vous le donne. Je vous le donne. Mais 22 heures d'un avion. Juste 13 heures, je suis pas sûr que je serais capable. Moi, je visite le Japon pour pas cher. Je suis en train de jouer Assassin's Creed Shadow. Chacun son budget, Élise. Hein,
3: écoute, ça va te donner un avant-goût. Je suis sûr que tu vas vouloir y aller.
0: Ben, peut-être. Si je retrouve mon courage un jour de prendre l'avion, j'adorerais aller au Japon. Le Japon qui est l'anti-véro du baseball. Hein? Eux autres, ils aiment ça pour vrai. Là.
3: Ah, ouais. Et on est allé à une game des Tigers à Osaka.
0: OK.
3: Moi, j'aime les stades de baseball. Là. J'allais aux expos quand j'étais petite.
2: Mm-hmm. Même t'aimes le baseball ou les stades de
3: les
2: baseball?
3: Stades, moi aussi, j'aime les stades. J'aime les stades de
2: j'aime
3: baseball.
2: J'aime la nourriture de baseball.
3: Là. Mais l'ambiance qu'il y avait là était impressionnante. Mon mari se faisait beaucoup regarder parce qu'il est très grand, puis déjà un 6 pieds 2 et demi pour un japonais moyen qui est probablement 5 et 8, 5 et 9. Les enfants, drôle, c'est drôle, là, ils regardaient comme ça dans le stade avec sa grosse voix. Il s'est fait filmer beaucoup. Je pense qu'il était sur quelques Instagram de japonais.
0: Wow. Hey, on va parler d'actualité médicale, puis peut-être commencer avec ça parce que c'est des images qui sont frappantes dans tous les sens du terme. Avez-vous vu les images de la dame qui souffre d'Alzheimer, qui crache au visage des policiers, puis qui se bat avec eux autres? Moi, c'est une job que je serais pas capable de faire. Des cas lourds comme ça à l'urgence, vous devez en avoir un pis deux aussi, là.
3: Écoute, c'est notre quotidien.
0: Ouais,
3: je pense à mes collègues qui sont gardiens de sécurité, mes collègues préposés aux bénéficiaires qui sont vraiment plus d'heure en heure avec ces patients-là. On se fait, écoute, il y a pas une journée où il y a pas quelqu'un qui se fait frapper, là. Je veux dire, c'est commun.
0: C'est à ce point, là.
3: Puis ben c'est ça que l'urgence étant le dernier rempart, souvent c'est les cas extrêmes.
0: Les plus poqués.
3: Exactement. Les CHSLD sont capables de gérer ces cas lourds-là.
2: Parce que quel pourcentage peut venir de cas avec des troubles cognitifs un peu comme la dame atteinte de l'Alzheimer?
3: Ben, tu vois, j'ai regardé, excellente question, parce que je me la suis posée en lisant l'article. Puis tu vois, dans ce que j'essayais de trouver, Alzheimer, faut être quand même assez sévère. Quand je parlais de ça avec des gériatres, j'aime l'image de dire qu'on a une insuffisance du cerveau. Tu sais, on peut faire de l'insuffisance cardiaque, de l'insuffisance des poumons. Quand l'Alzheimer, là, c'est vos cellules de cerveau qui sont mortes, puis plus ça va, plus vous êtes en fait, vous êtes dans vos replis d'humains, de survie, ou etc., vous êtes plus trop conscient de ce qui se passe autour de vous et c'est là que vous pouvez devenir agressif. C'est entre 20 et 64%. Puis c'est ce qu'on voit aussi, là. Mm-hmm. Puis le problème qu'on a actuellement, puis on se rappelle, la commissaire santé bien-être a fait une grosse publication, je pense que ça fait 2 ans, c'est que on n'a pas de place pour ces gens-là. C'est nos CHSLD débordent. Il faudra en construire des dizaines et des dizaines d'autres qu'on n'a pas. Fait que malheureusement, puis évidemment, je suis pas au courant du cas de la dame du journal, mais c'est qu'on a des cas qui sont très limites, qu'on met dans des ressources où on le sait que c'est peut-être pas parfait, mais en attendant que, puis on essaie de les encadrer, puis etc. Puis il arrive des incidents comme ça. Mais je vous le dis, puis ces gens-là, là, ils te regardent, puis ils veulent te frapper, là. Oui. Puis moi qui travaillais enceinte, là, j'ai toujours dit, moi, j'avais pas peur. J'avais pas peur de vraiment, en niveau santé mentale, puis ça, on faisait attention. Les, chaque fois que je me suis fait frapper dans Beden, c'était par des personnes âgées qui souffraient d'Alzheimer. Puis je me suis juste pas méfiée. Des petites madames, toutes petites, là, puis
0: tu t'attends pas à ça.
3: Exactement. Hein? Là, je sais comme pas ce que j'ai dit, je sais pas ce que j'ai fait, mais pouf, à un moment donné, ils décident d'agir, puis là, t'es comme, oups.
2: Mais qui les gère dans ce temps-là, quand ça arrive?
3: Ben, en fait, nous, à l'urgence, on a vraiment des protocoles. Puis, tu sais, maintenant, là, avant, quand j'ai commencé il y a 15 ans, on avait même pas un gardien de sécurité pour l'urgence. Maintenant, on en a à plusieurs endroits. On a un secteur où on a des portes barrées, où on a plusieurs gardiens de sécurité, de plus en plus, puis ce qui aide vraiment pour éviter la violence, c'est d'avoir des membres de la famille. C'est, tu sais, je travaillais de nuit en revenant de vacances, puis quand, à chaque fois qu'on a des cas ajustés, on essaie de rejoindre les enfants, puis là, pouvez-vous venir nous aider? Puis ça calme tellement, là, c'est un repère, parce que dans la maladie d'Alzheimer, tu sais, c'est les dernières choses qui disparaissent de la mémoire, c'est les enfants, les proches. Fait que ça nous aide grandement. Mais sinon, après ça, c'est qu'on a un protocole, on essaie de leur parler, on essaie tranquillement, puis malheureusement, des fois, il faut donner des médicaments ou faire des contentions, mais ça arrive de plus en plus. Puis les policiers sont impliqués, là. Des fois, c'est impressionnant. Ils ont tellement pas conscience, sont extrêmement violents, puis il faut les encadrer. Puis les paramédics, on va être super habitués. Des fois, ça nous prend les policiers. Ben oui, exactement.
0: Ça fait énormément jaser. En fait, ça se répand comme une diarrhée, littéralement. Plus de 220 Québécois qui sont malades avec le même parasite intestinal qui frappe les États-Unis présentement. Diarrhée explosive. Ça a fait des morts aux États-Unis. Là, faut s'arrêter de manger de la salade, là, c'est-tu ça?
3: En fait, si vous ne mangez pas de la salade locale, regardez de où elle provient.
0: Okay.
3: Parce que là, en fait, le problème, c'est un parasite qui s'appelle la cyclosporose. Mm-hmm. Puis, c'est un parasite qu'on n'a pas au Québec, au Canada, même si l'été, puis il fait chaud. Ça prend vraiment des chaleurs très prolongées. Fait qu'il y en a au Mexique, il y en a aux États-Unis. Puis, les cas du Québec, en fait, c'est des gens qui ont voyagé au Mexique.
2: Je disais qu'il fallait que les nuits soient constamment au-dessus de 22 degrés pour qu'ils puissent survivre. Puis, si même quand il fait beau, c'est rare qu'on garde ça, là.
0: Est-ce que c'est quelqu'un qui souffrait de diarrhée explosive qui a fait du vandalisme à Lévis pour écrire rage de flux à un terrain de golf?
3: C'était avant ça.
0: Okay.
3: Tu fais des drôles de liens.
0: Ben écoute, j'essaye de faire
3: aux États-Unis, en fait, ce qui s'est passé, puis c'est toujours la même chose, c'est de l'eau contaminée. Vous rappelez-vous, il y a quelques années, il y a eu entre autres une épidémie de E. coli avec la salade romaine. Puis bon, même affaire, c'est que malheureusement, à un moment donné, les eaux d'égout touchent à l'eau qui arrose les champs. Et les eaux d'égout, ben il y a évidemment des matières fécales avec les petits parasites en question qui vont sur la petite salade et entre autres le E. coli, puis c'est la même chose pour la cyclosporose, c'est que même si vous la lavez, il va souvent rester des petits parasites. Puis dans ce cas-ci, je riais, mais c'est pas drôle là, mais dans le sens c'est qu'il y a eu une contamination d'une compagnie, puis c'est la compagnie qui fournit les restaurants Taco Bell. Fait que tout le monde qui est allé manger des petits fajitas, burgers avec de la salade dans les Taco Bell, c'est comme ça là, que l'épidémie est partie aux États-Unis. Puis là, je trouvais un peu un clickbait de mettre explosé.
2: Ouais, ma question, s'en allait là, tu sais, parce que quiconque a déjà eu une gastro à un moment donné a de la misère à se retenir. Qu'est-ce qui distingue cette diarrhée-là, pardon, de l'explosif?
3: Ben, en fait, c'est le choléra, entre autres, est aussi dans les diarrhées les plus fulminantes. Fait que, tu sais, vous n'explosez pas. Non, mais c'est très liquide, très fréquent, très abondant.
4: Ça se prie, là.
3: Oui, c'est ça. Vous serez pas capable. Vos sphincters seront pas capables de maintenant. Okay. C'est ça.
0: Mais les personnes qui sont décédées aux États-Unis n'ont pas explosé.
3: Non, exact. C'est pas une mort secondaire à l'explosion, probablement à la déshydratation.
0: D'accord.
3: Et probablement, souvent, c'est soit qu'il y avait un système immunitaire faible, soit qu'il y avait d'autres maladies. Puis c'est que ça peut être long. C'est ce que je disais, là. En fait, ça peut être quelques jours à quelques semaines. Par contre, la bonne nouvelle, c'est que ça se détecte facilement et ça se traite facilement une fois qu'on sait.
4: Tu peux avoir la diarrhée de même plusieurs semaines.
3: Ben, en fait, c'était une des choses aux États-Unis qui était un problème. C'est que, tu sais, puis c'est parce que ils ont pas un système public, hein. Fait qu'il y a des gens qui ont pas accès à aller consulter. Mmh. Fait qu'ils étaient probablement chez eux avec la diarrhée bien longtemps. Puis finalement, ça finit par guérir tout seul si ton système immunitaire est
4: apte. Parce que on est habitué à une diarrhée à la limite de 24 heures, 48 heures.
0: Quand tu dis « on », c'est toi, ça.
4: Mais non, mais les gens, c'est ça, une gastro, tu sais, mais là...
0: Mais pour les gens qui vont au Taco Bell régulièrement, comment on fait pour faire la distinction entre la diarrhée habituelle du Taco Bell versus, mettons, la diarrhée...
2: Il y a plus Taco Bell.
3: C'est pour ça que j'ai souri un peu quand j'ai vu que ça venait de là. J'ai fait « Ah, bon, d'accord. »
0: Mettons que les jokes de digestion versus le Taco Bell. poubelle spawnée cette semaine avec cette nouvelle-là. Là,
3: non.
0: Fait que pas de stress ici.
3: Pour l'instant, pas de stress. Okay. En plus, là, ces temps-ci, c'est les marchés. Pis ça. Fait que si vous
2: achetez... la laitue locale. Là.
3: Exactement. Fait que profitez-en, achetez local.
0: Parlant de stress, les demoiselles de Gravel dans le retour ont été fessées par le reportage qu'elles ont lu en fin de semaine sur les troubles de dysphorique prémenstruelle.
3: Oui.
0: C'est quoi ça?
3: Ben, en fait, c'est intéressant parce que, puis je l'ai appris pour faire ma chronique, parce que, en fait, on le sait tous que le cycle menstruel a un impact sur l'humeur, puis je vais vous l'expliquer.
0: Pour vrai?
3: Oui! Je te le dis.
2: Toi, c'est quoi ton excuse, Denis, pour ton humeur?
0: Je croyais que c'était un mythe travaillant depuis 5 ans avec des femmes où je suis pas capable de déterminer où se trouve le cycle menstruel. D'ailleurs, aujourd'hui, j'ai pas de feeling là-dessus du tout.
2: C'est l'affaire la plus insultante au monde, Denis. T'as pas idée. Parce que s'il y a quelque chose dans la vie sur lesquelles les femmes n'ont pas de contrôle, c'est leurs hormones dans leur vie. Fait que de se faire souligner que ça peut-être être lié et que c'est insultant.
4: C'est fâchant, ça
2: n'a pas d'allure. Vous autres, c'est quoi votre excuse pour vos
0: états d'âme? Mais là, fâche-toi pas après moi. Là, tu me l'as dit. Je t'aurais jamais posé de question là-dessus. Là.
3: Je vais t'arracher la tête. Bref, si je reviens à mon explication scientifique, je veux pas rentrer dans ce conflit-là. Vous, les hommes, votre cycle hormonal est sur 24 heures. En fait, nous, il est sur 28, 30...
2: Ça explique tellement de choses.
3: Mais c'est important de le comprendre, pour vrai. Puis, Véro a tout à fait raison. On n'a pas le contrôle sur ça. Puis, en fait, c'est que après les menstruations... Le cycle commence avec les menstruations. Ensuite de ça, il y a l'ovulation. Puis, c'est après l'ovulation, quand le corps fait OK, il y a une grossesse, il n'y a pas de grossesse, il n'y en a pas, les taux d'hormones baissent. Mm-hmm. Et c'est là où il y a un impact au niveau de l'humeur, au niveau de beaucoup de choses, le sommeil, etc. Puis, en fait, c'est que là... Comme dans beaucoup de choses, malheureusement, on était dans un patriarcat assez intense jusqu'à récemment. Les études en médecine étudiaient à peu près pas les femmes. Il y avait tellement de diagnostics. Tu sais, je veux dire, hystérectomie, qui est la chirurgie pour enlever l'utérus, vient de hystérie parce qu'on pensait que les femmes étaient
2: des jokes, là.
3: Folles. Je m'excuse, puis je mets des guillemets, mais vous savez très bien que je le pense pas, parce qu'il y avait un utérus. Bref, c'était le bordel, là. On recule dans, mettons, au 19e siècle.
0: On n'est pas trop loin de la préhistoire. Hein?
3: Oui, je sais. Ouais. C'est récent qu'on a des études là-dessus. Puis là, on s'est rendu compte qu'il y avait des femmes qui souffraient tellement par rapport à leur cycle menstruel qu'on a mis un diagnostic dans le DSM-5 qui est la bible en psychiatrie pour la dépression, les troubles anxieux, le spectre de l'autisme, etc., etc. Puis on s'est rendu compte qu'en 1 à 8%, ça dépend des études, des femmes qui avaient tellement un impact sur la baisse d'hormones qui devenaient afonctionnelles. Puis c'est vraiment ça qui est important pour avoir un diagnostic de trouble. C'est pas juste genre, ah, tu sais, je suis fatiguée, je me sens pas bien aujourd'hui, ou tu sais, oh, je suis irritable, puis tu sais, je vais être menstruée dans 2-3 jours. C'est je suis pas capable d'aller travailler tellement je suis déprimée. Je fais juste pleurer toute la journée. J'ai aucune...
2: C'est pas de même le reste du cycle.
3: Exactement.
2: Mais c'est vraiment juste dans cette période-là.
3: Puis ça se répète. Donc, c'est pas juste un cycle, mais c'est à chaque mois. Ça reste un diagnostic d'exclusion. Fait qu'il faut aller voir un professionnel. Faut faire des tests. Puis ensuite de ça, on peut le traiter. Il y a deux options de traitement. Il y a le traitement un peu comme pour la dépression. Donc, des traitements antidépresseurs.
0: Mais c'est comme si tu faisais une dépression à tous les mois.
3: Exact.
0: Ou
3: C'est littéralement ça. T'as tout compris. Fait que c'est quand même intense. Puis l'autre option, c'est de contrôler le cycle.
4: Ça commence tranquillement pas vite à être amené par les travailleurs sociaux, entre autres. Moi, tu vois, ma TS, c'est déjà quelque chose qu'on avait abordé ensemble, pas par rapport à moi nécessairement, mais
0: on dit à environ 1,6% des femmes qui ont ça, c'est quand même un chiffre
4: intense.
0: Énorme.
4: Mais ils se rendent compte, quand tu consultes, que ce soit une psy ou une travailleuse sociale, ils se rendent compte que t'as beaucoup de femmes, mettons, qui consultent, qu'au bout du compte, le problème, c'est même pas un déclencheur dans leur vie. Ils se mettent vraiment à suivre le cycle, puis quand t'as ça se répète plusieurs fois dans l'année, mais à un moment donné, on se rend compte que, OK, on va commencer à développer une boîte d'outils parce que une fois par mois, tu vas remettre ta vie à l'envers, tu vas avoir envie de tout te sacrer là, puis de défaire ta famille, puis de, tu sais, c'est vraiment rendu plus poussé maintenant.
0: Mais là, il y a moyen de se guérir,
3: oui,
0: entre guillemets.
3: Oui, exactement. Puis comme beaucoup de diagnostics en psychiatrie, il y a la psychothérapie, il y a la boîte d'outils qui est pas pharmacologique. Évidemment, moi, je suis un médecin, fait que j'ai toujours un petit biais que je vois, on pense aux cas les plus sévères, mais il y a des options pharmacologiques. Donc, comme je disais, traitement antidépresseur au long cours, ou encore une fois, hormonothérapie. Il y a une hormone particulière qui a été étudiée pour ce traitement-là qui semble fonctionner. Écoutez, il y a des cas extrêmes où ils ont même fait une ovarectomie, donc enlever l'œsophage pour créer la ménopause pour traiter ces femmes-là. Donc, oui, il y a un traitement. Je pense que c'est surtout ça aussi, là.

0: mal, là, à chaque fois qu'elle avait ses menstruations, là, elle était pas capable de sortir de chez eux. Puis ça peut aller, est-ce que ça peut aller, tu sais, l'endométriose, c'est quoi dans le fond, c'est?
1: En fait, c'est, dans le fond, les trompes qui sont attachées à l'utérus. Donc, l'intérieur de votre utérus, en théorie, il y a accès à votre abdomen. Fait que c'est des plaques de l'intérieur de l'utérus qui vont se disperser partout dans votre ventre.
0: Ouais.
1: C'est, fait que, tu sais, la crampe menstruelle de votre ventre peut se ramasser avec des quantités importantes un peu partout dans l'abdomen. Fait que ça fait super mal. Puis c'est aussi une cause d'infertilité.
0: Je veux pas dire de conneries, mais est-ce que ça peut aller jusqu'à enlever l'utérus?
1: Oui.
0: Oui, oui hein?
1: Ouais, même chose, enlever l'utérus, enlever les ovaires, parce qu'on veut pas stimuler l'intérieur à chaque mois. Donc oui, puis il y a beaucoup de femmes, entre autres, dans les programmes d'infertilité qui vont finir par avoir une laparoscopie, donc une caméra pour aller voir l'intérieur, puis là, c'est là qu'on va faire bingo, beaucoup d'endométriose, on va enlever ça, puis là, après ça, ben on peut avoir des bébés.
0: Des femmes qui se reconnaissent là dans ce qu'on va appeler le trouble dysphorique prémenstruel, qu'est-ce qu'ils font? Parce que là, il y en a qui nous écrivent.
1: Oui, ouais. En fait... même, il y a 8-1, option 2, qui est vraiment pour le volet santé mentale. Vous allez pouvoir parler soit à travailleur social, avoir contact. Si vous avez un médecin de famille, allez voir votre médecin de famille. Puis sinon, ben, il y a quand même des bonnes ressources, là. Sincèrement, je suis allée voir sur Internet, puis il y a des choses qui sont quand même fiables. Vous pouvez aller lire là-dessus. Mais oui, c'est de rentrer dans le système, là. Je sais que c'est pas toujours facile l'accès.
0: Non.
2: Ça peut être long,
1: c'est ça. 8-1, option 2, qui est vraiment pour le volet santé mentale, vont vous aiguiller. Si ça prend un traitement, comme je disais, pharmacologique, ben là, c'est là où ça va prendre un docteur. Les psychologues aussi, maintenant, DSM-5, sont tout à fait capables de vous aider, d'avoir un diagnostic.
0: C'est quelque chose qui peut commencer plus tard ou c'est quelque chose que t'as dès que t'as ton cycle puis dès que ça apparaît ou...
1: Ce qui était intéressant dans les lectures que j'ai fait, c'est qu'il semblerait qu'il y a un plus fort pourcentage chez les adolescentes. Puis probablement qu'il y a une immaturité du cerveau qui doit venir avec ça. Puis là, c'est moi qui fais une hypothèse scientifique qui est non prouvée. Mais ils voyaient des plus hauts pourcentages chez les jeunes filles. Puis après ça, ça se stabilisait à l'âge adulte. Fait que non, c'est pas nécessairement, genre, plus tu vieillis, pire c'est.
0: Okay.
1: Il y a la périménopause qui est une autre histoire parce que les hormones baissent. Mais non, c'est tout âge, en fait. Même les jeunes filles, les 15-16 ans, peuvent avoir le diagnostic.
0: Puis là, nous autres, avec un cycle hormonal aux 24 heures, c'est quoi nos problèmes, là?
2: Cette dépression par 24 heures.
0: Ouais, c'est entre quelle heure puis quelle heure? Des fois, je pense que c'est entre 5 heures puis 6 heures le soir. Moi.
1: C'est ça, exactement. Mais en fait, c'est que c'est, ça joue sur l'humeur, mais différemment. C'est beaucoup avec la testostérone. Puis encore une fois, c'est pas... des fois, c'est plus l'irritabilité, etc., etc. Fait que c'est moins sur les volets dépressifs, je te dirais, chez les hommes. C'est très différent. Puis c'est, mais c'est, encore une fois, c'est pas tant étudié non plus.
2: C'est nouveau hein, qu'on s'intéresse à ça.
1: Vraiment. Ben, en fait, c'est bien, ceci dit, parce que je pense que ça veut dire qu'on est en train... Tu sais, la santé mentale, c'était tellement tabou jusqu'à récemment.
0: Ben
1: maintenant, on se rend compte que ben c'est normal que les hormones aient un impact sur nos humeurs, sur notre cerveau. Fait que voilà.
0: C'était la chronique « Il était une fois l'humain ». Élise Berger-Pelletier, merci beaucoup.
1: Ça me fait plaisir.
0: Élise Berger-Pelletier est urgentologue. Et on a eu un message qui est rentré tantôt, un message mystérieux alors qu'on parlait de diarrhée explosive.
1: C'est vrai, hein?
0: Il semblerait que tu as un enfant qui a trouvé ça très, très drôle, ce segment-là en particulier. Hubert Ripon. Pas mal du sujet abordé par sa mère.
1: Oui, sur la route, vu que je suis de garde de soir. Donc, salut les cocos. Puis oui, Hubert devait trouver ça vraiment drôle.
0: Oh, on était deux à rire, au moins, c'est déjà ça. 17h22, vous êtes à Boulevard 102.1, sous le soleil à 30 degrés. C'est Gravel dans le retour.
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0: J'ai sous les yeux, est-ce que c'est une véritable nouvelle?
1: Absolument.
0: Donc je vais la lire. TVA Nouvelle qui confirme que la santé publique met en garde des visiteurs du zoo de Granby qui auraient été en contact avec un macaque concernant des cas de herpès de type B.
1: Pourquoi il est parti? C'est seulement des questions.
0: Mais l'herpès de type B qu'ils ont eu en entrant en contact avec un macaque. Est-ce qu'on définit, est-ce qu'on donne des détails sur le type de contact?
1: Mais là, précisément, non, pour répondre, mais précisément, c'est le macaque japonais et ce serait le 4 août.
2: À travers un grillage.
1: C'est ça. Fait que si vous êtes allé le 4 août, il y a deux jours, la journée des VTT, puis vous avez été en contact avec le macaque japonais, faut faire attention.
0: Faut pas se faire toucher par des macaques japonais.
1: Faut pas se faire toucher par des macaques japonais, idéalement. Normalement, t'essaies de pas te faire toucher par un macaque tout court, là. Mais c'est si, mettons, t'as mis tes mains, là, pis t'aurais une petite griffure, une petite morsure, une petite plaie, ou peu importe, là.
2: Mais je pensais pas que tu pouvais encore passer ta main à travers les grillages pour les animaux. Mais tu sais, le seul zoo que je fréquente, c'est le zoo sauvage de Saint-Félicien, ou encore, je vais à l'aquarium de Québec, là.
0: C'est quelle partie du singe qui s'est sortie par le grillage pour réussir à entrer en contact avec des humains?
2: C'est quelque chose aujourd'hui.
1: Mais ça, on n'a pas particulièrement de détails, mais comme je te dis, c'est si la salive entre dans une plaie. Fait que c'est pour ça qu'on
2: sort d'une plaie fraîche d'une
1: école.
2: Fait que si t'as frenché le macaque japonais, t'es dans marde.
1: Voilà.
0: Ouais.
1: Si t'es fait graffiner ou mordre.

0: Mais j'essaie juste de penser au gars qui dit ouais, je suis venu voir mon docteur, j'ai l'herpès. T'as pogné ça où? Au zoo.
1: Étonnant
0: un peu, hein?
1: On peut-tu appeler ton partenaire? Ben ça, c'est le numéro du médecin vétérinaire au zoo, là.
2: Il y a des fois des gens qui réfléchissent pas. Je me suis ramassée à l'hôpital il y a quelques semaines pour un rendez-vous, puis il y a une fille qui est allée s'inscrire avec son chum à l'infirmière, mettons, là. Mm-hmm. Puis là, elle boitait un peu, puis elle expliquait à l'infirmière qu'elle avait joué avec des animaux sauvages.
1: Hey, si j'ai entendu des histoires de même, ouais. C'était en fou.
2: Puis qu'elle s'est fait mordre.
1: Avec... J'ai ouais. voulu nourrir un raton laveur.
2: Ouais. Puis là, écoute, elle aime bien les animaux. Elle s'est fait mordre. Elle a attendu parce qu'elle pensait pas que c'était grave, mais là, sa jambe a commencé à pas filer, elle. Puis là, tu vois l'infirmière qui tape, mettons, puis qui prend son nom, puis qui est comme...
1: S.O.S.
0: Mais tu sais, la fille qui arrive chez le médecin puis qui dit « Hey, j'ai l'herpès de type B », puis là, le médecin, il demande, « Mais vous avez pogné ça avec qui ?» Puis là, elle dit « Un esto de macaque japonais ». Le docteur, c'est quoi sa première réaction? C'est de dire « Ben là, je comprends que ça a mal... mal fini avec ton ex qui vient de l'étranger, là, mais un peu de respect, s'il vous plaît, madame. »
1: Seigneur.
0: Aïe, aïe, aïe.
1: On a un peu plus de détails sur ce qui s'est passé.
0: Au zoo? OK, on a fini cette nouvelle-là. Là. C'est malheureux.
1: Mais je peux te parler des loutres de l'aquarium pendant une heure?
0: Non. Si t'as pas pogné l'herpès avec les loutres, ça m'intéresse
1: pas. Non, ils te laissent pas les toucher là-bas.
0: Ah bon?
1: Puis ils ont l'air bien, bien propres. Ils ont pas l'air d'avoir d'herpès. Plutôt l'incident assez spectaculaire.
0: T'as déjà pogné l'air bête, toi, par exemple?
1: Ah, oh, fréquemment.
0: Ouais, une couple
1: c'est
0: de fois,
1: oui.
0: Ouais, pas besoin de se toucher pour ça. Hein.
1: Systématiquement, ça, c'est la seule personne qui me donne l'air bête, c'est Denis.
2: Ça se transmet par un regard. C'est dans cette affaire-là.
0: Ouais. Tantôt, là, tantôt.
1: Une absence de regard.
0: Ouais. Tantôt avec Ellie, j'y ai redonné l'air bête.
2: T'as comme un talent pour ça.
0: Ouais, c'est pas.
1: Non, plutôt l'accident spectaculaire qui a eu lieu en milieu d'après-midi dans le secteur de Capital à la hauteur de Seigneurial. En fait, je devrais dire sur Seigneurial. C'est un camion de compagnie de toiture. C'est vraiment pick-up avec une boîte en fibre de verre qui a fait un vol plané. Capital direction Est, a pogné le muret, a jumpé, et selon un témoin, si je me fie à l'article du Soleil, je crois, il arrivait d'un genre de 50 pieds dans les airs.
0: Hey.
1: Ouais, avant de se crasher plus bas, puis c'est pas des blagues, c'est la boîte en fibre de verre ne tient plus sur la boîte du pick-up.
2: Hey, t'as le temps de te voir tomber, là.
1: Audrey, toi, tu penses qu'on tombe au ralenti?
2: Ben,
1: on
2: oui,
1: se souvient
2: là,
1: que dans ta tête, si tu tombais d'un pont qui se tombe, tu aurais le temps d'enlever ta ceinture, un brushing, de te remaquiller.
0: De baisser sa fenêtre à moulinette. Puis,
2: oui, mais tu sais, je veux dire, quand tu tombes d'un pont de même, t'as quand même eu le temps se dire fuck.
1: Ben c'est sûr que
0: peut-être
1: c'est pas rendu au CECA.
0: Moi, c'est pas rendu au bout.
1: C'était le seul véhicule impliqué et miraculeusement en beau aussi, il était le seul véhicule impliqué, le gars qui était capable de sortir lui-même de sa camionnette, qui aurait dévié de sa trajectoire. Pour quelle raison, on ne sait pas encore, alors qu'il circulait sur l'autoroute. Puis le ministère des Transports a beaucoup de caméras. C'est sûr qu'ils vont regarder cette vidéo-là au party de Noël.
0: Ben là, j'ai les hypothèses de scénario concernant ce que le gars a réussi à dire avant de faire sa drop. Ce serait... On sait pas encore.
2: C'est des
0: on dit qu'il s'est pas rendu au bout. Hey,
2: je me demande comment tu... Soit t'es vraiment sur ton sel solide en train de regarder une série Netflix, genre, là.
0: Ben, c'est
2: ou
0: peut-être...
2: Ou t'as consommé...
0: C'est à quelle heure, hein?
1: 15h30. Qu'est-ce qu'on faisait à 15h30?
0: On regardait le porno des Pirates des Caraïbes.
2: Oh, fudge.
0: Peut-être ça qui est arrivé, là.
2: Pour ça qu'il y a du fuck.
0: Peut-être que quelqu'un a décidé, il dit, hey, ils décrivent le film porno de Pirates des Caraïbes, mais allez le checker moi-même. Fait qu'on a peut-être causé un accident dans le trafic.
2: Lique.
0: C'est de la faute du Pirate des Caraïbes.
2: Mais on en rit parce qu'il va bien, là. Sinon, on pourrait pas rire.
0: C'est la faute du pirate, là. Stone Cold Jackson, qui s'appelait.
1: Ça, c'est la soirée d'Audrey, hein.
0: J'ai retenu le nom.
2: Encore traumatisé.
0: 17h34. On sait que le plein emploi amène certains problèmes. Avez-vous vu les chiffres aujourd'hui sur le manque de travailleurs qui fait en sorte qu'il y a des entreprises qui ferment? Puis, tu sais, on comprend que c'est un lobby, puis on comprend que différents scénarios font en sorte qu'il y a une méchante marge entre le meilleur scénario puis le pire scénario, mais le résultat est le même. C'est qu'il y a des centaines d'entreprises qui ferment présentement au Québec, parce qu'il manque de travailleurs.
1: T'sais, on est à même de le constater. Combien de business que vous appréciez ont changé leurs heures d'ouverture ou leurs journées d'ouverture il y a certains services qui ne sont plus offerts ou encore qui vont essayer tant bien que mal de ficeler avec ce qu'ils ont entre les mains. Fait que même si c'est un lobby, on voit des signes.
0: Ah oui. Tu sais, les SAQ, là...
1: Denis, c'est pas de ça qu'on parle.
0: Ah non, c'est vrai, c'est eux autres parce qu'ils sont très, très syndiqués. Il y a donc le regroupement des jeunes chambres de commerce du Québec qui disent que entre 400 et 1500 entreprises cesseraient leurs activités chaque année en raison du manque de travailleurs. Il n'y a pas de données précises, mais on a produit un modèle pour fournir une estimation, ce qui fait que la marge est quand même grande entre le scénario le plus positif, 400 entreprises qui ferment chaque année, et le scénario le plus catastrophique qui est à 1500. Mais que ce soit un chiffre ou l'autre, n'importe lequel entre les deux, là, c'est des entreprises puis c'est du monde en tabarnouche.
2: C'est
0: là.
2: Triste.
0: Oui, c'est triste. Puis effectivement, on commence à voir les impacts de ça. Dans les petites nouvelles économiques qui ont retenu mon attention, dans la presse de ce matin, le journaliste Vincent Brousseau-Pouliot pose la question dans les 25 dernières années. Ça veut dire que des 25 dernières années, toutes les couleurs de gouvernement sont passées, ou à peu près. Qui a le plus profité des baisses d'impôts depuis 25 ans?
1: Qu'est-ce que tu veux dire, qui?
0: Quel groupe? C'est-tu des célibataires pas d'enfants? C'est-tu des pauvres? C'est-tu des riches?
1: Dresse, des familles?
0: Dresse-moi le portrait du public cible qui a eu le plus de lousse avec les baisses d'impôts, t'as une partie de la bonne réponse.
1: Parce que
0: réponse.
1: Il me semble qu'il y a eu plusieurs crédits, entre autres, pour des garderies, pour les loisirs.
0: Puis, toutes les couleurs de gouvernement, quand vient le temps de baisser les impôts, va viser ce qu'on appelle la famille moyenne.
2: Donc, les riches, sinon.
0: Et t'as la deuxième bonne réponse.
2: Je suis allée par déduction, je me suis dit que si on en parle, c'est parce que c'est outrant.
0: Deux catégories de contribuables, les familles et les riches, qui ont le plus profité des baisses d'impôts à Québec et à Ottawa depuis 25 ans.
1: Donc, les familles riches, c'est encore pire.
0: Oui. Non, mais pas nécessairement, parce que c'est les familles les plus pauvres qui en ont profité le plus des baisses d'impôts. Mais c'est intéressant ce qu'ils ont fait. C'est une grosse étude de la chaire de recherche en fiscalité et en finances publiques de l'Université du Sherbrooke qui a été publiée aujourd'hui. Puis, tous les Québécois nantis, moins nantis, avec enfants, sans enfants, ont bénéficié à divers degrés de baisses d'impôts. Mais depuis 25 ans, aider les familles est un objectif fiscal clair, peu importe la couleur du gouvernement. On a comparé la situation de 24 types de contribuables selon leurs revenus entre 1999 et en 2024. Un travail de moine, on a calculé les baisses et les hausses d'impôts sur le revenu des particuliers, mais aussi tout ce qu'on appelle les crédits d'impôt et les allocations familiales et sociales à Québec et à Ottawa. Ils ont travaillé, hein, on va se le dire. Par exemple, en 25 ans, une personne seule gagnant 50 000 par année a vu sa charge fiscale diminuer de 3 590 $. Ça veut dire que en 2024, une personne seule gagnant 50 000 par année a 3 590 $ de plus dans ses poches qu'en 1999.
1: Okay.
0: Vous me suivez? Un couple avec deux enfants gagnant le même salaire, combien ils ont de plus dans leurs poches, eux autres? 21 358 $.
1: Okay.
0: C'est une méchante différence.
1: Vraiment.
0: Hein? Donc, c'est ça qui est le fun avec les chiffres. Puis, les grands gagnants parmi les 24 types de contribuables, c'est les couples avec deux enfants qui ont un revenu très modeste, parfois sous le seuil de la pauvreté, entre 30 000 et 50 000 $.
1: Parce que là, tu sais, ils ont fait le comparatif avec une personne vivant seule. Est-ce qu'ils ont fait les grands perdants? Parce que moi, dans ma tête, les personnes qui vivent seules puis les personnes retraitées, parce que souvent, c'est pas majoré.
0: Mm-hmm.
1: J'ai l'impression que c'est les deux groupes qui sont les plus perdants.
0: Tu sais, on parle tout le temps du contribuable moyen, là, comment est-ce qu'il s'en sort le contribuable moyen, mais le contribuable moyen, il n'existe pas. Fait que ce que l'Université de Sherbrooke a fait, c'est qu'ils ont fait quatre profils de contribuables moyens. Parce que c'est pas tout le monde qui a la même situation, puis il y a trop des écarts. Fait que ça répond peut-être en partie à ta question. La personne seule qui fait 50 000 par année, c'est 3 590 $ de baisse d'impôts dans ses poches. Couple sans enfants, 125 000 $ par année, c'est 8 063 $ de plus dans leur poche. Famille monoparentale avec un enfant, 65 000 de revenus, c'est 14 339 $. Et il y a des gens plus fortunés qui économisent davantage. Le couple avec deux enfants, que les deux ensemble font 150 000 $ de revenus, c'est 16 616 $ d'économie. Fait qu'au total tout, c'est la famille qui va gagner. Et mon petit doigt me dit qu'au provincial, dans la campagne électorale qui est presque commencée à ce temps-ci, J'ai l'impression que les familles vont se faire beaucoup courtiser encore. Absolument. Les familles dans la région de Québec, il y a beaucoup de monde qui sont supposés vous parler s'ils font leur job comme faut.
1: Éric Duhem aujourd'hui a dit qu'il allait proposer des baisses historiques en taxes et en impôts, puis que lui, dans le fond, son champ de bataille, la place où il veut gagner des députés, c'est vraiment Capitale Nationale puis Châteauroux-Appalaches.
0: Il veut oser pour vrai.
1: C'est le slogan du Parti conservateur qui a été annoncé un peu plus tôt aujourd'hui.
0: C'est un gag visuel, mais il est très bon.
2: Je me mentais.
0: Il y a quelqu'un qui fait partager une image sur les réseaux sociaux où Éric Duhem présente sa nouvelle voiture, la Duhem Mobile.
1: Il y a sa face, il y a le slogan qui est sur la porte du côté conducteur, là, en avant.
0: La personne a juste rajouté une lettre au slogan pour en changer le sens. Oser pour vrai, mais avec un L au début. Ça fait loser pour vrai.
2: C'est pas gentil.
0: Humour de base.
1: Ils vont en avoir beaucoup par ce. Tu sais, des mots O-S-E-R, là.
0: Ouais.
1: Que tu peux changer juste la première lettre, là. Mm-hmm. Je pense qu'il y en a une couple pour lesquelles ça peut être le fun.
0: Oui, ben là, les autres slogans, on les connaît pas encore.
1: Encore,
0: là.
1: Non. Puis, okay. Faites-vous en pas qu'ils vont tous passer à cette game-là.
0: Ah, c'est sûr, c'est sûr. Mais c'est toujours intéressant parce que ça a l'air niaiseux, là. Mais eux autres misent beaucoup là-dessus, là. Fait qu'il y a beaucoup d'argent qui est passé à produire le slogan. Le mot oser, là. Ils en ont parlé pendant 8 heures autour d'une table avec des cafés là pendant.
1: Oui,
0: c'est de même que ça marche. Fait que tu vas voir juste avec ça qu'est-ce qu'ils veulent mettre de l'avant. J'ai hâte de voir s'il va y avoir le pays pour le Parti québécois. Si on va parler de nouveau avec la CAQ.
1: Mon Dieu.
0: On n'a pas fini de rire hein, finalement. Faut mieux rire parce que sinon on pleure.
2: Ça va être divertissant.
0: 17h40. Vous êtes à Boulevard. On s'arrête, on vient.
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0: On sait que quelque chose est attendu quand des mois avant sa sortie, tout le monde chiale déjà. Le nouveau film des Avengers, Doomsday, y a des grands débats de partis sur les réseaux sociaux, alors que quoi, il y a une bande-annonce de disponible. Et les gamers vivent sensiblement la même chose avec Grand Theft Auto 6.
1: Depuis maintenant 50 ans.
0: Là, ça a été les délais, effectivement, avant la sortie du jeu qui faisait jaser. Après ça, ça a été le prix du jeu, parce que ça va coûter 140 bâtons, à moins que vous vouliez que certains magasins dans le jeu Grand Theft Auto soient fermés et inaccessibles. C'est une nouvelle façon qu'ils ont trouvé de rendre ça compliqué. Oui. Ouais.
2: Oh, ouais.
0: La version totale du prochain Grand Theft Auto coûte 140 $ pour avoir accès à tous les garages, tous les magasins et ainsi de suite.
2: Mais c'est qui leur public cible?
0: Tout le monde. C'est rendu tout là, monde. C'est tout le monde.
2: 140 $, je veux dire, c'est pas un flot de 15 ans qui peut se payer un jeu. Là,
0: l'âge moyen du gamer, le rappeler, est maintenant rendu à 40 ans. Fait que tu vises pas nécessairement les plus jeunes, puis souvent, c'est papa qui va l'acheter à son gars.
1: Pour pouvoir jouer
0: un coup que le gars est couché. Mais là, ce qu'on a annoncé aujourd'hui, c'est que la prochaine bande-annonce ou le prochain visuel auquel on aura accès pour Grand Theft Auto 6, qui, rappelons-le, va sortir d'ici la fin de l'année, ça va être lancé le 27 août prochain à 15h. Sur Netflix.
2: Ouais.
0: Ça va être disponible sur YouTube pendant 6 heures, mais à partir de ces 6 heures-là, le seul endroit où on va retrouver la longue bande-annonce, c'est sur Netflix. Fait que là, t'as du monde qui chiale. Je vais te donner l'exemple de quelqu'un qui a déjà payé 140 $ parce qu'il a précommandé sa copie. Ben lui, il dit, moi, je le paye pas, Netflix, mais j'ai toujours bien le droit de voir les images de mon jeu. Je t'ai déjà donné 140 $.
2: Mais là, si t'es en précommande, tu devrais avoir le droit, par exemple, de la recevoir par courriel via un lien, quelque chose. Là.
0: Ben, moi, je pense que c'est quelque chose qui pourrait se faire relativement facilement. L'autre affaire qui a fait chialer, c'est que maintenant, et c'est une grande révolution dans l'industrie, maintenant, on achète des jeux que nous ne possédons plus.
1: Il n'y aura plus de copies physiques.
0: On achète des licences qu'ils ont le droit de nous retirer parce qu'on achète une copie virtuelle. On fait plus de CD. Les nouvelles consoles, il n'y a même plus de place pour les rentrer de toute façon. Fait que t'achètes Grand Theft Auto, tu peux le télécharger. Mais mettons qu'il arrive de quoi à Sony, puis qui décide que ça marche plus. Ben, même si tu l'as acheté, même si tu l'as payé 140 $, Sony a le droit de te l'enlever demain matin pour quelque raison que ce soit. C'est ça.
1: Puis l'autre affaire, c'est qu'il y avait encore un marché qui existait beaucoup pour la revente de jeux vidéo.
0: Ben oui, là, c'est fini.
1: Quelqu'un qui joue pendant un bout de temps, qui se tanne, qui décide de le remettre sur le marché, puis il y a bien des gens qui sont contents d'acheter des jeux vidéo de seconde main.
0: Puis il y a des jeux qui sont le fun de même aussi, là, que t'as fini en dedans d'une fin de semaine.
1: Tu laisses aller.
0: Exact. Mais là,
2: il y a une business à faire avec ça. Tu sais, à la limite, tu payes plus cher pour être sûr que s'il arrive de quoi, t'as la garantie de le garder. Tu payes moins cher, puis s'il arrive de quoi, tu le perds.
0: Mais la production de jeux ne donne plus rien à l'industrie. Sony sont les premiers, mais tout le monde va faire sensiblement la même chose. Puis ça a rué dans les brancards. Puis je comprends le principe de la propriété, là. Tu sais, tu charges le plein prix. C'est comme si tu chargeais le prix d'un disque vinyle pour écouter un album sur Spotify. On déborderait l'album sur Spotify à 50 $, mettons.
2: Mais si Spotify bug...
0: Moi, écoute, je pensais jamais réussir à passer cette marche-là, mais tous les derniers jeux que j'ai achetés, je les ai téléchargés, je trouve ça pratique. Puis en même temps, ben, tu sais, t'es chez vous, t'es dans le PlayStation Store, puis tu vois qu'il y a un jeu qui est à 15 $ de rabais à 11 h le soir.
1: Oui.
0: Ouais, c'est... Si je l'achète, là, dans 15 minutes, je le commence, moi, là. Là tu sais, je me suis fait avoir une couple de fois.
1: Ma console n'a pas de support physique.
0: Ben non.
1: Ma console,
0: c'est... Toi, t'as une Xbox?
1: Microsoft a lancé ses Xbox, la série S, la série X, il y avait une série qui a le support physique, puis l'autre l'avait pas. Puis moi, je me suis dit, regarde, je vais me pogner des Game Pass, je vais m'acheter des jeux en spécial. Puis là, depuis ce temps-là, on a joué dans le cloud aussi, qui est possible. T'es pas obligé de télécharger le jeu sur ta console. Puis moi, ça me convient parfaitement parce que je suis pas une grande consommatrice. Souvent, justement, je vais payer mes jeux en spécial ou vraiment pas cher. Puis on dirait que je vis dans cette espèce de pensée magique qu'ils m'enlèveront pas mes possessions, entre guillemets, demain matin.
0: Il y a des films téléchargés et acheté que Sony a enlevé. Je sais pas, je connais pas le fin détail de l'affaire. C'était sur une console précédente, probablement la PlayStation 4, puis des gens qui les avaient achetés de façon virtuelle à un moment donné pour une histoire de droit ou de propriété. Imagine-toi, là, t'as payé ton film, tu l'as payé 35-40$, ben du jour au lendemain, t'as plus accès. Et là, on va changer de console bientôt.
1: Ben oui.
0: Le PS6, il va arriver à un moment donné. Mettons qu'ils décident que si tu veux avoir accès à ta bibliothèque virtuelle de jeux, mm-hmm. faut que tu te payes un abonnement d'un an à la PlayStation Plus, puis que tu comprends-tu que ça ouvre un paquet de possibilités dans un monde où on a déjà abusé le consommateur là avec le pay to play puis des jeux que faut que tu payes un montant supplémentaire pour être bon puis ainsi
1: de suite. Parce que cette manière-là de faire dépenser le consommateur, c'est une manière d'assurer la pérennité pour certaines entreprises.
0: Crash le cash.
1: T'sais, Apple, là, quand ils ont sorti les iPhones, les iPods, les iPads, t'sais, à un moment donné, ça a été wow, tout nouveau, tout beau, tout le monde s'en achetait. Puis là, t'sais, mine de rien, tu le gardes pendant quelques années, fait que tes ventes sont encore présentes, mais ça va par vague parce que t'sais, tu le changes pas nécessairement toutes les années. Qu'est-ce qu'ils ont fait? Ils sont arrivés avec des abonnements, puis chaque fois qu'on a parlé des rapports annuels de Apple, ce qui leur fait faire le plus de cash actuellement, c'est les gens qui vont s'abonner aux services de Apple Music, aux affaires de santé, de nouvelles, ceux qui payent le cloud.
2: Ouais,
1: ça, c'est l'autre affaire. Tout, moi, chaque mois, j'ai un 4$ qui passe pour Apple, juste pour un cloud, pour avoir plus d'espace. Mm-hmm. C'est exactement ça aussi dans l'univers du jeu vidéo. Comment tu fais pour t'attacher du monde, puis les garder, puis t'assurer que ce soit un revenu à chaque mois? Parce que Gravel, qui a une PlayStation 4 qui est payée, qui s'achète des jeux en spécial de seconde main, Sony fait plus tant d'argent de manière récurrente avec.
0: C'est pas faux.
1: Fait que ce qu'ils veulent pouvoir prévoir, c'est hey, comment on s'assure qu'il y aura des revenus qui vont rentrer de manière un petit peu plus régulière, justement, du gamership de Denis Gravel.
0: Grand Theft Auto 6 va sortir le 19 novembre, et vous savez que les précommandes sont déjà disponibles. Donc, il y a des gens qui déjà ont acheté à 140$ le jeu Grand Theft Auto. Puis là, on parle de tout ça, puis on dit que c'est révoltant, véro pour le consommateur, puis ainsi de suite. Puis ça avait rué d'un brancard, ça avait chiolé. Là, hey, on n'a plus de copie physique des disques. On va boycotter Grand Theft Auto 6.
1: C'est pas vrai, il y a déjà des records de prévente.
0: Les profits se chiffrent déjà en milliards de dollars.
2: Un peu son bord de rire.
0: Pour un jeu qui sort au mois de novembre.
1: T'sais, le jeu a coûté une fortune à produire, de ce qu'on sait, mais
0: ben
1: on
0: oui.
1: serait presque à la limite de rentrer dans notre argent.
0: C'est débile, hein?
1: De Rockstar.
0: C'est complètement débile.
1: Absolument.
0: Fascinant, effectivement. Véro, il me semble qu'on voulait jaser d'autres choses. J'ai-tu oublié?
1: On peut te parler du 3-1, on peut se le garder pour demain.
0: Non, il me semble qu'il y avait autre chose.
1: De quoi tu voulais qu'on se jase?
0: Je cherche désespérément.
2: De ton talent à donner l'herbête?
0: On voulait-tu revenir sur le macaque et l'herpès de type B? Non, pas vraiment.
1: Non, absolument pas. Puis on est revenu sur l'accident aussi du côté de Beauport, sur l'accident du viaduc. Voyons sur quoi on voulait revenir.
2: Mais pendant que tu réfléchis, je vais prendre la porte, par exemple, parce que c'est un peu de circulation.
0: Je suis désolé.
2: Capitale, direction est, à la hauteur... direction ouest à la hauteur de Laurentienne. Il y a encore un certain ralentissement à prévoir. Il semble aussi avoir un accident direction est, toujours sur la capitale, un peu après boulevard de Lormière. L'entrée des ponts, léger ralentissement également. Puis la 20 direction ouest, ça débouche pas. Honnêtement, j'ai vraiment une pensée pour vous autres. Là. Entre Monseigneur Bourget puis Chemin des Îles, précisément, là, c'est encore un gros bordel. Guillaume Couture aussi dans les deux directions, entre Chemin des Îles et Taniata, avec les travaux en plus. Là, ça aide pas. Fait que s'il y a autre chose, 88-971-102.
0: J'hésite à parler du 3-1 parce que je me demande si tu as eu un traitement royal.
1: Je sais pas non plus.
0: Ouais, parce que hier, on en a parlé que tu avais fait une plainte au 3-1-1. Puis, d'habitude, y appelles-tu?
1: Il y a certaines personnes qui ont déjà été appelées.
0: Ouais. Toi, qu'est-ce qui t'est arrivé?
1: Bon, moi, j'ai pour ceux qui n'ont pas suivi l'histoire hier, j'ai écrit au 3-1 hier parce qu'il y a eu un vacarme aux petites heures du matin pendant 2h30 dans la cour d'un commerce à proximité où je demeure. Puis moi, j'ai écrit au 3-1 en disant hey, « c'est quoi mes recours si ça se reproduit à nouveau? » Parce que tout le monde autour de moi me disait « du vacarme comme celui-là, c'est pas légal avant 7h le matin, c'est de nuit. » Puis tu sais, c'est pas quelque chose d'usuel. C'est pas des travaux de la voirie, c'est pas Hydro-Québec, c'est pas ça n'a rien à voir avec ça.
0: OK. Mais ouais, c'était-tu un particulier? C'était
1: sur un terrain commercial.
0: OK.
1: Sur un terrain commercial, pas un terrain de la ville. Puis, j'ai rédigé mon message au 3-1 en disant, hey, je fais quoi, tu sais, puisque vous êtes fermé la nuit. Puis, aujourd'hui, j'ai quelqu'un du 3-1 qui m'a rappelé. Puis, quand j'envoie des affaires de même, oui, c'est mon nom, mais c'est pas mon adresse de job, tu sais.
2: Ouais, tu fais pas exprès de plugger.
1: Je fais pas exprès de plugger, puis je crie pas quand j'arrive d'un resto pour dire, hey, je fais de la radio. C'est pas moi. Je suis entre la peinture et le mur. Et il y a quelqu'un qui m'a rappelé aujourd'hui des requêtes en environnement pour me poser des questions sur ce qui s'était passé, savoir si ça s'était reproduit.
0: Y avait-tu des réponses?
1: Pour m'informer qu'eux iraient voir sur place.
0: Okay.
1: Savoir qu'est-ce qui s'est passé. Et oui, il y a une réponse. Parce que auparavant, quand il y avait des problèmes de bruit, c'est effectivement le 911 qu'on appelait, mais le 911, c'est des urgences. Puis moi, pour moi, c'est une question de vie ou de mort quand on les appelle ou encore parce qu'il a un risque.
0: Mon voisin fait un partout, puis c'est pas fini.
1: Depuis quelque temps à Québec, il y a la ligne non urgente. Le 418-691-6911.
0: C'est-tu contre instinctif, ça, d'appeler à une ligne non urgente alors que tu vas à l'urgence, t'attends. T'appelles pour des choses urgentes, t'attends.
1: Non, mais t'sais,
0: la ligne non urgente, là, c'est comme le détour par Montréal pour aller à la
2: sucre.
0: Oui,
2: non. Tu sais, c'est compliqué aussi, là.
1: Oui, mais tu sais, ça, tu le trouves. Mettons que tu t'es rendu compte que tu t'es fait voler ton bicycle.
0: Ouais.
1: Il y a personne qui va mourir de ça, puis ils partiront pas en chasse à l'homme pour le retrouver.
0: Les polices peuvent te pogner, par exemple.
1: Oui, effectivement. Heureusement, fait que, tu sais, pour les informations que tu vas te donner là, c'est justement s'il y a un élément qui est perturbateur, mais que tu veux pas appeler le 911, ben c'est des plaintes que tu peux faire, des vols, des méfaits, des délits de fuite, des objets perdus ou égarés.
2: Est-ce quelque chose à nous conter, Denis?
0: Non.
1: Pas encore?
0: Non.
1: Ça va venir. Puis, c'est carrément ce que le monsieur m'a conseillé. Si ça devait se reproduire, t'appelles à ce numéro-là, puis si on des agents qui sont à proximité, ils vont aller voir. Ça sera pas une priorité, mais malgré tout, tu sais, ça peut être quelque chose de totalement illégal.
0: Ce qui me fascine, c'est que c'est rendu qu'on fait l'inverse. On embourbe les canaux urgents en faisant semblant qu'on a quelque chose d'urgent juste parce que t'as besoin de voir quelqu'un en santé, par exemple.
1: Ouais,
0: fait qu'une ligne qui, dès le départ, s'avoue non urgente, moi, dans ma tête, c'est un canal où tu vas attendre longtemps. Là.
1: Ah non, mais moi, tu vois, c'est juste que... Pourquoi j'appellerais le 911 pour me faire dans même?
0: Je suis pas rendu à cet âge-là, hein?
1: Sans ridicule. Ouais, ou encore, si t'as un doute quelque chose, sur quelque chose, t'appelles là.
0: Mais là, ils vont-tu t'amener un retour du genre, bon, on l'a spoté, c'était le commerce, puis finalement, ils avertissent.
1: Je suis très curieuse. Ouais. Je suis très, très curieuse.
0: C'était vraiment si dérangeant que ça?
1: Denis, c'est après les 10 de 4h à 6h30 du matin, là. Si si je m'en vais dans ta cour avec une pelle, puis que je gratte ton asphalte, puis que ça fait un bruit de métal rouillé pendant 2h30, de temps.
0: Je serais pas heureux.
1: Toi aussi, tu vas pogner les nerfs. Puis comme je te dis, moi, je dors comme une roche d'habitude. Fait qu'il fallait que ça soit un vacarme.
0: On a 30 degrés à Québec. On s'enligne pour une moseuse de belle soirée. Quelques nuages. Il n'y a pas de possibilité d'averse. Le minimum est à 18. Et demain, on remet ça, pourquoi pas, du soleil. Mur à mur, maximum de 30 degrés. L'humidex est à 37. La fin de semaine, ça a changé? OK, oui, samedi, alternance soleil-nuage, 26. Les probabilités d'averse sont au cours de la nuit. Fait qu'on a peut-être sauvé notre journée de samedi. Par contre, dimanche, on prévoit des averses avec un maximum de 26.

0: Prenez soin de vous, prenez soin des vôtres. Ensemble, prenons soin des autres. Demain, c'est notre premier vendredi depuis un bout. Tant que ça.
1: Ah ouais.
0: Un petit peu. À demain.
1: À demain.
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24: Ce soir, c'est un plaisir de le recevoir. C'est Alain Reyes, qui est un ex-politicien, qui est maintenant rendu un commentateur politique. Monsieur Reyes, c'est un plaisir de vous accueillir dans le podcast de Marceau le soir.
25: Yeah, salut, merci Yannick de me recevoir. Puis là, on met les choses au clair tout de suite. Là, tu m'appelles Alain, je t'appelle Yannick.
24: C'est un bon deal, c'est un bon deal. Yeah. Vous avez fait, t'as fait de la politique pendant combien de temps, Alain?
25: Pendant 16 ans. Puis tu sais, quand je fais le petit clin d'œil sur nos prénoms, hein, je me faisais souvent appeler Monsieur le député, j'étais appelé Monsieur le maire, Monsieur le professeur, ça me permet de te faire un petit historique de mon CV. Monsieur le coach, l'entraîneur, parce que j'étais entraîneur pendant 26 ans au soccer. Et souvent, je dis aux gens, additionner toutes ces années-là avec tous ces titres-là honorifiques, entre guillemets, là, que j'ai été plus souvent Alain que ces années-là en politique et dans toutes les autres fonctions. Fait que je pense que de garder le prénom, là, c'est plus proche. Mais 16 ans de politique pour répondre à ta question, 6 ans comme maire, 10 ans en politique fédérale, au départ comme député conservateur, puis à la toute fin comme député indépendant.
24: Qu'est-ce qui t'a donné le goût de faire de la politique?
25: Hey, là, je te parle de 16 ans, là, maire et au fédéral, mais le goût est venu d'une personne qu'on voit beaucoup dans les médias qui s'appelle Mario Dumont.
24: Ah oui?
25: Parce que moi, ma première expérience politique, c'était en 2003, je me suis présenté pour l'Action démocratique du Québec, la défunte Action démocratique du Québec, pour Mario Dumont, puis c'est un drôle de circonstance que ça s'est fait. J'étais avec mon ex-conjointe, on venait d'avoir notre troisième enfant, puis moi, je suivais l'actualité, je dévorais ça de mon père qui m'a inculqué ça, qui suit l'actualité internationale, nationale, provinciale, à tous les jours, là. Il est branché sur tous les postes de TV, il décortique tout ce qui se dit à la radio, dans les médias. Puis moi, j'étais très préoccupé par l'état des finances publiques. Là, ce que je veux dire là, c'est en 2003, puis je pense qu'on pourrait redire la même chose encore aujourd'hui. L'état des finances publiques, notre système de santé. À ce moment-là, Mario Dumont parlait du système du privé, de la contribution du privé, parce qu'on n'y arriverait pas, le choc démographique. Tu sais, je commençais à travailler, je recevais mon talon de paie, puis je checkais ma ligne en bas, puis je me disais, qu'est-ce qui se passe entre le salaire qu'on m'a dit que j'aurais puis ce qui me reste dans mes poches? Puis là, j'avais dit à mon ex, on partit, il y avait un congrès à Rivière-du-Loup de l'Action démocratique qui commençait à monter à ce moment-là. Puis il y avait eu un autre député qui avait été élu, il s'appelait François Corriveau à Baie-Comeau. Fait que c'était le deuxième. Puis on était parti là, puis il y avait quoi, 1000 personnes. Puis je me suis fait embarquer. J'ai eu le kick. Puis le soir même, pendant le party de soirée du samedi soir, dans les conseils généraux, il y a toujours le gros party le samedi où là, les politiciens puis les tripes de politique enlèvent la cravate, puis ils se déhanchent sur sa piste de danse après un bon souper puis une coupe de vin. Puis j'avais appelé un de mes amis. Je me rappelle comme c'était hier, là, il s'appelle Alexandre, il est encore mon ami, il a encore une chance. Puis j'ai dit, Alexandre, je me présente en politique. J'avais jamais dit ça à personne avant. Il dit, arrête, là, t'es dans ton congrès, là, t'as pété une bulle. Je dis, non, je te le dis, là, il faut faire quelque chose, on est jeunes, c'est à nous autres à prendre notre place. Fait qu'il dit, on en reparle quand tu reviendras, puis la balloune va dégonfler. Puis le dimanche, je suis revenu, puis j'étais énergisé, enthousiaste, comme tous et celles qui sortent de ces conseils généraux-là. C'est comme t'es dans une bulle. Là. Ça, on pourrait en parler si tu veux, là, comment ça se passe. Là. Puis là, quand tu ressors, tu reviens à la réalité, puis tu te rends compte que le monde continue d'avancer, puis les gens sont pas dans le même monde que toi. Mais moi, j'étais resté énervisé, puis là, j'ai commencé à parler au monde autour de moi pour leur dire que j'ai le goût de me lancer. Puis ce qui m'avait frappé, c'est que tout le monde me disait « Non, non, qu'est-ce que tu fais là? Tu vas pas aller en politique, là. C'est des voleurs, ils pensent juste à eux, ta vie va être sur la place publique, ta famille, tes enfants, tes amis, tu veux vraiment ça pour toi, là, tu sais, avec ta carrière, que la carrière que j'avais. » Ça m'avait fasciné de voir que tous les gens proches de moi qui me connaissaient, qui savaient qui j'étais, ce que je pouvais faire, me décourageaient d'aller en politique. Moi, c'est devenu mon carburant en ce moment-là.
24: Okay.
25: Puis je vais leur démontrer que je vais faire une différence, en tout cas, je vais tenter, puis je vais rester le même gars, là.
24: Puis est-ce que tu avais des cheveux blancs à l'époque ou bien la politique amène des cheveux blancs, Alain?
25: La politique, on finit tous par des cheveux blancs. La politique, je te dirais, elle accélère la coloration. Ouais.
24: Comme les coachs du Canadien. Ils arrivent, ouais. Sont bruns, puis après un an, tu dis, ben ouais, qu'est-ce qui s'est passé? Le stress a fait son œuvre. Est-ce que en politique, j'imagine qu'il doit y avoir toutes sortes de députés, là, qu'ils soient provinciaux ou fédéraux. Il y en a qui sont plus travaillants que d'autres. Est-ce que tu t'attendais à cette charge de travail-là, que ce soit au municipal, au provincial ou au fédéral?
25: Non. Sincèrement, puis tu sais, on est très critique face aux politiciens globalement. Là. On écoute les gens, on ouvre les lignes, là, pour demander au monde qu'est-ce qui passe des politiciens, là, puis ça va être du bashing là, sur presque toute la ligne en général, là, ce qu'on lit, puis on le voit avec les réseaux sociaux. Mais faut pas oublier là que sincèrement, là, c'est un peu comme partout, là, t'as des pommes pourries dans l'eau, là, puis t'as des gens moins travaillants, mais en général, les gens qui vont en politique, ils vont pour les bonnes raisons. Ils veulent faire une différence. Dans certains cas, ils se font bouffer par la machine. Ils finissent par s'oublier. Ils finissent par oublier les raisons qui les ont poussés à aller vers ça. Mais tu sais, la réalité, c'est qu'ils mettent beaucoup d'heures. Puis particulièrement quand t'es en région. Quand t'es en région, là, t'as un territoire qui est grand. Là. Vas-y, moi, je partais le matin, là, puis je m'en allais faire une inauguration dans un parc à la bout de ma circonscription. Ça me prenait 1h30 le samedi matin, là. Quand les autres partaient à l'aréna ou sur le terrain de soccer où ils chillaient tranquille en prenant un café en regardant l'actualité ou lisant un livre, ben moi, je partais là, puis j'allais faire une inauguration dans un petit parc à 1h15, 1h30 d'auto. Puis là, tu vas passer 20-30 minutes, là, tu vas serrer des mains, tu vas saluer les gens, tout le monde est content de te voir. Puis là, tu t'en reviens chez vous. Ta journée est pas mal avancée. Là,
24: 4 heures.
25: Le dîner est passé. Là. Puis là, le problème, c'est que c'est pas juste ça. C'est un souper spaghetti au Chevalier de Colomb le samedi soir. Puis le dimanche matin, c'est le brunch des filles d'Isabelle. Ça, ben c'est comme ça, week-end après week-end. Ça s'additionne à tes soirées de semaine où tu as les journées de tournois de golf, de fondation, de cocktail bénéfice, d'inauguration d'une entreprise dans ton secteur. Puis là, ben tu finis par... t'éloigner de ta famille, tes amis, puis là, tu finis par t'oublier. Fait que c'est beaucoup d'heures, beaucoup de sacrifices personnels qu'on fait personnellement, mais que les gens autour de nous subissent.
24: Ouais. Moi, j'ai...
25: Ça, tu t'en rends compte, là, avec le temps.
24: Alain Reyes, j'ai un collaborateur avec qui je travaille depuis des années, que tu dois certainement connaître. Je sais pas si tu le connais personnellement, mais il a tenté de s'impliquer en politique. Il a été élu comme député, par la suite ministre de la Justice, puis il avait un objectif. Malheureusement, il a pas réussi à faire passer son objectif. C'est Maître Marc Bellemare qui voulait abolir le no-fault. Et Maître Bellemare, quand il a su qu'à un certain moment, c'était impossible pour lui, à l'intérieur de son parti, d'abolir le no-fault, parce que Jean Charest lui avait dit « on se concentrera pas là-dessus », a tout simplement dit « OK, bye-bye, moi je m'en vais, j'étais en politique uniquement pour ça ». Est-ce que c'est possible de faire réellement des changements quand on se lance en politique, que ce soit municipal, provincial ou fédéral? J'imagine que le municipal, c'est plus facile parce que c'est de la politique directe avec les individus. Provincial, on s'éloigne peut-être un peu, puis que dire du fédéral? Est-ce que tu peux nous expliquer la différence entre la politique municipale, provinciale et fédérale pour ce qui est de la proximité, puis le pouvoir de réellement changer les choses?
25: Bon, première des choses, là, tu ne seras pas surpris que je vais te dire que oui, on peut faire une différence à tous les paliers. Puis je vais te donner des exemples concrets pour les gens qui nous écoutent, voient la différence qu'un individu, un homme ou une femme peut faire. Mais juste avant, je revenais sur Marc Bellemare, Maître Bellemare. Tu sais, moi, j'ai suivi sa carrière, puis je me suis beaucoup posé de questions. Comment ça se fait que quelqu'un comme lui, avec sa notoriété, son expérience, ses compétences, ait quitté si vite? Ma conclusion, tu l'as nommé dans ton intro de ce sujet-là, il est allé là pour un sujet. Moi, ce que j'ai constaté, c'est que les gens qui vont en politique pour une raison, pour un sujet qui les anime, sont souvent très déçus, puis quittent rapidement, puis je te dirais désabusés. Parce que la machine est grosse, puis la réalité, c'est qu'un chef de parti, un gouvernement, il doit tirer sur tous les fronts en même temps. Il peut pas faire juste une chose, puis des fois, pour des raisons stratégiques, il va décider de mettre sur pause un enjeu. Puis ça ne veut pas dire qu'il ne ramènera pas avec le temps, que ça évoluera pas, mais va peut-être l'éloigner. Puis là, ben, la personne qui est allée juste pour ça, ben, elle n'a plus de raison d'être à l'intérieur. Fait que c'est là que, puis moi je le dis souvent, en politique, c'est peut-être l'endroit au niveau intellectuel, c'est le plus stimulant quand tu décides de t'ouvrir, parce que là, tu vas dans des comités, tu apprends des choses, parce que tu viens d'un secteur d'activité. Il y a tellement de choses dans la société qui devraient t'améliorer. Puis quand tu te mets à t'y intéresser, tu découvres des gens, des experts, tu poses des questions, tu en apprends toujours plus. Puis là, tu as le goût de poser des changements, puis en réalité, tu peux pas toutes les faire. Faut que tu choisisses. Puis là, je vais arriver à ta question. Municipal, je pense que poser une faire trop d'images, les gens comprennent. Tu veux construire un aréna, tu prends ça en charge, l'aréna se construit, le monde va pouvoir aller patiner, patinoire réfrigérée extérieure. Moi, chez nous, on a monté une salle de spectacle, un centre de diffusion, le carré 150. C'est concret. Tu répares une rue, ça change. Les gens qui passent à Montréal, là, moi, je vis à Montréal la semaine, là, les nids de poules, là, t'as hâte qu'un maire ou une mairesse qui trouve une solution à ça puis qu'on règle le problème. Puis là, ça devient concret. Provincial, fédéral, le problème, c'est qu'on voit souvent juste du négatif. On voit les gros enjeux. Mais moi, je vais te donner l'exemple. J'ai fait adopter comme député de l'opposition quand j'étais conservateur une motion en chambre qui a été votée à l'unanimité, incluant tous mes adversaires, dont Justin Trudeau, le ministre, je me rappelle Bill Morneau, sur qui je tapais sa gueule quand j'étais lieutenant politique, à chaque période de questions, puis durement, là, qui se sont levés pour une motion pour équiper tous les véhicules d'urgence de défibrillateurs cardiaques. Il y a un texte là-dessus aujourd'hui dans la presse qui parle justement d'une résidence qui n'a pas de défibrillateur cardiaque, quelqu'un est décédé. Moi, là, dans ma tête, c'était inconcevable qu'on n'ait pas de défibrillateur cardiaque dans les véhicules de police, de pompiers, puis qu'il y en ait juste dans les ambulances. Puis moi, j'ai vécu l'histoire d'un ami là, qui a fait un arrêt cardiaque dans un aréna d'un collège privé, puis qui a été sauvé par un défibrillateur il y a plusieurs années quand j'étais maire. Puis moi, j'ai vu ça en regardant à NCN, j'ai vu sa face, c'est mon chum, qui a fait un arrêt, puis à cause que la Chambre de commerce avait payé un défibrillateur, comme commandite au collège privé, on l'a sauvé, puis aujourd'hui, je suis capable de jouer aux cartes avec lui encore quand on se voit. Donc moi, j'avais pris ce ballon-là que j'avais mis en place quand j'étais maire pour équiper le maximum de bâtiments de ma ville en sollicitant les gens d'affaires, les établissements scolaires, de santé. La Sûreté du Québec, dans mon secteur, est le premier poste qui a équipé tous ces véhicules de police de défibrillateurs cardiaques. Et là, je suis arrivé à Ottawa, j'ai dit « Pourquoi pas? » Dans tout le pays. Ben aujourd'hui, là, Yannick, il y a des défibrillateurs cardiaques dans tous les véhicules d'urgence au pays qui font en sorte qu'il y a des vies qui sont sauvées. Juste ça, qu'on se parle, là, j'aurais juste fait ça dans ma carrière politique. Je pense que ça aurait valu mon salaire, en toute honnêteté, même si on les critique bien gros, les salaires des politiciens. Tu sais, il y a des vies qui sont sauvées à tous les jours. Puis ça, ça a été voté un mardi soir à 8 heures. Il n'y avait pas un journaliste dans la tribune. Puis je m'en rappellerai comme c'était hier, je retournais à pied le long de la rivière Ottawa, dépendant de quel bord que t'es. Je m'en retournais à mon condo, j'avais les yeux qui coulaient parce que mes enfants étaient dans un gala méritasse à leur école pendant ce temps-là, puis ils recevaient un prix au secondaire, puis leur père était au Parlement, votait, déposait une motion, votait à l'unanimité pour instaurer des défibrillateurs cardiaques pendant que mes enfants recevaient un prix où j'aurais dû être là comme père. Il y a personne qui a parlé de ça, puis là, je te l'apprends, puis certains des auditeurs ont vraiment entendu parler de cette motion-là qu'Alain Raïel de Richemont-Tabasco dans son petit coin de pays à Victoriaville a emmené jusqu'à Ottawa comme projet. Puis ça, les affaires de même, tous les députés peuvent en compter une histoire comme ça. Fait que c'est pas vrai qu'on fait pas une différence, puis là, je parle beaucoup, là, mais tout ce que les gens touchent, là, il y a une association, il y a un organisme qui légifère ça. Ça, c'est des lois qui ont été votées par des hommes et des femmes qui sont peut-être imparfaites, qui s'améliorent avec le temps, mais qui fait qu'on vit dans notre société actuellement. Puis c'est ça. Puis c'est comme ça. Puis nous autres, il n'y a pas de coup de couteau. Il n'y a pas de bagarre au Parlement. Bon, il y a des insultes. Il y a de la partisanerie, on va dire. Ça pourrait être tout amélioré. Puis je suis d'accord avec ça. Je milite pour ça. Mais ça risque que par des commissions, des comités, des travaux, des politiciens avec leur staff mettent en place des projets de loi qui veulent faire avancer, puis ça finit par aboutir à un moment donné par quelque chose qui va améliorer la qualité de vie des gens.
24: Alors Reyes, comment tu expliques, bon, tu sais, ce que tu nous parles, là, moi je trouve ça formidable que tu aies réussi à faire ce grand changement-là, la grandeur du Canada, ça va aider, et ça va aider énormément de gens, mais qu'est-ce qui fait en sorte qu'à un moment donné, puis je sais pas si ça a toujours été comme ça, là, j'étais pas super conscient des années 70, encore moins des années 70, mais un peu plus conscient des années 80, 90, puis j'ai l'impression que c'est les années 2000 qui ont fait en sorte que il y a eu beaucoup de mépris à l'égard des politiciens. Les politiciens, avec l'avènement des réseaux sociaux, l'ont pas facile. Là. Moi, je regarde des fois la pression au niveau des mots là, qui sont employés sur certains individus, hommes comme femmes, puis des fois, c'est encore plus cruel envers les femmes. Comment c'est arrivé, ce mépris-là? C'est-tu un mépris qui peut être mérité dans certains cas, mais pourquoi je vois toutes sortes de haine à l'égard des politiciens, que ce soit au municipal, au provincial ou au fédéral? À Québec, à Montréal, on a une nouvelle mairesse qui semble faire sa place tranquillement mais sûrement. Jusqu'à maintenant, on peut considérer qu'elle fait une belle job, mais on la connaît pas encore. Québec, on a un Bruno Marchand qui est là pour son deuxième mandat, qui est une personne qui est entêtée, mais qui semble vouloir y aller de l'avant pour changer les choses. Mais écoute, si tu regardes les réseaux sociaux de Bruno Marchand, ça doit être une job à temps plein d'essayer de modérer les commentaires. Comment on en est arrivé là? Ça peut pas être tout mérité, ça, Alain, là?
25: Non, tout à fait. C'est pas tout mérité. Puis à un moment donné, tu sais, les politiciens, ils sont de carapace, puis ils veulent avancer, puis... La réalité, c'est qu'on est dans la polarisation. Les réseaux sociaux, tu l'as nommé, les algorithmes que ces GAFA ont créés donnent l'impression à un petit groupe qui sont une majorité. Puis moi, je le dis, là, si on tombe dans de l'analyse politique de ce qui s'en vient au Québec, moi, souvent, c'est pas les politiques que les gens m'ont proposées qui vont faire une différence, c'est le ton que certains vont utiliser. Moi, je pense, là, qu'en ce moment, une majorité de citoyens et citoyennes, puis c'est les commentaires que je reçois, moi, avec les types d'interventions que je fais dans les médias quand j'écris, il y a une soif de la part de la population d'avoir un discours plus posé, plus pragmatique, qui ne cherche pas à créer de la friction. Je regarde Paul Saint-Pierre Plamondon, sa sortie qu'il a fait sur le Parti libéral du Québec de l'associer au crime organisé en mettant un point d'interrogation pour se faire du capital politique à court terme. Puis Charles Millard qui dit qu'il va le poursuivre après, parce que lui, il veut mettre fin à ça, puis il dit là, à un moment donné, il faut se défendre, là, puis c'est le gars, le jargon, le coup pour coup, là, puis c'est pas vrai que je vais me laisser plisser les pieds, puis la meilleure défense, c'est l'attaque, fait qu'on se met à se crier ce modèle-là. Mais tu te rends compte que la population, là, quand ils ont vu ça, ils ont dit encore deux gamins. C'est qui l'adulte dans la pièce? Puis Charles Millard, c'était pas ça qui nous emmenait comme image, puis pas simple, pardon, je rappelle à tout le monde, quand il a commencé, ce qu'on disait, c'est qu'il rafraîchit ça. Il fait des choses différemment. Puis là, il est retombé là-dedans. Fait que, tu sais, les politiciens ont une grande responsabilité, mais je pense que nous, médiatiquement aussi, dans la façon de l'analyser, où on cherche nous aussi des clics, parce qu'on est rendu dans le modèle, on rentre dans les réseaux sociaux, tu sais, on sait plus le journaliste quand il écrit un texte où il devrait être théoriquement neutre. Il est-tu vraiment journaliste quand il repartage sur X le commentaire de quelqu'un? Il partage-tu l'opinion de la personne? Là, on les voit sur un panel après, comme moi, là. Ouais. Moi, les gens m'écrivent, hey, le journaliste devrait être neutre. Non, moi, je suis pas journaliste. Moi, je suis un analyste chroniqueur, j'ai le droit de donner mon opinion. Mais le journaliste, quand j'ai moi, à côté de moi, dans un panel, un journaliste qui fait du commentariat, lui, c'est touché, là, parce que il doit commenter en

0: famille, de la presse, des gens qui résidaient dans le secteur de Charlevoix, c'était Power Corporation. Il était très, très, très libéral. Donc, à mes yeux, à moi, j'ai découvert très rapidement que la presse n'était pas neutre. On militait pour un parti, on militait pour une idée. Il y a certains journaux où, des fois, on voit mettons, Radio-Canada. Certains chroniqueurs, des fois, sont plus à gauche. On en voit très, très rarement à droite, mais Radio-Canada est un peu plus à gauche, on va se le dire. Mais je ne serais pas capable de dire pour quel parti eux seraient tentés de militer. Peut-être certains diront ben ils militaient beaucoup pour Justin Trudeau et là, c'est encore pour Mark Carney. Québécois essaye le plus possible de balancer, quoiqu'il y a encore un peu plus de monde à gauche qu'à droite chez Québécois. Pour toi, en tant que politicien, puis en tant maintenant que chroniqueur, qu'est-ce que tu penses de la neutralité?
1: Ouais. Bon, je pense pas qu'on peut être neutre totalement. Le défi, c'est justement d'écrire en étant neutre, en ayant une opinion. T'sais, tout le monde a des opinions, fait que c'est le défi. Moi, je vais faire une distinction par rapport, puis là, tu sais, je me suis jamais vraiment fait cette réflexion-là par rapport à ce que tu dis. Tu sais, quand tu dis la presse, c'est libéral, moi, je les vois pas libéraux, je les vois fédéralistes.
0: Ah, ouais, je comprends.
1: Qui est le parti qui les représente? C'est les libéraux. Fait que, tu vois, mais à l'intérieur, tu as des journalistes, tu as des chroniqueurs qui sont souverainistes. Tu sais, moi, je vois Christina, qui est partie du Bloc québécois, qui s'est pas présentée, qui écrit comme moi dans la section dialogue. Tu as des gens fédéralistes, tu as des gens plus de gauche, des gens plus de droite qui écrivent à l'intérieur de ce média-là. Mais oui, c'est assumé, là. La presse est un journal fédéraliste. Là, aujourd'hui, ils font plus d'éditoriaux lors des élections, mais dans le temps, ils faisaient, comme dans les grands médias, un statement à l'approche d'une élection ou d'un référendum pour dire « voici les raisons qui fait qu'on se positionne comme ça ». On va dire, est-ce que quelqu'un peut penser que Québécois n'est pas souverainiste quand Pierre-Carl Péladeau est là? Mais est-ce que ça veut dire que tous les journalistes qui sont là sont souverainistes? La réponse est non. Il y a des journalistes, des chroniqueurs qui sont là, qui sont des fédéralistes à l'intérieur, fait que t'as une variété d'opinions. Tu sais, moi, ce qui me fait sourire des fois, c'est que moi, j'écris un texte, puis tu sais, je suis clairement un fédéraliste, là. Dans ma tête, il n'y a aucune ambiguïté. Moi, mon père et ma mère ont quitté l'Égypte pour venir au Canada. T'sais, nous autres, on est reconnaissants dans notre famille, du pays qui nous a accueillis, qui nous a offert une chance de pouvoir grandir, s'épanouir, puis d'avoir nos enfants, nos petits-enfants, puis tout le monde ici. Mais tu sais, des fois, j'écris une chronique, puis je me fais dire dans la même chronique, là, je te dis, là, c'est pas des farces, Yannick. Ah, là, c'est ça, tu prends le côté de Paul Saint-Pierre Plamondon, puis j'ai quelqu'un qui me dit que je défends Charles Millard. Puis que là, je suis contre la CAQ. Puis là, dans la même chronique que j'ai écrite dans la presse, je me fais écrire de tout bord, tout côté, on m'associe à un parti. Parce que là, c'est des gens qui sont ultra-partisans qui parlent. Puis eux autres, là, sont contaminés, là. Ils veulent défendre corps et âme. Et là, ils voient chaque petite bébite dans un texte, un paragraphe ou une phrase qui vient les tiquer, alors de regarder l'ensemble du texte où, en général, tu sais, j'essaye, moi, d'être le plus neutre, sans attaquer personne. Puis dans la section dialogue où j'écris dans la presse, d'arriver avec quelque chose de constructif à la fin, une prise de position qui ne veut pas dire que c'est parfait, mais qui nourrit le débat, puis qui dit aux gens, puis moi je le dis souvent aux gens, moi je sais pas de vous convaincre. Moi je vous donne, avec mon expérience, avec mes compétences, puis avec ce que j'ai vécu, mon opinion sur un sujet, puis après ça, bien, vous prenez d'autres, puis vous faites votre propre tête.
0: Je comprends très bien. Est-ce que quand tu étais...
1: C'est ça, fait, là, je fais une petite distinction.
0: Parfait. Là, c'est le chroniqueur qui parle, Alain Reyes. Mais le politicien, ouais. Alain Reyes, là, est-ce que quand tu étais à Ottawa, tu constatais qu'on était peut-être plus dur à l'égard des conservateurs en ce qui a trait à la fonte journalistique? On était plus dur avec les conservateurs qu'avec Justin Trudeau à l'époque?
1: Ouais. Oh, oui, tout à fait. Mais en même temps, moi, je trouvais ça bon. Moi, là, je mets au défi, là, mes anciens confrères qui sont là, que je trouve qu'ils sont pas mal absents de la sphère médiatique, là. Il aurait tout intérêt à ce qu'on on voit plus Gérard Deltel. Gérard Deltel, c'est un communicateur exceptionnel, là. Ouais. Ça n'a pas de bon sens qu'il soit pas dans les médias à tous les jours. Moi, quand j'étais lieutenant, là, j'ai jamais, je te le dis, Yannick, jamais, à moins d'avoir un empêchement, puis là, je proposais d'autres moments, puis des fois, bon, ça cadrait plus avec l'émission, mais j'ai jamais refusé une demande. J'allais au bat, puis moi, je disais, je veux des entrevues tough. Je veux que vous me challengez, parce que ça me donne l'opportunité de vous donner. Puis il y a des fois, là, j'avais le goût de sacrer mon camp en ondes en direct, tellement que je me faisais picosser. Mais je pense qu'avec le temps, j'ai réussi à défendre mes points de vue, puis donner l'autre revers de la médaille. Ce qui faisait en sorte que je pense que j'ai développé un certain respect des chroniqueurs, des animateurs.

0: des gens qui me challengeaient en entrevue. Puis ils n'étaient pas nécessairement d'accord, mais je pense que là, ils pondéraient mon discours en disant, ouais, là, des fois, ils comprenaient bien que je défendais la déposition de mon chef, j'étais un lieutenant politique. J'avais pas le choix, mais ils connaissaient mon fond. Ils m'avaient entendu à d'autres endroits. Fait que j'ai envie de te dire, oui, il y en a qui étaient tough, très tough, mais si t'es pas là, ça les empêchera pas de continuer. Fait que non, vas-y, accepte, demande des entrevues pour aller défendre ton point de vue, puis aller l'expliquer. Puis la preuve, là, si on prend les conservateurs, là, on va dire Mark Carney, il a adopté des positions plus à droite que Stephen Harper.
1: Exact.
0: D'entendre que
1: Ouais.
0: signé en Alberta et plus. Stephen Harper n'a même pas été capable d'aller. Moi, je vais se présenter avec Stephen Harper, là, je peux t'en parler longtemps. Vas-y, c'est pas vrai que les gens n'ont pas des positions plus à droite, des choses qui tiennent la route, mais comment ça se fait que les gens ne sont pas prêts à les voter? Bien, c'est plutôt le messager qui est le problème. C'est là que je dis qu'à un moment donné, les conservateurs vont devoir se poser la question. Est-ce que ça se pourrait qu'on soit pas juste, on n'utilise juste pas le bon ton pour rejoindre la population, puis là, arrêter de vouloir être la droite morale parce que vous êtes en train de devenir le NPD de la gauche. Tu sais, à un moment donné, quand tu veux gouverner, là, tu veux mettre en place, c'est bien beau crier sans cesse c'est quoi qu'on devrait faire, mais si tu ne gouvernes pas pour les mettre en place, ça donne quoi ultimement?
1: Ouais. Il y a beaucoup de chefs conservateurs qui sont passés. Bon, tu as parlé de Stephen Harper, qui est un chef conservateur très respecté. Après ça, il y a eu Erin O'Toole, c'est ça? Erin O'Toole. Après ça, il y a eu l'autre grand blond, là, que je perds son nom.
0: Pierre Poilievre.
1: Non, pas Pierre Poilievre, c'est un petit brun, ça. Ça, c'est lui, le chef actuel. Mais l'autre qui était là avant.
0: Ben, tu as eu Andrew Scheer.
1: Andrew
0: Tu as eu
1: Scheer, bon,
0: après ça.
1: c'est
0: Ouais,
1: Andrew
0: Andrew
1: Scheer.
0: Scheer, OK,
1: Donc,
0: excuse. C'est pour lui que j'étais lieutenant en commençant.
1: Les quatre chefs que tu as connus, qu'est-ce qui les déterminait, ces individus-là? Lequel des chefs a été le meilleur à tes yeux pour le Parti conservateur du Québec? Est-ce que c'est encore Stephen Harper?
0: C'est drôle, mais celui qui. Oui, Stephen Harper, sur toute la ligne. Stephen Harper fait partie des. Quand tu fais des sondages, même, là,
1: Ouais.
0: d'opinion, quand tu demandes qui ont été les meilleurs premiers ministres du Canada, Stephen Harper est rendu aujourd'hui, est en train de monter dans la hiérarchie, parce que là, aujourd'hui, on regarde l'état des finances publiques, on regarde la façon de faire de la politique. On aimait pas peut-être son image, mais on aimait sa posture. Comment qu'il se tenait, comment qu'il jouait pas de petites games artistiques, là, que j'appelle, moi, d'art dramatique, comme on a vu entre Justin Trudeau et Pierre Poilievre, à la Chambre des communes. Fait que, un Jean Chrétien, qui était là, tu sais, comme posture, un Brian Mulroney. C'est pas vrai que les conservateurs n'ont pas réussi à gouverner au pays. Moi, quand je suis rentré, presque toutes les provinces au pays étaient gouvernées par des premiers ministres de progressistes conservateurs. Pas nécessairement conservateur, progressiste conservateur.
1: Et qu'est-ce qu'il y avait de
0: On
1: si
0: mettait de côté
1: particulier?
0: les questions.
1: Ouais.
0: Ouais, vas-y,
1: Qu'est-ce qu'il y
0: excuse.
1: avait de si particulier, Stephen Harper?
0: Il avait réussi à recentrer la famille conservatrice au pays sur les enjeux économiques et de saine gestion des finances publiques. Il avait mis de côté les questions sociales que Justin Trudeau a ramenées, lui, à sa façon, puis qu'on s'est tanné avec le temps, puis que Mark Carney s'est rééloigné. On va dire, Mark Carney, c'est un catholique pratiquant.
1: Ouais.
0: Comme Stephen Harper, pareil, pareil, pareil, de droite économique, qui était supposément le green des politiciens alors que, il était gouverneur de la Banque du Canada puis gouverneur de la Banque d'Angleterre. Ce qu'on se remarque, c'est que les gens, là, ils n'ont plus envie d'avoir des politiciens rockstar qui font la une du People ou des magazines. Ils veulent des gens qui sont capables de gérer nos finances puis s'occuper de l'économie. Et pas trop faire de flap-flap. C'est une des raisons pourquoi Mark Carney, d'après moi, là, mon analyse personnelle, passe pas trop de temps à la période de questions. Il veut pas participer à ce show-là parce que lui, il a trop d'affaires à gérer.
1: Je comprends. Et pour ce
0: Fait
1: qui
0: que...
1: est de Pierre Poilievre, est-ce qu'il y aurait tout avantage à revenir à ce qu'on était, le Parti conservateur, du temps de Stephen Harper? Est-ce que c'est quelque chose qui serait possible pour Pierre Poilievre actuellement?
0: Moi, personnellement, je pense que son temps est
1: Il
0: fait.
1: est trop
0: Je pense
1: tard,
0: que
1: hein?
0: le
1: Ouais.
0: mal est fait et trop tard. Puis là, c'est le défi des conservateurs de prendre acte et de poser un geste courageux en pensant changer avant qu'il soit trop tard puis qu'on soit rendu trop loin. Fait que c'est ça. Fait que je pense que là, on est rendu là. Puis, c'est un excellent chef de l'opposition. C'est ça la réalité. Mais tu sais, à un moment donné, il y a des relents qui reviennent sans arrêt dans sa façon d'être, puis sa base. Tu sais, moi, j'ai participé à la course à la chefferie contre lui, là. Tu sais, il y a plein de monde qui sont convaincus que j'étais conservateur parce que j'étais frustré de Pierre Poilievre d'avoir perdu la campagne. Au contraire, là, moi, j'ai pas arrêté de répéter à qui veut bien l'entendre que ce qu'il a réussi, c'est monstrueux. Et monstrueux en termes organisationnels, ultra positifs, là. Mais il a tellement amené de gens polarisés autour de lui qui ont sa vie entre ses mains qu'il n'a pas le choix de les nourrir. Éric Duhem a un peu le même problème. Moi, je parle souvent à Éric Duhem. Éric Duhem était là avec Mario Dumont dans le temps, là, moi, quand j'étais là. Moi, je constate que c'est un gars ultra, ultra intelligent. Le problème, c'est qu'il a nourri une base. C'est pas tous les conservateurs qui sont comme ça. Je ne vais pas mettre tout le monde dans le même panier, mais il a nourri une base ultra-partisane qui s'entête à vouloir à être convaincu que tout ce qu'il croit est la bonne chose. Sur le fond, je pense qu'ils ont raison. Sur la façon d'y arriver, par exemple, ils n'y arriveront pas parce qu'ils ne réussiront pas à agrandir l'attente des gens intéressés à voter pour eux. Puis ça, ben, je pense que c'est un constat. Puis dans la vie, on dit, il faut que tu connaisses le problème, faut que tu le comprennes. Moi, je pense qu'ils connaissent le problème. Les stratèges, ils comprennent très bien. Le problème, c'est qu'ils n'adhèrent pas à la bonne solution pour appliquer la bonne mise en place, la bonne solution. Fait qu'il faut qu'ils adhèrent. Et là, en ce moment, il y a toutes les franges conservatrices qui tirent de leur bord,
1: Ouais.
0: qui n'arrivent pas à comprendre qu'il faut qu'ils gagnent sur l'ensemble du pays.
1: Est-ce qu'il y a des dauphins qui commencent à être consultés? Moi, j'aime bien Caroline Mulroney. Bon, Caroline Mulroney qui a quitté ses fonctions en Ontario il y a de ça quelques semaines. Est-ce qu'elle pourrait être présentée comme peut-être une future candidate à la chefferie du Parti conservateur du Canada? On a bien pensé que le plus populaire, c'était Ben, puis elle allait se présenter un jour en politique. Finalement, ce qu'on nous dit, c'est que c'est Mark qui s'intéresserait plus à la politique que Ben. Mark Mulroney, qui est un homme d'affaires, qui est un banquier de carrière, ça pourrait être deux personnes qui pourraient tenter un jour de se lancer à la chefferie du Parti conservateur du Canada?
0: Je te fais une confidence qu'un jour, si j'ai ma biographie qui sort, va être écrit noir sur blanc sur papier. Moi, quand je suis arrivé en poste en 2015, une des premières personnes que j'ai été rencontrée, c'est Brian Mulroney. J'ai demandé un rendez-vous parce que je voulais parler au premier ministre que j'avais jamais rencontré, pour qui j'avais une grande estime, puis demander conseil pour un jeune politicien comme moi qui partait de sa région du Québec, puis qui s'en allait à Ottawa. C'est lui, le gars qui venait de Baie-Comeau, l'ancien de Baie-Comeau, qui est devenu premier ministre.
1: Qui est un monument, là, tu sais,
0: Ah, un
1: c'est
0: monument,
1: ça.
0: là, un monument. C'est le plus grand premier ministre qu'on ait au Canada, quant à moi. Et j'avais posé la question, votre fille, on va dire, trilingue parfaite, une belle famille, carrière, son père en politique, c'est la dynastie, là. T'avais Trudeau qui venait de rentrer. Moi, je voyais le combat Caroline-Justin Trudeau. Puis j'avais dit à ce moment-là, si Caroline, votre fille, décide d'y aller, dites-lui que je veux être son organisateur pour l'ensemble du Québec. C'était clair dans ma tête. Fait que ce que tu dis, je pense qu'elle représente tout ce que l'on pourrait vouloir comme image. Elle n'est pas polarisante, elle est très pragmatique, elle est très posée. Cela étant dit, tu l'as bien souligné, c'est Marc en ce moment, dans les trois. Fait qu'ils ont peut-être qu'ils ont eu un conseil de famille après la mort du papa, puis ils ont dit, bon, qui qu'on prépare pour la suite des choses? Ben, ça se prépare sur une montée. Moi, je pense qu'un de ceux qu'on sous-estime potentiellement, c'est Jason Kenney,
1: Ah oui.
0: qui a été un des ministres les plus influents sur Stephen Harper, qui a été premier ministre de l'Alberta, qui a été tassé par la frange dure conservatrice dans le temps de la pandémie, là, avec toutes les histoires qu'on pourrait dire d'une partie de la population. Là, là, je prends des qualificatifs que j'aime pas utiliser, mais tu sais, les plus complotistes, qui étaient contre tout, contre les vaccins. Dans les réseaux sociaux, tu fais un post, puis ils parlent encore des vaccins de la COVID, là. Ils n'ont pas décroché de ça, là. Tu sais, là, je fais moi tranquille des problèmes de la COVID aujourd'hui. Là, on est rendu ailleurs, là. Oui, il y a eu des erreurs, puis c'est vrai qu'il y a des choses qui ont été dites, puis vous avez eu raison sur une partie, mais arrêtez de me parler de la COVID aujourd'hui,
1: Ouais.
0: là. Fait que, tu
1: C'était pas Jason Kenney que Jean Lapierre avait dit qu'il avait pas perdu encore sa Josepheté.
0: Ouais. Vraiment, t'as googlé pour aller retrouver ça, toi.
1: Ben, je me semble
0: C'est
1: qu'il
0: Charles
1: me
0: de
1: dit, Jason
0: l'Atlantique.
1: Kenney, je me souvenais de lui, mais il me semble que Jean Lapierre avait dit quelque chose, puis ouais, c'est ça. C'est Jean
0: Jason
1: Lapierre qui.
0: Kenney, ouais. Puis Jason Kenney, ce qui était sa plus grande force, c'était le ministre peut-être le plus influent avec Denis Lebel
1: Ouais.
0: dans le gouvernement de Stephen Harper, c'est qu'il avait réussi à ratissait large dans les communautés culturelles, dans le Grand Toronto. Puis lui, là, tu t'en vas à Montréal avec lui, dans les communautés culturelles, là, c'est une rockstar encore aujourd'hui.
1: Ah oui.
0: Les gens veulent le rencontrer. Il parle très bien le français. C'est un gars de droite qui a été premier ministre de l'Alberta. Fait que, tu sais, si tu veux rapprocher les franges, c'est un gars qui a toujours respecté le Québec dans son discours, qui a souvent dit qu'il fallait s'inspirer du Québec. Fait que, je pense que là, les consommateurs auraient peut-être quelqu'un qui pourrait être extrêmement intéressant. Puis il a été très dur envers Pierre Poilievre à plusieurs moments en disant c'est pas la bonne façon si vous voulez y arriver. Là. Comme Doug Ford, là, il était très critique avec Pierre Poilievre. Puis ça, c'est des vrais progressistes conservateurs. Là.
1: Puis je te pose une question comme ça, puis ça, c'est mon long shot. Là. Daniel Smith, qui s'est un peu ravisé parce que là, on parlait du fameux référendum en Alberta. Là, elle a dit qu'elle n'était pas séparatiste, qu'elle était fédéraliste, mais qu'elle voulait permettre aux gens de l'Alberta de faire un référendum. Daniel Smith, ce serait pas une bonne candidate pour le Parti conservateur du Canada?
0: Je vais te répondre très simplement. Moi, pour moi, quelqu'un qui veut devenir chef d'un parti, puis je l'ai dit quand je choisissais les candidats, ne peut pas s'exprimer dans les deux langues officielles et disqualifié d'office.
1: Mais Mark Carney est chef de parti, puis il était à peine capable de s'exprimer en français.
0: Oui, puis là, regarde aujourd'hui comment il est capable. Il fait ses commentaires, il fait des entrevues, puis tu sais, c'est pas un français parfait, mais il est capable de s'exprimer. Ouais. Il est capable de comprendre la question. Daniel Smith n'est même pas capable. Pourtant, elle est très respectueuse. C'est une de celles, unilingue, qui était la plus respectueuse quand elle a fait un discours, quand elle est venue. Elle a pris le temps au moins de lire quelques lignes. Elle a fait plus que le PDG d'Air Canada, en fait, dans son élection, dans son mot pour les pilotes, les gens qui étaient morts lors du crash qu'il y a eu. Fait que, moi, pour moi, ça la disqualifie. Il va dire, au-delà du Québec, tu as 100 circonscriptions au Canada avec des communautés francophones. C'est les deux langues officielles, ça fait partie de notre pays. Pour moi, si tu veux aspirer à devenir premier ministre, ça se prépare. Tu ne commences pas à apprendre le français quand tu te présentes dans une course. Tu démontres un intérêt, puis pas qu'on arrive à quelque chose comme Mary Simon, l'ancienne gouverneure générale, qui s'est ramassée à un poste honorifique, qu'on aime ou qu'on n'aime pas, puis j'ai écrit là-dessus il n'y a pas longtemps, puis qui n'a jamais été capable de dire un mot de français. Pour moi, c'est une insulte à près de 30 % de la population du Canada.
1: Puis comment on fait pour tasser un chef comme Pierre Poilievre? Si jamais on est à l'interne, puis il y a énormément de mécontentement, Pierre Poilievre peut pas. Il peut partir de lui-même, mais y a-tu des stratégies qui peuvent être utilisées à l'interne, à l'intérieur d'un parti, pour dire à un chef, votre temps est terminé, faudrait laisser la place à quelqu'un d'autre?
0: Il y en a une qui est très simple, puis il y a juste les conservateurs qui peuvent le faire. Les autres ont adopté la loi Chung, qu'on appelle. Il s'appelle Michael Chung, un député conservateur de l'Ontario, qui voulait donner plus de pouvoir aux députés à l'intérieur, parce qu'on sait comment les chefs sont puissants dans une organisation, redorer le travail et le rôle du député. Et il faut à chaque début de mandat, après une élection, qu'un parti politique, pour appliquer cette loi-là, se la vote en caucus. Les conservateurs ont voté. Puis le pouvoir que ça donne, c'est que tu peux, par un vote secret, demander un vote pour la destitution de ton chef. Donc là, ça a été dur à faire passer, puis la plupart des partis ne se votent pas ce pouvoir-là parce qu'ils disent que ça revient aux membres à exercer ce pouvoir-là. C'est les membres qui choisissent le chef, donc c'est les membres qui ont le droit de vie ou de mort. Les conservateurs ont été plus loin, ont dit non, c'est vrai pour le chef, mais ils voient ça différemment. Le caucus, s'il perd confiance en son chef, pour X raisons, bien, il a le droit de demander. Puis Pierre Poilievre était à la tête de façon discrète par en arrière, il a envoyé ses soldats faire la job. Mais c'est lui qui a parti le mouvement pour faire tasser Renaud Tour, qui a sauté à cause de cette loi-là. Donc, les membres, tantôt je te le parlais, ces membres-là ont fait élire Pierre Poilievre. Ils ont plus de 300 000 au pays, c'était monstrueux. Ces gens-là, ils croient. Puis Pierre Poilievre, il a juste à les nourrir avec deux, trois sorties très, très adroites qui nourrit cette base-là pour leur faire plaisir. Puis à chaque fois qu'il va chercher une clip pendant la période de questions, il la lance, puis il va chercher 500 000 à 1 million de dons de cette base-là dure, qui croit en lui, puis qui est allé chercher tous les votes de Maxime Bernier, là, qui était encore plus à droite. Ben, ils sont venus en disant, si on a une chance de battre les libéraux, c'est avec notre chef conservateur, on va arrêter de se diviser, puis ils tiennent serrés comme ça. Fait que lui, il continue à penser qu'avec l'usure du temps, mais moi, je dis souvent, tu veux-tu gagner par l'usure ou tu veux gagner parce que tu proposes mieux? Lâchez-moi Justin Trudeau, là, il est plus là, là. Il se promène avec sa blonde partout à travers le monde comme une rockstar, puis tu arrêtes de parler de lui.
1: L'attitude de Mark Carney actuellement dans les négociations de la CEM avec Donald Trump, est-ce que c'est la bonne attitude à avoir? On ne sera jamais malheureusement capable de se séparer complètement des États-Unis au niveau de l'import-export. On dépend d'eux à peu près à 80 %. Mark Carney qui veut diversifier un peu l'import-export en se promenant un peu partout à travers le monde, même faire des deals avec les Chinois, Alain, ce que je pensais pas possible. On fait rentrer 49 000 véhicules chinois, ce qui représente à peu près 3 % de notre parc, ce qui représenterait 3 % de notre parc automobile. Est-ce que son attitude est bonne? Est-ce qu'on va réussir à signer cette entente-là? Puis il reste quelques semaines. Je pense qu'on va commencer à partir du 1er juillet.
0: Oui, bien, 1er juillet, c'est là que chacun doit dire s'ils veulent, ils peuvent la maintenir telle qu'elle. Bon, c'est clair qu'elle ne sera pas maintenue telle qu'elle. Ils peuvent dire tu retires ou peuvent dire qu'ils veulent commencer un processus de négociation, d'évaluation de l'accord. C'est là qu'on s'en va en toute honnêteté, là. C'est même si Donald Trump n'arrête pas de dire qu'il n'en veut pas de cet accord-là. Il voudrait qu'on soit le 51e État, c'est parce qu'on représente quelque chose pour les Américains. On va dire, notre bois, quand il met des droits de douane, c'est les Américains qui payent le plus cher, là. Parce que c'est eux autres qui construisent avec notre bois, là, leur maison, puis leur building. Fait, t'sais, les Américains ont commencé à chialer parce que l'inflation a augmenté, le coût de la vie a augmenté, les revenus aussi ne suivent pas la cadence. Puis une des raisons moi, que j'explique des droits de douane, puis je vais arriver à répondre à ta question à la fin, c'est qu'au fédéral, aux États-Unis, il n'y a pas d'impôts comme on a, nous autres, là, d'entrée d'argent de la même façon. Puis Donald Trump, ce qu'il veut, c'est qu'il veut baisser les taxes, puis il veut redonner plus d'argent aux gens. Mais quand tu mets un frais de douane dans tout ce qui rentre, c'est des milliards qui rentrent dans les coffres du gouvernement fédéral. Fait que Donald Trump, ça lui fait plein d'argent qui rentre, et en mettant, il ne faut pas oublier qu'il met 10 % sur tout, parce qu'il veut que ça rentre dans les coffres pour que lui, après, puisse baisser les impôts, puis donner des bonbons, si tu veux, électoraux à ses militants, puis montrer qu'il peut faire une différence. Mais là, ça fait l'effet contraire. Maintenant, au départ, Mark Carney, son argument, c'était de dire, élisez-moi parce que je vais mettre fin aux droits de douane. Là, aujourd'hui, clairement, il annonce que ça ne sera pas ça. Puis, on dirait que la population veut le suivre en disant, bien, il fait une lecture, c'est réaliste, la donne a changé, il est encore la meilleure personne. Puis on le voit dans les taux de satisfaction, là, c'est jamais vu, là. On va dire, qu'on aime ou qu'on n'aime pas les libéraux, là, Mark Carney, t'as plus de 50 % de taux d'approbation.
1: Mais les déficits, Alain, les déficits se creusent à n'en plus finir. Ouais. On est en train de pas de transmettre ça à nos arrière-petits-enfants, mais ça va être à nos arrière-arrière-arrière-petits-enfants. Et il semblerait que les Canadiens sont très à l'aise avec ça. Moi, j'ai une problématique. Là. Puis pour ce qui est des négociations avec l'ACM, le Mexique semble mieux s'en sortir que le Canada, ce qu'on pensait pas possible. Là. Le Mexique semble bien s'entendre avec les États-Unis ces temps-ci.
0: Ouais, mais ils n'ont rien signé encore. Ils discutent, mais ils n'ont rien signé. Puis c'est là, je pense, qu'on va être capable d'évaluer à la toute fin. Un, le 1er juillet, si Donald Trump met fin carrément, quel sera l'impact? Tantôt, tu parlais de la diversification. Bien, quand le dernier rapport est sorti, tout ce que l'on a perdu en exportation aux États-Unis, les entreprises canadiennes ont réussi à aller chercher en Europe en ce moment. C'est du égal-égal, là. L'endroit où on est le moins touché, c'est au Québec. Parce que c'est là qu'on exporte le moins, même si la majorité de ce qu'on exporte va aux États-Unis. Fait que c'est comme si on dirait, là, puis c'est peut-être le sentiment patriotique, on l'a vu dans le sport particulièrement pendant les hymnes nationaux, il y a comme une partie, on dirait, de la population qui dit, « Gars, si les Américains ne veulent plus nous autres, ben tant pis, on est comme des Gaulois. » Moi, c'est un peu ce que je sens. Il y a comme une fierté qui s'est dégagée, là, on le voit avec la Coupe du monde, on l'a vu avec le hockey dernièrement, quand il y a des événements sportifs. Fait que c'est comme si les gens se disent, ils baissent les bras en disant, gars, on peut rien faire avec Donald Trump. Puis l'autre élément qui revient souvent dans les discours, c'est que Donald Trump, il est éphémère. On va dire, on tombe Alexandre mi-mandat. Fait qu'est-ce que la stratégie de Mark Carney, puis je pense que c'est ce que l'on entend, puis moi, je ne suis pas un expert là, en relations internationales et en économie, c'est pour ça que je pèse mes mots, puis je regarde ce que je donne mon opinion par rapport à ce que je vois. On sent que le gouvernement fédéral essaye d'étirer au maximum la situation sans froisser Donald Trump pour se rendre aux élections de mi-mandat en se disant s'il perd le contrôle des chambres, il ne pourra pas mettre à exécution ce qu'il veut faire. Et là, on peut espérer tranquillement, un 2 ans plus tranquille, avec un nouveau président américain, où là, on retraite. Parce que les Américains, là, quand tu leur parles, là, puis les Canadiens, on n'a rien contre les Américains. Moi, j'aime le rappeler, hein. Mais moi, j'ai fait le choix de ne pas aller aux États-Unis tant que Donald Trump est là. Moi, c'est un choix personnel que j'ai fait. J'ai refusé les invitations. On va voir des matchs de sport aux États-Unis. Je vais aller voir la Coupe du Monde, moi qui est un amateur. J'avais été en 94 à Boston. Je me prive de ce plaisir-là par principe. J'ai dit ça va être ma façon. Mais moi, j'ai rien contre les Américains. J'ai hâte d'y retourner.
1: Mais notre
0: Mais je
1: Canada,
0: pense que là, il va partir un
1: notre
0: jour.
1: Canada est en récession technique. Il y en a qui disent ah non, il n'y a rien à craindre. Mais on parle quand même d'une récession technique. On n'est pas capable d'arriver dans notre budget avec tout l'argent qu'on envoie au Canada. Ils sont pas capables de se budgéter pour qu'on ait un déficit zéro. On se ramasse avec des déficits du jamais vu, encore pire que quand Justin Trudeau était là.
0: Oui,
1: il y en
0: tout
1: a
0: à fait.
1: certains qui vont nous dire ah ben c'est une stratégie politique. On va caler des plus gros déficits au départ pour essayer d'amoindrir ce déficit-là vers la dernière année de Mark Carney lorsque les élections arriveront à ce moment-là. Moi, je ne sais pas quoi croire dans ce dossier-là, si ce n'est que je ne leur fais plus confiance. Je ne fais plus confiance à personne. Mon avenir, ça va être moi qui va décider. Je vais mettre mon argent de côté, je vais la placer où je veux. Puis quand je prendrai ma retraite à 85 ans, ben, je pourrais au moins dire que j'ai pas le gouvernement ne m'a pas tant renvoyé d'argent que ça. C'est moi qui envoie de l'argent au gouvernement, puis je fais vivre d'autres personnes. On a un panier de services qui est juste hallucinant au Québec. Mais bref, ça, c'est un autre sujet. Il y a mon recherchiste qui voulait que je te pose cette question-là. Que préfères-tu, Alain Reyes, aujourd'hui? Est-ce que c'était ta carrière de politicien ou ta carrière de commentateur politique maintenant? Puis les gens qui étaient tes amis à l'époque, lorsque tu étais politicien, est-ce qu'ils sont restés tes amis pareil depuis que tu es commentateur politique?
0: Oui, j'ai gardé pas mal de mes amis, je te dirais. Ça, c'est la chose dont je suis le plus fier. Puis je l'ai dit parce que quand tu fais de la politique, tantôt on en parlait, tu n'es pas souvent à la maison. Ceux qui ont beaucoup écopé, c'est nos proches, notre famille, mais encore plus nos amis. Parce que la première groupe que tu vas voir, c'est ta famille que tu veux protéger. Puis tes amis, eux autres, c'est loin. Mais moi, ils ont toujours été là à chaque campagne électorale. Quand j'avais des dents, je les appelais, on s'organisait une game de cartes, on allait faire une petite soirée au casino à Montréal pour changer les idées. T'sais, ils prenaient soin de moi, là. Puis, ils étaient toujours là. Là, je te disais, comme chroniqueur, ils sont toujours là. Moi, je touche du bois, en toute honnêteté,
1: T'as
0: par
1: pas
0: rapport à ça.
1: l'impression que certaines personnes, des fois, tentent d'influencer le commentaire que tu pourrais avoir le soir quand t'es à heure de grande écoute?
0: J'espère qu'ils le font. Tu sais, ce que tu
1: Parce
0: disais,
1: que
0: moi, je
1: moi,
0: me
1: c'est quelque
0: rappelle
1: chose
0: quand.
1: qui me tanne, là, tu sais, de mon travail, là.
0: Alors, pourquoi?
1: Encore hier, j'avais un conseiller qui m'a appelé sur mon téléphone cellulaire pour me dire qu'il était mécontent de quelque chose qu'il avait entendu sur nos ondes. Puis là, il voulait me convaincre que le moyen qu'il avait employé était un très bon moyen. Puis j'ai dit, écoute, moi, je vais me fier sur ce que je vois. Je vais me fier sur ce que j'ai lu, sur ce que j'ai entendu, sur les autres témoignages. Puis je vais me faire une idée. Mais c'est pas parce que tu me dis quoi penser que je vais répéter ce que tu me dis, tu sais. Et là, il a dit, ah, ben, c'est pas mon objectif. Ben, parfait. Je te souhaite de passer une belle fin de journée. Puis on se reparlera dans les prochaines semaines. Mais oui, il y a des gens qui tentent d'influencer le commentaire et ça m'agace à chaque fois, Alain, là.
0: Ouais, mais je pense que c'est dans la façon de le faire. Tu sais, le gars qui t'appelle, le politicien, parce que tu as dit quelque chose qui n'est pas content puis qui essaye de te convaincre, même s'il dit que ce n'est pas ça l'objectif, c'est maladroit. Mais tu sais, moi, quand je soupe avec des amis, c'est clair qu'ils me partagent leur opinion autour de table. Tu sais, on se met personnellement, là, on est avec des amis, on jase, on sort un sujet. Tout le monde essaye de partager son opinion puis de dire ce qu'il pense. Puis moi, quand j'écoute les gens, ça me fait réfléchir. Ça veut pas dire que je vais tout prendre qu'est-ce qu'ils vont me dire, par exemple. Mais ça me fait réfléchir. Moi, je dis souvent, on est ce qu'on est de par l'environnement dans lequel on habite, les gens qu'on côtoie, les gens qui nous inspirent au quotidien. Puis moi, je n'ai pas la vérité dans tout, puis je ne maîtrise pas tous les dossiers. Puis c'est pas pour rien qu'il y a des lobbyistes. Tu sais, les gens ont l'impression que des lobbyistes, c'est de la peste. Mais moi, pas du tout. Moi, quand j'étais à Ottawa, on nous disait, rencontrez-les, les lobbyistes, les greffiers, les agents du Parlement qui nous protégeaient. Puis il dit, on vous fait confiance, vous, comme politicien, pour prendre la bonne décision, mais vous avez besoin d'entendre tous les côtés de la médaille pour pouvoir vous faire votre propre opinion. Fait que moi, mes amis, là, qui me critiquaient quand j'étais avec les conservateurs, qui étaient à l'extrême gauche, je disais, au lieu de me critiquer, pourquoi vous ne profitez pas de ma stature de politicien pour tenter de m'influencer, de me partager votre opinion pour que je me fasse ma propre tête, moi. Puis, dans certains cas, ils ont adouci mon ton. Dans certains cas, il y avait raison. J'étais parti sur une dérape, puis je me faisais brainwasher par ma propre organisation. Puis là, ils m'ont dit, oh, t'as un peu, il y a peut-être un autre verre. Fait que là, tu deviens plus sensible, plus humain. Puis je pense que ça teinte un peu, oui, notre discours, mais ça le rend plus central, plus vendeur, plus possiblement capable de rejoindre le plus grand nombre de personnes pour les emmener avec toi ultimement, là.
1: Non, sur certains points, moi, je suis entièrement d'accord avec toi. Quand c'est factuel, quand la personne t'appelle pour dire, écoute, ce que tu as mentionné de factuel, ce que tu croyais de factuel, c'est pas ça. Voici ce qui s'est réellement passé. Puis voici pour les raisons pour lesquelles j'ai pris cette décision, ou les raisons pour lesquelles j'ai dit ça. Moi, j'ai pas de problème avec ça. Mais c'est quand on tente d'influencer l'opinion parce que lui, sa perception, ce n'est pas ça. Je trouve ça un peu particulier. Mais, puis je me souviens pendant le temps de la pandémie, Alain. Je pense que c'est un journaliste ou un commentateur de Radio-Canada qui avait été appelé par François Legault parce que François Legault, appelé ou un courriel qui avait été écrit parce que François Legault était mécontent de ce que le commentateur avait dit.
0: Ouais.
1: Hey, là, c'est allé loin, là. Puis en même temps, quand t'es journaliste ou commentateur, puis c'est François Legault qui t'écrit parce qu'il n'est pas content, ça a plus d'impact que quand c'est Mme Thérèse qui t'appelle.
0: Mais ça, il y a une grosse différence dans ce que tu dis. Il est en réaction. Il peut pas dire qu'il veut pas ça pour essayer de t'influencer. Et moi, quand je dis que les gens m'influencent, c'est qu'on est à un souper, on jase d'un sujet. Ça veut pas dire que je vais le commenter, ce sujet-là. Mais oui, ils tentent de m'influencer. Puis moi, je dis à mes amis, ben, profitez-en. Vous avez la chance de me connaître. Une organisation vient de voir, ça veut pas dire, par exemple, que ça va être dans l'actualité demain matin, mais ça me permet de me former ma propre opinion, comme quelqu'un qui va à l'école. Tu sais, des fois, tu es à l'école, tu disais, qu'est-ce que ça va bien me servir? Ce que le prof m'a enseigné en mathématiques au secondaire 4. Mais ce qu'ils font, c'est qu'ils forment ton esprit critique. Ils te permettent à apprendre à travailler en résolution de problèmes. Ils te montrent ton français pour être capable de mieux t'exprimer. Du coup, tu t'en rends pas compte que ça forme ta personnalité, ton opinion quand tu es dans un cours de géographie puis que tu apprends comment les dynamiques géopolitiques se façonnent à travers le monde. Ça te permet de mieux les commenter ultimement puis mieux de les comprendre, mieux apprécier ces différences-là, puis éviter de tomber dans la polarisation puis dans la critique facile, parce que le problème qu'on a dans notre société, c'est qu'on cherche des solutions simples à des problèmes complexes. Puis c'est ça qu'on recherche tout le temps parce qu'on veut la clip en 30 secondes. C'est fou, là. Le Parlement canadien, tu poses une question, tu as 30 secondes, puis la personne a 30 secondes pour te répondre sur un enjeu ultra complexe. Après ça, on se demande pourquoi ça ne tient pas la route et que le monde sont signés.
1: Alain Reyes est avec nous ce soir. C'est l'ex-maire de Victoriaville. C'est un ancien député qui a été au fédéral. Il est aujourd'hui commentateur politique. On passe le podcast au complet avec lui. Je dois faire une courte pause et on revient tout de suite. Est-ce que vous restez là, monsieur Reyes?
0: Je pense que je vais rester quelques minutes pour continuer à jaser avec vous autres.
1: On revient.
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1: Encore quelques minutes avec Alain Reyes, ex-maire de Victoriaville et ex-député. Alain Reyes est maintenant commentateur politique. J'ai eu le plaisir de passer 60 minutes avec lui ce soir. Alain Reyes, là, tu sembles être dans ton élément, là, dans les médias. Tu t'amuses, tu rigoles, tu parles de ton expérience, tu donnes ton opinion. Est-ce qu'un jour, tu vas revenir à la politique ou tu as totalement rayé la politique de ta vie, la politique active?
0: Hey, je voyais ta question arriver comme un train qui essaie de passer dans un trou de souris. Je te confirme que, bon, on quitte la politique, mais la politique ne nous quitte pas.
1: Non.
0: Je carbure à ça, puis ouais. J'aime souvent dire, quand je suis interpellé, particulièrement par des jeunes qui veulent se lancer, j'essaie d'être très prudent pour pas donner l'impression que je suis désabusé de la politique. Là, moi, je continue à croire qu'on a besoin de politiciens forts, d'hommes et de femmes, de jeunes et moins jeunes, puis on doit revaloriser cette profession, puis on devrait même comme soin être extrêmement prudent par rapport à ces hommes et ces femmes un gros sacrifice. Là, j'ai de l'air vendu parce que je l'ai été, mais je le crois vraiment. Mais ma face sur une pancarte, c'est fini.
1: Ah ouais?
0: J'ai beau y repenser tous les bords, le sacrifice que ça demande. Ça ne veut pas dire que je ne m'impliquerai pas en politique. J'en fais un peu à ma façon en étant analyste chroniqueur politique. Je m'implique dans des causes parce que je pense qu'il y a différentes façons de s'impliquer en politique. Ça peut être dans une association, ça peut être par des prises de parole, ça peut être en participant dans des assemblées. Clairement, comme politicien, là, tous les jours, ma face sur une pancarte, puis les activités qui viennent autour, là, en termes de représentation, je pense que j'ai donné, là, 54 ans, là, pour ça. Là.
1: Mais ce que j'aime, c'est que tu sembles pas aigri de ton passage. Tu es entièrement satisfait de toutes ces années-là en politique, puis tu en parles avec passion, puis que là, aujourd'hui, ben, tu peux parler justement de cette ancienne passion-là, puis de la commenter. Ce matin, je parlais avec Antoine Dionne Charest, qui est le fils de Jacques Charest.
0: J'étais là en passant à son investiture hier.
1: Et là, j'ai dit à Antoine ce matin, Antoine, quand t'as dit à ton père que, bon, finalement, tu te présentais dans Verdun, il a-tu dit, Antoine, t'es fou? Je veux dire, Jean Charest, il était varlopé à gauche puis à droite. Ça a été un monument de la politique au fédéral, puis que dire du provincial. Une bête médiatique, un excellent communicateur. Mais dans les dernières années, il l'a pas eu facile de voir que son fils s'en va là. Puis ça a l'air qu'il encourageait son fils à s'en aller en politique, là.
0: Ouais, je te confirme. Tu sais, tantôt, je te le disais, je me suis occupé de la course à chefferie de Jean Charest. Là, il dirait lui-même, là, je pense que j'étais un de ceux principalement qui l'a convaincu même à se lancer. Fait que moi, j'ai un très grand respect malgré tout ce que les gens peuvent dire à son sujet. Puis Antoine Diane Charest, j'étais là à son assemblée d'investiture hier. Je voulais aller prendre le pouls. Je voulais voir comment ça se passait dans les troupes libérales. C'était drôle parce que c'était le running gag en rentrant. On disait c'est quasiment un conseil général tellement qu'il y avait du monde. Puis oui, je te confirme, sa mère était là, son père ne pouvait pas être là pour des raisons professionnelles qu'il a expliquées. Mais tu sens qu'il y a de la graine du père différent à sa façon. Antoine Dionne-Charest, je pense qu'il va être un très bon politicien. Et le gars, il argumente bien, il est convaincu. Tu vois qu'il n'a pas appris de n'importe qui. Alors, puis il est vraiment très terrain. Moi, c'est ce que j'ai beaucoup aimé dans son discours hier.
1: Ouais.
0: J'ai trouvé qu'il était conscient que c'était pas juste une question de notoriété, puis parce que je suis le fils de. Tu sais, il a fait ses classes. Il était dans la commission politique jeunesse, dans la commission jeunesse, dans la commission politique. Il a milité, il a fait du porte-à-porte, il a accompagné. Fait que tu sens vraiment là, qu'il veut vraiment faire une différence, puis il veut s'impliquer avec sa vision qu'il a. C'est un vrai libéral du Québec. Là.
1: Puis le Parti libéral semble le vouloir, puisqu'on lui a donné la circonscription de Verdun. Je suis allé voir sur Québec 125 ce matin, puis on est à 53 % des intentions de vote pour le Parti libéral. C'est un comté actuellement qui appartient à Québec solidaire.
0: Oui, tout à fait.
1: Mais qui verrait libéral. Donc j'ai hâte de voir s'il va y avoir un impact là, dans les prochaines semaines. Sur Québec 125 dans la circonscription de Verdun. Ça a été un plaisir, Alain Reyes. Je te connaissais pas. C'est la première. Je pense que ça, on avait parlé dans mon ancienne vie radio, on avait parlé une ou deux fois ensemble. Ouais. Ça a toujours été des belles rencontres. Là, mais maintenant que tu n'es plus politicien, on peut devenir amis puis se reparler dans les prochains mois.
0: J'adore. On pourrait en faire d'autres comme ça, ça me ferait plaisir.
1: Un gros merci. Passe une belle soirée.
0: Hey, t'as
1: Alain Reyes, avec qui on passait la soirée ce soir, il était avec nous. Alain Reyes a été maire, il a été aussi député pendant des années. Et vous pouvez le voir et l'entendre un peu partout, à la télé et dans les médias. C'est un excellent communicateur. Je souhaite de passer une très belle soirée et on se reparle demain à la même heure. Salut tout le monde, bye bye.
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